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Et pour démarrer, voici depuis le Bénin, Wally Badaro, le titre High Life.

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1: Information en provenance du continent africain. Info de nos confrères RFI Radio France Internationale. Gabon, le gouvernement radie plus de 1000 employés absents de la fonction publique. Au Gabon, c'est une grande première dans l'administration publique. Le vendredi 18 septembre dernier, le Conseil des ministres réuni à Port-Gentil, la capitale économique, a décidé de radier 1473 agents de la fonction publique. La plupart d'entre eux ne s'étaient pas présentés à leur poste depuis des mois, voire des années, et vivaient à l'étranger. Tous percevaient un salaire chaque mois sans travailler ni se présenter à leur poste. Beaucoup résident hors du pays, selon les conclusions d'un recensement organisé en 2024 et dont les détails ont été rendus publics mardi 22 septembre par le ministre de la fonction publique. Laurence Ndong, ministre gabonaise de la communication et des médias, rappelle que le recensement qui a épinglé les 1473 agents a été organisé par les militaires un an après le coup d'État qui a mis fin au régime des Bongo. La présence de chaque agent était obligatoire pour cette opération, mais plusieurs Gabonais sont donc revenus d'urgence au pays pour remplir les formalités. Certains résidaient à l'étranger en France, notamment depuis 15 ou 20 ans, parfois plus. Le statut général de la fonction publique prévoit que la radiation est prononcée après 3 mois d'absence non justifiée. Pour certains d'entre eux, nous n'avons aucune nouvelle et donc le délai de 3 mois étant dépassé, ils ont été révoqués, affirme Laurence Ndong. Et pour les démasqués qui ont été pris d'un coup de panique, nous avons les dates exactes de leur entrée sur le territoire après qu'ils aient entendu parler du recensement et on a aussi des dates de sortie du territoire pour repartir dans leur lieu d'habitation, développe la porte-parole. En cas de désaccord, les fonctionnaires concernés peuvent saisir le Conseil d'État. Mais si le Conseil confirme la radiation, ils peuvent aussi traduire le fonctionnaire radié devant le tribunal. Et pour le moment, le gouvernement gabonais se félicite des économies à venir. Cette opération a surtout permis à l'État gabonais de faire 11 milliards de francs CFA d'économies. Donc, c'est une opération qui est gagnante, se targue la ministre. Le gouvernement gabonais menace de poursuivre en justice les responsables administratifs qui ont aidé ces agents à flouer l'État. Pause musicale justement en provenance du Gabon avec Olivier Ngoma, le titre « Loussa ».

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1: Information toujours en provenance du continent africain. Info RFI Radio France Internationale. Centrafrique, l'ex-chef de la CELECA, Mohamed Saïd Abdelkhani, jugé coupable de crimes contre l'humanité par la Cour pénale internationale. Ancien dirigeant de l'Office central de répression du banditisme OCRB à Bangui, la capitale centrafricaine, celui-ci a été reconnu coupable des chefs d'accusation d'emprisonnement, de torture, de persécution et d'actes inhumains pour lesquels il était poursuivi par la Cour pénale internationale CPI. Mohamed Saïd Abdelkhani connaîtra la peine retenue à son encontre ultérieurement. Après 4 ans de détention et de procédures à la Haye, l'ex-responsable de la CELECA pendant la guerre civile en Centrafrique, Mohamed Saïd Abdelkhani, a été reconnu coupable de crimes contre l'humanité le mercredi 23 septembre dernier devant la Cour pénale internationale. En cause des actes de torture commis en 2013, à l'époque où celui-ci dirigeait l'Office central de répression du banditisme OCRB à Bangui, notamment contre le présumé soutien de l'ancien président centrafricain Bozizé. Emprisonnement, torture, persécution et actes inhumains. Aujourd'hui âgé de 56 ans, Mohamed Saïd Abdelkhani, les cheveux longs et la barbe grisonnante, s'est levé pour écouter la juge Miata Maria Samba annoncer la reconnaissance de sa culpabilité dans 4 des 7 chefs d'accusation retenus à son encontre. Il a en revanche été acquitté de ceux de crimes de guerre, de traitements cruels et d'atteinte à la dignité humaine pour lesquels il était également poursuivi. Celui-ci a pu entendre aussi la présidente du tribunal détaille les terribles conditions de détention dans les caves de l'OCRB situées sous son bureau quand il dirigeait l'institution. Les détenus devaient uriner et déféquer à l'intérieur de la cellule souterraine qui était sombre, exiguë, sale et insuffisamment aérée et dont le sol était recouvert d'excréments et empestait les selles et l'urine, a rappelé celle-ci avant d'énumérer aussi la torture, le fouet et les interrogatoires face contre terre, bras et jambes attachés dans le dos auxquels ils étaient soumis. Et bon nombre de détenus n'ont pas pu oublier ce qui s'est passé à l'OCRB et la chambre reconnaît leur souffrance. Un témoin a déclaré qu'il restait complètement déséquilibré et que sa vie avait été totalement détruite par les mauvais traitements qu'il avait subis, a-t-elle ensuite souligné, insistant sur le traumatisme toujours bien présent chez les victimes. Mais l'importance de ce verdict tient aussi au fait que Mohamed Saïd Abdelkhani est le premier haut responsable de la CELECA jugé par la CPI. Jusqu'alors, en effet, tous les Centrafricains qui ont comparu devant l'instance appartenaient au camp des anti-Balaka, qu'il s'agisse de Patrice Ngaï Sona et d'Alfred Yekotom, qui ont été condamnés en première instance à 15 et 20 ans de prison, ou de Massim Momoko, contre lequel les poursuites ont été abandonnées, faute de témoins. Mohamed Saïd Abdelkhani connaîtra la peine retenue à son encontre ultérieurement. Nouvelle aération musicale en provenance du Congo-Brazzaville. C'est avec Jean Baron et Loketo le titre « Mami Lolo ».

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1: Et de retrouver à présent, mesdames, mesdemoiselles, messieurs, notre éphéméride RCF Mémo Afrique, le passage en revue de quelques grandes dates africaines, les semaines du 21 au 27 septembre et ces quelques dates de retrouver pour vous. On commence par celle-ci, 22 septembre 1960, indépendance du Mali. Modibo Keïta devient le président. Il sera renversé après 8 ans de pouvoir par le lieutenant Moussa Traoré. Deuxième date, 24 septembre 1973, indépendance de la Guinée-Bissau, à sa tête Luis Cabral. Autre date, 24 septembre 1979, l'empereur Jean Bedel Bokassa se réfugie en Côte d'Ivoire après son renversement suite à l'opération Barracuda orchestrée par la France de Giscard d'Estaing. David Dacko, précédemment renversé par Jean Bedel Bokassa, retrouve le pouvoir à la tête de la République centrafricaine. Quatrième date, 23 septembre 1991, Congo-Zaïre, pillage de Kinshasa, les soldats se mutinent et se mettent à piller la capitale zaïroise Kinshasa. La population leur emboîte le pas, bilan humain 120 morts. Et pour finir cette date, 26 septembre 2002, Sénégal, naufrage du ferry Le Djola provoquant la mort de plus de 1000 personnes, alors qu'il était conçu pour transporter 550 personnes. Voilà donc tout pour notre éphéméride de cette semaine. Et place à présent à notre autre rétro, musical, une vieillerie musicale africaine ou afro-africaine à retrouver, dépoussiérée, retapée pour vous, mesdames, mesdemoiselles, messieurs, histoire de vous rappeler quelques souvenirs, mais aussi, pourquoi pas, histoire de vous faire bouger, histoire de vous faire danser. Mais d'abord et toujours, la roue musicale à faire tourner de manière aléatoire. Et ça va partir, c'est parti, ça tourne, et ça s'arrête sur Grand Calais et l'African Jazz, le titre Mokili Mobimba.

Grand Calais, l'African Jazz, Mokili Mobimba, la rumba congolaise originale authentique, la vraie rumba des années 50-60 sur votre radio RCF, la radio chrétienne francophone, dans votre émission Popouri Africain avec Campbell Lawson. Et bien dansez chez vous, mesdames, mesdemoiselles, messieurs, bien sûr, sur cette musique irrésistible, cette chanson est pourtant sortie en 1961. Vive les pionniers de la rumba congolaise. Le Grand Calais, Maître Franco, Seigneur Taboulé Rochero, Docteur Nico. Vos œuvres ne sont pas vaines, vos œuvres ne sont pas tombées aux oubliettes. Hommage à vous.

Grand Calais, l'African Jazz, le titre Mokili Mobimba. Et c'est presque terminé pour votre émission Popori Africain de ce jour. Mais encore, la sagesse africaine de la semaine, un proverbe, un adage africain à méditer tout au long de ce week-end qui nous dit ceci. On ne peut pas labourer, semer, récolter et manger le même jour. Je reprends. On ne peut pas labourer, semer, récolter et manger le même jour. À méditer à bon entendeur. Salut, c'est terminé donc pour Popori Africain de ce jour. Merci de nous avoir suivis, merci d'avoir été de notre. On se retrouve la prochaine fois si Dieu le veut. Mais Dieu toujours le veut quand c'est beau, quand c'est chouette. 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On se quitte depuis le Ghana avec All For Rai, le titre Nika. Au revoir.

Du continent est là, comment allez-vous les amis? Ah, mon cœur est content, quel honneur de vous savoir branché sur cette fréquence pour déguster les bons sons qui viennent d'Afrique. J'espère que vos oreilles sont préparées car aujourd'hui, on va vous mettre bien. Oui, allez, installez-vous confortablement, on va démarrer par l'Afrique de l'Ouest et surtout le Mali grâce à la sublime voix de Fatim Diabaté, dite haute de gamme. Djayaba, c'est le titre. Bonne arrivée.

Ah, ce n'est pas un hasard si on l'a surnommée la haute gamme. Fatime Diabaté sur la radio, fille du Mali, native de la France, puisqu'elle est née un 16 janvier et moi un 16 septembre. Mais elle, c'était en 1990 en France. Alors, juste dire que bien qu'elle soit née en France, en région parisienne, elle n'a pas perdu cette culture mandingue là. Aujourd'hui, elle est l'une des plus grandes ambassadrices de cette lignée de griots très respectée qu'elle représente à travers le chant. Elle s'est imposée comme une figure incontournable de la musique malienne contemporaine et du style tradit moderne. Fatime Diabaté à l'instant, une grande voix. Allez, continuons avec ce bal de femmes. Voici la Camerounaise Sepo. Elle parle de tristesse avec Noué. Mais vous allez voir, c'est du bon Makossa, du très bon Makossa. Avec une voix, mon Dieu, écoutez ça.

si vous aimez le Makossa, vous allez aimer Sepo. Oui, Bito Sepo Alexandra Hortense, chanteuse camerounaise. Elle est le porte-étendard de cette nouvelle génération, de cette génération dorée de jeunes musiciens camerounais. Ce sont ceux-là même qui portent haut les couleurs du Cameroun et surtout qui rehaussent la qualité du Makossa, qui rehaussent l'image du Makossa. Sepo est une artiste qu'on aime. Ici, Sepo rend un hommage touchant à travers une chanson qui parle de tristesse, car New Way, c'est la tristesse. Une chanson qui est sortie le 18 septembre dernier, presque 16 jours après Longué qui l'avait précédé au devant de la scène. Le retour qui, ma foi, est un retour gagnant et qui en fait réconcilie tout cela qui était en train de douter des forces du Makossa avec ce rythme qui a pendant longtemps, pendant des années, porté haut les couleurs du Cameroun sur le plan musical. Voici le grand Tiken Diafakoly, là-bas.

Ah, j'aime beaucoup ce message. Un message porté par un rythme percutant. Le titre s'adresse directement à la jeunesse africaine et d'Amérique latine. Il dénonce le mirage occidental et ce rêve d'un ailleurs meilleur qui pousse parfois à tout quitter au péril de sa vie, tout en rappelant que la vraie force réside ici, dans ses propres racines. Et sur ce titre, il faut rappeler que l'Ivoirien Tikenya Fakoly est avec la rappeuse chilienne Anna Tijou. Là-bas, c'était le titre. Et maintenant, je vous invite à faire un petit tour au cœur d'une collaboration qui réunit Que Black, Franglish et Dwight Dwight Filé. Le titre, c'est Énergie, le titre qui donne d'ailleurs le nom au dernier album de Que Black et Franglish. Énergie, c'est le titre, on l'écoute.

Ah, ça c'est génial. English, K-Black et Dre doit être filé sur cet extrait Énergie. Ça, c'est le titre qui donne le nom à cet album collaboratif majeur réunissant K-Black et Franglish. L'album est sorti le 16 juin dernier et c'est dans le même album qu'on retrouve le magnifique titre Uber qui est devenu presque viral. Uber, c'est avec Mauvais Joe. Il y a également Haut les mains avec IDS et surtout cette génération Wang et Cholo que je vous recommande à l'instant dans Energy avec Dre doit être filé. Donc retenez le nom de l'album. L'album est baptisé Energy et un titre qui donne vraiment de l'énergie et qui donne envie d'écouter cet album. Allez, un peu de douceur, ça fait du bien. Mon soleil, voici Don Metoc, l'enfant terrible du Bénin sur la radio. Ouais, écoutez ça.

Ah, j'aime sa voix, j'aime ses compositions. Soro Ignaz Metokin dit Don Metok. Attention, c'est une figure incontournable de la musique béninoise et qui cumule déjà au moins 30 ans de carrière. C'est normal que lorsqu'il s'assoit pour composer, on ait une belle pépite. C'est un médicament pour les cœurs brisés, ses compositions. Un homme qui s'est donné des conseils. Je crois que dans la vie, il est comme ça, quoi. Don Metok à l'instant avec ce titre « Mon soleil ». Quoi qu'il arrive, le soleil brille toujours et on ne quitte pas quelqu'un pour une petite tempête. Non, parce qu'au final, il y a le beau temps qui revient, quoi. Bon, ça c'est pour donner un peu de courage à ceux qui ont tendance à vite abandonner. Voilà, persévérer. Allez, voici la voix d'une jeune dame qui aussi a un tempérament puissant, mais surtout très câline et beaucoup de douceur. Voici Zama. Elle a mis le mec qui l'embêtait sur répondeur. Vous allez entendre, écoutez ça. Le message est fort.

Zama est une fille d'Haïti. Elle vit aux États-Unis, à Boston. Et sa voix soul et ses textes évocateurs créent une musique à la fois profondément personnelle et universelle. Alors son style mélange plusieurs genres musicaux. On va parler de soul, de pop, de R&B et de rythme afro-caribéen qui donne quelque chose d'entièrement personnel avec des paroles en anglais, en français, en créole haïtien et en espagnol. Alors, retenez que l'art de Zama repose avant tout sur le récit. Ses chansons à la fois intimes et profondes, comme celles qu'on vient d'entendre, répondeur, invitent à la réflexion sur l'identité, la résilience, l'épanouissement personnel et ces instants fugaces qui nous définissent. Chaque morceau, pour tout dire, est un chapitre de son histoire façonné par ses cultures, ses passions et surtout son regard d'artiste multidisciplinaire. À l'instant répondeur, c'était Zama, l'haïtienne, sur la radio. Le Congo, la RDC, fera partie intégrante de cette émission. Elle prendra beaucoup de place parce que l'actualité est faite en ce moment par le Congo, notamment portée sur des problèmes de droits d'auteur. Voici le premier stop. ...1986, voici Kitamata, bloqué avec Joski Kiambukuta et le tout-puissant Ok Jazz.

Cette chanson est rentrée au panthéon de la rumba, car le 11 avril 2021, on accompagna à sa dernière demeure le grand monsieur qui était Joski Kyombukuta, l'homme qu'on avait surnommé le commandant de bord. Joski, en fait, est l'auteur de cette chanson Kitamata, bloqué. Alors, l'histoire est toute simple. En 1986, Joski quitte le tout puissant OK Jazz et revient en 1987. Et à son retour, il interprète cette chanson, Kitamata, une chanson qui rentrera dans l'histoire de la rumba congolaise. Mais Joski nous quitte le 7 mars 2021 à Kinshasa. L'artiste avait 71 ans. En février 2026, Fally Ipupa annonce la reprise de cette chanson, oui, Kitamata, qui est rentrée dans l'hymnographie de la musique

0: Ah, l'aigle royal Fally Ipupa de retour avec ce titre qui nous avait véritablement ramené en 1987 et qui avait donné envie aux plus jeunes à aller se questionner sur la musique africaine comme on la faisait dans le temps. Alors, je rappelle que cette chanson est sortie en 1987 après le retour du grand Joski Kyambu Kuta au sein du tout-puissant Oké Jazz du grand maître franco-di François Luambo Makiadi. Alors, d'où vient-il qu'en 2026, alors que cette chanson est arrivée sur les plateformes le 10 juin 2026, qu'en septembre, la famille de Joski revienne pour discuter de droits d'auteur de façon ouverte avec Fally Ipupa? Pourtant, c'est une question qui, selon l'équipe de Fally, avait déjà été réglée. Bon, j'espère qu'avec le temps, on aura des réponses. Mais en attendant, cette chanson a été retirée des plateformes. Alors on se demande ce qui va se passer par la suite parce que je ne sais pas ce qui se passe, mais pour l'instant, on aura véritablement des réponses dans les semaines à venir. Espérons que les familles vont trouver un terrain d'entente pour que cette belle reprise de Fally de l'Aigle Royal revienne dans nos oreilles. Car c'est la musique africaine qui gagne. À l'instant, Fally Ipupa, Kitamata, sur la radio. J'ai parlé de conflits de droits d'auteur. Alors, il y a le Wenge Maison Mère qui est dans la tourmente en ce moment. Oui, Wenge Musica de Werason qui a quelques petits problèmes. Pourquoi ? Parce qu'il y a un souci de droit d'auteur aussi. Alors, un ancien guitariste soliste du groupe Wenge Musica demande aussi à être payé. Il réclame ses droits. Allez, avant de parler de cet homme, de cette histoire, écoutons l'artiste. Voici Flame Kapaya. Et avec ce titre, il vient briser l'omerta.
1: Briser l'omerta, ce n'est pas seulement parler. C'est survivre à une vérité si dense, si lourde, qu'elle écrase le langage lui-même. C'est mettre des images là où les mots échouent, des gestes là où les phrases se brisent. C'est aussi risquer sa vie en osant montrer ce que tout le monde tait, ce que tout le monde voit, sans jamais regarder vraiment. J'ai vécu au cœur d'un système artistique corrompu, enfoui dans les strates invisibles d'une société qu'il a intégrée comme un mal nécessaire. Une normalité cachée. Un théâtre sans rideau, dirigé par des ombres. Là-bas, les rites remplacent la raison. Les pactes se font dans le silence et la nuit. Une confrérie obscure qui s'étend bien au-delà de la scène. Elle touche les élites, les institutions, les quartiers et les croyances aussi. Un venin culturel si ancien qui s'est glissé dans les veines d'une nation entière. Parler, c'est se condamner, car la loi du silence y est sacrée. Celui qui ose ouvrir la bouche est immédiatement caché.

0: sociale, physique, peut-être. Mais leur sentence a échoué. Mon Dieu s'est interposé. Il a brisé leur plan et ouvert une issue dans un mur qui semblait sans fin.
1: Alors, rappelons que le guitariste Flem Capaia, qu'on entend ici, demande, il existe d'ailleurs, la régularisation de ses droits d'auteur à son ancien patron Werason. Werason qui est le chef du groupe Wenge Musica Maison Mère. Car 20 ans d'attente, 9 œuvres musicales bloquées et un arrangement resté sans suite entre Flem Capaia et Werason. Le différend autour des droits d'auteur et des droits voisins prend une nouvelle tournure. L'ancien soliste de Wenge Musica Maison Mère, Mweni Capaia, dit Flem Capaia, a donné un ultimatum de 48 heures à son ancien patron pour tenter de régler à l'amiable une affaire qui traîne depuis près de 2 décennies. Et au terme de ce délai, le guitariste virtuose menace d'engager des démarches légales auprès des organismes de gestion des droits d'auteur, notamment la SACEM, afin de faire débloquer la situation de ses œuvres et obtenir une perception des redevances qu'il estime lui revenir. Au cœur de son réquisitoire, 9 titres dans lesquels Flem Capaia affirme être intervenu comme guitariste soliste, compositeur et arrangeur. Alors, ses œuvres apparaissent avec un statut en attente de validation auprès de la SACEM, ce qui empêcherait la perception de ses droits au bénéfice de ses enfants et ayants droit. Alors, ce sont des droits qu'il réclame depuis 2007, il le rappelle bien. Alors, faut dire qu'après cette demande de Flem Capaia, il y a Cielo Scram, lui aussi ex-sociétaire de Mwenge Maison Mère, qui dit aussi vouloir déposer une plainte contre son ancien patron, Werason, pour les mêmes exigences. Oui, une histoire de droit d'auteur qui secoue la rumba congolaise actuellement. Merci à tous d'être branchés sur la radio après Flem Capaia. Voici l'Ouganda avec le retour d'Eddie Kenzo, Tuba Show. Attention, une magnifique chanson d'amour aux sonorités rumba qui capture la joie d'être profondément et irrésistiblement

Enzo. À travers un savant mélange de l'Ouganda, de Swahili et d'anglais, Eddie Kenzo exprime ici son dévouement envers une femme unique dont l'amour a totalement conquis son cœur et son esprit. Une mélodie douce, des paroles romantiques et des rythmes africains chaleureux. Ici, on peut dire que Tuba Show célèbre le véritable amour, le réconfort et surtout ce sentiment magique de trouver la personne qui rend la vie complète. Un peu comme Rema qui l'a trouvé, le Nigérien est de retour avec Ono, un feature hit en téléchargement déjà.

On parlait de hit en téléchargement. Notez que l'album également est en téléchargement, car ce projet fera partie intégrante de l'album intitulé Rodana à sortir bientôt. Rema, le Nigérian, de retour avec ce titre Ono, un single qui annonce déjà les couleurs du prochain tube de l'été 2027, bien sûr. Célébrons le retour de la mama. Voici la dernière danse de la mama Patience d'Abani. Le Gabon est sur la radio.

Elle est toujours élégante à 82 ans et signe son retour devant la scène. Madame Patience Dlamini, ancienne première dame du Gabon. Oui, Marie-Joséphine Kamal, état civil, on l'appelle également la Mama. Une carrière qui démarre en 1985. Alors rappelons également que Patience Dlamini a signé pas mal de hits. Et avec ce titre, La Dernière Danse, qui, ma foi, ne sera certainement pas son dernier coup de pinceau, revient dans les cordes des mélomanes africains et gabonais, surtout ceux qui attendaient son grand retour. Tout comme Valem Semi a signé son grand retour en 2026, mais avant cela, on avait loupé une étape, l'étape de 2025. Voici Bareli, c'est le Swaziland sur la radio avec l'une des grandes voix de ce pays.

le royaume d'Enswantini qui est représenté sur la radio dans cette édition de Direction Sud avec la belle Valemsemi, une chanteuse qui crée des paysages sonores où rythmes pulsés et atmosphères envoûtantes se rencontrent. Sa musique s'imprègne des mélodies de son héritage africain pour tisser des récits qui résonnent avec les expériences et les langues de l'Afrique contemporaine. Une voix qui résonne comme des nuages de miel dans nos oreilles. Une voix qui vient témoigner de toute la richesse de cette musique africaine. Voici Magasco et Hens.

Maiji, les voix de Magasco et Hans. Une chanson qui est à la fois un hommage sincère à l'amitié et surtout une célébration des rythmes camerounais qui sont le Makossa, le Ndjank et surtout les rythmes urbains contemporains. Une chanson qui crée une célébration vibrante de la loyauté, de la fraternité et des liens indéfectibles qui nous unissent à nos véritables amis Hans et Magasco sur cet extrait. Juste magnifique, juste une célébration du vrai Cameroun, du grand Cameroun et surtout de toutes les différentes populations qui constituent ce grand pays d'Afrique centrale. On va se quitter avec ce titre, le retour de Kiss Daniel, Owu Oluwa, avec Young John, Chris Beat et Wave Core. Salut!

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1: Avec Patrick Chouta et Christophe Bruls à la technique, bonjour et bienvenue dans 3 dièses à la clé. Vous avez

été très nombreux à écouter et apprécier une précédente émission consacrée à Léa Descendré. Merci beaucoup, cette émission est disponible à tout moment pour le partage et la réécoute sur RCF 3DS à la clé, comme celle que vous allez écouter et comme toutes les autres de la série. Je vous propose donc aujourd'hui un concert de Léa Descendré, accompagné de son compagnon en musique et dans la vie, le luthiste Thomas Dunford. Le concert s'intitule « Laissez durer la nuit ». Il est consacré au baroque français et a été enregistré au festival de Maguelone dans la cathédrale de Villeneuve-les-Maguelone, près de Montpellier. Bonne écoute, portez-vous bien et à très bientôt.

Bonsoir à tous et merci pour votre accueil chaleureux. Thomas et moi sommes ravis d'être ici, dans ce lieu splendide et unique. J'espère que vous aussi. Pour ce soir, on vous a concocté un petit programme de musique française, comme vous pouvez l'entendre. J'espère que vous l'aurez compris, sinon il y a un petit souci. Et ce programme est basé autour d'airs de cour, qui donc étaient des pièces composées pour la cour et qui étaient jouées dans des lieux très intimes. Et des petits salons, voilà, un peu à la dévoté, on chantait une chanson par-ci et une chanson par-là. Donc c'était de la musique très simple, vivante et accessible. Voilà, donc concernant les sujets, les thèmes, ça parle beaucoup d'amour, de bocage, de nature. Ça n'a pas trop changé. Voilà, les sujets, les éternels sujets. Passez une très belle soirée et merci.

Bonsoir. Merci beaucoup. C'est un plaisir de jouer cette musique avec vous. C'est vrai que à l'époque où on le faisait, Robert Devisé, que vous avez entendu, je jouais une suite en des petits extraits. Vous avez entendu la chaconne, là je jouais un prélude. C'est une suite. Souvent une suite, c'était un moment de musique, c'était 20 minutes de musique où le luthiste allait jouer la cour de Louis XIV. Robert Devisé était le luthiste de Louis XIV. Il jouait pour le roi quand Louis XIV voulait s'endormir, il voulait s'endormir au son du luth, et comme c'est très relax. Et donc le job du luthiste, c'était de lui jouer une suite pendant qu'il faisait des choses avec des femmes ou qu'il dormait. C'était sympa. Et du coup, c'est vrai que cette forme de concert où on ne se connaît pas encore, enfin peut-être qu'on se connaît un petit peu, mais à l'époque, tous les gens de la cour, Robert Devisé, Charpentier, non, ça c'est une autre. Mais en tout cas, les gens se connaissaient, ils jouaient, il y avait un petit moment, une petite suite pour lui de 20 minutes, et puis après l'autre personne faisait un sonnet ou racontait un poème. Mais il y avait un côté très simple là, pour cette musique, et c'est vrai qu'on ne se connaît pas encore, mais je pense qu'à la fin de la soirée, peut-être qu'on se connaîtra un petit peu à travers cette musique. Donc je vous ai joué du Marin Marais. Marin Marais et Robert Devisé jouaient ensemble, ils se connaissaient très bien. Couperin aussi. Marin Marais, c'était le violiste du roi. Robert Devisé, le luthiste. Couperin, le claveciniste. Et ils se piquaient chacun leur musique et ils étaient tous copains. Donc voilà, vous avez entendu une pièce de viol. Enfin, je sais pas si c'est des copains, peut-être que Hugo. En tout cas, ils se connaissaient. Et voilà, moi je pense que je vais m'arrêter, je vais vous jouer de la musique. Je vous souhaite une bonne soirée.

va vous faire voyager un petit peu. On reste en France, mais dans une période un petit peu plus tardive, pour vous donner un avant-goût de notre prochain programme. Donc, c'est un mélange de Claude Debussy et de Sevrac. Sevrac. Pardon ? De Sevrac, oui. Ça vous va ? Non, parce que je sens...

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1: Bienvenue à toutes et à tous, c'est Damien Dupont qui réalise l'émission Voisins Voisines aujourd'hui. Bienvenue donc dans Voisins Voisines. Aujourd'hui, nous allons faire connaissance avec une jeune femme dont le parcours commence en fait bien loin de la Belgique. Elle est née en Côte d'Ivoire et son enfance l'a menée dans plusieurs pays d'Afrique, notamment au Kenya, au Togo, au Mozambique, avant de connaître également quelques années en France. Alors donc, c'est une enfance multiculturelle qui lui a transmis le goût de la découverte, l'adaptation et surtout cette capacité de regarder le monde avec plusieurs regards. Il y a 7 ans, elle arrive en Belgique pour entreprendre des études d'architecture. Elle les abandonnera finalement après 2 années, mais ce n'est que le début d'un parcours professionnel pour le moins atypique. Hôtellerie, cosmétique, parfumerie, commerce et aujourd'hui, l'optique. Elle s'appelle Raïssa. Raïssa, bienvenue dans Voisins Voisines.
2: Bonjour, bonjour. Merci de m'accueillir aujourd'hui. Je suis très contente d'être là.
1: Alors, quand je vous écoute moi, raconter votre enfance, parce qu'on s'est déjà parlé un petit peu avant l'émission, j'ai l'impression que vous avez grandi avec plusieurs maisons, plusieurs paysages, plusieurs cultures. Si vous deviez choisir une image de cette enfance, laquelle vous reviendrez immédiatement?
2: Je pense que celle qui me frappe le plus, c'est le moment où j'arrive au Mozambique. Et c'est un pays complètement différent de tout ce que j'avais déjà vécu auparavant, puisqu'on est complètement à l'autre bout de la planète, puisque j'ai grandi en Afrique de l'Ouest essentiellement. Et là, on était vraiment à l'opposé. Et je mets un peu cette image de moi qui regarde en arrière et qui se rend compte de tout ce que j'ai vécu, de tous les pays que j'ai réalisés. Et j'ai du coup vraiment cette image d'un parcours tumultueux, mais plein de découvertes.
1: Est-ce que petite, vous trouviez cela extraordinaire ou est-ce que c'était simplement votre quotidien finalement?
2: Je pense qu'au départ, c'est plutôt ordinaire, puisque ça fait vraiment partie de mon quotidien, de ma façon de vivre. J'ai une forme, je suis plutôt habituée à changer de pays, mais il est vrai que quand j'arrive au Mozambique, ça paraît plutôt extraordinaire vu que c'est très différent de tout ce que j'ai vécu avant.
1: Qu'y a-t-il de vraiment différent alors au Mozambique?
2: Dans un premier temps, la langue. Donc, oui. C'est un pays lusophone et j'ai quasi toujours grandi dans des pays francophones, voire anglophones comme le Kenya. Et là, j'arrive vraiment dans un environnement complètement différent, avec une culture différente. J'arrive dans une école française où, malgré le fait que j'ai des personnes dans ma classe qui parlent français, eh bien, ne comprennent pas les choses de la même façon que moi, on n'a pas les mêmes expressions. Et donc, c'est vrai qu'à ce moment-là, je suis plutôt déphasée par l'environnement dans lequel je me trouve. Et puis finalement, j'apprends à m'y adapter et à découvrir plein de choses.
1: Ben oui, c'est vrai que quand on change régulièrement de pays, on doit aussi régulièrement se faire de nouveaux amis, j'imagine. Et ça se passe comment?
2: Ça se passe toujours très bien jusqu'au Mozambique. Pareil, c'est vraiment l'endroit où j'ai dû vraiment faire preuve d'empathie, de compréhension de l'autre, m'adapter à l'autre aussi et comprendre pourquoi est-ce que les personnes réagissent d'une certaine façon plutôt que d'une autre. Donc effectivement, au départ, c'est assez compliqué parce qu'on ne se comprend pas vraiment. J'ai beau faire preuve de bienveillance, on ne comprend pas forcément pourquoi est-ce que j'agis de la sorte ou c'est plutôt mal interprété. Et c'est vrai que j'ai vraiment dû un petit peu ramer pour vraiment m'intégrer et aider les gens à me comprendre et de l'autre côté, moi, comprendre les gens.
1: Donc vous êtes né en Côte d'Ivoire, hein, c'est bien ça?
2: Tout à fait.
1: Quel est le souvenir, le tout premier souvenir que vous gardez de la Côte d'Ivoire? C'est comment déjà la Côte d'Ivoire? Faites-nous rêver.
2: Ouh, je voudrais bien. C'est vrai que c'est un pays que je ne connais pas beaucoup, malheureusement. Ah. Je l'ai quitté quand j'avais tout juste 1 an.
1: Ah voilà.
2: Et on y est retourné 3-4 fois avec les parents pendant les vacances. Mais je ne connais pas plus que ça. Par contre, je pense que s'il y a quelque chose qui m'a marqué, c'est le bon vivre des Ivoiriens. Ce sont des gens très sociaux, qui adorent s'amuser, qui adorent faire la fête, qui adorent rencontrer de nouvelles personnes, qui aussi adorent le partage. Par exemple, c'est vrai qu'on a tendance à avoir la street food en Côte d'Ivoire. Il est très facile de trouver de la nourriture dans la rue et c'est vrai que c'est quelque chose de très convivial aussi et les gens aiment beaucoup partager. Donc voilà, je pense que c'est ce qui me marque le plus de mon pays, bien que je ne le connaisse pas tant que ça.
1: Cette ouverture aux autres, c'est aussi tout vous.
2: C'est vrai.
1: Et c'est depuis toute petite?
2: Je pense bien que oui.
1: Est-ce qu'il y a des moments où vous auriez simplement aimé poser vos valises quelque part et puis ne plus bouger plutôt que de voyager?
2: Alors non, ce n'est pas quelque chose que j'avais envisagé. Je pense que le voyage, c'est vraiment ancré en moi. C'est vraiment ma personnalité, ma façon de faire. Mais étonnamment, en arrivant en Belgique, j'ai posé valise et c'est vrai que je n'ai plus très envie de bouger. Je me suis fort attachée à la Belgique.
1: C'est
2: Va
1: vrai.
2: savoir pourquoi, je ne sais pas, mais je me sens très bien ici.
1: Attendez, vous vous sentez mieux en Belgique qu'au Mozambique, en Afrique, que partout où vous êtes passé, même en France?
2: Alors, mieux, je ne pense pas, mais par contre,
1: Différemment.
2: différemment, oui. Étonnamment, je me sens plus chez moi ici qu'en France ou au Mozambique.
1: Quand est-ce que vous êtes rendu compte que cette enfance multiculturelle était en fait une véritable richesse?
2: Je pense que je m'en suis rendu compte dans un premier temps en parlant avec les gens. C'est vrai qu'il est arrivé plusieurs fois que les gens soient assez impressionnés par mon parcours, par les voyages que j'ai pu faire. Je l'ai vu aussi à la curiosité, aux questions qu'on a pu me poser, mais je pense aussi au fait que dans un premier temps, je parle assez bien plusieurs langues, que ce soit l'anglais, le français ou un petit peu le portugais. Ce qui me permet aussi notamment de réaliser mon métier avec brio, puisque je suis actuellement vendeuse et c'est vrai que parfois on a des touristes. Et je tombe souvent aussi en ce moment sur des Brésiliens et c'est vrai qu'on a du coup de très chouettes échanges. Et donc je pense que voilà, j'ai plusieurs cordes à mon arc grâce à ceci. C'est comme ça que j'ai réalisé que c'était un bel avantage.
1: Oui, c'est drôle parce que j'allais justement vous poser cette question. Quand vous rencontrez quelqu'un qui vient d'un autre pays ou d'une autre culture, avez-vous l'impression d'avoir une facilité particulière à aller vers lui? Et vous venez de répondre à la question en parlant de ce client brésilien notamment.
2: C'est vrai, je pense aussi que j'ai une facilité à cerner la personne en face de moi, à comprendre son langage corporel et effectivement de briser la glace parce qu'il peut arriver parfois que des clients n'osent pas trop échanger avec nous parce que justement ils ne parlent pas français et ils sont donc un petit peu timides. Et le simple fait de demander, vous parlez français, anglais ou portugais, le simple fait de switcher, de vite poser la question, les détend.
1: Est-ce que vous avez parfois le sentiment d'avoir plusieurs Raïssa en vous?
2: Oui, quand même pas mal, parce qu'il faut savoir que mon deuxième prénom est Hanté, mais sur ma carte d'identité, il est présenté comme mon premier prénom.
1: Ah.
2: Et depuis que j'ai commencé à travailler, eh bien, on m'a toujours appelée Hanté, donc j'ai deux personnalités, j'ai Hanté pour le professionnel et disons Raïssa pour les intimes.
1: Eh bien, c'est parfait puisque nous vous appelons Raïssa, justement.
2: Oui.
1: Bienvenue donc encore dans Voisins Voisines. On fait une petite première pause musicale dans l'émission avec Magic System et c'est le premier Gaou.
2: Ah,
1: Ah.

0: Petit voyage musical, hein, c'est un retour aux sources.
1: Effectivement.
0: Ça vous plaît cette musique? Ça vous rappelle des souvenirs?
1: Oui, ça me plaît et surtout ça me rend davantage nostalgique parce que bien que ça ne soit pas un pays que je connais énormément, c'est vrai que depuis quelques années, j'ai fort envie d'y retourner. Donc voilà.
0: Qu'est-ce qui vous manque le plus lorsque vous êtes ici en Belgique, de là-bas, je vais dire?
1: Je pense que dans un premier temps, c'est la nourriture. Il faut savoir que je suis un estomac sur pâte. Et c'est vrai que j'aime beaucoup les plats ivoiriens et ce ne sont pas des plats qu'on retrouve facilement hors Afrique.
0: Alors, décrivez-nous un plat typique.
1: Alors, l'emblématique plat de la Côte d'Ivoire, c'est l'attiéké.
0: Ah oui.
1: Donc, c'est un plat fait à base de semoule de manioc qui est souvent accompagné avec du poisson et une salade de tomates et d'oignons.
0: C'est magnifique. C'est ce que vous nous avez amené, là, d'ailleurs. Oui, bon appétit.
1: Je prends note, la prochaine fois, je l'apporterai.
0: Et donc, est-ce qu'il y a une odeur, une saveur ou une musique qui vous ramène instantanément en Afrique?
1: Je pense que c'est l'odeur de la mer. Ça me rappelle les fois où on a pu partir à la plage avec mes parents, notamment à Grand Bassam. Et c'est vrai que ça me ramène souvent à des souvenirs où je courais sur la plage avec mes frères et mes parents.
0: Si vous deviez expliquer à quelqu'un ce que l'Afrique vous a transmis, qu'est-ce que vous lui diriez?
1: Je pense que ça m'a transmis la joie de vivre. Ça m'a également transmis l'intérêt pour différentes cultures. Parce que l'Afrique, c'est très grand et on y retrouve tellement de cultures, tellement de langues, tellement de façons de faire. Je pense que c'est aussi quelque part ça qui m'a donné envie de découvrir le reste du monde.
0: Vous avez donc vous avez également vécu quelques années en France. Hein. Est-ce que cette période était différente de vos expériences africaines?
1: Fort différente, oui, déjà par rapport à la météo. C'est vrai que pour la première fois, je vois la neige et c'est très fun, c'est très drôle.
0: Oui,
1: j'ai absolument envie de jouer dedans. Ma mère, pas trop, non, c'est trop froid pour elle. Je pense aussi qu'il y a les infrastructures, forcément, les transports en commun, les hauts buildings. Donc c'est assez déphasant sur le moment, mais à la fois très, très fun à découvrir, surtout en tant qu'enfant.
0: Et qu'est-ce que la France vous a apporté alors, à ce moment-là?
1: Je pense que la France m'a surtout apporté de l'intérêt pour la culture française, de manière générale. Et aussi l'envie de découvrir les pays autour de la France et donc de découvrir davantage l'Europe.
0: Et vous aviez déjà à cette époque l'impression d'avoir un parcours un peu différent des autres enfants? Parce que ce n'est pas banal votre parcours quand même déjà à ce moment-là.
1: Je pense qu'à cette époque en France, non. Je pense que j'en prends surtout conscience à l'adolescence.
0: Ah oui.
1: Puisqu'en France, j'avais autour de 6-7 ans, donc j'étais encore assez jeune. Et c'est vrai qu'entre enfants, on ne discute pas spécialement de nos voyages ou autres. Mais ce serait, oui, plutôt à l'adolescence où j'en prends vraiment conscience.
0: Et puis voilà, vous arrivez en Belgique. Alors ça, c'était il y a 7 ans à peu près.
1: Oui,
0: oui. Et pourquoi la Belgique alors?
1: Mais justement, je pense que ça part un peu de ce que je disais tout à l'heure. C'est que je connaissais assez bien la France et mes frères ont fait leurs études à Toulouse. Et je pense que quand il est venu le moment de choisir où je voulais faire mes études, je me suis dit « Ah non, pas la France, je connais assez la France, bien que je n'ai pas tout visité. » Je me suis dit « Je voudrais quelque chose de différent, mais où je pourrais quand même parler français. » Et je me suis dit « Tiens, la Belgique, ça a l'air sympa. » Et j'ai rencontré des Belges, ils sont sympas, alors je vais aller découvrir.
0: Et c'était Liège direct ou...
1: Non, ça a été dans un premier temps Bruxelles, puis Namur et enfin Liège.
0: Ah oui, Bruxelles, Namur, Liège et puis paf, Liège. Et vous avez l'air de vous plaire intensément ici.
1: Je me porte bien allié, c'est vrai.
0: Oui. Et dans quel état d'esprit alors êtes-vous arrivé ici?
1: Je pense que je suis arrivée en totale découverte. Je me suis dit que c'était, ça fait partie d'une des grandes villes de la Belgique. Et que ce serait donc intéressant de comparer celle que j'avais déjà faite à celle que j'allais découvrir. Et je pense aussi que j'ai eu un sentiment de bien-être. Je pense que je me sens plus chez moi à Liège qu'à Namur ou même Bruxelles.
0: Ah oui?
1: Ouais.
0: Et vos premières impressions quand vous êtes arrivée ici?
1: Je pense que j'ai été très surprise parce que les rares fois où j'étais déjà venue à Liège, il y avait encore les travaux du fameux tram. Et c'est vrai qu'en voyant le tram tout beau, tout propre, tout fait, ça, c'était vraiment deux mondes pour moi. Et je pense aussi que quelque part, ça m'a un peu rassurée.
0: Voilà. Et vous avez finalement rapidement trouvé vos repères ici à Liège?
1: Effectivement, oui.
0: Ouais. Alors, vous arrivez pour entreprendre donc des études d'architecture. Pourquoi avoir choisi l'architecture à ce moment-là? Qu'est-ce qui vous a attiré dans ce domaine?
1: Alors, il faut savoir que j'ai toujours aimé le design d'intérieur et la décoration d'intérieur depuis l'âge de 12 ans. Je passais mes journées à faire des configurations, de la décoration sur des jeux, sur l'ordinateur. Et donc, c'est vrai que j'avais une petite obsession pour ça. Et puis finalement, est venu le moment des études. Et c'est vrai que dans le système français, on a des salons d'accompagnement d'études, de choix d'études. Et à chaque fois que j'ai rencontré des architectes, ils m'ont toujours dit « ce serait mieux que tu fasses l'architecture plutôt que l'architecture d'intérieur. »
0: Ah oui.
1: Parce que tu as plus de choix, plus d'ouverture, tu pourras faire ce que tu veux.
0: Ah oui.
1: Et donc, j'ai décidé d'aller en architecture tout court. Et finalement, je me suis rendu compte que ça ne correspondait pas tant que ça, d'une part à ce que je voulais, mais aussi au métier que je m'étais imaginé. C'est beaucoup plus technique, il y a beaucoup plus de paperasse aussi. Et donc, j'ai décidé de faire une pause et de reconsidérer ma position et ce que je souhaite faire pour l'avenir.
0: Oui, et comme je commence à vous connaître un petit peu, vous n'avez pas considéré cela comme un échec, mais plutôt comme le début d'autre chose.
1: Exactement.
0: Est-ce qu'on peut savoir, très jeune, ce que l'on veut faire de sa vie, en fait?
1: Je pense que... Au départ, on a une idée très concrète de ce que l'on veut et on se fait une certaine image du métier que l'on souhaite faire. Et tant qu'on n'y a pas mis pied, tant qu'on n'a pas mis le nez dedans, comme on dit, on ne sait pas vraiment de quoi il s'agit. Et je pense que donc, il faut être vigilant, il ne faut pas trop s'emballer. Il faut se renseigner du mieux qu'on peut sur ce que l'on veut faire.
0: C'est magnifique, hein. Pause musicale hein, dans l'émission. On va retrouver une chanson qui est « Je veux ces as ».

0: Raïssa, notre invitée Raïssa dans Voisins, Voisines sur RCF. Alors Raïssa, votre parcours n'est pas une ligne droite, hein, et finalement peut-être que la vie est rarement une ligne droite.
1: C'est juste. Et je pense même que ça peut mener à de très belles opportunités, mais aussi de très beaux moyens de rebondir et de trouver réellement sa voie. Parce que finalement, si je n'avais pas arrêté ces études d'architecture, je n'aurais pas compris que finalement, ce qui me correspondait, c'était de concevoir mon propre projet et d'en vivre, mais aussi d'aider les gens à s'en sentir mieux au quotidien à travers ce projet.
0: Aujourd'hui, qu'est-ce qui compte davantage pour vous? Est-ce que c'est réussir professionnellement ou bien avoir le sentiment d'être plutôt à votre place?
1: Ouh, c'est une très bonne question. Je pense que c'est un peu des deux, dans le sens où je travaille sur un projet qui me tient beaucoup à cœur. C'est en fait une marque de cosmétiques et de bien-être. Et je pense que si je réussis dans ce projet-là, non seulement je serai satisfaite de mon parcours, mais je serai aussi satisfaite de ce que j'apporte à travers ce projet et donc quelque part aussi de me sentir à ma place dans la société.
0: Qu'est-ce que signifie pour vous réussir?
1: Pour moi, réussir, c'est vivre de ce que l'on aime. Donc, par exemple, si vous avez une activité qui vous plaît, que ça soit, je ne sais pas moi, la musique, c'est pouvoir non seulement en vivre, vous y épanouir au quotidien, tout en vous sentant bien au plus profond de vous.
0: On l'a dit, hein, votre parcours professionnel est quand même assez atypique. Hein. Comment vous êtes retrouvé à passer de l'architecture à l'hôtellerie, puis la cosmétique et aujourd'hui l'optique? Il y a un lien entre tout ça ou pas du tout?
1: Je pense que le plus grand lien, c'est le contact client et surtout le fait de pouvoir venir en aide aux personnes qui se présentent à moi. Parce qu'au final, en tant que réceptionniste d'hôtel, on est présent à la réception. Oui, on donne des clés, mais il y a beaucoup de travail en amont, notamment accompagner le client pendant tout son séjour. Tandis que la vente en cosmétique, c'est surtout venir en aide aux personnes qui recherchent un produit qui répond à un besoin spécifique. Donc finalement, on accompagne aussi la personne. Et dans la vente de lunettes, finalement, c'est toujours le même principe. C'est quelqu'un qui a une prescription et qui a vraiment besoin de lunettes parce que ça va lui permettre de mieux voir au quotidien et de l'aider à trouver non seulement une paire qui lui convient, mais aussi qui correspond correctement à sa vision, sa correction.
0: Dans l'hôtellerie, est-ce que vous avez rencontré des personnes qui vous ont particulièrement marqué?
1: Oui, surtout les clients mécontents.
0: Ah bon?
1: Ouais. Oui, ça peut arriver. Et le plus compliqué, c'est effectivement la barrière de la langue. Parce qu'il y a parfois des clients qui ne parlent ni anglais, ni français, ni portugais, ni même italien. Et qui rencontrent un problème. Et malheureusement, on n'arrive pas spécialement à communiquer. Et parfois, ces personnes aussi s'emportent et finalement vous prennent pour cible bien que vous n'êtes pas responsable du problème.
0: Ah oui. Et en cosmétique alors, est-ce que le conseil est quelque chose que vous aimez particulièrement, conseiller les clients par exemple?
1: Oui, beaucoup, parce que c'est quelque chose qu'on ne retrouve pas toujours dans certaines marques ou certains magasins. Et c'est vrai que j'ai eu plusieurs fois des clients qui m'ont remercié du fait de les avoir conseillés, les avoir accompagnés d'un point A à un point Z. Et ça, même au passage à la caisse. Et donc, c'est vraiment très gratifiant de voir les personnes repartir avec le sourire aux lèvres et vraiment une sensation de soulagement.
0: Ça, c'est quelque chose que vous faites bien, hein, conseiller les gens, les aider à faire leur propre choix.
1: C'est juste.
0: C'est un art quand même, non?
1: Je pense qu'effectivement, à un certain moment, oui, c'est un art parce qu'il faut cerner la personne. Il faut aussi savoir déceler le langage non-verbal. Parce qu'il y a des personnes qui vont vous dire oui, et puis finalement, on sent très bien que ça soit dans les expressions faciales ou les gestes de main, que finalement, ça ne les convient pas tant que ça. Ou alors, les personnes qui sont hésitantes, il faut savoir comprendre le point d'hésitation et les aider à faire leur choix.
0: Aujourd'hui, Raïssa travaille donc dans l'optique, hein, nous l'avons dit, avec notamment le conseil client, l'ajustement des montures, le travail sur les verres. Enfin, c'est aussi tout un art. Et dites-moi, comment vous êtes arrivée dans l'optique encore?
1: Ouh, très bonne question. Je pense que j'avais envie de changer. Ça faisait quasiment 2 ans que je travaillais en tant que vendeuse en cosmétique. Et bien que j'en garde beaucoup de souvenirs, c'est vrai que parfois ça peut être très éprouvant parce qu'on doit quand même vraiment fournir un service très qualitatif, du moins pour les marques pour lesquelles j'ai travaillé. Il y a un certain taux d'exigence aussi, il y a aussi un gros, très gros suivi au niveau du chiffre d'affaires. Et je pense qu'à la longue, je me suis un peu épuisée, éprouvée par rapport à cette façon de fonctionner. Et c'est vrai qu'en cherchant du travail, je suis tombée sur une offre pour l'optique et ayant eu quelques bases en optique à l'école.
0: Ah.
1: Et en trouvant que c'était plutôt le même principe qui est de conseiller les gens, de les comprendre et de les accompagner dans un certain processus, je me suis dit que ça collait bien et que je devais tenter ma chance.
0: Et c'est ce qui vous plaît dans ce métier, c'est encore la rencontre avec les gens.
1: Tout à fait, oui.
0: Oui. Alors, vous êtes maintenant donc dans un métier qui tourne littéralement autour du regard. Et est-ce que cela vous amuse de constater ce clin d'œil dans votre parcours ?
1: C'est vrai que c'est très particulier par rapport à tout ce que j'ai fait jusqu'à maintenant. Mais comme quoi, je me dis que ça tombe bien, que ça correspond plutôt à ma personnalité et à ce que j'aime faire. Et qui sait, peut-être que demain, j'aurai ma propre marque de lunettes.
0: Ah oui, pourquoi pas, dites. Oui. Et en fait, moi, je constate une chose. Il y a un fil rouge par rapport à tout ce que vous avez vécu jusqu'ici. Et le fil rouge, c'est le contact humain.
1: Tout à fait.
0: Voilà. Petite pause musicale, respiration avec, est-ce que vous connaissez, Angélique Kidjo, Agolo.

0: Raïssa est notre invitée dans Voisins Voisines sur RCF. Merci de nous écouter. Merci aussi Raïssa d'être là.
1: Avec plaisir.
0: Tout va bien ?
1: Bien, je suis bien accompagnée.
0: Oui, merci. Alors, est-ce que vous êtes devenue plus attentive aux gens avec toutes ces expériences que vous avez vécues ?
1: Je pense que je suis plus susceptible de remarquer des choses que d'autres ne verront pas.
0: Ah.
1: Je suis beaucoup plus capable d'analyser les gens et de décerner ce qui se cache.
0: Allez. Qu'est-ce que vous regardez, par exemple, en premier chez quelqu'un ?
1: Je regarde ses yeux.
0: Oui, quand on est opticienne,
1: c'est vrai que ça joue.
0: Ça aide.
1: Ses yeux, ses sourcils, s'il fronce des sourcils.
0: Ah, oui.
1: Comment est-ce qu'il sourit ? Si son sourire a l'air frais ou pas ?
0: Et qu'est-ce que les autres ne voient pas forcément chez vous au premier regard ?
1: Alors, on dit souvent de moi que j'ai fort caractère.
0: Ah.
1: Pourtant, je suis quelqu'un de très empathique, très sociable, très ouvert. Et c'est vrai que je pense que ça a tendance à donner l'impression que je suis trop douce ou trop gentille. Et parfois aussi qu'on peut me marcher dessus, mais non.
0: Raïssa, qu'est-ce que la petite fille qui a grandi en Afrique penserait de la femme que vous êtes devenue aujourd'hui en Belgique ?
1: Je pense qu'elle serait très admirative de la Raïssa d'aujourd'hui, parce que la petite Raïssa a longtemps été dans les règles, toujours agir de façon très carrée, toujours suivre les règles, comment faire, comment se tenir en public. Et aujourd'hui, la Raïssa d'aujourd'hui est beaucoup plus elle-même. Elle se sent beaucoup plus libre de dire ce qu'elle pense. Elle se sent beaucoup plus libre d'exprimer ce qu'elle veut. Et donc, je pense que c'est un énorme pas pour la petite Raïssa.
0: Et qu'est-ce que vous avez gardé de cette petite fille ?
1: Sa persévérance.
0: Et est-ce qu'il y a malgré tout une expérience qui vous a particulièrement transformée ?
1: Oui, il faut savoir qu'il y a 4 ans, j'ai décidé de quitter le nid familial.
0: Ah.
1: Et donc j'ai coupé les ponts avec ma famille pendant un petit laps de temps. Ce qui m'a permis de devenir très autonome, parce que j'ai du coup appris la vie adulte. Je n'avais que 21 ans à cette époque-là. Et donc, j'ai appris ce que c'était les factures, j'ai appris ce que c'était chercher du travail, j'ai appris ce que c'était trouver un appartement,
0: ah, oui.
1: déposer une garantie locative, etc. Et donc, ça a vachement changé la donne. Et c'est ce qui fait quelque part ce que je suis aujourd'hui.
0: Quelle est la chose que vous avez appris sur vous-même ces dernières années ?
1: Que j'avais envie de réaliser un projet de vie qui non seulement me ferait du bien, mais qui ferait du bien aussi aux autres. Et c'est pour ça que j'ai créé une marque de cosmétiques dans le bien-être qui permettrait donc aux gens de se ressourcer, de se reposer au quotidien.
0: Et cette marque, elle existe, elle est diffusée et ça consiste en quoi ce sont des produits Dites-nous en plus.
1: Donc c'est une marque qui existe officiellement depuis maintenant un an. Elle a été créée le 14 juin 2025.
0: Oui.
1: Et j'ai commencé la vente des produits il y a quelques mois. Et c'est en fait une marque qui consiste à une routine en 3 étapes, à réaliser essentiellement en fin de journée, et qui permettrait donc aux gens de se détacher du train-train quotidien et de tout le stress de la journée. Et donc c'est une routine qui part des vêtements que l'on choisit pour se sentir bien chez soi, aux produits du quotidien qui peuvent nous permettre de se relaxer, comme des huiles de massage, des huiles de douche, et enfin des outils entre guillemets de sommeil, comme des brumes d'oreiller, qui permettent vraiment la relaxation et se détendre pour mieux dormir.
0: Ça, c'est mixte, alors, j'imagine.
1: C'est bien mixte. C'est autant pour les hommes que les femmes.
0: Eh bien, Damien et moi, allons passer une commande.
1: Avec plaisir.
0: Voilà. Qu'est-ce qui vous rend heureuse aujourd'hui ?
1: D'avoir trouvé un métier qui me plaît, qui me parle, dans lequel je ne me sens pas crispée ou stressée, donc notamment à la boutique de lunettes. La deuxième chose qui me rend heureuse, c'est ma propre marque. Je m'y épanouis beaucoup. Et la troisième chose, je dirais que c'est de me sentir libre.
0: Et est-ce qu'il y a encore des choses qui vous font douter ?
1: Pour l'instant, je ne pense pas, non.
0: Un rêve que vous n'avez pas encore réalisé ?
1: Le saut en parachute.
0: Mais non.
1: Ça n'a rien à voir, je sais bien, mais j'ai toujours voulu faire du saut en parachute. J'aime quand même un petit peu les activités à forte sensation.
0: Uh-huh.
1: Et le saut en parachute, ce serait vraiment chouette, mais forcément, on se pose toujours des questions par rapport à la sécurité ou autre.
0: Et est-ce qu'il y a quelque chose que vous aimeriez absolument découvrir ou expérimenter, à part le saut en parachute, évidemment, dans les prochaines années ?
1: Découvrir l'Asie.
0: L'Asie ?
1: Oui.
0: Ah oui ? Et pourquoi l'Asie ?
1: parce que je trouve que c'est une culture très différente de la mienne, mais on y retrouve quand même des bases assez intéressantes, notamment par rapport au respect de l'autre, à l'éducation. Et donc, j'ai envie de voir justement les points sur lesquels on est aussi différents, mais aussi proches à la fois. Et puis, apparemment, il y a de très beaux paysages à découvrir.
0: On revient un petit peu en Belgique, hein, après ces 7 années, hein, 7 années ici en Belgique. Qu'est-ce que la Belgique vous a apporté que vous n'aviez pas imaginé en arrivant chez nous?
1: De très belles rencontres. Je pense notamment à ma meilleure amie. Je ne pensais pas que je rencontrerais une sœur de cœur. Elle est plus que ma meilleure amie. Et donc, je veux dire merci à la Belgique pour cela. Parce que
0: Ah,
1: du coup, je
0: c'est
1: l'ai
0: bien.
1: rencontrée ici. Je pense aussi à l'aspect professionnel. Parce que finalement, bien que ça peut être compliqué de trouver du travail, j'ai quand même su toujours retomber sur mes pattes et faire de très belles expériences professionnelles.
0: Et vous vous sentez chez vous en Belgique?
1: Je me sens bien chez moi, oui.
0: Est-ce que qu'est-ce qui vous manque encore de votre vie d'avant, je dirais? Est-ce qu'il y a un petit quelque chose qui...
1: La liberté de voyager autant que je veux. Donc, c'est vrai que je suis attachée à la Belgique et que c'est un peu mon chez-moi. Mais l'idéal pour moi, ce serait donc d'avoir mon pied à terre ici, de pouvoir voyager autant que je veux. Et ça, quand on est adulte et qu'on a un travail ou autre, c'est pas toujours possible. Donc voilà, ça viendra avec le temps, je l'espère.
0: Et qu'est-ce que vous ne pourriez plus quitter chez nous?
1: Je dirais la sympathie des Belges. Vous êtes des personnes simples, authentiques et dotées d'une forte sympathie. Je pense aussi qu'il y a forcément les rencontres que j'ai faites et les personnes auxquelles je me suis beaucoup attachée. Et je pense aussi que je suis attachée au parcours que j'ai réalisé ici.
0: Très bien. Alors, je vous propose de retrouver un peu de musique dans cette émission et on écoute France Gall. Voilà, c'est parti.

0: Évidemment, c'était une chanson de France Gall, interprétée par France Gall. Et donc, retour à voisin, voisine. Hein. Et notre voisine, aujourd'hui, s'appelle Raïssa. Alors Raïssa, imaginons maintenant que vous soyez devant la porte d'un voisin que vous ne connaissez pas. Vous sonnez, la porte s'ouvre. Quelles questions aimeriez-vous lui poser pour vraiment faire sa connaissance ?
1: Je pense que dans un premier temps, je lui demanderai comment il va. Ça peut paraître très bateau, mais généralement, si ça ne va pas, par exemple, les gens auront tendance à dire « oui, ça va ». Et forcément, du coup, en examinant le langage non-verbal, on sait si la personne va bien ou pas. Et ça, c'est toujours je trouve une belle porte d'entrée, parce qu'on sait du coup tendre la main à cette personne et lui faire comprendre qu'on voit bien que ça ne va pas et que s'il a besoin d'en parler, ben, qu'il peut le faire.
0: Et si vous deviez lui dire une seule chose sur vous avant qu'il referme cette porte, ce serait quoi ?
1: Très bonne question.
0: Ouais.
1: Une seule chose. Je pense que je lui dirais que s'il a besoin de soutien ou d'écoute, eh bien qu'il y a toujours quelqu'un là-dehors qui serait prêt à l'écouter.
0: Qu'aimeriez-vous que les gens comprennent de vous lorsqu'ils vous rencontrent ? Justement, que vous êtes là pour eux, un peu.
1: Que je suis... Alors, je ne suis pas une thérapeute gratuite, mais qu'il existe bien des gens encore empathiques, sensibles là-dehors, qui seraient prêts, du coup, à être à l'écoute ou à les aider s'ils peuvent.
0: Alors, quelle est cette chose que vous aimeriez donc transmettre aux autres ? Ça, c'est quelque chose que vous faites couramment. Hein. C'est presque votre raison de vivre.
1: Mais je dirais que c'est, à nouveau, savoir faire preuve d'empathie. On a tous nos tracas, tous nos difficultés. On a tous notre vision des choses, mais je pense que la plus belle force d'une personne, ou du moins de l'humanité, c'est justement savoir faire preuve d'empathie et de privilégier la bonté plutôt que la méchanceté et la négativité. Pour moi, on est bien plus fort quand on est bon que quand on est négatif et méchant.
0: C'est beau. Comment avez-vous ressenti cette émission, Raïssa ?
1: Pleine de bonnes énergies, je suis très bien accompagnée, je me sens à l'aise. Et c'est vrai que même quand on arrive sur place, on peut être un petit peu stressé, mais finalement, le stress s'envole une fois qu'on est bien en place.
0: Merci Raïssa d'avoir ouvert aujourd'hui un peu la porte de votre histoire. Une histoire qui nous rappelle qu'on peut avoir plusieurs pays dans son enfance, plusieurs métiers dans sa vie, plusieurs cultures dans son regard, et que tout cela peut finalement former une seule et même personne. Raïssa, merci d'avoir été notre voisine aujourd'hui. C'était donc voisin-voisine. On se retrouve la semaine prochaine avec un nouvel invité. Merci Damien Dupont. Merci Raïssa. À bientôt.
1: Je me permets juste d'ajouter quelque chose. Oui. Dans un premier temps, je vous remercie déjà de m'avoir reçu aujourd'hui. Et je prends du coup le temps aussi quand même de partager le nom de ma marque pour ceux qui ont envie de découvrir plus sur moi ou sur le projet. Et donc c'est simplement Aïssako, AI-2SAKO. Et je serai ravie de répondre à votre question.
0: Tout simplement. Merci beaucoup Raïssa et à tout bientôt.
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0: Liège, bonjour Monseigneur.
1: Bonjour Ralph.
0: Et comme je le fais d'habitude, rappelons d'abord le menu de cette émission pour ceux qui la connaissent peut-être moins. Dans un premier temps, vous commenterez l'un ou l'autre événement d'ordre général des dernières semaines. Ensuite, nous évoquerons des projets ou des manifestations du diocèse, passé ou à venir. La troisième partie concerne l'Église de Belgique et l'Église universelle, donc l'Église dans sa totalité. Malheureusement, nous allons abandonner la quatrième partie, les questions des auditeurs, tout simplement, parce que je ne reçois plus assez de questions pour continuer encore cette rubrique. C'est un peu dommage, car nous voudrions vraiment vous donner la parole aussi à vous, chères auditrices et auditeurs, mais voilà. Cela nous permet de consacrer peut-être plus de temps aux autres rubriques.
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0: Commençons donc par l'actualité en général avec la question habituelle. Quels sont les événements d'ordre général qui vous ont particulièrement frappé, que vous souhaitez commenter ? Commençons peut-être, Monseigneur, par la situation internationale, notamment au Proche-Orient. Qu'est-ce que vous constatez ? Parce que je ne sais pas si depuis le début des vacances, il y a eu beaucoup d'évolution de la situation.
1: Mais en tout cas, la situation est toujours grave, puisque le détroit d'Ormuz est toujours bloqué. L'Iran maintient ses conditions de réouverture par rapport aux Américains. Et donc, ça entrave évidemment le commerce du pétrole au niveau international et aussi le commerce de différents aspects. Donc, c'est une première chose. D'autre part, il y a les attaques contre l'Arabie Saoudite, de la part des rebelles houthis provenant du Yémen. Ceci a provoqué des dégâts. Ça a aussi provoqué la fermeture d'un oléoduc. Et donc, ces deux éléments font en sorte que le commerce au niveau mondial par rapport au pétrole est entravé. Et donc, c'est ce que nous voyons se répercuter sur le prix de l'essence et du mazout dans les pompes à essence ou bien dans le mazout de chauffage ou ailleurs.
0: Oui, et notamment du diesel aussi.
1: Et donc forcément, le diesel en toute première place. Et là, nous découvrons vraiment combien les guerres telles que celles-là sont aussi fortement des guerres sur les matières premières, quoi. Sur l'exploitation et la circulation des matières premières et fondamentalement celles du pétrole. Et d'ailleurs, on a vu dernièrement que par rapport à l'Ukraine et à la Russie, le président Trump propose que l'un et l'autre adversaire arrêtent de bombarder les installations pétrolières de l'autre. Et Zelensky a dit qu'il était d'accord. On attend un peu la position de M. Poutine. Ça montre bien qu'on doit réfléchir à, entre guillemets, épargner le commerce au niveau mondial sur le pétrole.
0: Le business doit reprendre.
1: Le business doit reprendre. Et évidemment, ça pose aussi les questions au niveau écologique. Ça accentue d'ailleurs la pression au niveau écologique, puisque d'une part, le pétrole est hyper utile, mais d'autre part, il est hyper polluant. Et donc, on sait bien qu'il faut petit à petit passer à des énergies plus propres. Et peut-être que les éléments actuels vont aussi alors accentuer, si vous voulez, les recherches dans ce sens-là, quoi. Mais voilà, on voit bien que la situation est très délicate. Moi, j'avais un témoignage direct d'une personne qui connaît bien l'Iran, qui me dit qu'en Iran, en fait, les tensions sont très fortes par rapport aux gouvernants et à la majorité de la population, qu'il y a pas mal de personnes de la population, à la limite, qui applaudissent les bombardements américains parce qu'ils ne supportent plus leurs propres gouvernants. Voilà, c'est un témoignage qui montre bien que le pays est aussi sous tension intérieure. Et de même, évidemment, aux États-Unis, puisqu'il y aura des élections dans quelques semaines. Si M. Trump perd la majorité à la Chambre, il va être très freiné dans les mesures qu'il aura envie de prendre parce qu'il ne pourra plus légalement les prendre. Et donc, là aussi, les éléments jouent très très fort au niveau interne sur l'aspect international.
0: Le mois de septembre, c'est aussi le mois de la rentrée. Dans le primaire et le secondaire, c'était déjà fin août, mais ici, dernièrement, c'était aussi dans les universités. Je crois que vous, comme d'habitude, vous avez participé à la rentrée à

0: À Louvain-la-Neuve?
1: Oui, donc j'ai participé à la rentrée de l'université à Louvain-la-Neuve qui s'est faite sur le site de Woluwe, donc la faculté de médecine de l'UIC Louvain à Bruxelles. C'était une rentrée très bien organisée.
0: Et sans trop de discussions cette année, parce que je me souviens.
1: Alors cette année-ci, on a eu un deal, on peut dire, sur la manière de faire la rentrée pour ce qui est de la partie spirituelle. Donc il y a eu 1 heure de séance, on peut dire, spirituelle et culturelle qui a été proposée à tous les professeurs, etc.
0: Au
1: Mais
0: sens large.
1: au sens large, mais qui n'était donc pas une messe, ni une liturgie au sens catholique du terme, mais plutôt une réflexion à la fois interreligieuse et culturelle, avec des pièces musicales en intermède. Et donc c'était un bon moment de méditation. Et la messe, par contre, a été transférée au mercredi de la même semaine. Et c'était alors la messe de rentrée aussi pour les étudiants. C'est moi qui ai célébré cette messe. L'archevêque n'était pas disponible. C'était une messe magnifique, vraiment admirablement, je dirais, animée par les étudiants, une église pleine. Et puis la rectrice et une partie du conseil rectoral présents, et des professeurs également, mais essentiellement des jeunes. Donc en ce sens-là, on a rajeuni, si on peut dire, voilà, l'assemblée des fidèles de la célébration, et on a mis les jeunes dans le coup de la rentrée, et pas simplement une messe parmi d'autres.
0: Et cette semaine, c'était à Liège.
1: Alors cette semaine, c'était à Liège, c'était remarquable, la rectrice Anne-Sophie Nissen parle avec beaucoup de brio et d'humour. Elle a évidemment bien épinglé les problèmes actuels. Elle a beaucoup souligné les défis de l'intelligence artificielle en montrant que, à la limite, tous les 6 mois, la situation change, quoi. Et donc, l'adaptation est fondamentale. Et en même temps, l'Europe est un peu à la traîne par rapport aux États-Unis ou à la Chine. Donc, ça accentue aussi une certaine dépendance. Donc, c'est une alerte qui est donnée. Donc voilà, le monde universitaire sait qu'il doit tenir compte de cela et faire part de cette difficulté, quoi, au monde alentour.
0: Mais quand on parle d'enseignement, évidemment, il faut aussi parler du mécontentement des professeurs, notamment dans le secondaire, qui ont manifesté aussi déjà cette semaine.
1: Oui, c'est ça. Et alors le secondaire n'a toujours pas bénéficié d'une concertation qui permettrait de mettre au point le type de réforme qu'on veut finalement faire ou ne pas faire. Le tronc commun qui est prévu est engagé, mais pas dans la mesure où c'était prévu. Donc le tronc commun des 3 premières années du secondaire. Donc là encore, les négociations voilà, sont lentes et difficiles. On sent bien que le dialogue est particulièrement difficile. Donc voilà, c'est important pour nous de porter les enseignants et tout le personnel dans notre cœur et dans notre sympathie, dans notre prière et dans notre soutien, pour que l'enseignement puisse ne pas être avoir les ailes brisées, si vous voulez, et puisse donner aux jeunes ce dont ils ont besoin, quoi.
0: En Belgique, je crois que les relations entre l'Église et le monde politique restent un peu délicates. En fait, il y a eu des réactions vives après l'annonce d'une prière réunissant des députés au cœur de Bruxelles pour la rentrée parlementaire le 21 octobre prochain. Comment voyez-vous cette affaire, entre guillemets?
1: Donc c'est une initiative des églises évangéliques. Moi, j'ai justement rencontré le président qui s'appelle Monsieur David Van de Put. C'est une initiative que, m'a-t-il dit, les églises évangéliques prennent dans tous les pays, là où elles sont.
0: Donc c'est pas œcuménique, c'est seulement évangélique.
1: Non, c'est œcuménique, donc chrétien,
0: C'est ça.
1: mais à
0: Initiative.
1: l'initiative des églises évangéliques. Et donc, ça se fait dans une salle neutre, ça ne se fait pas dans les locaux du Parlement. Donc, il n'y a normalement pas de raison de, je dirais, s'opposer à cela, puisque chaque parlementaire a droit à sa liberté de culte et d'association. Donc, en ce cadre-là, je pense que les choses ont quand même été mises au point et que la polémique est passée. Et donc, tout parlementaire d'inspiration chrétienne est invité à cette prière, quelle que soit son église, quoi. Et en ce sens-là, moi, je pense que c'est pas mal de prier pour le monde politique et d'aider le monde politique à prier, parce qu'il y a tellement de problèmes à résoudre et de difficultés, voilà, à affronter, que la prière est importante pour cela aussi.
0: Allons encore regarder du côté de nos voisins allemands où il y a eu des élections régionales ces dernières semaines. Et là, c'est l'AfD, donc Alternative für Deutschland, qui a été vainqueur notamment des élections en Saxe-Anhalt avec presque la majorité absolue, donc je crois 46%. D'ailleurs, l'AfD avait annoncé qu'elle veut supprimer les privilèges des églises, aussi bien catholiques que protestantes, en Allemagne. Et puis, il y a eu d'autres élections régionales où l'AfD aussi a fait vraiment des scores extraordinaires. Donc, comment voyez-vous cette évolution de l'extrême droite en Allemagne ?
1: Donc, on sent bien que dans ces régions où vit une certaine pauvreté, il y a un peu cette réaction, ben, la faute est aux étrangers. Mmh. Et donc, il y a des véritables relents de racisme qui ressurgissent et qui méprisent en quelque sorte les personnes étrangères. J'entendais même que l'AfD a envie de chasser du pays les personnes nationalisées allemandes, alors qu'elles ont déjà reçu la nationalité depuis un certain temps, quoi.
0: Donc elle veut vraiment renvoyer des millions de personnes.
1: Hein. Et dès lors, il s'agit de renvoyer des millions de personnes chez elle. C'est un peu la réponse du berger à la bergère, parce que l'Église catholique et les Églises protestantes ont réagi négativement par rapport au racisme de l'AfD et ont demandé à leurs fidèles de ne pas voter pour l'AfD et qui plus est même ont interdit en fait... à leurs fidèles de faire partie de l'AfD quand ils ont une fonction interne à l'Église. Il y a donc eu une véritable opposition, quoi, des différentes églises à l'AfD. Évidemment, en Allemagne, les églises se rappellent aussi ce qu'elles ont vécu avant la Deuxième Guerre mondiale, où il y a eu parfois de la tiédeur contre Hitler. Maintenant, on a envie de se rattraper et de ne pas laisser passer les choses.
0: Parce que ça demande du courage, hein, de s'opposer clairement.
1: Ça demande du courage. Et puis, il y a aussi des risques, finalement, au niveau relativement pécuniaire, ou en tout cas au niveau matériel, puisque l'AfD alors menace, si jamais elle est vainqueur, de supprimer certains avantages des églises, que sais-je, en termes de précompte immobilier, des choses pareilles. Et donc, il y a une tension qui montre bien que pour la foi chrétienne, l'accueil de l'étranger est primordial et on n'a pas à en démordre. Donc ça veut dire que si un parti s'y oppose, il apparaît pour nous comme anti-évangélique.
0: C'est ça. Évidemment, il y a d'autres pays où l'extrême droite a beaucoup de pouvoir. On peut citer l'Italie, on peut parler de la France aussi, parce que là aussi, il y a beaucoup de discussions et vraiment, le Rassemblement national veut arriver au pouvoir aussi. Mais en Allemagne, je crois que ça, c'est encore une autre dimension. Parce que c'est évidemment le pays de naissance du nazisme.
1: Oui, effectivement. Donc, il y a à la fois les nostalgiques de cela, quelque part, qui retrouvent un peu de l'énergie, et il y a ceux qui s'y opposent en connaissant bien les conséquences du racisme et du nazisme. Et donc, c'est vrai qu'il y a un côté... un peu symbolique, avoir une reviviscence du nazisme caché derrière l'AfD. AfD, ça veut dire Alternative für Deutschland, l'alternative pour l'Allemagne. Donc voilà, ici, c'est une alternative qui n'est pas spécialement rose, si je puis dire. C'est une alternative quand même très agressive et d'un point de vue chrétien, une alternative intolérable. Quoi.
0: Beaucoup d'électeurs, évidemment, ne sont pas nécessairement des nazis ou des néo-nazis, mais... ont quand même voté pour un parti où beaucoup de membres sont un peu nostalgiques de l'ancien Reich.
1: Oui, il faut reconnaître que les nationalismes sont un peu l'alternative à la religion dans les temps actuels. C'est-à-dire que là où on abandonne, je dirais, la confiance dans la dimension dynamique de la religion comme motrice dans la vie, on cherche autre part ses motivations pour agir dans le monde. Et donc, la fierté nationale et parfois même la mise en valeur du folklore ou la mise en valeur de traditions typiquement régionales devient un petit peu l'idéal, finalement, que l'on poursuit, l'activité principale que l'on organise et la dimension religieuse est mise sur le côté, mais le nationalisme devient alors la nouvelle religion, si je puis dire, et alors une religion malfaisante en ce sens-ci. On pourrait plutôt parler d'idolâtrie de la nation. Et donc, voilà, je pense que l'Allemagne de l'Est étant assez déchristianisée, bah, y a un espace qui s'offre alors pour une autre alternative au simple boulot dodo de toutes les journées. Et l'idéal est placé dans le nationalisme et pas dans quelque chose de supérieur comme la dimension universelle des religions, quoi.
0: Merci beaucoup, Monseigneur, pour ces quelques analyses donc de l'actualité en général. On va passer à la vie du diocèse dans quelques instants, mais tout d'abord, évidemment, une pause musicale pour respirer.

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1: Deuxième partie de notre émission, Regard d'évêque avec Monseigneur Jean-Pierre Delville. Monseigneur, on va parler du diocèse de Liège, et là, vraiment au cœur de l'évêché, le 4 septembre dernier, le conseil épiscopal s'est réuni à l'évêché pour sa rentrée après les vacances. Alors, il y a eu des changements au niveau, notamment des membres. Lesquels et pourquoi?
2: Donc, il y a eu en fait trois nouvelles personnes au conseil épiscopal, parce qu'il y avait de facto trois démissions. Mmh. Au niveau de Évangile et Vie, le diacre Kichins a des problèmes de santé et donc a demandé d'être déchargé de sa fonction. Et c'est son adjointe, Isabelle Cjelka, qui a pris la relève. Elle était déjà très engagée dans le service de la pastorale des migrants et elle avait la capacité de gérer, je dirais, la totalité du vicariat, qui comporte aussi alors la dimension plus de solidarité et l'accompagnement, par exemple, d'aumôniers de prison, en fait, toute une série de personnes engagées dans le social. Et puis alors, il y a eu Yves Kemeny qui a pris une année sabbatique pour travailler à la publication de sa thèse de doctorat consacrée aux prophètes de l'Ancien Testament. Et c'est là aussi son adjointe, Isabelle Hermand, qui prend le relais cette année-ci. Elle-même est très formée au niveau de la gestion du vicariat en question. Tout ce qui concerne la formation chrétienne, elle le connaît fort bien. Et donc, elle a été tout à fait à même de prendre le relais. Et enfin, Dominique Olivier, responsable du vicariat pour l'accompagnement des acteurs pastoraux, avait bien dit que, ayant atteint l'âge de la pension, et même très largement, elle terminait sa dernière année l'année précédente, et elle avait mis en piste Céline Mathieu, qui était elle-même de nouveau son adjointe, mais en l'ayant aussi, depuis longtemps, bien préparé à la succession et, je dirais, formé à cette fin, de sorte que Céline Mathieu a pris alors les fonctions en main et a commencé à participer au conseil épiscopal, elle aussi.
1: Donc là, vous serez entouré de beaucoup de femmes.
2: Ah oui, je suis entouré de beaucoup de dames, oui, c'est ça, et des personnes plus jeunes aussi. Mm-hmm. Céline Mathieu est là dans une petite quarantaine. Voilà, on a des échos de mères de famille et de leurs enfants. Ça change un petit peu l'atmosphère, en effet, oui.
1: Et c'est un conseil épiscopal, je ne vais pas dire provisoire, mais qui durera le temps que durera encore votre épiscopat, c'est ça?
2: Oui, forcément. Donc, chaque évêque est libre de réunir un conseil épiscopal comme il l'entend. Donc voilà, mon successeur fera, je dirais, ce qu'il désire pour former ou réformer le conseil épiscopal. Entre-temps, ce qu'il y a d'important, c'est qu'il ne se trouve pas dans un désert, c'est-à-dire face à des services qui n'ont pas de tête et qui n'ont pas d'orientation, mais qu'il ait aussi l'opportunité, en quelque sorte, de se trouver devant des personnes bien formées et avec un sens des responsabilités, ce qui permet alors d'organiser quelque chose, même d'une façon différente, le cas échéant, oui.
1: Lazare était un ami de Jésus dans l'Évangile, mais c'est aussi le nom d'une initiative de colocation solidaire où vivent ensemble des personnes qui ont besoin d'un abri et des personnes à l'abri du besoin. Ces maisons existent déjà à Bruxelles. Et en novembre, Liège connaîtra sa première maison Lazare, située près de la gare Liège-Guimain, rue de Fragnier. Alors, Monseigneur, de quoi s'agit-il? Je suppose d'une initiative chrétienne.
2: Avec ce nom de Lazare, qui est un nom évangélique. Cette association est donc bien implantée en France et s'est donnée une série de consignes, en quelque sorte, pour pouvoir vivre entre personnes sans abri qui cherchent un abri, et d'autre part, des personnes qui disposent d'un abri, mais qui veulent mettre du temps à la disposition de l'accueil des autres. Mmh. Et donc, cette colocation permet à des personnes de différents horizons de se retrouver, permet à des personnes sans abri de trouver un accueil, pas simplement un accueil, voilà une chambre, telles sont les clés débrouillez-vous, mm-hmm. mais un accueil où il y a une résidence avec d'autres personnes et où on est aussi aidé au quotidien pour les démarches, pour les rencontres ou tout simplement pour la vie fraternelle dans une même maison, quoi. Donc voilà, c'est une très très belle initiative. Elle s'inspire de l'Évangile, elle donne aussi une espérance évangélique aux personnes accueillies et elle fait passer un esprit d'Évangile dans ce type de maisonnée. Donc je suis très heureux que cette initiative ait pu prendre pied à Liège également.
1: Il y a un article donc, dans les actualités sur le site diocésain évêché de Liège.be où je crois on invite aussi des personnes à s'inscrire, à faire partie donc, du groupe.
2: Oui.
1: C'est ça.
2: Donc voilà, d'autres personnes que celles qui sont déjà engagées peuvent s'engager. Il y a encore de la place en quelque sorte. Donc, l'appel est lancé sur le site, les coordonnées sont données et on peut y répondre si l'on veut. Voilà, ça fera du bien d'avoir une réserve de personnes disponibles pour entrer dans ce type de colocation.
1: Changeons encore complètement de sujet. À l'occasion du 800e anniversaire de la mort de François d'Assise, on en a déjà parlé à plusieurs reprises, il y a aussi toute une série d'événements qui sont organisés dans l'unité pastorale Jean 23 de Verviers autour du 4 octobre, donc qui est la fête de Saint François. À Verviers, mais aussi, par exemple, au Centre social italien de Recours et ailleurs dans le diocèse. Malheureusement, on n'a pas le temps ni l'espace pour présenter toutes les activités. Là aussi, on peut aller voir l'agenda du site du diocèse, évêché-de-liège.be. Mais ma question à vous, Monseigneur, est-il important de faire mémoire du Saint d'Assise aussi chez nous dans notre diocèse ?
2: Oui, c'est important, en effet. Donc, voilà, François d'Assise est vraiment significatif pour la spiritualité de l'Église catholique. C'est lui qui, au XIIIe siècle, a largement ouvert la porte aux pauvres dans l'Église et aussi a valorisé une vie religieuse basée sur la pauvreté personnelle des membres de cette communauté. Il a donc donné vraiment un nouveau style à la vie religieuse. Et d'ailleurs, plusieurs congrégations religieuses de notre diocèse sont marquées par la tradition franciscaine, donc celle de Saint François d'Assise, comme les sœurs de Saint François de Françoise Chervieux, par exemple. Puis je pense que les sœurs de Peine également, de la Sainte Famille, sont aussi franciscaines. Les sœurs de Notre-Dame des Anges sont franciscaines de spiritualité. Et ainsi donc, plusieurs congrégations ont vraiment l'esprit de Saint François d'Assise qui sont là, qui est là à leur clé. Donc je dirais que c'est important. Saint François d'Assise était italien, donc forcément les Italiens sont sensibles à sa figure, d'autant plus qu'il est proclamé patron de l'Italie. Et notre centre social italien de Recours est placé sous le patronage de Saint François, y compris sa chapelle.
1: Donc c'est un peu normal que le 4 octobre soit jour de grande fête pour...
2: Voilà, à différents endroits. Tant mieux que l'UP de Verviers ait pris cette initiative aussi. Dans les bâtiments du séminaire de Liège, on va recevoir dans quelques semaines une nouvelle communauté de religieuses, les sœurs de Saint François d'Assise de Tchoumbé, originaires du diocèse de Tchoumbé au Congo. Donc voilà, je dirais que l'esprit de Saint François d'Assise est bien vivant et j'espère qu'il continuera à l'être. Moi-même, je vais pouvoir participer à Assise même, à un événement lié à Saint François, qui est son dialogue avec le sultan de l'époque, Malek El Kamil. Donc Saint François, vers 1224, a rencontré le sultan d'Égypte lors de la croisade, alors que lui n'était pas combattant de la croisade. Et profitant des bateaux, il a été aussi enclin à dialoguer avec le sultan, ce qui s'est fait pendant une semaine. Et donc, il a réussi, si vous voulez, un contact que presque personne à l'époque ne pouvait avoir, quoi. Et donc, ça s'est avéré prophétique pour le futur, pour aujourd'hui aussi. Les franciscains, dans la suite des temps, ont été toujours des pionniers pour installer des petites cellules d'église dans des mondes très étrangers, le monde musulman, évidemment, que ce soit en Afrique du Nord, que ce soit plus tard à Constantinople, devenu Istanbul, ou même que ce soit en Chine, à Pékin, où ils eurent le premier évêque. Et donc, les franciscains et l'esprit de Saint-François d'Assise est un esprit de dialogue. Nous aurons donc la fête des 40 ans de la prière interreligieuse d'Assise, faite en 1986 par le pape Jean-Paul II. Plus exactement, c'est une rencontre des religions pour la paix. La prière se fait à des moments simultanés, mais dans des lieux différents. Il ne s'agit donc pas de syncrétisme, ni de mélanger les prières ou mélanger les religions. Il s'agit simplement que chaque religion mette la prière au service de la paix et que le dynamisme spirituel de chaque religion puisse contribuer à la paix dans le monde par une rencontre et une solidarité entre les membres des différentes religions. Et c'est ainsi que je participerai à cette rencontre qui se tient chaque année, mais qui sera cette année-ci exceptionnelle puisque c'est les 40 ans et en même temps, c'est à l'endroit même où la première rencontre s'est tenue.
1: Alors, dernier sujet que je voulais encore aborder avec vous, le week-end du 3-4 octobre, en lien cette fois-ci avec la fête de Saint-Hubert, un autre saint bien connu chez nous, il y aura aussi de nouveau des bénédictions d'animaux en plusieurs endroits de notre diocèse, notamment en ce qui me concerne, par exemple, à Saint-Amand-Juppy. Alors, quel est le sens de ces bénédictions pour vous ?
2: Donc voilà, c'est important d'avoir les bénédictions d'animaux dans la mesure où justement les animaux domestiques sont un peu nos compagnons. On se rend de plus en plus compte de l'importance du règne animal sur la terre et parfois de la fragilité de la présence des animaux. C'est donc important de participer à cette fête de Saint-Hubert au sens d'une bénédiction des animaux. Lui a été, d'après la légende, converti par un cerf qu'il voyait dans la forêt, qui lui apparaissait avec une croix sur la tête. Saint-Hubert, qui était un chasseur, est finalement devenu un évêque. Donc, il s'est converti de la chasse vers la vie spirituelle. Et donc, en ce sens-là, il nous indique aussi un chemin de vie spirituelle qui lui a été tracé par un animal, le cerf. Un nouveau regard, au fond, sur l'animal. Il n'a plus tué le cerf. Quelque part, le cerf l'a accompagné et même lui a ouvert le chemin de la vie spirituelle. Donc voilà, je pense que cette dimension-là est importante. En bénissant les animaux, on bénit aussi, évidemment, les patrons des animaux, les personnes qui s'en occupent, et on y fait attention. Voilà, et j'ai participé plusieurs fois à ce type de bénédiction, que ce soit des chiens, des chats, mais aussi parfois des petits oiseaux domestiques, ou bien les chevaux,
1: des serpents,
2: régulièrement. les serpents, je ne suis pas au courant. Il n'empêche qu'on en a découvert un, il n'y a pas longtemps, sur un caddie dans un grand magasin. Donc il est un peu égaré, comme quoi il y a toujours des serpents, même chez nous. Et voilà, par contre, il y a moins d'oiseaux. Moi, je suis frappé de voir qu'après la grande sécheresse et la canicule qu'on a eue, les buissons et tout ça retentissent moins des chants d'oiseaux que d'habitude. Et donc, ça montre bien que nos mutations au niveau climatique peuvent être aussi dommageables quoi, pour le monde animal. Dans les fagnes, évidemment, à l'endroit où ça a brûlé, beaucoup d'animaux, indubitablement, n'ont pas pu fuir et donc sont restés victimes de l'incendie. Les oiseaux, oui, c'est la sécheresse, c'est parfois aussi le problème de la toxicité des engrais. On le voit aussi, par exemple, à l'existence des rapaces. Les buses sont devenues contaminées par les engrais qu'on met dans la terre, donc sont devenues beaucoup plus lourdes au vol, sont beaucoup plus facilement victimes d'accidents et décèdent plus rapidement. Personnellement, comme j'ai un petit faible pour le repérage des rapaces, quand je fais mes voyages en autoroute de Liège à Bruxelles, de Liège à Namur ou encore ailleurs, je fais attention pour voir si j'ai vu au moins un rapace sur mon trajet. Il y a 4 ans ou 5 ans, il y avait toujours minimum un rapace sur le trajet. Ici, c'est une fois sur deux, une fois sur trois que je vois un rapace. Donc je suis sûr qu'il y a moins de rapaces visibles en tout cas. Bref, tout ça pour dire, le monde animal est quand même délicat. Et il faut imaginer la distance qu'il y a entre l'univers mental d'il y a encore quelques années, qu'on voit même dans des films de cinéma, où l'animal est présenté comme un type, comme une personne horrible, le méchant lion, le monstre, le dragon, de quelque sorte que ce soit. Et puis aujourd'hui, l'animal, même si c'est un tigre, qui apparaît désormais comme une espèce à protéger.
1: C'est ça.
2: Et donc voilà, notre regard change, donc il faut en effet bénir l'animal.
1: Alors tout ça nous rappelle aussi que le 4 octobre, c'est aussi la conclusion du temps de la création, et donc Saint François qui est un peu le patron aussi des écologistes.
2: Oui, on peut le dire comme ça, parce qu'en effet, donc, Saint François avait cette vision d'un dialogue avec la nature. Il y a son célèbre Cantique des créatures qui montre sa proximité avec la nature. Il vivait régulièrement dans des grottes. Traditionnellement, il a fait un sermon aux oiseaux qu'il écoutait et l'entendait. Et donc, voilà, Saint François est un symbole aussi de la proximité du christianisme avec la nature. Donc c'est vrai que la dimension écologique est importante en rapport avec Saint François qui clôture le mois de l'écologie, qui est surtout le mois de septembre. Cette année-ci, j'aurai la chance de célébrer finalement une messe à Fischbach, à la chapelle de Fischbach, pas loin de la baraque Michel. C'était prévu pour la fin du mois d'août. À cause de l'incendie des Fagnes, c'était interdit. Ici, ça va pouvoir avoir lieu. Et on va porter dans notre prière justement toute cette transition écologique dont nous avons besoin. La prière sera d'autant plus intense qu'elle se déroulera à l'endroit où les Fagnes ont souffert de l'incendie.
1: Merci beaucoup, Monseigneur. De nouveaux changements de domaine de réflexion. Ce sera la vie de l'Église en Belgique et l'Église universelle dans quelques instants. Mais tout d'abord, de nouveau, un peu de musique. Allez.

0: l'Église de Belgique.
1: Troisième et dernière partie de notre émission Point de repère, regard d'évêque avec Monseigneur Jean-Pierre Delville, évêque de Liège. Cette fois-ci, nous allons parler donc de la vie de l'Église en Belgique, mais aussi ailleurs. Et je crois que le premier sujet, c'est en même temps la Belgique, mais aussi ailleurs. 13 étudiants de Gaza, dont plusieurs chercheurs, ont une bourse et une place dans une université belge, mais n'ont toujours pas reçu de visa. Et là, les évêques de Belgique ont écrit aux deux ministres concernés. Alors, racontez-nous un petit peu, Monseigneur, où en est cette affaire à l'heure actuelle, à l'heure où nous parlons ?
2: Donc, il nous a paru important de relayer la demande qui émane de 13 étudiants de Gaza pour obtenir leur visa en direction de la Belgique, puisqu'ils ont obtenu une bourse d'études ou une place d'assistant dans une université belge. Cependant, ils ne peuvent pas honorer cette distinction et cette bourse qu'ils ont reçue, puisque le visa n'est toujours pas accordé. Donc c'est contraire aux lois internationales. Personnellement, j'avais été interpellé sur la chose par le docteur Izzeldin Abouelaïch, qui a été fait docteur honoris causa de l'université de Louvain à Louvain-la-Neuve en février dernier. C'est quelqu'un qui est médecin dans la bande de Gaza, mais qui parle très très bien l'hébreu, qui a étudié en Israël et qui est aussi un habitant de Tel Aviv. Il réside régulièrement également en Europe et même à Leuven. Donc c'est quelqu'un qui a une portée internationale, qui connaît toutes les cultures, qui a beaucoup d'amis dans le monde juif, qui insiste sur la construction de l'amitié entre les parties ennemies, d'une part les Palestiniens, d'autre part les Juifs et d'autre part aussi nos régions. C'était donc quelqu'un de prophétique que l'université a présenté comme docteur honoris causa. Et il est venu me trouver à Liège en me demandant « Est-ce que vous ne pourriez pas aider au projet que nous avons d'intégrer dans l'université ici des étudiants qui auraient une bourse et qui pourraient venir de Gaza. » Bref, j'avais intercédé en sa faveur auprès de la rectrice de Liège, qui m'a répondu gentiment qu'elle était disposée. Louvain-la-Neuve a été disposée aussi. Et ainsi, les bourses ont été accordées. Mais cependant, les visas ne sont pas donnés. Et voilà, on en est là. Donc, moi, personnellement, j'étais ennuyé d'avoir fait une démarche qui n'a pas pu porter ses fruits pour des raisons politiques. Ce qui fait qu'on est intervenu auprès du ministre des Affaires étrangères, M. Maxime Prévost, et celui-ci, voilà, porte la demande au niveau du gouvernement. Il est partisan de la chose, mais je crois qu'il y a des freins au niveau de la NVA, et donc ça doit faire l'objet de négociations à l'intérieur du gouvernement. Mais nous trouvions important à plusieurs personnes de taper sur le clou, si vous voulez, et de rappeler la chose au moment où le gouvernement fait ses négociations budgétaires et autres. Voilà, ça me paraît un minimum, si vous voulez, pour aider la bande de Gaza à vivre d'une façon un tout petit peu plus décente, voilà, grâce à l'apport de jeunes qui pourront faire des études. La population là-bas est encore en train de vivre dans des ruines, et donc on ne peut pas l'abandonner, et il faut dépasser les inimitiés et les incompréhensions par des gestes de solidarité.
1: C'est vrai que depuis un certain temps, on ne parle plus tellement de Gaza, mais selon vous, la situation des personnes qui vivent à Gaza ne s'est améliorée.
2: Ne s'est pas beaucoup améliorée. Il n'y a pas du tout, évidemment, la réalisation de ce que M. Trump avait imaginé, à une Côte d'Azur bis là-bas à Gaza. Alors bien sûr, il y a toute la question de la résistance du Hamas et de la mesure dans laquelle il contrôle ou ne contrôle pas les choses. L'État d'Israël qui veut évidemment contrôler les mouvements. Et donc ces tensions n'ont pas encore abouti sur un plan de reconstruction et sur un statut un peu plus équilibré en somme. Donc il faut procéder par petits pas, dirons-nous. Mais en tout cas, celui-ci en est un.
1: Mmh. Deuxième sujet, le pape Léon XIV sera en France du 25 au 28 septembre et au moment où nous parlons, il est certainement en train de faire ses bagages ou quelqu'un fait peut-être ses bagages pour lui. Évidemment, les émissions françaises sur RCF parlent déjà beaucoup de ce voyage, mais dites-nous quand même, que peut-on espérer de cette visite ?
2: Oui, c'est un coup de dynamisme, disons, qui est donné à l'Église de France. Voilà, une visite du pape entraîne des énergies, des bilans éventuellement, suscite des participations. Beaucoup de monde a voulu s'inscrire aux différents offices que le pape va célébrer, en particulier sur la place de la Concorde à Paris, mais aussi au stade là-bas, au Stade de France, si je ne me trompe. Et donc... toutes ces rencontres-là sont très, très suivies en France, en tout cas très bien préparées. Le pape ira également à Lourdes, où il est attendu évidemment avec beaucoup de joie par les habitants et les pèlerins. Il mettra en valeur la figure de Marie. Et puis, il va venir à Metz, en Lorraine, où moi, j'irai le rejoindre. Donc voilà, les Liégeois, une petite délégation de Liège, en particulier avec des jeunes, ira à Metz. Et à Metz, l'objectif est centré sur la construction européenne, puisque la ville de Metz a été celle qui a donné naissance à Robert Schuman. Et Robert Schuman, après la Deuxième Guerre mondiale, c'est celui qui, avec d'autres, avec Paul-Henri Spaak, avec De Gasperi au niveau italien et Adenauer au niveau allemand, a commencé la CECA, la Communauté européenne du charbon et de l'acier, et a permis finalement la réconciliation entre les ennemis en construisant l'Europe qui deviendra l'Union européenne que nous connaissons. Donc il fallait un fameux esprit de réconciliation, d'espérance, j'oserais dire de charité mise à l'œuvre pour pouvoir arriver à pareil résultat. Schuman est enterré à proximité immédiate de Metz, dans le petit village de Sichazel, et là, sa tombe est vénérée, et il y a une cause de béatification qui a été introduite. J'ai pu visiter la tombe, le petit musée avec tous ses objets familiers dans son ancienne maison personnelle. Bref, la ville de Metz porte ce flambeau, si vous voulez, du témoignage de Robert Schuman et de la construction européenne. Il y aura donc une messe qui sera célébrée dans la cathédrale, et il y aura une grande conférence, avec une dimension interreligieuse d'ailleurs, qui se tiendra au Palais des Congrès de Metz.
1: Un dans le Christ, uni dans la mission, c'est le titre de la lettre pastorale des évêques de Belgique à l'occasion de la 100e journée mondiale des missions qui aura lieu cette année le 18 octobre, donc dans quelques semaines, mais le mois d'octobre dans sa totalité est le mois des missions. Alors, quel est le résumé, ou quel est en résumé le message de cette lettre, Monseigneur ?
2: Donc, c'est d'impliquer chacun de nous dans la dimension de mission au niveau mondial. Les œuvres pontificales missionnaires, c'est une œuvre qui a été fondée il y a bien longtemps pour financer les diocèses des pays de mission. Au fait, la congrégation pour les missions a été fondée déjà en 1622. On l'appelait De Propaganda Fide, pour la propagation de la foi. Et à cette époque-là, elle permettait à des missionnaires de s'installer dans des pays lointains, d'être subsidiés par l'Église au niveau international et de ne pas être dépendants des pouvoirs politiques de l'époque qui étaient essentiellement espagnols et portugais. Et donc c'était une indépendance des églises locales vis-à-vis du colonisateur et vis-à-vis de l'État. Or, pour financer évidemment toutes ces implantations, il fallait récolter de l'argent, d'où l'existence de cette congrégation à Rome, dicaster désormais, et d'où l'importance aujourd'hui encore des œuvres pontificales missionnaires, qui récoltent dans tous nos diocèses des fonds, spécialement par une collecte au mois d'octobre, et par une collecte au mois de janvier, à l'époque de la fête de l'Épiphanie. Donc c'est important pour nous de participer à cet effort d'un soutien spirituel et matériel aux églises des pays pauvres. Certes, on parlait de pays de mission. Aujourd'hui, ces pays deviennent à leur tour missionnaires en nous envoyant à nous-mêmes parfois des prêtres religieuses ou des religieux. Ben, tant mieux pour nous, tant mieux pour eux. Je veux dire que ça montre que la mission a porté des fruits et peut aussi servir aux anciennes églises, en quelque sorte. Voilà pourquoi c'est bien d'être unis dans la mission, comme le dit la lettre pastorale des évêques de Belgique. Donc, elle émane de notre comité national qu'on appelle Missio. Et l'évêque responsable, c'est Koen Van Houten, l'évêque auxiliaire de Malines-Bruxelles pour le Brabant flamand, qui est derrière toute cette initiative de lettres et de collectes.
1: Mais Missio est géré au niveau national, parce que dans le temps, je me souviens qu'il y avait aussi un bureau Missio à Liège.
2: Désormais, c'est géré au niveau national, mais il est vrai qu'il y a des antennes locales, et spécialement dans la région germanophone, il y a une grande collecte aux environs de l'Épiphanie, qui est très très importante, qui mobilise beaucoup de monde. Et donc, de ce point de vue-là, il y a aussi des correspondants locaux. Quoi.
1: Et ici, on peut rappeler donc, qu'il y a aussi, évidemment, la collecte le dimanche des missions. Ce sera le 17-18 octobre aussi dans nos églises, partout dans le diocèse. Dernier sujet, Monseigneur, le mois d'octobre, c'est aussi le mois du rosaire. À cette occasion, l'événement « La Belgique prie le rosaire » aura lieu le samedi 3 octobre à 15h dans divers lieux publics et églises de Belgique. Les participants sont invités à prier le chapelet, que ce soit à la maison, devant les églises, dans les hôpitaux, les maisons de repos ou les lieux publics à travers tout le pays. Et dans les intentions, il y a évidemment le fait de prier pour la Belgique et le monde, pour la foi, la vie et la paix. Alors, que pensez-vous de cette initiative, Monseigneur ? Je ne sais pas si vous allez aussi prier le chapelet ce jour-là à 15h.
2: Donc, voilà, ça vaut la peine de s'y mettre et de s'associer à cette initiative. C'est important, en effet, de prier le chapelet, dans la mesure où il soutient la prière par une structure de prière qui est accessible à toutes et à tous. Quand il s'agit de célébrer une messe, il faut un prêtre, il faut éventuellement des servants de messe, il faut du monde, il faut une préparation, il faut des chants. Quand on prie le chapelet, il n'y a pas besoin de beaucoup de préparation. L'avantage de prier le chapelet, c'est qu'il y a un aspect répétitif qui permet de centrer l'esprit sur la prière et éviter les distractions quand on répète les « Je vous salue Marie ». Mais il y a un aspect aussi théologique qui fait que chaque dizaine de chapelets est centré sur un des aspects de la vie du Christ qu'on appelle les mystères. Et on a désormais 4 séries de mystères, puisqu'il y a les mystères joyeux qui sont surtout ceux autour de l'Annonciation, la Visitation, la naissance de Jésus et son enfance. On a les mystères lumineux, qui ont été valorisés par le pape Jean-Paul II, qui sont les événements de la vie publique de Jésus, comme les béatitudes, le baptême de Jésus, la transfiguration, la dernière scène. Il y a les mystères douloureux, qui sont centrés sur les différents moments de la passion de Jésus. Et il y a les mystères glorieux, qui nous parle de la résurrection, l'ascension, la Pentecôte, plus l'Assomption de Marie. Et donc, bref, quand on décide de choisir une de ces séries de mystères, 5 en effet par thématique, on a un chapelet complet et on est immédiatement centré sur la contemplation d'événements centraux de la vie de Jésus. Et donc, notre esprit est porté par une prière dédiée à Marie vers Jésus à travers la série des mystères dont je parlais. Donc pour ça, il est important de pouvoir se former au chapelet et de pouvoir le prier de manière communautaire en ajoutant à ces mystères dont je viens de parler une attention générale qui est d'actualité et en l'occurrence ici de prier pour la Belgique, de prier pour le monde, de prier pour la paix. De prier pour des voisins malades, de prier pour différentes intentions que l'on peut toujours, facilement exprimer à haute voix ensemble.
1: Alors pour les auditeurs qui ne le savent pas, quelle est la différence entre chapelet et rosaire ?
2: En effet, Le mot rosaire est surtout utilisé en Italie pour dire le chapelet. Il rosario en italien, ça veut dire le chapelet. Maintenant, le rosaire proprement dit est complet. C'est alors plusieurs chapelets de manière à avoir la série des mystères dont je parle d'affilée. S'il y a quatre séries, ben de facto, ça fait quatre chapelets.
1: Donc, un rosaire, c'est quatre chapelets.
2: Oui.
1: Merci beaucoup, Monseigneur, pour ces réflexions. Je rappelle que malheureusement, il n'y aura pas de quatrième partie à cette émission, puisqu'on ne reçoit pas assez de questions de la part des auditeurs pour continuer encore. C'est donc déjà le moment de la conclusion de cette émission Point de repère, regard d'évêque. 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Portez-vous bien et au mois prochain. Au revoir.

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1: Il y eut un soir, il y eut un matin, ce fut le deuxième jour. Jour de Concorde, ainsi que le titre très justement Le Parisien ce matin, hier. À la Maison Baquita, à la Cateau de Paris, à la messe géante sur les Champs-Élysées jusqu'à la prière. Hier soir à Lourdes, où il est arrivé, le pape a continué...

0: Et aux fragilités à Lourdes, il y eut un soir, il y eut un matin, ce fut le troisième jour et c'est aujourd'hui. Bonjour Clara Bévillacois.
1: Bonjour Pierre-Hugues.
0: Avec vous toute la matinale, on va essayer de revenir sur ce qui s'est passé hier et cette journée d'aujourd'hui. Et justement, ils étaient finalement 800 000 hier pour la messe du pape à la Concorde.
1: Et oui, le nombre de fidèles n'a fait qu'augmenter au fil de la journée. Léon XIV, acclamé par la foule lorsqu'il a traversé les Champs-Élysées en papa mobile, vous l'entendrez. Le Saint-Père est maintenant à Lourdes. Il est arrivé hier soir, acclamé également par la foule. Le souverain pontife s'est rendu au cœur du sanctuaire pour prier la Vierge à la grotte de Massabielle, entouré de milliers de fidèles.
0: Le pape présidera la messe dominicale depuis le sanctuaire.
1: Oui, 150 000 personnes sont attendues sur la prairie ce matin à 11h. Une étape attendue également dans la journée, la rencontre avec 7 victimes d'abus sexuels dans l'église. Tout le programme du Saint-Père à Lourdes, c'est dans ce journal.
0: 600 000 personnes et même 800 000 personnes, puisque 600 000 personnes étaient annoncées pour la grand-messe hier à Paris.
1: Exactement, et les chiffres ont été revus à la hausse en début de journée. 700 000, mais c'était finalement 800 000 personnes présentes hier sur les Champs-Élysées, la place de la Concorde, réunies pour assister à la messe du pape Léon XIV. Un moment fort de prière, de communion et beaucoup, beaucoup d'émotions chez les pèlerins Philomène Dubois.
2: Après plus de 4 heures d'attente, il est là. Le pape remonte l'avenue des Champs-Élysées et salue les milliers de fidèles qui se sont rassemblés. Mounir n'en revient pas.
3: Je suis vraiment ému. Je ne pensais pas être autant ému, mais c'est incroyable, vraiment.
4: C'était la première fois que vous voyez un
3: pape. Ouais. Oui, j'avais pas pu voir le pape Jean-Paul II. Et là, je remercie le ciel, c'est extraordinaire.
2: Certains sont même venus de l'autre bout du globe pour assister à cette messe. Douglas est originaire du Brésil et il en a les larmes aux yeux.
5: C'est incroyable, c'est la première fois que je vois le pape. J'ai vu hier, j'étais tellement choqué. Là, je suis très surpris, c'est incroyable.
4: C'était le tout premier pape que vous voyez de vos propres
5: yeux. J'ai vu de ma vie. Quand j'étais petite, de voir le pape, c'était mon rêve.
2: Sixtine, elle, n'arrive plus à se défaire du grand sourire qui éclaire son visage. À 18 ans, elle faisait partie de l'équipe de bénévoles.
6: Moi, j'ai apprécié chaque instant, en fait, voir que la venue du pape ramène autant de personnes, c'est vraiment magnifique. Et moi, j'étais marquée spécialement par le silence, en fait, le calme, en tout cas, en attendant l'arrivée du pape, c'était impressionnant, quoi.
2: Le pape a, lui, quitté la place de la Concorde sous les acclamations d'une foule conquise.
1: Merci Philomène Dubois et les fidèles s'étendaient à perte de vue sur une place de la Concorde pleine à craquer. Aucun espace disponible, place de l'Étoile et des Champs-Élysées sur le point de déborder, nous dit Laurent Delu. Il se trouvait sur celle qu'on appelle la plus belle avenue du monde lorsque Léon XIV est passé en papa mobile.
7: Alors, Laurent Delu, voilà, j'ai 59 ans et je suis ravi d'être ici, voilà, en tant que chrétien, pour voir le pape. C'est la première fois que je vois Léon XIV. J'attends pas quelque chose en particulier, mais c'est plutôt une joie d'être dans le rassemblement des chrétiens avec lui et je pense que ça nous booste par les temps qui courent. Voilà, on a besoin de ça. Et je suis fier quelque part de lui parce que c'est un pape qui est rassembleur, qui rassemble toutes les obédiences chrétiennes catholiques et c'est un pape qui remet un petit peu les pendules à l'heure sur certains sujet. Voilà, donc je suis vraiment heureux de ça.
1: Des propos recueillis par Marguerite Demoulin pour RCF Notre-Dame. Cette messe XXL était le point d'orgue de ce samedi à Paris, mais la journée avait débuté depuis bien longtemps. Déjà pour le Saint-Père, le matin, il s'est rendu à la maison Bakita, ce centre d'accueil et d'intégration des personnes exilées. Il a notamment rappelé le caractère indispensable de la fraternité et de l'entraide dans l'église. Mélanie Niemietz.
8: Personne n'est assez pauvre pour n'avoir rien à donner ou assez riche pour n'avoir rien à recevoir. Ces mots de Léon XIV montrent pour Valérie Moniaud, la présidente de la maison Bakita, l'importance de la présence du pape au centre d'accueil.
9: Il a ici une maison fraternelle dans laquelle je pense qu'il retrouvera, il trouvera, il sentira ce qu'il porte lui dans son cœur de la fraternité humaine.
8: Et pour Marcella Villalobos, la coordinatrice nationale de la pastorale des migrants en France, la visite du pape à la maison Bakita est synonyme d'espérance.
10: Être ici, présent avec toutes les associations, les personnes migrantes, les personnes qui les accompagnent, qui œuvrent pour rappeler que c'est important d'avoir des sociétés multiculturelles, multireligieuses, où le vivre ensemble est possible, eh bien c'est un signe des temps, et c'est un signe pour notre Église, et un signe pour notre société.
8: Léon XIV a choisi de placer la maison Bakita sous la protection de Notre-Dame de Bon Secours en offrant une image de la Sainte Vierge pour faire écho à la mission du lieu.
1: Merci Mélanie Niemietz. Après la maison Bakita, le Saint-Père s'est rendu à l'ICP.
0: Oui, l'Institut catholique de Paris, pour y rencontrer

0: rentrée, notamment de jeunes baptisés.
1: Et c'est le phénomène de la hausse des baptêmes est souvent accueilli favorablement et interprété comme une grâce divine pour beaucoup de catholiques. Il ne faut pas oublier qu'un certain nombre de néophytes ne fréquentent plus leur paroisse une fois baptisés. Ce samedi, à l'ICP, Léon XIV a tenté de répondre à cette question. Comment éviter le vide post-baptismal ?
2: Comment éviter le vide post-baptismal ? Il est donc essentiel d'accompagner et d'intégrer pleinement ces personnes dans nos communautés et dans nos assemblées de prière après le baptême, en leur offrant un espace familial, une formation aussi intégrale que possible, capable d'englober les différents aspects de la vie chrétienne et d'y favoriser l'unification de leur foi avec leur vie.
1: Et voilà, le pape qui a également consacré une bonne partie de son discours à donner des pistes pour accompagner ces nouveaux baptisés.
0: Et à 7h10, nous serons avec Isabelle de la Garanderie. Elle était hier à la Catho de Paris. Elle nous racontera comment elle a vécu cette visite pontificale.
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0: Toujours accompagné de Clara Bévilacqua pour vous faire vivre ce qui s'est passé hier, vous faire revivre ce passage du pape Léon XIV à Paris. Mais la page Paris est maintenant tournée pour Léon XIV.
1: Et oui, le Saint-Père est arrivé hier soir à Lourdes à 19h03 précisément. La dernière visite d'un pape à la cité mariale remontait à celle de Benoît XVI. C'était en 2008 à l'occasion du 150e anniversaire des apparitions. Et le premier pape à être venu en pèlerinage à Lourdes, c'était Jean-Paul II en 1983. Étienne Pépin, vous suivez le voyage de Léon XIV pour RCF Notre-Dame. Vous étiez à bord de son avion en direction de Lourdes hier soir. Alors que s'est-il passé à son arrivée ?
4: Alors d'abord, ce qu'on peut dire, c'est que son avion était un avion très spécial, Clara. C'était un avion A321 de la compagnie Air France, rebaptisé Cité du Vatican. Pour l'occasion, c'est un avion qui a été affrété spécialement pour ce voyage du pape. À son arrivée, Léon XIV s'est rendu dans la cité mariale où il a inauguré avec le maire de Lourdes un pont à son nom, un pont Léon XIV. De là, le Saint-Père s'est rendu à la grotte où il a prié. Il a pu se recueillir, comme l'ont fait à trois reprises avant lui deux autres papes, Saint Jean-Paul II et Benoît XVI. Jean-Paul II à deux reprises, Benoît XVI une seule fois, et lui, donc, désormais, c'est la quatrième prière, et il est enfin allé se coucher. Et Clara Bévilacqua, je vous le donne en mille, nous aussi.
1: On espère qu'il se repose bien, parce qu'il a déjà eu deux journées très intenses, et le programme s'annonce à nouveau chargé aujourd'hui, Étienne.
4: Oui, tout à fait, un programme un peu plus... Vous m'entendez ?
1: Étienne Pépin, on ne capte pas très bien depuis Lourdes. Moi, Étienne Pépin...
4: Alors oui, je vais me rapprocher peut-être du ciel. Hein. Attendez, hop.
1: Étienne, est-ce que vous nous entendez pour nous dire ce programme ? Oui, on vous entend, Étienne. Est-ce que vous pouvez nous dire un petit peu ce programme qui s'annonce aujourd'hui pour Lourdes ? Étienne Pépin, on vous
4: capte pas. Oui, ce matin, le pape Léon XIV va rencontrer les évêques de France pour justement une rencontre consacrée à l'Église catholique de notre pays. Et puis après, une rencontre avec il y aura la messe sur la prairie de la grotte de Lourdes. Et puis cet après-midi, deux rencontres essentielles. D'abord, une rencontre avec les personnes malades et handicapées, leurs accompagnateurs également. Et puis une rencontre, je crois, qui devrait marquer les esprits, celle avec les victimes d'abus et de violences sexuelles dans l'Église catholique. Cette personne qu'il va rencontrer dans un moment à huis clos, un moment très, très confidentiel, pour permettre une rencontre quasiment personnelle du pape avec cette personne. Et puis ce soir, évidemment, il y aura la grande veillée mariale, la grande procession sur l'esplanade devant la grande basilique de Lourdes. Voilà pour le programme aujourd'hui, on se retrouve tout à l'heure.
1: Merci beaucoup Étienne Pépin pour ce programme détaillé du pape Léon XIV. Et c'est en réalité la troisième fois que Léon XIV se rend à Lourdes, mais la première fois en tant que souverain pontife. Il avait 18 et 29 ans, il s'y était rendu à titre personnel en tant que jeune prêtre. Alors ça ne doit sûrement pas faire le même effet que de revenir en tant que pape. Mais il s'y trouve maintenant en tant que souverain pontife et les fidèles vont arriver très tôt travaux sur la prairie du sanctuaire pour la messe célébrée par le pape. Vous l'avez dit, Étienne, ce matin à 11h, 150 000 personnes sont attendues et de nombreux fidèles étaient déjà réunis en nombre hier pour accueillir le pape dans ce lieu de prière, de charité et de miracle où se croisent femmes, familles, religieux et malades. Sarah Carlier.
5: Sur son fauteuil roulant, Marie-Antoinette vient de Troyes.
6: C'est une très grande surprise qu'on m'ait proposé de venir. J'ai encore pas vu le pape, mais j'en suis toute émue. Lourdes, c'est la cité de Marie, c'est la terre qui monte au ciel. On est tous unis dans la prière, c'est merveilleux.
5: Qu'est-ce que vous espérez peut-être du pape ?
6: Ben, le voir de tout près, peut-être lui donner la main. Merci. Je trouve un pape radieux, plein de sagesse, plein de bonté, il est admirable.
5: Vincent, père de famille, vient de Pau, il était là pour Jean-Paul II et Benoît XVI.
7: La foi est essentielle dans notre vie et du coup, on essaie de la transmettre à nos enfants et des moments comme ça, ça revigore la foi.
5: Le père Tanios vient du diocèse de Toulouse, il est prêtre libanais. C'est un message de paix qu'il attend du pape.
8: Et vous savez, nous, en Moyen-Orient, là où il y a toutes les guerres, là où il y a vraiment de la précarité, là où il y a vraiment des enfants même qui naissent dans la guerre. C'est un message qui est très porteur d'espérance pour qu'on puisse continuer le cheminement vers le Christ.
1: Un reportage de Sarah Carlier pour RCF Notre-Dame. Autre temps fort de la journée de Léon XIV, on a commencé à en parler, c'est en fin d'après-midi avec une rencontre avec plusieurs victimes de violences sexuelles au sein de l'Église, un entretien privé avec 7 personnes dont une victime de Bétharram. L'idée est de favoriser les échanges interpersonnels, explique la Conférence des évêques de France, un nombre restreint que regrette le collectif des victimes de Bétharram.
0: Et hier soir à Lourdes, le pape a prié devant la grotte des apparitions. Étienne aussi le disait, hein, confiant la France à la Vierge Marie. Il a prié pour la concorde et le respect de la vie. Il a aussi prié pour les responsables politiques.
2: Nous te prions, Notre-Dame, pour la France, dont tu es la patronne, obtient pour son peuple le don de la concorde fraternelle. Qu'ils construisent une société harmonieuse, permettant à chacun de travailler, de fonder sa famille et d'accomplir sa vie jusqu'au bout, dans la tranquillité et la sérénité. Obtient pour la France des dirigeants sages et généraux, prêts au sacrifice d'eux-mêmes, capables d'affronter les défis et voulant servir le bien commun.
1: Et plutôt dans la journée à la maison Bakita, il avait là aussi évoqué les fragilités.
0: Et oui, Clara, rencontrant des personnes fragiles dans cette maison d'accueil du diocèse de Paris, recevant des personnes exilées en grande fragilité, il a rappelé une phrase célèbre du fondateur du Secours catholique, Jean Rodin, réaffirmant la dignité de tout être humain, indépendamment de ce qu'il possède.
2: L'intuition la plus importante qui inspire votre engagement concerne les chances de don qui se renouvellent à chaque rencontre. Personne n'est si pauvre qu'il n'ait rien à donner. Personne n'est si riche qu'il n'ait rien à recevoir. Il n'y a de vie en abondance que là où la limite de chacun s'ouvre à la présence mystérieuse des autres. En qui c'est l'autre par l'excellence, le Dieu de la vie qui s'est fait proche.
0: Et précisons que la maison Bakita porte le nom de cette sainte esclave africaine devenue religieuse en Italie.
1: Et puis il y a eu bien sûr la messe. Là aussi, le pape Léon XIV, Pierre Hugues, a fustigé le matérialisme ambiant.
0: Et oui, devant ses 800 000 fidèles, Léon XIV a prononcé une homélie assez simple, centrée sur la soif spirituelle, la soif de sens. Il a encouragé à ne pas se contenter de biens matériels.
2: Force et de constater qu'ici-bas, rien ne parvient à nous combler pleinement. Lorsque nous croyons enfin notre recherche achevée et nos efforts récompensés, bien souvent le vide intérieur ressurgit plus profond encore. Alors, pour le combler, il se peut que nous recherchions de nouveaux plaisirs, que nous voulions posséder de nouvelles choses, que nous fassions tout pour nous divertir afin de ne plus ressentir ce malaise intérieur. La liturgie de la parole de ce jour nous invite à sonder notre cœur. Quelle est notre soif la plus profonde? Que cherchons-nous vraiment dans la vie?
0: Et pour conclure son homélie, le pape a adressé un message en particulier aux familles qu'il a tenu à remercier.
1: Et dans le
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0: Vous écoutez RCF Notre-Dame, il est 6h47, nous sommes aujourd'hui le dimanche 27 septembre, et oui c'est Clara et moi qui sommes à l'antenne ce matin pour vous faire vivre ce voyage du pape. On est là tous les jours Clara, tous les jours, même le dimanche, et nous fêtons aujourd'hui les Vincents qui ont pour saint patron Saint Vincent de Paul, un géant de la charité dont le pape a plusieurs fois parlé depuis son arrivée.
1: Exactement, il en a notamment parlé dans son discours vendredi matin au palais de l'Élysée. Alors peut-être avez-vous vu ce si beau film Monsieur Vincent de 1947 où Pierre Fresnay joue avec beaucoup de justesse Saint Vincent de Paul. On le voit aumônier des galériens, recueillir les enfants abandonnés sur les marches des églises, ou bien encore conseiller la reine Margot.
0: On l'appelle le bon Monsieur Vincent, le père des pauvres, et pourtant il n'en fut pas toujours ainsi.
1: Né en 1582 dans une famille de paysans des Landes, Vincent est orienté vers la prêtrise, car c'est un adolescent vif et intelligent. Prêtre à peine 20 ans, il n'a pas encore trouvé sa vocation et semble chercher avant tout la sécurité matérielle. Il monte à Paris et devient le conseiller de la reine Margot. Celle-ci le nomme aumônier, chargé de distribuer ses dons. Il visite alors les pauvres malades de l'hôpital à la charité et parcourt les salles où s'entassent les patients. Alors comment ne pas être choqué par le scandale de la pauvreté quand la plupart des Parisiens vivent dans des lieux sordides, dépourvus de la moindre hygiène.
0: Oui, vers 1616, il rencontre Pierre de Bérulle et le prend comme conseiller spirituel alors qu'il traverse une profonde crise intérieure de doute.
1: Et un an plus tard, tout va basculer lorsqu'il va confesser un paysan moribond. Bon, il découvre alors la misère spirituelle des gens des campagnes qui représentent au XVIIe siècle l'immense majorité de la population. En 1625, il crée une société de prêtres missionnaires surnommée les Lazaristes. Puis il fonde avec Louise de Marillac les Filles de la Charité. Leur but est simple, suivre le Christ évangélisateur des pauvres. L'une des maximes de Saint Vincent de Paul étant « L'amour est inventif jusqu'à l'infini ».
0: Merci beaucoup Clara Bévilacqua, Saint Vincent de Paul donc à l'honneur aujourd'hui à suivre la prière du matin. Je vous propose de prendre le temps de nous mettre à l'écart du monde et écouter l'évangile de Saint Matthieu. C'est au chapitre 21, Jésus est avec les grands prêtres au temple. Il leur affirme que les publicains, c'est-à-dire les collecteurs d'impôts et les prostituées, les précèdent dans le royaume des cieux. C'est un passage qui est commenté ce matin par le père Xavier Lepin.
13: En ce temps-là, Jésus disait aux grands prêtres et aux anciens du peuple : Quel est votre avis ? Un homme avait deux fils. Il vint trouver le premier et lui dit : Mon enfant, va travailler aujourd'hui à la vigne. Celui-ci répondit : Je ne veux pas. Mais ensuite, s'étant repenti, il y alla. Puis le père alla trouver le second et lui parla de la même manière. Celui-ci répondit : Oui, Seigneur, mais il n'y alla pas. Lequel des deux a fait la volonté du Père ? Ils lui répondent, le premier. Jésus leur dit, Amen, je vous le déclare. Les publicains et les prostituées vous précèdent dans le royaume de Dieu. Car Jean le Baptiste est venu à vous sur le chemin de la justice, et vous n'avez pas cru à sa parole. Mais les publicains et les prostituées y ont cru. Tandis que vous, après avoir vu cela, vous ne vous êtes même pas repentis plus tard pour croire à sa parole.

Nous sommes devant une parabole. Et comme toutes les paraboles, elle nous parle du royaume de Dieu. Jésus demande à son auditoire de se prononcer. Quel est votre avis? Lequel des deux a fait la volonté du Père? La réponse est d'une grande évidence. Le premier. Il dit non, se ravise et le fait. Le deuxième, quant à lui, dit oui, mais ne le fait pas. Le Père demande d'aller travailler aujourd'hui à sa vigne. Il s'agit d'une action à réaliser à l'instant. Cette parabole de Jésus ne s'adresse pas simplement à son auditoire d'hier, elle s'adresse à nous aujourd'hui. On pourrait la rapprocher d'une autre parabole de Jésus. Ce ne sont pas ceux qui me disent « Seigneur, Seigneur » qui entreront dans le royaume, mais ceux qui font sa volonté. Notre vie de foi n'est donc pas simplement une parole, elle est une action, un faire, aller à la vigne. Le premier des fils fait finalement cette volonté du Père. Dans la prière du Notre Père que Jésus nous a transmise, il nous demande de dire « Que ton règne vienne, que ta volonté soit faite ». Pour que son règne vienne, il nous demande de faire une action, faire aujourd'hui sa volonté. Nous ne sommes pas complètement le premier ou le deuxième des fils. Nous sommes un peu des deux, à des moments le premier, à un autre le deuxième. Mais aujourd'hui, prenons le temps de regarder comment nous pouvons faire cette volonté du Père. Peut-être en demandant à l'Esprit-Saint qu'il nous fasse épouser les mots de Jésus pour dire en toute vérité que ta volonté soit faite et être ainsi le premier fils.

Notre Père qui es aux cieux, que ton nom soit sanctifié, que ton règne vienne, que ta volonté soit faite sur la terre comme au ciel. Donne-nous aujourd'hui notre pain de ce jour. Pardonne-nous nos offenses, comme nous pardonnons aussi à ceux qui nous ont offensés. Et ne nous laisse pas entrer en tentation, mais délivre-nous du mal. Car c'est à toi qu'appartiennent le règne, la puissance et la gloire pour les siècles des siècles. Amen.

0: Vous écoutiez la communauté de Thésée sur RCF Notre-Dame Wait for the Lord. Et c'est le père Xavier Lepin qui faisait le commentaire de l'évangile du jour, l'Angélus à présent.
1: L'ange du Seigneur apporta l'annonce à Marie.
2: Et elle conçut du Saint-Esprit. Je vous salue Marie, pleine de grâce. Le Seigneur est avec vous. Vous êtes bénie entre toutes les femmes, et Jésus, le fruit de vos entrailles, est béni. Sainte Marie, Mère de Dieu, priez pour nous pauvres pécheurs, maintenant et à l'heure de notre mort.
1: Voici la servante du Seigneur.
2: Qu'il me soit fait selon votre parole. Je vous salue Marie, pleine de grâce. Le Seigneur est avec vous. Vous êtes bénie entre toutes les femmes, et Jésus, le fruit de vos entrailles, est béni. Sainte Marie, Mère de Dieu, priez pour nous pauvres pécheurs, maintenant et à l'heure de notre mort.
1: Et le Verbe s'est fait chair.
2: Et il a habité parmi nous. Je vous salue Marie, pleine de grâce. Le Seigneur est avec vous. Vous êtes bénie entre toutes les femmes, et Jésus, le fruit de vos entrailles, est béni. Sainte Marie, Mère de Dieu, priez pour nous pauvres pécheurs, maintenant et à l'heure de notre mort.
1: Priez pour nous, Sainte Marie, Mère de Dieu,
2: afin que nous soyons rendus dignes des promesses du Christ.
1: Daignez, Seigneur, répandre votre grâce dans nos âmes, afin qu'ayant connu par la voix de l'ange l'incarnation de votre Fils Jésus-Christ, nous puissions parvenir par sa passion et par sa croix à la gloire de sa résurrection, par le même Jésus-Christ, votre Fils, notre Seigneur. Amen.
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0: Nous sommes aujourd'hui le dimanche 27 septembre. Nous fêtons Saint-Vincent de Paul. Très bon réveil. Vous écoutez RCF Notre-Dame, il est 7h. Et à la une ce matin, Clara Bivillacqua, évidemment, le pape en France.
8: Et oui, fin de séjour parisien en apothéose pour le pape Léon XIV. Les Champs-Élysées transformées en église géante hier, avec 800 000 fidèles réunis pour la messe en plein air. Une effervescence aussi à Lourdes. Le pape y est arrivé hier soir. Il y a présidé une soirée de prière à la grotte de Massabielle. Léon XIV doit aujourd'hui rencontrer les évêques avant une nouvelle messe dans la matinée depuis la prairie du sanctuaire. Un nouveau bain de foule en papa mobile est également prévu. Une rencontre à huis clos avec 7 victimes d'abus sexuels dans l'église.
0: Que retenir de la journée d'hier ? On en parle dans 10 minutes avec Jean-Pierre Denis, Jean-Benoît Poul et Isabelle de la Garandrie.
8: Et dans le reste de l'actualité, c'est jour de vote pour les grands électeurs. Les élus locaux de 62 départements français sont attendus en préfecture aujourd'hui pour les élections sénatoriales.
0: 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Le pape Léon XIV a attiré plus d'un million de personnes à Paris.
8: Et 800 000, rien que sur les Champs-Élysées hier, pour une messe XXL en plein air, réunie sur le parcours allant de l'Étoile à la Concorde. Le silence a régné dans la foule, massée pour cette messe géante, alors que l'agitation était à son comble une demi-heure plus tôt, lors du passage de la Papa Mobile au milieu de la foule de fidèles. Le pape Léon nous attend tous, c'est la grande phrase qui a été répétée aux Français à l'approche de la venue du pape en France. Au pied de la place de la Concorde, de grandes zones étaient réservées aux personnes en situation de handicap, Philomène Dubois.
7: Ordre de Malte, Petite Sœur des Pauvres, toutes ces associations ont répondu à l'appel du diocèse de Paris pour accompagner les personnes les plus fragiles qui souhaitaient voir le pape. Au milieu de la foule, on entendait d'ailleurs... C'est Sandrina, membre des Audacieuses, un groupe des scouts et guides de France spécialisé dans l'accueil de l'handicap mental, qui n'en revient pas d'être là. Elle est accompagnée par Alexandra Duazé.
9: On est rentré en contact avec la pastorale handicap du 78. Et depuis juin, on monte ce projet. Et on a appris il y a à peu près une semaine et demie, deux semaines, qu'on était en VIP. Et alors là, les Audacieuses étaient au taquet, hein.
7: En dessous d'une grande banderole Ordre de Malte se tient Sœur Clotilde Emmanuel, qui a décidé de braver la foule aujourd'hui avec les fauteuils roulants.
10: Là, nous sommes partis avec trois minibus, dont un spécialisé pour les fauteuils roulants, avec donc 12 résidents et 12 accompagnateurs. Et nous sommes arrivés ici avec l'aide de beaucoup de bonne volonté. On remercie vraiment tous ceux qui ont aidé pour cette organisation. On est très heureux d'être ici.
7: La foule crie à genoux pour que l'on soit tous au même niveau. Les personnes en fauteuil peuvent à leur tour apercevoir le pape perché sur la Papa Mobile.
8: Merci Philomène Dubois. Et nous l'avons dit, 800 000 personnes réunies hier, une messe qui restera sûrement marquée dans les esprits. Certains venaient de loin pour y assister. Blandine en fait partie, elle venait de Nice. Elle se dit plutôt de la génération Jean-Paul II, mais a été très touchée par le lien entre le pape Léon XIV et la jeunesse. Elle s'est levée à 3 heures du matin pour pouvoir assister à cette messe à la Concorde.
11: Blandine, et je viens du Maine-et-Loire. Ça me rend joyeuse, très heureuse même, je dirais, d'être là. Je trouve qu'il est très accessible, et il se laisse approcher, il est pas en retrait par rapport à la jeunesse, il laisse la jeunesse l'approcher, et ça c'est bien. C'est pas un détail finalement, c'est important de le souligner. Dans son discours aussi, hier, il y a quelques parties qui ont été assez fortes, des messages assez clairs, et finalement c'est très bien. Faut pas avoir peur de dire les choses, il a pas peur de dire les choses, clairement. Et des sujets sur lesquels on peut pas tergiverser.
8: Blandine, donc du Maine-et-Loire, des propos recueillis par Marguerite de Moulin de RCF Notre-Dame au cœur des Champs-Élysées hier lors de cette messe géante. Le pape a maintenant quitté la capitale. Il est arrivé à Lourdes hier où il a présidé une soirée de prière depuis la grotte de Massabielle au cœur du sanctuaire marial. Le Saint-Père a traversé et inauguré le pont Léon XIV, un pont entièrement reconstruit depuis mardi dernier au nom du souverain pontife baptisé Léon XIV, donc, mais avec l'accord préalable du Saint-Siège, une statue dédiée à la fraternité y a également été installée. Les fidèles vont arriver très tôt sur la prairie du sanctuaire de Lourdes pour la messe célébrée par le pape ce matin à 11h. 150 000 personnes sont attendues et de nombreux fidèles étaient déjà réunis en nombre hier matin pour accueillir le pape. Certains sont sur place même depuis plusieurs jours pour préparer la venue du Saint-Père et proposer leur aide à tous, Sarah Carlier.
12: Anne est hospitalière de Champagne, c'est un vrai rêve pour elle qui fait grandir la foi, l'espérance et la charité.
13: Ce qui est étonnant, c'est qu'on est chez nous. On est là depuis ce matin dans les sanctuaires. En s'enracinant dans la foi, on s'enracine dans notre spécificité française de racines chrétiennes en fait. C'est peut-être plus ça que j'attends.
12: De son côté, Tiphaine, scout unitaire de France, donne des coups de main.
14: Je suis très heureuse, très émue parce que c'est pas quelque chose qu'on voit tous les jours. Ce matin, j'ai aidé ma maman qui travaille ici à installer la sacristie du pape.
12: Hugo, en chaise du Bleu-Rouge, fait partie des jeunes pros de Bordeaux.
15: C'est touchant quand même de rendre service. C'est un service purement gratuit que l'on fait. On est tous heureux et on le fait, on espère, tous à cœur ouvert.
12: Martha vient de Quimper. Elle est choriste dans la route chantante de Lourdes.
16: On se sent comme à la maison avec la Vierge Marie. Retrouver sa douceur, sa présence de mère et aussi voir le pape, je trouve que c'est s'approcher de notre pasteur. J'attends de lui aussi qu'il nous guide vers le chemin de santé, notamment en tant que Française. Quelle parole forte il peut avoir pour nous.
8: Un reportage de Sarah Carlier. Le pape a été acclamé par la foule hier. Sa venue était très attendue et elle ne laisse personne indifférent. Monseigneur Benoît Schwind, évêque de Pamiers, témoigne de l'importance et l'impact que peut avoir un pape sur les jeunes.
17: Je crois que c'est d'abord un événement. J'ai eu la chance, quand j'étais plus jeune, de rencontrer Jean-Paul II, ici même à Lourdes. Ça a été sa première visite à Lourdes. Et ça m'a transformé. Je fais partie de cette génération Jean-Paul II. Aujourd'hui, je suis évêque de Pamiers. Et je crois que la rencontre avec le pape, c'est aussi un chemin de rencontre avec le Christ d'abord. Et on l'a bien vu hier soir à la veillée avec les jeunes. Quand le pape Léon a dit aux jeunes « Vous êtes les saints de France », c'est pas rien. Notre monde a besoin aujourd'hui d'entendre des paroles de foi, d'espérance et d'entendre aussi cette invitation à la charité, pouvoir partager, dialoguer avec d'autres. Je crois que la laïcité dans notre pays, elle est souvent mal comprise alors qu'elle est un appel à dialoguer, à rencontrer.
8: Monseigneur Schwind, un témoignage recueilli par Nicolas Hermé. Les évêques ont rendez-vous ce dimanche à 9h avec le successeur de Saint-Pierre, justement pour ce programme aujourd'hui à Lourdes pour le pape. Ça commence donc par cette rencontre avec les évêques et puis un bain de foule en papa mobile aux alentours de 10h à 11h. Ce sera la messe dominicale sur la prairie du sanctuaire marial. 150 000 personnes sont attendues. La journée se poursuivra par une rencontre avec des fidèles malades ou en situation de handicap. Une entrevue avec des religieuses est également proposée. Et puis une étape qui sera très scrutée. Cette rencontre à huis clos avec 7 victimes de violences sexuelles dans l'église. Avant de terminer la soirée aux alentours de 21h avec une procession au flambeau. Pour ce qui est de la météo, on va commencer par Lourdes naturellement. Pas de pluie, mais un ciel plutôt voilé dans l'ensemble. En revanche, il va faire chaud aujourd'hui avec 28 degrés en moyenne dans la journée. Des températures qui restent élevées sur l'ensemble de la France jusqu'à 30 degrés à Lyon, 29 attendus à Paris et à Strasbourg. Il fera 27 à Marseille, 24 degrés à La Rochelle et à Lille.
0: Merci beaucoup. Clara Bévillacois avec nous pour les informations. Vous écoutez bien RCF Notre-Dame. Et à suivre, eh bien, nous serons avec Isabelle de la Garandrie, Jean-Pierre Denis et Jean-Benoît Poulle pour évoquer ce voyage hier du pape Léon XIV en France. Clara Bévillacois. Et en fait, Clara, on pensait qu'il y avait des promos. Je ne vais rien cacher aux auditeurs. Et il n'y a pas de promo.
8: Il n'y a pas de promo, donc vous avez besoin de petites infos, par exemple.
0: Exactement, et peut-être évoquer ces élections sénatoriales.
8: Effectivement, c'est le jour de vote pour les grands électeurs. Aujourd'hui, les élus locaux de 62 départements français sont attendus en préfecture pour les élections sénatoriales. La moitié des sièges de la Chambre haute sont renouvelés. 178 sénateurs seront élus ou réélus pour 6 ans. Rennes, Bayonne, Saint-Étienne ou encore Marseille, des milliers de personnes étaient réunies hier. Alors non pas pour le pape, plus de 200 mobilisations de marche pour le climat étaient organisées pour demander des mesures d'urgence après un été marqué par de violents incendies. Les pompiers réclament plus de moyens. C'est aujourd'hui le début de 3 jours de mobilisation. Ils prévoient notamment de camper au pied de la Tour Eiffel dès ce matin. Point d'orgue mardi prochain avec la manifestation de la fonction publique. Les pompiers réclament des embauches, une meilleure protection de leur santé et un recentrage de leur mission. La grève des pompiers, en tout cas dans plusieurs casernes, n'affectera pas les secours. Et le bras de fer continue autour du détroit d'Ormuz. L'Iran persiste et maintient sa proposition aux États-Unis pour ouvrir ce passage stratégique. Nos conditions sont claires. Nous ne reviendrons pas dessus, assure Téhéran en réponse à Donald Trump. Hier, le président américain a balayé d'un revers de la main ce plan, affirmant que les dirigeants iraniens voulaient cet accord, car, je cite, « ils sont en train de méchamment perdre ».
0: Merci beaucoup pour les informations. Clara Bévillacois.
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0: Vous écoutez RCF Notre-Dame, il est 7h10, 800 000 personnes réunies dans le calme sur les Champs-Élysées. Ça n'arrive pas tous les jours. Ce qui s'est passé hier est même unique, il y a plus d'un titre. Première messe géante de Léon XIV en France et surtout première messe de l'histoire sur les Champs-Élysées et la place de la Concorde. Après une déambulation le long de ce qu'on appelle la plus belle avenue du monde, Léon XIV a proposé une réponse à la soif de sens de notre société. Le matin même, il a visité la maison Bakita, lieu d'accueil d'exilés dans le 18e arrondissement de Paris. Il est ensuite allée à l'Institut catholique de Paris, où vous étiez, Isabelle de la Garandrie. Bonjour.
18: Bonjour.
0: Vierge consacrée du diocèse de Nanterre, vous êtes doctorante en ecclésiologie et vous faites partie, vous êtes membre du bureau de l'Assemblée ecclésiale provinciale sur les catéchumènes et les néophytes. Vous allez nous raconter ce moment dans un instant, mais je salue les autres invités. Jean-Pierre Denis, bonjour.
19: Bonjour.
0: Journaliste, éditorialiste, fondateur de Théopolitique. Jean-Benoît Poul, bonjour.
20: Bonjour.
0: Vaticaniste pour le Grand Continent. Ensemble, on va revenir sur tout ce qui s'est passé hier et notamment les grands discours de Léon XIV. Mais d'abord, évidemment, Isabelle de la Garandrie, racontez-nous la rencontre, l'émotion.
18: Eh bien, c'était incroyable parce que c'est vrai que c'est une assemblée qui se prépare depuis un an, autour justement de cette croissance incroyable du nombre de catéchumènes et de néophytes. Et quand le pape, sa venue a été annoncée, on a appris qu'il venait rencontrer, et qu'il venait en France notamment pour cette raison-là, et qu'il venait rencontrer cette assemblée qui va se mettre en marche dans 15 jours très exactement. Donc une immense joie, et puis surtout ça nous a permis de mettre vraiment les vraies questions au centre, puisque nous avons écouté un catéchumène, une néophyte, une accompagnatrice de catéchuména. Nous lui avons remis le fruit de la consultation, l'instrument de travail, et surtout il nous a parlé en insistant sur quelques accents, et on pense déjà que ça pourra guider le discernement.
0: Alors, on va évoquer évidemment le fond de ce qu'il a dit, mais peut-être vous avez pu saluer, parce que j'ai vu les images en direct, je vous ai vu saluer le pape Léon XIV hier.
18: Tout à fait.
0: Il y a peut-être aussi un petit peu d'émotion à ce moment-là.
18: Ah, mais complètement. C'est vrai que j'ai eu cette superbe opportunité de le saluer en personne, et je pense que comme catholique, on a une joie presque enfantine à lui serrer la main. Je crois que je ne m'en suis pas encore remise.
0: Jean-Pierre Denis, moi, ce qui m'a frappé dans les propos du Saint-Père hier, face donc aux membres de cette assemblée synodale provinciale, c'est notamment les propos sur le réveil de ces catéchumènes, le réveil du catholicisme en France. C'est un peu ce qu'il dit, puisqu'il dit « vous avez rallumé l'obscurité de la nuit ». L'obscurité de la nuit, ça sous-entend que pour lui, en France, avant, c'était la nuit.
19: Ah bah, vu du Vatican, la France était pratiquement passée par pertes et profits. C'était s'il y avait une vision parfois un petit peu exagérée de la sécularisation, une difficulté à comprendre les évolutions de la société française. C'est vrai, quand on allait à Rome, quand on regarde un peu au fil de ces années, c'est pas nouveau, ça n'a pas commencé l'an dernier, ça date de plusieurs années, peut-être même plusieurs dizaines d'années. Donc il y a véritablement une surprise. Mais il faut quand même rajouter une chose, c'est que on sait aussi que dans l'histoire de l'Église catholique en France, elle a été souvent un peu en avance sur son temps. Je prends un exemple, les penseurs français, les théologiens, Congar par exemple, Yves Congar, ils ont été ceux qui ont pensé et permis Vatican II en réalité. Et donc il y a des moments de l'histoire où la France est en excès de sécularisation, de déchristianisation, mais il y a des moments de l'histoire où elle est en avance dans le renouveau de l'Église catholique.
0: Et d'ailleurs, Guillaume Cuchet, qui était à votre place hier en studio, Jean-Pierre Denis, rappelait aussi qu'il y a des moments de l'histoire où il y a ce réveil du catholicisme en France. Ce qui m'a marqué aussi, Jean-Benoît Poul, dans les propos de Léon XIV hier, c'est qu'il ne peut pas s'empêcher de citer Saint-Augustin, l'un des plus grands catéchumènes, l'un des catéchumènes les plus célèbres de l'histoire. Jean-Pierre Denis.
19: Je me permets de réagir parce que j'ai trouvé cette formule pleine d'humour et absolument géniale.
18: Ça a fait énormément rire dans l'amphithéâtre. Tout le monde a vraiment ri de bon cœur.
0: Et au-delà de l'exemple de Saint-Augustin, c'est effectivement ce message de formation, d'appel à l'accompagnement de la part des catéchumènes de Léon XIV. Jean-Benoît Poul.
21: Oui, en effet, c'est le sermon, l'homélie d'hier, qui était courte, ce qui est d'ailleurs peut-être une des premières qualités des homélies.
0: C'est vous parlez de l'homélie de la messe, là. Vous
21: l'homélie de la messe, oui, mais ça consonne également avec le discours à l'assemblée ecclésiale de la Cato. On se manifeste encore l'ancrage augustinien bien connu, avec des accents presque pascaliens, en fait. Et j'ai trouvé que c'était une manière assez habile, parce que c'est très spirituel, ne refais pas, mais en même temps, c'est une anthropologie du désir qui est susceptible de parler à tout homme avec des questions de base. En fait, qu'est-ce qui nous rend heureux? Qu'est-ce qui est susceptible de nous rendre heureux?
0: Justement,
21: tout homme désire l'être.
0: Je vous propose d'écouter Léon XIV. Il y avait donc 800 000 personnes, selon les chiffres du Vatican, rassemblées pour cette toute première messe sur la place de la Concorde. Et Léon XIV a prononcé cette homélie centrée sur la quête de sens. Il a commencé par inviter chacun à accorder de l'attention à cette aspiration que chacun porte en lui.
22: Le désir de Dieu habite notre cœur au plus profond, et nous crions avec le psalmiste, « Mon âme a soif de Dieu, le Dieu vivant. » C'est le cri d'un homme humble et passionné, dont la soif la plus intérieure et existentielle ne cesse de grandir. Or, c'est Jésus-Christ, par son incarnation, qui rejoint tout homme dans son histoire et se révèle à lui comme la véritable source d'eau vive capable d'étancher sa soif. Il ne s'agit pas tant d'une soif matérielle que d'une soif du sens, de vérité, d'accomplissement qui habite le cœur de chacun.
0: On entend donc cette homélie de Léon XIV sur la quête de sens. C'est ce qui est intéressant dans cette homélie, c'est aussi qu'elle s'adresse au plus grand nombre. N'importe quel téléspectateur, même très éloigné de la foi, hier, en entendant ces mots, pouvait se sentir touché, concerné, parce que la quête de sens, elle habite le cœur de tout homme. Et d'ailleurs, c'est en disciple de saint Augustin qu'il dit cela, Jean-Pierre Denis.
19: Oui, si vous me permettez de revenir une petite seconde sur cette fameuse blague, si on peut dire, parce que c'est pas vraiment un pape qui blague, mais enfin, ce trait d'humour sur un catéchumène devenu très célèbre, et en l'occurrence saint Augustin. Je pense qu'il y a une idée assez importante derrière, c'est que on n'est pas en train d'accueillir des catéchumènes, ils sont en train de renouveler l'Église par en bas. Et les personnes qu'on accueille aujourd'hui dans l'Église sont peut-être l'Église vivante de demain. Et voilà, et l'exemple de Saint-Augustin est du coup particulièrement parlant, puisque au fil des siècles, on a cessé de le lire, de le commenter, de penser avec lui. Et là, il y avait cette grande messe hier avec peut-être 800 000 personnes. Parmi ces 800 000 personnes, il y avait des gens venus de leur paroisse, très engagés. Il y avait aussi peut-être des simples curieux. Il y avait pas toujours, il y avait de l'excitation, mais il y avait pas toujours d'ailleurs du recueillement ou de la ferveur. Il y avait un peu toute la gamme des émotions, et c'est bien comme ça. Mais il y avait aussi des gens qui sont venus passer comme ça pour aussi poussés par la curiosité. Et en fait, où est-ce qu'on a un lieu qui est ouvert à tous, une promesse, une proposition qui est ouvert à tous dans la société française? En fait, il n'y en a pas. En réalité, c'est gratuit dans tous les sens du terme. Donc, cette espèce d'immense ouverture, elle va peut-être semer quelque chose dont on verra les fruits plus tard.
0: Jean-Benoît Poul, vous vouliez réagir?
21: Oui, pour dire simplement mon accord avec tout ce qui vient d'être dit, pour les vieux chrétiens, j'aime bien cette formule qui est « les convertis nous convertissent » en quelque sorte, que beaucoup de vieux chrétiens peuvent se l'approprier. Et pour saint Augustin, c'est vraiment le passeur universel, enfin peut-être à la suite de saint Paul, par sa culture même. Quelqu'un m'avait dit, avec pas mal d'humour d'ailleurs, que c'était un exemple de maghrébin bien assimilé finalement à la culture de l'Empire romain. Parce que Augustin, c'est le petit Auguste, enfin quelqu'un, voilà, c'est quelqu'un qui a des origines berbères, un ancrage culturel berbère sur lequel finalement on sait assez peu de choses. Et puis toute une success story qui aboutit à la conversion. Il a eu la chaire de rhétorique à Milan. Enfin, c'était quelqu'un, un parcours vraiment brillant intellectuellement, et une quête de vérité en laquelle, je pense, chacun peut se reconnaître.
0: Et c'est drôle parce que dans l'histoire de saint Augustin, il y a aussi une forme de matérialisme. Il a mené une vie de païen, on le dit souvent, avant sa conversion. Et c'est vrai que l'homélie d'hier était quand même une lecture aussi intéressante. On pouvait voir saint Augustin en filigrane, Isabelle Lagardère.
18: Complètement. Il y a à la fois saint Augustin en filigrane qui est net de tous ses discours. Et je dirais que le thème de ce voyage pontifical ressort également.
0: Pour que le monde ait la vie.
18: Et aussi la vie dans sa complexité, avec aussi ses passages à vide, et au contraire, cette immense soif qui guide tout.
0: Et c'était sur la soif, l'homélie hier, ça répondait au texte qui avait été choisi. Ce qui est intéressant, c'est que c'est un des thèmes des premiers chrétiens aussi. Il s'enracine vraiment dans les premières réflexions des chrétiens. Il a cité Origène notamment. Ça, c'est quelque chose que vous avez remarqué, Isabelle Lagarandry?
18: Alors, j'admets que je n'étais pas à la messe. J'étais à un mariage hier, donc j'ai lu en revanche l'homélie. Oui, effectivement, ce qui est intéressant, c'est aussi cette vie justement qui traverse les âges avec, avec tous ces saints qui se sont succédés dans les temps. Et je trouve que c'est donner des exemples pour nourrir l'exemple, enfin pour nourrir les chrétiens d'aujourd'hui. Et finalement, c'est comme un écho de ce qui a pu être dit au Stade de France vendredi soir, avec vous êtes les saints de France, les saints d'aujourd'hui.
0: Et même à l'Élysée, c'est vrai que depuis le début de ce voyage, il y a cette énumération de tous les saints qui ont marqué la France. Et notamment Saint-Vincent de Paul, que l'on fête aujourd'hui.
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0: Il est 7h20 sur RCF Notre-Dame. Je suis toujours en compagnie d'Isabelle de la Garanderie, Jean-Benoît Poul et Jean-Pierre Denis pour revenir sur cette journée hier, dernier jour du voyage de Léon XIV à Paris. Et puis, il s'est envolé à Lourdes. Arrivé dans la cité mariale, le pape s'est recueilli devant la grotte de Massabielle. Il a prié pour la France, pour la Concorde. Il en a profité pour rappeler l'importance du respect de la vie. Écoutez.
22: Nous te prions, Notre-Dame, pour la France, dont tu es la patronne, obtient pour son peuple le don de la concorde fraternelle, qu'il construise une société harmonieuse, permettant à chacun de travailler, de fonder sa famille et d'accomplir sa vie jusqu'au bout, dans la tranquillité et la sérénité. Obtient pour la France des dirigeants sages et généraux, prêts au sacrifice d'eux-mêmes, capables d'affronter les défis et voulant servir le bien commun.
0: Jean-Pierre Denis, ce sont les élections sénatoriales aujourd'hui.
19: Oui, il a placé la barre très très haut, hein, des dirigeants capables
0: sages et généreux
19: de se sacrifier eux-mêmes. Alors je ne veux pas insulter les nombreux candidats à l'élection présidentielle, mais je suis pas sûr que les Français puissent immédiatement concilier ce portrait idéal d'un dirigeant avec voilà les personnes qu'ils ont en tête et en vue, sans être dans la critique systématique des politiques. Enfin, on voit que la barre est quand même placée très très haut.
0: Ils étaient nombreux pourtant après hier tout, hein. À la messe.
19: Alors, ils étaient nombreux, oui, mais il y avait quand même quelque chose de très particulier, c'est-à-dire qu'ils étaient nombreux à droite ou à l'extrême droite, ils n'étaient pas nombreux, ils étaient carrément absents à gauche. C'est quand même extrêmement spectaculaire. Dans les deux cas, c'est spectaculaire. C'est-à-dire qu'il y avait une surprésence depuis les partis macronistes jusqu'à Reconquête et au Rassemblement National. Et une surabsence, une absence assourdissante, en réalité, de la gauche. Voilà, c'est quelque chose qui est quand même très décalé par rapport à la réalité du vote des catholiques. Il faut quand même le dire, même si les catholiques votent aujourd'hui majoritairement, très majoritairement à droite, on n'a pas, il n'y a pas de... Et d'ailleurs, on le sait, dans les discours de ce que disent les papes, il y a des aspects qui peuvent mettre mal à l'aise un électeur de gauche et d'autres qui peuvent mettre mal à l'aise un électeur de droite. Donc, il n'y a pas de parti catholique. Mais là, hier, c'était quand même assez spectaculaire. Heureusement, je dirais, c'est resté relativement marginal dans l'impact de cet événement. Oui. C'est-à-dire qu'on n'a pas, on s'est pas mis à tourner autour de cette question de dire est-ce qu'il y a une instrumentalisation de part et d'autre, est-ce qu'il y a quelque chose qui est de l'ordre de l'hostilité au catholicisme. Voilà, on n'a pas du tout... On n'a pas trop traîné là-dessus, c'est plutôt bien. Mais enfin, c'est quand même assez marquant.
0: Ni de droite, ni de gauche, mais du Christ. Revenons sur ces propos de Léon XIV à la grotte de Massabielle. Donc, à Lourdes, il est aussi revenu sur le sujet de la fin de vie. C'est un sujet qu'il avait commencé à aborder déjà à l'Élysée. Jean-Benoît Poul, peut-être qu'il continuera à le faire aujourd'hui, puisqu'on le sait, il y a une journée qui est dédiée à la fragilité.
21: Oui, c'était un des grands attendus de la visite, hein, que... d'attendre une parole du pape à la fois, bien sûr, respectueuse des institutions, mais également très ferme, hein, sur la défense, voilà, de ce qui est des principes, et même au fondement de tous les principes, c'est-à-dire la défense à la vie, de la vie, et peut-être même au-delà, voilà, ne pas en faire un étendard ou un drapeau, justement, d'un camp catholique, Jean-Pierre Denis vient de l'évoquer à juste titre, mais simplement rappeler qu'en fait, ces principes, normalement, alors il ne faut pas faire d'angélisme, mais devrait être partagé par tout le monde, par les croyants, par les non-croyants. Mmh. Et donc là, voilà, il ne s'agit pas, certains catholiques, à un bord de l'échiquier politique, on peut espérer que le pape mouche le président. Ce n'est pas du tout ça qui est en question, qui est en cause. Mais c'est simplement faire comme Jean-Paul II l'avait fait. Hein, il y a quand même beaucoup de points communs entre... je dirais un peu le style et la dramatique même des visites de Jean-Paul II en France, et aussi un petit peu le ton de Léon XIV. Alors j'étais bien trop jeune, hein, pour les dernières visites de Jean-Paul II, mais j'ai trouvé un commentateur a dit hier à la télé, c'est un peu Jean-Paul III. Alors je sais pas s'il faut pousser beaucoup le parallèle, mais j'ai trouvé dans cette adresse quelque chose de tout de même d'important et de prégnant.
0: Jean-Pierre Denis.
19: Moi, je ne vois pas du tout du Jean-Paul III dans ce pape. Je fais le parallèle avec les JMJ de 1997, parce que malheureusement, j'étais assez jeune à l'époque pour pouvoir m'en souvenir. Enfin, déjà suffisamment âgé à l'époque pour pouvoir m'en souvenir encore aujourd'hui. Enfin, je ne sais pas comment il faut le dire, mais on n'avait pas vécu un événement d'une telle ampleur et d'une telle bonhomie aussi dans le paysage, dans les rues parisiennes depuis 1997. Il y avait à l'époque le même étonnement des journalistes en disant « Ah bon, mais c'est ça l'Église catholique, c'est ça les catholiques, ouais. Ah mais ils n'ont rien cassé, ah mais ça met du positif, oui, ah mais tout le monde est heureux, tout le monde est joyeux. » Mais ce n'est pas Jean-Paul II, parce que justement Jean-Paul II était quelqu'un d'extrêmement charismatique.
0: Et on le connaissait déjà. Là, la grande différence, c'est que le grand public découvre Léon XIV, découvre ce pape. Il y avait eu un sondage IFOP pour RCF Notre-Dame il y a quelques semaines. On avait montré que la plupart des Français, en fait, n'attendaient pas grand-chose de cette visite puisqu'ils ne connaissaient pas Léon XIV.
19: Et pour cause, ce monsieur Robert Prévost, s'il avait traversé la place de la Concorde l'an dernier, il n'y aurait pas eu une seule personne pour lui demander un autographe. Vous vous rendez compte ? C'est quand même fascinant. Et c'est la puissance aussi d'une institution. Un pape, c'est quelqu'un finalement d'assez humble qui se met dans les pas de ses prédécesseurs et tout d'un coup, il est le pasteur universel, donc c'est fascinant.
0: C'est vrai, Isabelle Lagarandré, je vais me tourner vers vous, il y a deux dimensions chez un pape, il y a le fait qu'il soit chef de l'Église catholique, et puis il y a la part d'humanité qui est en lui, c'est-à-dire qu'il prend le job, et Léon XIV en particulier, on sent bien que c'est pas sans doute ce qu'il aurait rêvé faire de sa vie, mais en tant que serviteur, il se met là, au service de l'Église catholique.
18: Complètement, et je trouve que quand on le regarde dans la suite de ses voyages apostoliques, on voit qu'il incarne de plus en plus sa fonction. Je trouve que ça s'est vraiment beaucoup senti au Stade de France en particulier, où il a commencé à faire répéter des choses aux jeunes. Et puis également dans cette forme de curiosité manifestée par un très grand nombre. On parlait ni de droite ni de gauche. Effectivement, la parole d'un pape est extrêmement libre. Mais ce que je trouve vraiment chouette, c'est que par exemple, moi qui travaille dans l'enseignement public, j'ai eu énormément de messages de collègues plus ou moins politisés ou pas, et de vraiment beaucoup d'athées ou venant d'autres horizons, qui m'ont envoyé des messages en disant « Mais on pense à toi, quelle joie que cette venue du pape oui. !» Et on sent que même pour eux, ça symbolise quelque chose et que sa parole sera scrutée.
0: Jean-Pierre Denis, qu'attendez-vous de la journée qui vient ? Il nous reste une minute, je vais faire un petit tour de table sur la journée qui vient à Lourdes, avec les sujets d'abus sexuels en Église, mais pas que, il y a aussi les sujets de fragilité. Quel regard portez-vous ?
19: Évidemment, la question des abus sexuels est au centre de l'attention. Il va y avoir cette rencontre avec des personnes qui ont été victimes d'abus. Il y a toujours la pression, le regret d'un certain nombre d'associations que ce soit pas qu'elles ne soient pas reçues en tant que telles. C'est une étape. Je pense que c'est un pape, d'abord un évêque qui s'était parmi les premiers intéressés sérieusement à la question des abus dans l'Église.
0: Ouais.
19: Voilà, c'est une étape qui va forcément provoquer une certaine frustration auprès des personnes qui suivent cela. C'est dans l'ordre des choses, on est dans un processus long.
0: Isabelle Lagarandry, en un mot.
18: Oui, alors pour moi, je pense que vraiment la rencontre avec les victimes de divers abus est essentielle. Et que ça va permettre, enfin, je pense qu'il y aura des choses qui vont en sortir et que les quelques personnes qui vont rencontrer le pape de manière interpersonnelle pourront aussi porter une parole importante et le signe de la compassion du pape.
0: Compassion, ça c'est un mot important. Jean-Benoît Poule.
21: Fragile, au plus vulnérable, le fait que l'Église montre à la fois pour les personnes malades, en situation de handicap et les victimes d'abus, qu'elle n'est pas un système de pouvoir, mais qu'elle se tient résolument aux côtés des plus faibles.
0: Jean-Benoît Poule, vaticaniste pour le Grand Continent, Isabelle de Lagarandry, vierge consacrée du diocèse de Nanterre. Vous venez d'écrire un livre, d'ailleurs, Isabelle, Dieu, les chats et nous, chez DDB. Et Jean-Pierre Denis, fondateur de Théopolitique. Merci à tous les trois d'être venus ce matin sur RCF Notre-Dame.
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0: Pour la météo, allez, on commence par Lourdes.
8: Et oui, puisque c'est là que se trouve le Saint-Père. Alors, pas de pluie, mais un ciel plutôt voilé pour le moment. En revanche, il va faire chaud avec 28 degrés en moyenne dans la journée. Les températures qui seront élevées sur l'ensemble de la France, jusqu'à 30 degrés à Lyon, 29 à Paris, il fera 24 à La Rochelle.
0: Merci beaucoup, Clara Bévillacois. Et après deux jours intenses à Paris, le Saint-Père est maintenant à Lourdes.
8: Exactement, arrivé hier soir à 19h03 précisément. C'est en réalité la troisième fois que Léon XIV se rend à Lourdes, mais la première depuis qu'il est souverain pontife. Il avait 18 et 29 ans, il s'y était rendu à titre personnel en tant que jeune prêtre. Alors ça ne doit sûrement pas faire la même chose, le même effet en tout cas, on l'imagine, que de revenir en tant que pape. Étienne Pépin, vous suivez le voyage de Léon XIV pour RCF Notre-Dame. Vous étiez à son bord pour Lourdes, on vous retrouvera dans un instant pour nous raconter un petit peu comment ça s'est passé, voilà comment il est arrivé, car c'est une visite de Léon XIV très attendue. Cette dernière visite d'un pape à la cité mariale, elle remontait à celle de Benoît XVI, c'était en 2008, à l'occasion du 150e anniversaire des apparitions. Et le premier pape à venir en pèlerinage à Lourdes, c'était Jean-Paul

0: dialoguer avec d'autres. Je crois que la laïcité dans notre pays, elle est souvent mal comprise, alors qu'elle est un appel à dialoguer, à rencontrer.
1: Et voilà, témoignage de Mgr Benoît Chefin, évêque de Pamiers. Il témoigne de cette importance et de l'impact que peut avoir un pape sur les jeunes. Allez, on va parler un petit peu du programme de la journée avec Étienne Pépin. C'est vous qui suivez le voyage de Léon XIV pour RCF Notre-Dame. Vous étiez justement à bord de son avion hier pour Lourdes. Alors Étienne, qu'a-t-il fait une fois arrivé ?
2: Il est allé inaugurer le pont qui porte désormais son nom à Lourdes, le pont Léon XIV qu'il a inauguré avec le maire de la ville avant de rejoindre la grotte de Massabielle où il a prié. Il a prononcé une prière à destination des dirigeants de notre pays pour les interpeller sur le respect de la vie et de sa dignité. Ensuite, le pape est allé se coucher, nous aussi, avec lui avant que ne s'ouvre cette journée qui démarre là maintenant.
1: Et le pape, donc, justement, a déjà eu deux journées très intenses. Cette journée qui débute là maintenant, comme vous dites, Étienne, elle s'annonce, elle aussi, très chargée.
2: Oui, un programme intense aujourd'hui, d'abord avec les évêques de France. Le pape Léon XIV va rencontrer dans l'hémicycle les évêques de la conférence des évêques de France, évidemment. L'hémicycle, c'est le lieu où les évêques ont l'habitude de se réunir deux fois par an, au printemps, à l'automne, pour évoquer les grands sujets qui sont les leurs pour la coordination de l'Église catholique dans notre pays. Ensuite, le pape célébrera la messe sur la grande prairie qui fait face à la grotte, juste de l'autre côté du Gave, c'est la rivière qui coule à Lourdes. Et puis cet après-midi, deux rencontres essentielles. D'abord avec les personnes malades et handicapées, ainsi que leurs accompagnateurs. Et puis une rencontre toute privée, confidentielle, intime, je l'espère, avec les victimes d'abus et de violences sexuelles dans l'Église. Sept personnes qui vont rencontrer le pape dans une rencontre vraiment personnelle, pour évoquer le drame des abus dans l'Église. Voilà une rencontre à laquelle nous ne pourrons pas assister, mais qui a été voulue comme un moment vraiment de rencontre et d'intimité avec le pape Léon XIV. Et puis ce soir, ce sera vraiment la grande veillée mariale traditionnelle. Ici, la procession au flambeau sur l'esplanade de la basilique du sanctuaire de Lourdes. Voilà donc un programme chargé à la fois en célébration, en rencontre, toute particulière et puis en festivité encore ce soir.
1: Merci beaucoup Étienne Pépin pour ce programme. Une visite de Léon XIV à Lourdes, très attendue. Il était acclamé par la foule hier à son arrivée. Il en sera sûrement de même dans ce nouveau bain de foule en papa mobile aux alentours de 10h. Et il y en a eu un beau bain de foule hier à Paris. 600 000 personnes étaient annoncées pour la grande messe hier. Les chiffres ont été revus à la hausse en début de journée. 700 000, mais c'était finalement 800 000 personnes présentes hier sur les Champs-Élysées, la place de la Concorde, réunies pour assister à la messe du pape Léon XIV, un moment fort de prière, de communion et beaucoup, beaucoup d'émotions. Vous allez l'entendre chez les pèlerins, Philomène Dubois.
3: Après plus de 4 heures d'attente, il est là. Le pape remonte l'avenue des Champs-Élysées et salue les milliers de fidèles qui se sont rassemblés. Mounir n'en revient pas.
4: Je suis vraiment ému. Je ne pensais pas être autant ému, mais c'est incroyable, vraiment.
5: C'était la première fois que vous voyez un pape.
4: Ouais. Oui, j'avais pas pu voir le pape Jean-Paul II. Et là, je remercie le ciel, c'est extraordinaire.
3: Certains sont même venus de l'autre bout du globe pour assister à cette messe. Douglas est originaire du Brésil et il en a les larmes aux yeux.
6: C'est incroyable, c'est la première fois que je vois le pape. J'ai vu hier, j'étais tellement choqué. Là, je suis très surpris, c'est incroyable.
5: C'était le tout premier pape que vous voyez de vos propres...
6: J'ai vu de ma vie. Quand j'étais petite, de le voir le pape, c'était mon rêve.
3: Sixtine, elle, n'arrive plus à se défaire du grand sourire qui éclaire son visage. À 18 ans, elle faisait partie de l'équipe de bénévoles.
7: Moi, j'ai apprécié chaque instant, en fait, voir que la venue du pape ramène autant de personnes, c'est vraiment magnifique. Et moi, j'étais marquée spécialement par le silence, en fait, le calme en tout cas, en attendant l'arrivée du pape, c'était impressionnant, quoi.
3: Le pape a, lui, quitté la place de la Concorde sous les acclamations d'une foule conquise.
1: Voilà un reportage de Philomène Dubois. Les fidèles s'étendaient réellement à perte de vue sur cette place de la Concorde, pleine à craquer. Aucun espace disponible, place de l'Étoile et des Champs-Élysées sur le point de déborder.
8: Merci beaucoup Clara Bévy-Lacroix pour cette rétrospective sur cette belle journée d'hier. On continue d'en parler dans une minute. Nous serons avec Mgr Jean-Marc Mika à un entretien réalisé il y a quelques jours avec l'évêque de Tarbes et Lourdes.
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4: 7h38 et Pauline de Torsiac, vous recevez l'évêque de Tarbes-et-Lourdes, Mgr Jean-Marc Mica. Un entretien réalisé il y a quelques jours.
5: Mgr Jean-Marc Mica, bonjour.
6: Bonjour.
5: Léon XIV est arrivé hier soir à Lourdes. Évidemment, cet événement, vous l'avez préparé tout au long de ces derniers mois. Ça y est, on y est. Le pape, hier, il est allé à la grotte en pèlerin parce qu'il effectue une visite à Lourdes en tant que pasteur et pèlerin. C'est important, cette dimension-là ?
6: C'était très important pour nous que, en effet, le pape s'inscrive dans la démarche de ceux qui viennent à Lourdes dans une démarche de foi et donc comme pèlerin. Et puis c'était son désir aussi, hein, tout simplement. Et donc, quand on arrive à Lourdes, on va à la grotte. C'est ce qu'il a fait hier soir en arrivant. Et là, il a posé les gestes du pèlerin, toucher la grotte, le rocher, boire de l'eau que lui a tendue le recteur du sanctuaire, le père Michel Dauban, l'eau de la source, allumer un cierge, se mettre à genoux, rester en silence, prier, confier à la Vierge ce qu'il avait envie de lui confier, et c'est le secret de son cœur et de sa foi. Et voilà, donc pèlerin dès le départ.
5: Pèlerin dès le départ, pasteur, on va en parler dans quelques instants, mais Léon XIV a passé une nuit à Lourdes, c'est vous qui l'accueillez, partagez-nous un peu les coulisses, il loge où Léon XIV ?
6: Bien, comme dans les diocèses où il se rend dans le monde, il loge chez l'évêque ou chez le nonce. Donc l'évêque du diocèse a une résidence à Lourdes, et la résidence que j'ai à Lourdes l'a accueilli et pour cette première nuit et encore pour la nuit prochaine.
5: Avec sa garde rapprochée, c'est ça ? Il n'arrive pas tout seul, le pape ?
6: Alors oui, mais il y a une douzaine de personnes qui l'accueillent. Alors il n'y a pas cette capacité d'accueil dans ma maison. Mais donc toutes les chambres disponibles sont occupées par les membres de une partie des douze qui l'accompagnent, son secrétaire, etc., etc. Bon, ben voilà.
5: Donc ça, c'est pour la partie coulisses. On imagine aussi qu'il va déguster quelques spécialités locales.
6: Ah ben là, c'est le cuisinier qui a travaillé. Une fois qu'il a eu l'information que le pape n'avait pas de restrictions particulières, il a élaboré des propositions de menu qu'il a envoyées à Rome, qui ont été approuvées, validées. Et donc voilà, tout simplement, lui fait son travail habituel, puisque j'ai l'habitude, toutes les semaines, tout au long de la saison des pèlerinages, d'accueillir dans cette maison des évêques qui sont présents à Lourdes, avec des diocèses, avec des pèlerinages du monde entier. Donc tous les mercredis, des évêques vraiment du monde entier sont accueillis là, eh bien, mon cuisinier est en train de faire exactement la même chose pour accueillir le Saint-Père, avec un peu plus d'émotion sans doute que d'habitude quand même.
5: Un peu plus de pression peut-être aussi, et on imagine un peu de foie gras dans l'assiette du pape.
6: Oh ben oui, bien sûr, sans doute, il y en aura. Alors pour l'instant, hier soir ce n'était pas le cas parce qu'il est arrivé, bien fatigué de ses deux jours à Paris, et donc sa collation fut rapide. Mais voilà, il y a le repas de tout à l'heure, de ce soir, et puis voilà, avant qu'il ne reprenne l'avion pour repartir à Metz.
5: Alors, on va revenir sur ce temps fort, ces temps forts qui vont avoir lieu aujourd'hui à Lourdes. Il y a d'abord la rencontre avec les évêques, et puis ensuite, il y aura la grande messe sur la prairie dans le sanctuaire de Lourdes. Évidemment, on repense au voyage de Jean-Paul II, à celui de Benoît XVI. Ça va être différent. Comment ça va s'organiser ? Il y a des centaines de milliers de personnes qui sont attendues ?
6: Alors, des centaines de milliers, non, hélas, même si sans doute plusieurs centaines de milliers auraient voulu pouvoir venir à Lourdes, mais la capacité, tout simplement, du sanctuaire ne le permet pas. Donc, c'est 150 000 personnes qui seront présentes à la messe tout à l'heure. Et puis, voilà, on attend entre 200, 300 évêques, 1500 prêtres, et puis tous les consacrés, enfin, voilà, des gens des paroisses, des diocèses du sud de la France qui ont roulé toute la nuit, ou en tout cas sont arrivés extrêmement tôt ce matin pour pouvoir accéder au lieu de la célébration. Et tout ça met la ville dans une joyeuse effervescence. Alors, chaque pape colore de sa personnalité. Léon XIV n'est pas Benoît XVI et n'est pas Jean-Paul II. Donc déjà cela, et puis le contexte aussi du monde, des menaces, des risques, de la sécurité, les contraintes de l'État, en plan vigipirate renforcé, tout ça crée des conditions qui sont un peu différentes et des contraintes qui sont un peu différentes d'un voyage à l'autre, et qui se traduisent aussi dans le budget, évidemment, hein, puisque les contraintes se traduisent souvent par des surcoûts et qu'il nous faut assurer.
5: Au cours de cette messe, le pape va prononcer une homélie. On attend des messages de Léon XIV à Lourdes après l'adoption de la loi sur l'euthanasie. Et on sait que Lourdes est le lieu de la fragilité. Donc ça fait quelques indices. Est-ce que c'est à Lourdes que le pape va peut-être parler de dignité humaine, de la protection des plus fragiles ?
6: En tout cas, ce serait tout indiqué que ce soit là qu'il le fasse. Il est prévu cet après-midi qu'il rencontre des personnes malades et des hospitaliers qui sont l'âme de Lourdes, et donc à cette occasion qu'il prononce un discours. Et donc on attend en effet que ce discours soit pour lui l'occasion d'aborder ces sujets, mais on verra ce qu'il nous dira à ce moment-là. Mais en effet, il y a tout lieu de penser que c'est ce qu'il fera.
5: Vous attendez-vous un message particulier de Léon XIV ?
6: L'Évangile, j'espère, je n'en doute pas. L'Évangile, parce que c'est sa mission, et donc ce que l'Évangile nous donne de croire, d'envisager comme statut donné à la personne humaine par le regard même de Dieu, et à partir de là, les conséquences de ce statut de la personne humaine que Dieu lui confère en créant l'être humain à son image et à sa ressemblance, et à tous les âges de la vie, dans toutes les situations de la vie, y compris des situations absolument terribles, de maladies incurables, de très grandes souffrances. Et le critère pour le croyant, c'est d'abord l'Évangile et le regard de la foi sur la personne humaine. Et c'est cela que le pape, sans aucun doute, déclinera dans ce qu'il nous dira, pour éclairer la conscience des fidèles catholiques et éclairer la mission de ceux qui les accompagnent dans ces circonstances. Je pense au travail absolument formidable des personnes engagées en aumônerie hospitalière, des soignants, et certains sont des croyants très profonds, qui doivent affronter des questions absolument redoutables de la souffrance, de la maladie, de la souffrance que l'on ne peut plus accompagner parce que les moyens ne sont pas là, de la maladie incurable, et qui sont posés souvent devant des dilemmes crucifiants, y compris sous la pression de famille parfois, ou des personnes malades elles-mêmes. Et donc que le pape nous encourage et nous soutienne, enfin soutienne les fidèles concernés au premier chef dans toutes ces situations.
5: Il va rencontrer des personnes malades, des personnes vulnérables, en précarité. Qui sont ces personnes ? Est-ce que vous pouvez nous en parler ? Et on imagine que ça va être aussi un moment assez émouvant.
6: Alors, à Lourdes, il y a les malades qui sont bien identifiés, inscrits dans des pèlerinages diocésains ou nationaux ou de paroisse, accompagnés par des hospitalités ou par des bénévoles de toutes sortes. Et puis, parce que Lourdes est Lourdes, des tas de gens viennent à Lourdes sans forcément s'annoncer, achètent une maison, s'installent, et il y a beaucoup, beaucoup, beaucoup de précarité, beaucoup de pauvreté présente à Lourdes, et qui ne laisse pas insensibles les habitants de Lourdes, les paroissiens de Lourdes, et les diocésains du diocèse de Tarbes-Lourdes, qui se disent, bien, il faut faire quelque chose pour ces gens, et progressivement, au fil des décennies, des associations, des structures, des maisons se sont montées, alors qu'ils ne dépendent pas du tout du sanctuaire, mais qui fonctionnent dans des réseaux d'associations dans certains cas, ou comme des initiatives tout à fait privées, mais approuvées par l'évêque dans d'autres cas, et qui font que, quand on regarde Lourdes d'un point de vue panoramique, j'ai envie de dire, qui est celui de l'évêque, il y a le sanctuaire et tout ce qui tourne autour du pèlerinage de Lourdes avec les organisations propres au sanctuaire de Lourdes, mais il y a aussi dans la ville de Lourdes toutes sortes de précarité, d'initiative, de générosité absolument inimaginable qui sont présentes là, et on a souhaité que le Saint-Père puisse rencontrer les membres de toutes ces choses-là, et notamment, je pense en particulier évidemment à la Cité Saint-Pierre et au Secours catholique qui sont là depuis 80 ans, qui fêtent cette année le 80e anniversaire de la Fondation, et qui sont une association parmi d'autres, mais absolument éminente et incontournable, présente à Lourdes, qui sera bien présente dans les rencontres que le pape fera.
5: Autre rendez-vous important, c'est cette rencontre du pape Léon XIV avec sept victimes de violences sexuelles dans l'Église, d'abus sexuels dans l'Église. Qui sont ces personnes? Est-ce que vous pouvez nous en dire un peu plus sur le profil de ces personnes et comment elles ont été choisies?
6: Alors, la question est à poser davantage, enfin en tout cas, c'est les responsables au niveau de la conférence des évêques de France à Paris qui portent cette question, et l'engagement pris par les évêques de France sur ces sujets, hein, qui sont des sujets très très sérieux, très graves, très sensibles, qui suscitent beaucoup d'émotions, de réactions. Bon, donc c'est eux qui ont préparé cette rencontre du pape avec les victimes de violences sexuelles. Le pape a souhaité un format restreint pour pouvoir avoir un vrai dialogue avec ces personnes, et non pas un très grand groupe avec des porte-paroles et des échanges de discours. Bon, ça, c'est sa demande à lui. Ensuite, les responsables de l'Église de France qui ont organisé cette rencontre ont sélectionné, dans le format demandé, sept personnes qui représentent en France la réalité des violences sexuelles telle qu'elle a été identifiée, c'est-à-dire des gens qui représente aussi bien le monde des diocèses, des paroisses, de l'enseignement catholique, de la vie religieuse, etc. Et donc, ces sept personnes sont choisies comme appartenant à l'une ou l'autre, ou à l'un ou l'autre de ces lieux. Et après, ben pour le reste, je ne sais pas pourquoi celle-ci plutôt que celle-là, pour représenter la vie religieuse ou l'enseignement catholique.
5: Alors, il y aura quand même une victime de Bétaram, qui n'est pas très loin de Lourdes.
6: Oui, alors ça a paru naturel aux membres de la délégation, enfin aux membres de la conférence là, qui organise ça, que la personne qui représente l'enseignement catholique soit choisie parmi les victimes de Bétaram, puisqu'en effet, il y a cette proximité géographique-là.
5: Alors, le pape va achever cette visite historique dans le sanctuaire de Lourdes par une procession. 45 000 personnes, je crois, sont attendues. Donnez-nous quelques indices sur ce temps qui va être assez fort aussi.
6: Eh bien, les habitués de Lourdes savent ce qu'est la procession au flambeau, la procession mariale tous les soirs, depuis Pâques jusqu'à la Toussaint. L'immense foule des pèlerins sera installée et ne fera pas la procession, mais le pape, lui, fera la procession avec la statue de la Vierge, et puis des évêques, des prêtres et des pèlerins malades et hospitaliers, en format plus réduit que d'habitude, mais tout de même significatif. Et on priera le chapelet comme on le fait tous les soirs à Lourdes.
5: Le pape va faire un tour en papa mobile ?
6: Ah oui, même plusieurs.
5: Plusieurs, et alors sur quel itinéraire, vous savez ?
6: Eh bien voilà, vous l'avez vu hier soir en arrivant, et il est arrivé à la grotte en papa mobile après avoir vécu une déambulation courte dans les rues de Lourdes et puis à l'intérieur du sanctuaire vers la grotte. Et puis tout à l'heure, avant la messe, il traversera la foule des pèlerins qui seront installés. Et puis de même, ce soir, ce sera pas en papa mobile, ce sera avec à pied, en procession, derrière la statue de la Vierge Marie, qu'il cheminera au milieu de la foule des pèlerins.
5: Monseigneur Jean-Marc Mika, merci beaucoup.
6: Merci beaucoup, et puis très très très belle journée à vos auditeurs et à tous nos pèlerins de Lourdes.
4: Et belle journée, effectivement, à tous ces pèlerins réunis dans la cité mariale. C'est un saint plusieurs fois évoqué par Léon XIV. Depuis son arrivée en France, nous fêtons Saint-Vincent de Paul aujourd'hui. On vous en parle dans quelques minutes, mais d'abord la prière du matin. Et nous retrouvons l'évangile de Saint-Matthieu au chapitre 21. Jésus est avec les grands prêtres au temple. C'est un passage commenté par le père Xavier Lepin.
7: En ce temps-là, Jésus disait aux grands prêtres et aux anciens du peuple : Quel est votre avis ? Un homme avait deux fils. Il vint trouver le premier et lui dit : Mon enfant, va travailler aujourd'hui à la vigne. Celui-ci répondit : Je ne veux pas. Mais ensuite, s'étant repenti, il y alla. Puis le père alla trouver le second et lui parla de la même manière. Celui-ci répondit : Oui, Seigneur. Mais il n'y alla pas. Lequel des deux a fait la volonté du Père ? Ils lui répondent : Le premier. Jésus leur dit : Amen, je vous le déclare. Les publicains et les prostituées vous précèdent dans le royaume de Dieu. Car Jean le Baptiste est venu à vous sur le chemin de la justice, et vous n'avez pas cru à sa parole. Mais les publicains et les prostituées y ont cru. Tandis que vous, après avoir vu cela, vous ne vous êtes même pas repenti plus tard pour croire à sa parole.

Nous sommes devant une parabole. Et comme toutes les paraboles, elle nous parle du royaume de Dieu. Jésus demande à son auditoire de se prononcer. Quel est votre avis ? Lequel des deux a fait la volonté du Père ? La réponse est d'une grande évidence. Le premier. Il dit non, se ravise et le fait. Le deuxième, quant à lui, dit oui, mais ne le fait pas. Le Père demande d'aller travailler aujourd'hui à sa vigne. Il s'agit d'une action à réaliser à l'instant. Cette parabole de Jésus ne s'adresse pas simplement à son auditoire d'hier, elle s'adresse à nous aujourd'hui. On pourrait la rapprocher d'une autre parabole de Jésus. Ce ne sont pas ceux qui me disent « Seigneur, Seigneur » qui entreront dans le royaume, mais ceux qui font sa volonté. Notre vie de foi n'est donc pas simplement une parole, elle est une action, un faire, aller à la vigne. Le premier des fils fait finalement cette volonté du Père. Dans la prière du Notre Père que Jésus nous a transmise, il nous demande de dire « Que ton règne vienne, que ta volonté soit faite ». Pour que son règne vienne, il nous demande de faire une action, faire aujourd'hui sa volonté. Nous ne sommes pas complètement le premier ou le deuxième des fils. Nous sommes un peu des deux. À des moments, le premier, à un autre, le deuxième. Mais aujourd'hui, prenons le temps de regarder comment nous pouvons faire cette volonté du Père. Peut-être en demandant à l'Esprit-Saint qu'il nous fasse épouser les mots de Jésus pour dire en toute vérité que ta volonté soit faite et être ainsi le premier fils.

Notre Père qui es aux cieux, que ton nom soit sanctifié, que ton règne vienne, que ta volonté soit faite sur la terre comme au ciel. Donne-nous aujourd'hui notre pain de ce jour. Pardonne-nous nos offenses, comme nous pardonnons aussi à ceux qui nous ont offensés. Et ne nous laisse pas entrer en tentation, mais délivre-nous du mal. Car c'est à toi qu'appartiennent le règne, la puissance et la gloire pour les siècles des siècles. Amen.

0: communauté de Thésée pour nous accompagner ce matin en Wait for the Lord. Et c'est le père Xavier Lepin qui faisait le commentaire de l'Évangile. Nous sommes aujourd'hui le 27 septembre, il est 7h57 sur RCF Notre-Dame, toujours au cœur de cette matinale spéciale sur RCF Notre-Dame consacrée à Léon XIV. Et nous fêtons les Vincents qui ont pour saint patron Saint Vincent de Paul, un géant de la charité dont le pape a plusieurs fois parlé depuis son arrivée.
1: Et oui, il en a notamment parlé dans son discours vendredi matin au palais de l'Élysée. Alors peut-être avez-vous vu ce si beau film Monsieur Vincent de 1947 où Pierre Freinet joue avec beaucoup de justesse Saint Vincent de Paul. On le voit aumônier des galériens, recueillir les enfants abandonnés sur les marches des églises ou bien encore conseiller la reine Margot.
0: On l'appelle le bon Monsieur Vincent, le père des pauvres, et pourtant il n'en fut pas toujours ainsi.
1: Né en 1582 dans une famille de paysans des Landes, Vincent est orienté vers la prêtrise car c'est un adolescent vif et intelligent. Prêtre à peine 20 ans, il n'a pas encore trouvé sa vocation et semble chercher avant tout la sécurité matérielle.
0: Et puis après, il devient curé à Clichy et c'est là qu'il devient donc cet apôtre de la charité que l'on connaît. Merci beaucoup Clara Bévilacqua. À suivre, nous serons avec Marie Derain de Vaucresson, la présidente sortante de l'INIR. Avec elle, on reviendra notamment sur la rencontre cet après-midi à Lourdes de cette personne victime d'abus sexuels dans l'Église.
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0: Nous sommes le dimanche 27 septembre, au cœur de cette matinale spéciale. Nous fêtons aujourd'hui Saint Vincent de Paul, dont d'ailleurs le pape Léon XIV a parlé à l'Élysée. 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Il est 8h. Et une effervescence à Lourdes hier soir, Clara.
1: Le papier est arrivé dans la soirée. Il y a présidé une soirée de prière à la grotte de Massabielle. Léon XIV doit aujourd'hui rencontrer des évêques avant une nouvelle messe dans la matinée depuis la prairie du sanctuaire. Une arrivée à Lourdes qui est venue conclure un séjour parisien en apothéose pour le pape Léon XIV. Les Champs-Élysées transformées en église géante hier, avec 800 000 fidèles réunis pour cette messe en plein air. Dans le reste de l'actualité, c'est jour de vote pour les grands électeurs. Les élus locaux de 62 départements français sont attendus en préfecture aujourd'hui pour des élections sénatoriales.
0: 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Léon XIV à Lourdes pour la journée.
1: Il y est arrivé hier. Après Paris, le Saint-Père poursuit son voyage pontifical en France dans la cité mariale. La dernière visite d'un pape à Lourdes remontait à celle de Benoît XVI. C'était en 2008 à l'occasion du 150e anniversaire des apparitions. Et le tout premier pape à être venu en pèlerinage à Lourdes était Jean-Paul II en 1983. Et en arrivant hier, Léon XIV a donc rejoint la grotte de Massabielle pour y présider une soirée de prière entourée de nombreux fidèles, Sarah Carlier.
7: Nous te prions, Notre-Dame, donne à ton Église en France d'indiquer, notamment aux plus jeunes, la voie lumineuse de l'Évangile pour édifier une société juste et fraternelle à laquelle ils aspirent.
1: Un message qui émeut Bernard, venu de Saint-Rémy-de-Provence.
8: Tout le monde est très en ébullition. Si, beaucoup d'émotions. Voilà.
1: C'est la première fois que Josette, 86 ans, vient à Lourdes.
8: C'est assez émouvant. Émotionnellement, c'est important. Et nous, bon, c'est ce que je dis avec mon mari, nous, on est vieux, ça a moins d'importance, mais il faut prier pour les enfants.
1: Et les enfants, c'est entre autres Lisa, 19 ans, qui vient de Monaco.
9: On va prier pour que Dieu éclaire nos esprits et que la bénédiction du pape tombe sur nous et vienne sur nous pour nous protéger.
1: Monseigneur Francis Bestion, évêque de Blois, était à la grotte.
10: On prie souvent à la grotte lorsqu'on vient en pèlerinage, mais il n'y a pas le pape toutes les fois, donc c'est un événement quand même assez exceptionnel. Et je suis vraiment content ce soir, dans le recueillement, d'être là pour accueillir le Saint-Père à la grotte. Et donc, j'en rends grâce à Dieu.
11: Vraiment, je l'ai vécu comme un pèlerinage, sachant que je viens de Lille. Donc, il y a eu toute une traversée du désert pour y arriver plusieurs heures.
1: Et c'était donc un reportage de Sarah Carlier pour RCF Notre-Dame. Une visite de Léon XIV, très attendue. Il était acclamé par la foule hier à son arrivée. La journée du Saint-Père est sur le point de commencer. Il va d'abord rencontrer les évêques français avant un bain de foule en papa mobile aux alentours de 10h. À 11h, place à la messe dominicale sur la prairie du sanctuaire marial. 150 000 personnes sont attendues. Et cette journée se poursuivra par une rencontre avec des fidèles malades ou en situation de handicap. Une entrevue avec des religieuses est également en prévue. Et puis cette étape très scrutée, hein, une rencontre à huis clos avec 7 victimes de violences sexuelles dans l'église en France avant la procession au flambeau qui elle aura lieu aux alentours de 21h. Et il y a eu un beau bain de foule hier à Paris. 600 000 personnes étaient annoncées pour la grande messe hier. Les chiffres ont été revus à la hausse en début de journée. 700 000, mais c'était finalement 800 000 personnes présentes hier sur les Champs-Élysées et la place de la Concorde, réunies bien sûr pour assister à la messe du pape Léon XIV. Un moment fort de prière, de communion et beaucoup, beaucoup d'émotions chez les pèlerins. Pour cette messe XXL, c'était bien sûr donc le point d'orgue ce samedi, mais la journée avait débuté depuis longtemps pour le Saint-Père. Le matin, il s'est rendu notamment à la maison Bakita, ce centre d'accueil et d'intégration des personnes exilées. Il a notamment rappelé le caractère indispensable de la fraternité et de l'entraide dans l'Église. Il s'est ensuite rendu à l'ICP, l'Institut catholique de Paris. Avec la hausse des demandes de baptême, de nombreuses initiatives sont mises en place dans les paroisses de France pour accompagner les catéchumènes au baptême et guider les néophytes dans leurs premiers pas de baptisés. Mais les accompagnateurs, les parrains, les marraines doivent également être formés. C'est la demande en tout cas qu'a formulée Léon XIV ce samedi lors de son passage à l'ICP. Pour ce qui est de la météo, je vous propose d'aller à Lourdes hein, puisque c'est là que se trouve le Saint-Père. Pas de pluie mais un ciel plutôt voilé pour le moment. En revanche, il va faire chaud. 28 degrés attendus en moyenne dans la journée. Les températures restent élevées sur l'ensemble du territoire, jusqu'à 30 degrés attendus aujourd'hui à Lyon, 29 à Paris et à Strasbourg. Il fera 27 à Marseille, 24 à La Rochelle et à Lille. Le ciel s'annonce assez couvert sur l'ensemble du territoire, à l'exception d'un quart sud-est qui lui sera très ensoleillé.
0: Merci beaucoup Clara Bévillacois pour les informations.
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0: Il est 8h05 sur RCF Notre-Dame. Soyez les bienvenus au Caire de cette matinale entièrement consacrée au pape Léon XIV et à sa visite en France. La journée qui vient sera marquée par la fragilité et en particulier par cet événement. Cet après-midi, le pape rencontrera 7 personnes victimes de violences sexuelles commises au sein de l'Église catholique. Pour en parler ce matin, je suis accompagné par Marie de Rhin de Vaucresson. Bonjour.
12: Bonjour.
0: Vous êtes la présidente sortante de l'INIR, haute fonctionnaire à la protection des enfants. Merci beaucoup d'avoir accepté notre invitation ce matin. Frédéric Mounier également, bonjour.
13: Bonjour Pierre-Hugues.
0: Vous êtes présentateur des Racines du Présent sur RCF Notre-Dame, ancien journaliste et correspondant du quotidien La Croix à Rome. Nous serons rejoints dans quelques instants par Benoît, qui a été victime directe de l'abbé Tartuste en Touraine. Mais d'abord, Marie de Rhin de Vaucresson, vous étiez hier à la messe du pape. Vous avez pu le saluer avec Jean-Marc Sauvé et lui remettre le rapport de l'INIR présenté aux médias mardi dernier. Racontez-nous.
12: Alors, il m'a été indiqué tardivement que j'aurais l'occasion, pour ne pas dire l'immense honneur, de saluer le Saint-Père à la sortie de la messe, à la fin de la messe.
0: C'est un événement que vous espériez.
12: Alors, évidemment, puisque j'avais en tête que ça pourrait être l'occasion de lui remettre le rapport et d'évoquer les violences sexuelles dans l'Église, en France et ailleurs.
13: Et racontez-nous justement, qu'est-ce que vous avez pu dire au Saint-Père ?
12: Donc c'était des salutations très rapides, hein, c'est peut-être 30 secondes, un peu plus que les autres personnes, mais ça m'a permis de lui dire que l'engagement de l'Église était très important, que les personnes victimes comptaient sur lui, et que ces avancées qu'on avait pu observer en France, il fallait qu'elles profitent à toutes les conférences nationales et à toute la planète, à toutes les personnes victimes.
13: Et nous sommes justement en ligne avec Benoît, bonjour.
14: Bonjour.
13: Vous êtes un membre historique du collectif Voix Libérée. Vous êtes d'ailleurs trésorier de l'association Voix Libérée. Et racontez-nous ce que vous attendez de cette rencontre cet après-midi. Qu'espérez-vous entre ces personnes victimes de violences sexuelles dans l'Église et le Saint-Père ?
14: Les personnes qui vont être présentes durant cette rencontre sont toutes là pour témoigner l'état d'esprit des victimes à quelques heures de l'échange qui va être crucial pour nous. Rappeler la portée symbolique et concrète du mouvement, l'état d'esprit dans lequel on est. Je ne vais pas vous le gâcher, c'est un mélange d'émotions, mais aussi une attente forte et une demande de reconnaissance et de dignité, parce que le chemin a été long avant cet aboutissement, même si ce n'est pas pour autant une finalité, cette rencontre avec sa sainteté.
13: Vous dites...
14: Et nos attentes...
13: Oui.
14: Pardon ?
13: Vous dites une attente forte, justement, qu'attendez-vous exactement ?
14: Alors, des paroles claires et des actes durables, c'est-à-dire une prise en compte vraiment de la parole des victimes, une reconnaissance des souffrances subies, quel que soit le type d'abus qu'il y a pu y avoir, qu'il soit physique, qu'il soit spirituel, et surtout, à la fin de l'action de l'INIR, comme vous l'avez signalé avec Marie de Rhin, une poursuite des engagements forts de vérité, accompagnées par les personnes victimes, qu'elles soient actives dans cette démarche et dans la construction de quelque chose de nouveau. Parce que les engagements du pape ont un retentissement fort sur la société dans tous les pays.
13: Et Benoît, est-ce que vous savez ce que les personnes victimes vont dire cet après-midi au Saint-Père ? Vous avez peut-être pu échanger avec elles ce matin.
14: Je n'ai pas encore échangé avec elles, et je l'aurais fait, je ne vous le dirai pas, parce qu'on a promis pour l'instant de ne faire aucune... révélation de ce qui pourrait être demandé, d'autant plus que, comme vous le savez, il y a 7 personnes victimes extrêmement différentes, puisqu'il y a des gens qui veulent communiquer sur le fait qu'elles sont personnes victimes et reçues par sa sainteté, et d'autres personnes qui ne souhaitent même pas que leur nom soit cité. Donc le petit collectif va réunir à la fin de cet entretien entre 4 et 5 personnes victimes reçues, et là les messages sont délivrés, des messages j'espère forts.
13: Est-ce que cette visite du Saint-Père en France, pour vous, est aussi... l'espérance de cette parole claire du Saint-Père. Avec ce retentissement, vous avez commencé à l'évoquer, mais racontez-nous en quoi cette séquence est pour vous si importante.
14: Cette séquence est d'autant plus importante pour les Voix Libérées de Touraine, c'est que nous avons été une manécanterie d'à peu près 1000 enfants, nous avons été une centaine d'enfants abusés, et que dans les actions de reconnaissance et de réparation engagées par Marie de Rhin, ce qui est revenu le plus fréquemment, c'était « nous voulons retourner » à Rome, chanter pour le pape. Nous étions allés à Rome pour chanter pour Jean-Paul II, et la plupart des demandes de réparation portaient sur cette rencontre. Donc nous sommes d'autant plus troublés que le Saint-Père ait permis la rencontre avec Olivier, qui va donc représenter, entre autres, Voix Libérée de Touraine ce soir vers 18h. Et donc on est tous très très émus de cette rencontre, parce que ce qui s'est passé a remis bien évidemment en cause nos fois respectives dans l'Évangile, mais on est sur un chemin de reconnaissance qui nous permet d'avoir de l'espoir, et ces actions font partie des engagements de vérité justement qu'on cherche à avoir.
13: Merci beaucoup en tout cas d'avoir été en ligne avec nous ce matin, Benoît. Je rappelle que vous êtes membre historique du collectif Voix Libérée de Touraine et vous avez été accompagné par l'INIR que vous présidez, présidente sortante de l'INIR, Marie de Rhin de Vaucresson. Réaction à ce que vient de dire Benoît, on attend cette attente forte cet après-midi de, je cite, de paroles claires du Saint-Père.
12: Oui, et pour moi, ça rejoint la dimension de la vérité, alors qui est quelque chose qui est extrêmement important quand on travaille avec les personnes victimes, qui devrait engager l'Église sans réserve. Et alors, je dois dire que quand j'ai entendu le pape hier, au cours de l'homélie, évoquer un soif de sens, de vérité et d'accompagnement qui habite le cœur de chacun, la vérité a résonné particulièrement.
13: Marie de Rhin de Vaucresson, il faut aussi dire que vous êtes peut-être, je ne sais pas si le terme de méfiance est le bon, mais par rapport à ce qui va se passer cet après-midi, est-ce que vous avez des craintes, des inquiétudes ?
12: Alors, ce n'est pas du registre de l'inquiétude ou de la méfiance, c'est le registre de l'exigence. Professionnellement, je connais ce rapport d'exigence, je le connais avec les personnes victimes, et je dois dire qu'il a été particulièrement entretenu pendant ces 5 années. On a commencé dans des dialogues pas faciles avec les personnes victimes, il a fallu montrer la confiance, faire ses preuves, et ce rapport d'exigence, finalement, sur des sujets difficiles, hein, il est toujours à entretenir.
13: Frédéric Mounier, cette rencontre, elle s'inscrit aussi dans un agenda, celle de la fin de l'INIR. Ça, c'est pas neutre.
15: Non, c'est pas neutre. On est face à un cancer qui ronge l'Église. Moi, j'ai travaillé personnellement au sein de l'équivalent de l'INIR pour la vie religieuse et consacrée, la CRR. J'ai passé 18 mois à participer à des réunions, à écouter des supérieurs généraux, des prieurs générales de la vie consacrée, apostolique et cloîtrée. J'ai pu constater l'étendue de ce cancer qui ronge l'Église. C'est un cancer qui est lié à une organisation systémique. C'est-à-dire que c'est pas tout à fait par hasard si on a vu l'abbé Pierre, les frères Philippe, Rupnik, Pierre-Marie Delfieux, Jean Vanier, etc. Il y a dans l'Église un système de pouvoir qui favorise les abus de pouvoir. Et je pense que là, il y a encore un grand travail à faire pour rendre l'Église, pour qu'elle devienne une maison sûre. Il y a encore un écosystème du silence qui règne dans l'Église. L'Église n'est pas encore une maison sûre. Il faut travailler institutionnellement et pas uniquement personnellement.
13: Mais d'aucuns pourraient dire que ce système est en train de changer, justement, et que ce caractère systémique peut-être s'éteint. C'est ce que disait Mgr Pierre-Antoine Bozo hier à France Info, Marie-Dorande Vaucresson.
12: Alors, la question pour le dire, c'est surtout qu'il faut le mesurer. Et l'enjeu d'instances comme la commission reconnaissance et réparation de la COREF ou bien l'INIR de la CEF, c'est justement d'aller au bout de cette justice transitionnelle qui pose le principe d'une quatrième étape qui permet de mesurer les changements que ces commissions ont permis dans les institutions qui sont à l'origine des manquements, donc la CEF, l'Église plus largement, comme les congrégations religieuses.
13: Mais sur ce caractère de systémique, Marie-Dorande Vaucresson, comment vous réagissez à ce qu'a dit Mgr Bozo ?
12: Je pense que tant qu'on ne fait pas un bilan sérieux de ce que ces deux commissions ont transformé dans le fonctionnement de l'Église, il y a des choses qui ont avancé, il faut le souligner, c'est très important. Simplement, décréter qu'aujourd'hui le caractère systémique est terminé, ça me semble très précoce.
13: Frédéric Mounier.
15: Et puis nous sommes devant aujourd'hui une sorte d'effet de sidération. On a vu ce qui s'est passé ces 2 derniers jours à Paris, une sorte d'enthousiasme, une sidération de l'image et puis du bonheur, il faut bien le dire, du bonheur partagé au sein de la diversité des catholiques. Et donc la tentation est grande de tourner la page, de considérer que voilà, ça a été un mauvais moment à passer, on a fait ce qu'il faut, on a déboursé plusieurs dizaines de millions d'euros, on a écouté les victimes, ok, maintenant c'est fini. Eh bien moi je dis non, ça n'est pas terminé, il faut rester attentif, il faut continuer à travailler sur le système de pouvoir au sein de l'Église et notamment la théologie du sacrement de l'ordre. Il y a là un point crucial, le fait que les hommes ordonnés soient des hommes séparés auxquels on donne le pouvoir de gouvernance en raison de leur ordination. Il y a quelque chose qui prédispose d'une certaine façon aux abus de pouvoir et qui est très mal régulé dans l'Église.
13: Est-ce que vous pouvez expliquer un tout petit peu ce que vous entendez par là, Frédéric Mounier, parce que c'est pas forcément très clair pour les auditeurs à 8h15.
15: C'est-à-dire qu'aujourd'hui, dans l'état actuel du sacrement d'ordination, ces hommes reçoivent le pouvoir de gouverner parce qu'ils sont ordonnés.
13: Et
15: ils sont considérés comme des hommes séparés, comme des hommes sacrés. Donc chez eux, la tentation peut être grande d'abuser de leur pouvoir. Et chez les fidèles, la tentation peut être grande de se soumettre à leur pouvoir.
13: Donc ce que vous identifiez là, c'est un abus de cléricalisme, en fait.
15: Absolument. Et c'est structurel, et c'est ça qu'il faut travailler. Moi, je pense qu'il doit y avoir moyen, en réfléchissant sur le plan théologique, à séparer l'ordination de la gouvernance.
13: Marie-Dorande de Vaucresson, ça vous parle, ce que dit la Frédéric Mounier ?
12: Alors, ça me parle plutôt en analogie, c'est-à-dire que la question de l'Église tournée sur elle-même, y compris pour comprendre des phénomènes qui peuvent se passer à l'intérieur, c'est une tentation qui est un petit peu permanente. Et je vois comment les sciences humaines que nous avons mobilisées, notamment les sciences humaines à l'INIR, mais pas seulement tout le champ juridique qui est totalement extérieur au droit canon, par exemple, comment il peut aujourd'hui aujourd'hui entrer dans les logiques de l'Église pour la compréhension de ces dysfonctionnements. Pourquoi l'INIR a fonctionné au bout du compte? C'est justement parce que nous sommes allés chercher des connaissances, des compétences, des savoir-faire, des personnes
13: et qui sont
12: extérieures à l'Église.
13: Il faut du temps pour gagner la confiance.
12: Il faut du temps pour l'installer et il faut du temps pour qu'elle ait un effet transformateur.
13: Et pourtant, juste avant d'aborder ce point théologique avec Frédéric Mounier, on rappelait qu'au 1er septembre, l'INIA va succéder à l'INIR pour accompagner les victimes de violences sexuelles dans l'Église, lancée sur fond de défiance des victimes quant à son indépendance vis-à-vis des évêques et son manque de transparence. Quel regard portez-vous sur cette nouvelle instance, Marie de Rindevaux-Cresson, même si on le sait, votre positionnement n'est pas facile puisque vous présidiez l'ancienne. Est-ce que vous avez tout de même été rassurée par les premiers pas de l'INIAV?
12: Alors, c'est difficile de parler des premiers pas de l'INIAV. Moi, j'ai été rassurée, parce qu'ils ne sont pas faits en réalité, mais ce qui m'a rassurée, c'est de voir comment les évêques qui n'avaient pas du tout envisagé une instance indépendante au mois de mars à l'Assemblée plénière sont capables d'entendre les réactions des personnes victimes pour dire il faut bouger les lignes et finalement décider pour désigner une présidente, un secrétaire général, une secrétaire générale adjointe en septembre et affirmer que ce sera une instance indépendante. Mais pour l'affirmer, il faut poser les garanties. Aujourd'hui, les garanties, on ne les connaît pas. Mais je dis souvent, un peu en plaisantant, qu'on n'est jamais à l'abri du bonheur. Et donc, j'ai confiance dans les personnes et dans le fait que cette instance, elle puisse être indépendante. Et elle pose les garanties nécessaires à la confiance avec les personnes victimes.
13: Et d'ailleurs, la présidente de cette instance, il y a quelques jours, disait « Laissez-nous notre chance ».
12: Oui, alors je le comprends. Elle arrive, elle porte ça. Elle s'appelle Sophie Darbois et elle est très courageuse d'avoir accepté cette responsabilité. Bien sûr, simplement, c'est pas entendable de dire, et ce qu'on m'a dit, hein, il a fallu bien au moins une année pour que l'INIR s'installe. Bien sûr qu'il a fallu une année pour que l'INIR s'installe, mais l'INIR partait de rien. L'INIAV et l'expérience de l'Église ne part pas de rien. Il y a eu la SIAZ, il y a eu l'INIR. Quand ils ont pris ces décisions, il y avait plus de 4 ans d'activité, de 4 ans d'enseignement. On n'a pas pris le temps d'un bilan sérieux qui permet d'éviter cette rupture. Ça, c'est très délétère pour les personnes victimes.
13: Marie de Rindevaux-Cresson, qui est avec nous, présidente sortante de l'INIR et haute fonctionnaire à la protection des enfants. Nous sommes aussi avec Frédéric Mounier, présentateur des Racines du Présent sur RCF Notre-Dame, entre autres d'ailleurs, ancien journaliste et correspondant du quotidien La Croix à Rome. On continue après cette courte page de publicité de parler de cette rencontre cet après-midi entre le pape et cette personne victime de violences sexuelles au sein de l'Église catholique.
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13: Il est 8h20 sur RCF Notre-Dame. Soyez les bienvenus si vous nous rejoignez. Nous sommes avec Marie de Rindevaux-Cresson, présidente sortante de l'INIR et haute fonctionnaire à la protection des enfants, et Frédéric Mounier, présentateur des Racines du Présent sur RCF Notre-Dame, ancien journaliste et correspondant du quotidien La Croix à Rome, pour évoquer donc cette rencontre cet après-midi entre le pape Léon XIV et cette personne victime de violences sexuelles commises au sein de l'Église catholique. Marie de Rindevaux-Cresson, le pape a souhaité que ce soit une rencontre interpersonnel, c'est-à-dire qu'ils soient en petit comité avec quelques victimes, 5 seulement ont accepté de divulguer leur nom à la presse. Est-ce que c'est une bonne option que celle du pape de choisir ce petit format, ce petit comité ?
12: Alors, c'est une bonne option dans le sens où ça permettra effectivement de remplir l'objectif d'une rencontre interpersonnelle, et c'est extrêmement important en matière de violence sexuelle, c'est un ressort qui est indispensable. C'est moins bon sur la question justement de la prise en compte du caractère systémique. Hein. Et quand je suis très critique, ou quand je pousse la critique très loin, Je dis même que c'était une manière d'éviter de se confronter à la dimension systémique, avec toute la part collective dans une dimension systémique.
13: Mais pour autant, on peut comprendre le pape de vouloir écouter les histoires. Et c'est vrai que sur des sujets si graves, il y a quelque part quelque chose de... Il faut prendre le temps de la confiance avec chacune et chacun.
12: Oui, sauf qu'aujourd'hui en France, grâce encore une fois aux commissions qui ont fait tout ce travail-là, ce n'est plus le temps d'écouter les histoires. C'est le temps de tirer des leçons de ce qu'a pu produire la reconnaissance et la réparation. Et les personnes victimes, elles l'ont exprimé comme ça. C'est-à-dire qu'au mois de juin, on a un groupe témoin qui réunit une douzaine de personnes victimes qui a demandé à l'INIR d'intervenir pour préparer cette rencontre avec le pape. Donc nous avons fait la proposition qui n'a pas été retenue. Et à ce moment-là, elle disait, mais il faut qu'on puisse lui dire ce que ça produit pour nous, les démarches de reconnaissance et de réparation.
13: Frédéric Mounier.
15: Oui, il faut signaler qu'il y a plus de 2000 ou près de 3000 personnes qui ont été reçues, écoutées, entendues et qui ont été en quelque sorte réparées grâce au travail de l'INIR. Il faut dire que l'Église en France est très en avance par rapport à beaucoup d'autres églises dans le monde. En Italie, c'est le refus absolu de considérer qu'il peut y avoir des abus de pouvoir et des abus sexuels dans l'Église. Même chose en Espagne, et ne parlons pas de ce qui se passe en Afrique. L'un des scandales à venir, c'est l'exploitation des religieuses africaines par les clercs africains. Et on en parle de façon très très sérieuse.
13: Mais Frédéric Mounier, vous qui êtes un expert de ce qui peut se passer au Vatican, on a beaucoup dit que le rapport de la CIAZ avait été très très très timidement accueilli et reçu par le pape François et par l'ensemble de la Curie. Est-ce qu'on observe avec cette rencontre proposée par Léon XIV un changement une prise de conscience au Vatican ?
15: Oui, il faut l'espérer. Il faut rappeler que la Curie a quand même été, entre guillemets, travaillée au corps à l'époque du rapport de la CIAZ pour considérer que c'était un non-événement. Et Jean-Marc Sauvé, président de la CIAZ, a failli être reçu par le pape François 15 jours avant. L'audience a été annulée. Donc il y a vraiment là, il y a eu une forme d'inertie de la Curie. On peut penser que le pape Léon va modifier ce mouvement-là.
13: Et à ce titre, il y a eu un événement, vous me le disiez hors antenne, Frédéric, assez intéressant hier, Marie de Rennes-Vaucresson, puisqu'à vos côtés, il y avait Jean-Marc Sauvé, justement.
12: Absolument. C'est un signe fort, d'abord, qu'il soit salué. Et puis
13: première fois qu'il est salué par un pape.
12: Exactement. Moi, ce que je voudrais souligner aussi sur la reconnaissance du modèle français, je l'appelle comme ça, qui est vraiment de la responsabilité des évêques aussi, hein, puisque ce sont eux qui ont pris la décision de mettre en place la CIAZ, puis l'INIR, c'est aussi le fait qu'aujourd'hui, la commission pontificale pour la protection des mineurs est confiée à un évêque français, Mgr Thibaut Verny, d'une part, et que j'ai été sollicitée en décembre dernier pour faire un webinaire avec cette commission sur les enjeux de l'indépendance d'une commission comme la nôtre au sein d'une conférence nationale.
13: C'est-à-dire que ce que propose l'INIR est très écouté au Vatican, si on vous appelle pour faire un webinaire.
12: Alors, en tout cas, au mois de décembre, c'était le cas. Et ce qui est intéressant, c'est de voir comment, alors qu'il était proposé d'abord aux francophones, il a été ouvert à plusieurs langues au niveau de la région Europe, au sens international du terme. Et finalement, il y a d'autres pays, d'autres régions que l'Europe qui se sont joints à ce webinaire. Et c'était plus de 100 personnes qui y ont participé.
13: Qu'avez-vous dit ?
12: Ah ben, j'ai posé les garanties de l'indépendance, c'est-à-dire les enjeux d'une autonomie financière, d'interlocuteurs précis dans les conférences nationales pour mesurer les avancées et continuer de travailler au long cours, et puis la professionnalisation des personnes qui écoutent les personnes victimes.
13: Et comment ça a été reçu ?
12: Ben, je crois que ça a été bien reçu, en tout cas les retours ont été extrêmement positifs, je n'étais pas la seule, hein. Il y avait d'autres pays dont des Belges et des Suisses, et c'était extrêmement riche de voir ce que ça peut produire en émulation de perspectives de réponse. Ce qui veut dire aussi que moi, j'appelle de mes voeux, je le dis souvent, je l'ai dit plusieurs fois, ce serait intéressant que les pays qui ont mis en place des commissions comme celle-ci, et on a engagé une recherche justement pour pouvoir en comprendre les ressorts, puissent être réunis peut-être une fois par an au Vatican pour creuser les conditions de bon fonctionnement et puis mesurer ce que ça produit.
13: Frédéric Mounier, on voit quand même qu'il y a des choses qui avancent au Vatican, même s'il y a plein de choses encore insuffisantes.
15: Oui, ça bouge et il faut s'en féliciter, mais il faut aussi observer, et ceux qui observent le Vatican depuis longtemps le savent, la faiblesse, l'inertie et la bureaucratie du fonctionnement interne du Vatican. Il y a relativement peu de fonctionnaires pour prendre en charge les dossiers des victimes, les dossiers qui sont transmis par le monde entier aujourd'hui. Ça prend du temps, ça prend beaucoup trop de temps.
13: Vous faites bien de le redire, puisqu'il y a souvent une idée reçue qui consiste à dire que le Vatican est un État très riche, avec une grosse administration.
15: Non, c'est une illusion absolue. salue cette administration. Elle est faible, elle est bureaucratique, elle est trop souvent inerte. C'est pour ça que le pape François a voulu la secouer. On voit que Léon XIV est sur une autre ligne. Il veut, et je pense qu'il a raison, il veut travailler avec son administration. Il y a encore beaucoup de progrès à faire.
13: Nous sommes avec Marie Derain de Vaucresson et Frédéric Mounier pour évoquer cette rencontre interpersonnelle cet après-midi, donc entre Léon XIV et cette personne victime. Est-ce que vous savez, Marie Derain de Vaucresson, ce qui va se dire? Est-ce que vous avez travaillé avec les victimes? On sent qu'on a du mal à prévoir ce qui va se dire.
12: Alors, il m'a été demandé que Lignière ne s'implique plus, donc Lignière ne s'est plus impliqué. Simplement, évidemment, le niveau de confiance est tel avec un certain nombre d'entre elles que nous avons pu avoir des échanges, mais elles ont respecté les règles du jeu posées par la CEF et surtout posées entre elles de ne pas dire ce qu'elles allaient dire.
13: Voilà, donc on attendra cet après-midi. Est-ce qu'on peut simplement observer que au sein des catholiques de France, on observe un changement, une attente vis-à-vis des évêques? On a l'impression que les évêques, quelque part, sont attendus sur ce sujet par les jeunes, par la jeune génération de tous bords, Marie Derain de Vaucresson.
12: Alors, c'est l'impression que j'ai quand je les entends et surtout que je les écoute. Et c'est encore la question de la vérité qui revient et de la cohérence. On a des jeunes qui ont une forme de radicalité. Et encore une fois, je vais utiliser le mot d'exigence vis-à-vis de l'Église, des évêques, des prêtres, qui leur demandent une cohérence parfaite. Je ne sais pas exactement ce que ça veut dire, mais en fait, d'être vraiment très cohérent. Et puis, l'autre enjeu, c'est aussi l'effet de la société, de ces jeunes qui vivent dans la société, qui sont très connectés et qui voient bien que dans d'autres cercles, par exemple, tout ce qui s'est passé autour des MeToo, et puis voilà, de tous les univers où les violences sexuelles ont pu se dérouler, on voit bien les jeunes parents sont extrêmement exigeants avec le contexte scolaire ou sportif ou culturel.
13: Frédéric Mounier.
15: Et donc l'Église est très en avance là-dessus, elle a montré le chemin. Je voudrais souligner qu'aujourd'hui, durant toute la journée à Lourdes, il va y avoir un fantôme, c'est le fantôme du père Rupnik. Le père Rupnik, le jésuite mosaïste qui a travaillé pour la chapelle de l'Annonciature à Paris, qui a travaillé pour de nombreuses chapelles au Vatican, qui a travaillé pour les mosaïques qui bordent l'entrée de la basilique Saint-Pédis. Cet homme jésuite a violé les religieuses qui lui ont servi de modèle. Et donc, sur tous ces lieux emblématiques de l'Église, ce sont des victimes qui ont été mises en scène par le prédateur. Heureusement, Monseigneur Micas, évêque de Lourdes, a finalement choisi de voiler ces mosaïques, mais le travail reste encore à faire.
13: Il a même choisi, non seulement elles ont été cachées pour la venue du pape, voilà, mais il a choisi de les laisser voiler après
15: absolument,
13: le départ du pape.
15: Et c'était absolument indispensable, parce que toutes les personnes victimes disent, nous ne pouvons plus rentrer dans ces églises qui sont placées en quelque sorte sous le patronage des victimes. Alors maintenant, le père Rupnik existe toujours, il a été exclu des jésuites, mais il a été excommunié, puis son excommunication a été levée, on ne sait pas par qui au Vatican, ça reste l'un des points sensibles, et il est toujours en train d'exercer son ministère en Slovénie, je crois. Il y a là un point dur aujourd'hui.
13: Et certaines de ses œuvres sont encore à la vue, effectivement, des potentielles victimes qu'il a violées. Marie Derain de Vaucresson, Marco Rupnik, est-ce que pour vous c'était essentiel qu'elle reste voilée, ces mosaïques?
12: C'était indispensable. D'ailleurs, le voilement avait commencé depuis quelque temps sur certaines parties des mosaïques. Et moi, j'attendais qu'elle le soit intégralement. Il y a eu un très beau projet de réparation qui a été porté par Sœur Samuel, qui est une des victimes de Rupnik. C'est la symphonie des Tesselles qui, justement, mobilisait ce qu'elle savait faire et bien faire pour comme apporter une alternative, ouais, belle et réparatrice.
13: Ouais. Échanger donc ces mosaïques. Merci beaucoup, Marie Derain de Vaucresson. Je rappelle que vous êtes la présidente sortante de l'INIR et haute fonctionnaire à la protection des enfants. Frédéric Mounier, présentateur des Racines du présent sur RCF Notre-Dame, ancien journaliste et correspondant du quotidien La Croix à Rome. Merci à tous les deux. Et il est 8h30 sur RCF Notre-Dame. Justement, on prend la direction de Lourdes tout de suite.
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13: Et bonjour Madeleine Vatel.
20: C'est Pauline de Torsiac.
13: C'est Pauline de Torsiac. C'est Pauline. Bonjour Pauline. Pierrugue. Vous êtes réveillée de bon matin parce que je vous ai entendu tard à la radio et sur les télés. Vous êtes partout, oui. Pauline de Torsiac, et vous êtes à Lourdes.
20: Écoutez, je suis à Lourdes. Je suis très bien entourée. On est au cœur du sanctuaire de Lourdes. Je ne sais pas si vous voyez un peu comment est le sanctuaire. On est pile en face de la grotte, on est juste en face de la grotte. La grande prairie où va se dérouler la messe tout à l'heure est déjà noire de monde. Les pèlerins arrivent depuis très tôt ce matin. Ils sont même arrivés cette nuit. 900 quarts sont arrivés cette nuit dans le sanctuaire de Lourdes, justement pour assister à la venue du pape Léon XIV après cette première étape à Paris. Alors j'ai un petit retour dans l'oreille qui n'est pas très agréable. On va enlever le casque, voilà, ça sera plus simple. Donc le sanctuaire de Lourdes, déjà noir de monde, des milliers de pèlerins, 150 000 pèlerins sont attendus pour la messe qui sera célébrée tout à l'heure sur la prairie aux alentours de 11h. On va vous faire vivre cette journée exceptionnelle qui va être marquée par des temps forts, notamment la rencontre avec les évêques de France à 9h tout à l'heure. Il y aura évidemment

0: de cette étape à Lourdes, Léon XIV est allé à la grotte. Premier geste, il a touché le rocher de la grotte. Ensuite, il a bu l'eau de la source. Léon XIV a bu l'eau de la source. Il a allumé un cierge. Il a fait les gestes du pèlerin. Léon XIV est en pèlerin à Lourdes. Il est en pèlerin et en pasteur. Il célébrera tout à l'heure une messe sur la prairie de Lourdes. 150 000 personnes sont attendues. Et je peux vous dire qu'on est au cœur du sanctuaire et les pèlerins sont là, très nombreux. Ils arrivent avec des drapeaux, ils arrivent de tous les coins de France, de la région aussi. Ils sont nombreux en famille, beaucoup d'enfants sont présents aussi. Et on va vous faire vivre ce moment toute la journée. Mes invités autour dans ce studio en plein air, Père Sébastien Anthony, bonjour.
1: Bonjour.
0: Vous êtes le directeur du pèlerinage des Assomptionnistes. Et vous êtes là aussi, vous êtes venu ici avec des malades pour justement rencontrer Léon XIV.
1: Avec des malades, avec des hospitaliers de l'Hospitalité Notre-Dame de Salut, donc du pèlerinage national. Effectivement, on est une petite délégation pour cette rencontre et ce moment de joie et d'église.
0: On va en parler avec vous tout au long de cette matinée. Avec à vos côtés, Philippe. Bonjour Philippe.
2: Bonjour à vous.
0: Alors Philippe, vous avez été hospitalier pendant longtemps et aujourd'hui vous êtes, j'allais dire, de l'autre côté de la barrière puisque vous souffrez d'une leucémie, c'est ça?
2: Exactement, une leucémie myéloïde aiguë.
0: Et vous êtes là pour rencontrer le pape aussi. Expliquez-nous un petit peu.
2: Oui, pour suivre son discours, c'est pour suivre son enseignement. C'est un enseignement, évidemment, qui porte la parole du Christ. Donc, c'est toujours intéressant de le voir en tant qu'hospitalier et puis en tant que malade aussi.
0: Vous attendez quoi de son message, Philippe ?
2: Renforcer la foi et puis toujours l'espoir, parce que c'est ça être catholique, c'est avoir le sourire et puis croire en la parole du Christ.
0: Vous serez tout à l'heure avec Léon XIV à l'accueil Notre-Dame. Léon XIV va rencontrer 500 malades, je pense que ça va être l'un des temps forts de cette journée. Vous avez envie de lui dire quelque chose? Est-ce que vous allez pouvoir déjà? Je ne sais pas.
2: Peut-être prier, c'est le plus important.
0: C'est le plus important.
2: Après lui dire quelque chose, ce sera un tête-à-tête. Mais je crois que c'est difficile. Mais la communion de prière, c'est important. Je pense que c'est important aussi pour un pape de rencontrer des malades. C'est quand même très très concret, une maladie. Surtout quand la mort est en jeu, en fait. Et c'est ça, en fait, peut-être le mystère de Lourdes. C'est une grande proximité entre des choses qui sont aussi maladies. Ça fait partie de la vie. Et on est au plus proche de la vie, en fait, ici, peut-être à Lourdes. C'est comme ça que je le ressens, en tout cas.
0: Père Sébastien Anthony, vous êtes le directeur du pèlerinage des Assomptionnistes. Chaque année, c'est le pèlerinage le plus important, le 15 août. Qu'est-ce que dit Lourdes, justement, pour les malades en particulier?
1: Lourdes, c'est une histoire avec les malades depuis toujours, en fait. Bernadette était elle-même malade, puisqu'elle souffrait d'asthme. Donc il y a un lien en tout cas avec la maladie, avec la souffrance, avec toutes les formes de précarité aussi. C'est bien sûr la maladie physique, mais c'est aussi la maladie du cœur, la maladie de l'histoire aussi, de sa propre histoire, des blessures infligées par la vie ou par des personnes compliquées. On en parlera peut-être aussi par rapport à cette rencontre qui est prévue cet après-midi aussi avec les personnes qui ont été victimes d'abus. Voilà, Lourdes, c'est le lieu qui permet en tout cas à chacun de déposer le trop lourd.
0: Lourdes, l'endroit où l'on peut déposer ce qui est trop lourd. On vous fait vivre sur RCF Notre-Dame cette visite de Léon XIV à Lourdes dans ce sanctuaire marial. Le pape est arrivé hier soir après une visite de 2 jours à Paris et il a commencé par se recueillir à la grotte. Grotte, le lieu emblématique de Lourdes où les pèlerins passent pour justement faire les trois gestes. Ces trois gestes que Léon XIV a fait dès son arrivée, Père Sébastien Anthony.
1: Alors effectivement, on vient à Lourdes. Dans le message de la Vierge Marie à Bernadette, elle disait « venez ici en procession ». Et c'est vrai que c'est le cœur de tout le sanctuaire. On peut ne pas aller dans toutes les basiliques, on peut ne pas voir tous les chemins de croix qui peuvent exister. Il y en a plusieurs sur le site, mais la grotte, c'est vraiment le cœur battant. C'est un lieu qui, effectivement, permet de poser ses gestes de foi. Le rocher signe de la confiance que l'on veut déposer sur le Seigneur. C'est aussi un moment, j'aime à dire,

0: dire ça comme ça, mais quand on regarde un petit peu la forme de la grotte, elle peut ressembler un petit peu à une oreille, avec tous ces retours et ces formes un petit peu biscornues. Et l'oreille de Dieu, pourquoi pas? Parce que les gens, effectivement, qui y entrent et qui entrent en procession posant la main sur le rocher, tout le monde, tout pèlerin venu à Lourdes s'est entendu dire « Tu vas à Lourdes, tu vas prier pour moi ». Et je suis sûr et certain que justement dans ce moment où on pose sa main sur le rocher, les prénoms, les situations, toutes ces demandes de prière sont aussi déposées à cet endroit-là. Évidemment la source qui est elle au cœur, vraiment au plus profond de la grotte, qui est ce lieu où Bernadette a creusé, gratté le sol, où il y avait de la boue. Au départ, c'est aussi un signe d'espérance pour nous dire que sous la boue, il n'y a pas de la boue. Sous la boue, il y a de l'eau vive. Sous le poids de ce que l'on peut porter, il peut y avoir justement une source ténue, petite, mais qui existe. Et enfin, cette lumière que l'on allume, signe de la communion aussi, signe de la prière. Et bien sûr, la procession au flambeau, c'est la signature de Lourdes. Donc tout le monde connaît ce geste qui dit la prière de tous ici.
1: Et ce sera d'ailleurs la dernière étape de ce voyage de Léon XIV à Lourdes, la procession au flambeau ce soir. Un moment très émouvant tout à l'heure. On peut rappeler aux auditeurs de RCF Notre-Dame que nous sommes au cœur du sanctuaire, juste en face de la grotte dont vous venez de parler, Père Sébastien Anthony. Dans la prairie, juste à côté, il y a des milliers de fidèles. On voit des drapeaux se lever. On voit déjà une ferveur et les fidèles sont déjà recueillis. On voit qu'ils entrent vraiment dans cette prière, dans cette messe qui va se dérouler tout à l'heure à 11h sur la prairie. Et on retrouve justement en direct de cette foule Sarah Carlier. Vous êtes avec nous, Sarah ? Est-ce que vous m'entendez, Sarah ? Alors, je ne sais pas si vous m'entendez, Sarah. On va essayer de faire vivre justement cette journée avec nos correspondants qui sont au milieu de la foule et qui vont justement être en contact des fidèles, qui vont nous partager. Que viennent-ils faire ici ? Pourquoi ils ont voulu être là aujourd'hui ? Pourquoi c'était important de venir rencontrer Léon XIV ? On continue cette émission jusqu'à 10h30 avant la messe. Tout à l'heure, vous retrouverez Madeleine Vatel à partir de 10h30. Avec nous en studio aussi, Catherine. Bonjour Catherine.
2: Bonjour.
1: Vous êtes hospitalière.
2: Oui.
1: C'est ça ? Vous êtes hospitalière depuis quand ?
2: Depuis une dizaine d'années.
1: Depuis une dizaine d'années. Oui. Pourquoi vous avez décidé de vous mettre au service justement des malades ?
2: C'était pour apporter du soutien, du réconfort. Et puis parce qu'on n'a pas besoin forcément d'être touché de près par la maladie, le handicap, pour pouvoir donner de son temps, de sa générosité. Et puis ici à Lourdes, c'est vraiment une source d'espérance, parce qu'on parle beaucoup d'espoir, mais je trouve que l'espérance, ça a une dimension vraiment qui apporte, qui renforce la foi. Et c'est ce que j'ai trouvé ici auprès des malades qui ont aussi une grande humilité. On arrive, moi j'étais pas du tout du milieu médical. Et le premier jour de mon premier pèlerinage, on m'a affecté une personne en situation de handicap. Et j'étais désarmée parce que je ne savais pas du tout comment la prendre en charge. Et finalement, les choses se sont faites très naturellement et elle m'a apporté peut-être plus que ce que je lui ai moi-même apporté. Et c'est ces rencontres-là qui sont formidables au sein de l'hospitalité.
1: Vous êtes émue, Catherine?
2: Oui,
1: déjà.
2: Toujours. Ouais. Toujours très émue à Lourdes.
1: C'est vrai qu'on est ému, c'est bouleversant. Puis cette venue de Léon XIV, évidemment, apporte aussi un peu d'épaisseur. Qu'est-ce que vous attendez de la visite de Léon XIV aujourd'hui ?
2: De renforcer justement tout cet engagement. Et puis de dire, finalement, comme ça a été dit, il a eu les gestes, il a les mêmes gestes, il a fait les mêmes gestes. Et on est vraiment en union de prière la plus absolue, quelque part.
1: On parlait avec Philippe de cette rencontre à l'accueil Notre-Dame, cette rencontre un peu intime avec 500 malades, mais il va, je pense, avoir un message assez fort.
2: Oui, toujours sur l'espérance. Moi, c'est vraiment
1: sur l'espérance, sur la dignité humaine aussi, on imagine.
2: Oui, sur l'importance que l'on doit accorder et apporter à la vie, qu'elle soit au tout début, au milieu, à la fin, enfin tout au long de la vie, avoir cette humilité, cette attention de chaque instant, et de aussi s'arrêter, d'avoir des pauses, parce qu'on vit tous dans un monde qui va extrêmement vite. Et Lourdes, c'est ça aussi, surtout au moment du pèlerinage, où c'est une sorte de parenthèse, où on revient aux valeurs fondamentales quelque part.
1: On revient aux valeurs fondamentales. Vous voulez réagir, Philippe ?
3: Les valeurs fondamentales, ici à Lourdes, je pense qu'effectivement, il y a l'eau et les éléments. Là, on est vraiment au cœur de quelque chose de fondamental ici à Lourdes. Et au niveau de la foi, c'est quelque chose qui est vécu de manière très profonde, très intime aussi. On dit profond, ça veut dire vraiment, ça amène à réfléchir sur notre foi chrétienne et la façon dont on la vit.
1: Père Sébastien Anthony, c'est vrai que Léon XIV, depuis qu'il est arrivé en France, distille des messages sur l'importance de la dignité humaine, et c'est vrai qu'il est attendu sur ce sujet, plus particulièrement ici à Lourdes.
0: De fait, il y a des lois qui sont passées récemment aussi.

0: Ça peut être le lieu aussi.
1: Ça peut être le lieu, sur la synodalité sans doute. Hein. Ce sont des nouvelles pratiques, en tout cas très encouragées par le Saint-Père. Sans doute la communion aussi, parce que c'est un des messages qui rappelle et rappelle encore. On l'a vu, il le redit, cette importance de dépasser les clivages, les divisions qui existent dans l'Église et dans la société. Ce ministère d'unité que le pape porte, je pense qu'il va le rappeler effectivement en disant aux évêques, voilà, travaillez à la communion entre vous, travaillez à la communion avec vos prêtres, avec l'ensemble des fidèles, bien évidemment, non pas de manière pyramidale ou hiérarchique, mais véritablement synodale dans cet élan qui a été mis en place par le pape François et que le pape Léon revendique comme héritier sans aucun problème.
0: Qu'est-ce que cette journée, Père Sébastien, a de différent d'un pèlerinage du 15 août ?
1: Alors déjà, on est très nombreux. On est très, très nombreux. À Lourdes, le 15 août, c'est une des journées où il y a le plus de monde, effectivement. Mais là, on multiplie par 5,
0: par 10. 900 cars sont arrivés cette nuit. C'est impressionnant.
1: C'est de la folie. Et là, effectivement, on est effectivement au cœur du sanctuaire. Pour ceux qui connaissent le sanctuaire, on est vraiment sur la prairie, en face de la grotte. Et il y a un flux ininterrompu de personnes qui arrivent et qui viennent.
0: Et ça se passe dans la sérénité, dans le calme. C'est impressionnant.
1: Ah, c'est très, très beau. Et puis en même temps, on entend peut-être un peu d'animation. On vient d'entendre Grégory Turpin, notamment. Enfin, il y a de la musique, il y a de la prière, il y a de la joie, il y a beaucoup de joie, de la fatigue aussi, parce que de fait, vous dites, ça fait depuis un petit moment qu'on est sur place, mais il y a une profonde joie, une profonde communion, et ça fait du bien.
0: Pourquoi les pèlerins, tous ces fidèles, viennent ici, Père Sébastien ?
1: Alors, d'abord, il y a l'appel de la Vierge Marie, hein, venez ici, ça c'est sûr, c'est vraiment c'est presque un lieu de cousinade. Dans tous les pays du monde, Lourdes, on connaît. Vous avez des représentations de la grotte de Lourdes dans énormément de pays du monde, dans nos paroisses aussi. Pour tout le monde, c'est assez évident que la Vierge Marie est habillée en blanc et qu'elle a une ceinture bleue. Et on revient ici comme on vient à la maison. On connaît Lourdes, c'est une marque Lourdes, on connaît. Donc on n'est pas en terrain où il y a besoin de découvrir des choses, on est en sécurité, on est entre frères, on est entre sœurs. Et ça, ça vaut de l'or dans un monde qui est quand même chahuté par pas mal d'inquiétudes, par pas mal de tensions, d'exclusions. Ici, on vient en paix et on vient dans la paix et ça vaut de l'or.
0: Ici, on vient en paix, ça vaut de l'or. Philippe, vous qui venez régulièrement aussi, vous étiez hospitalier aussi. Qu'est-ce qui a changé pour vous finalement dans cette démarche à Lourdes ?
2: Oui, depuis 90, on est donc hospitalier. Peut-être le regard des autres. En fait, quand vous défilez, quand vous êtes en procession le soir lors de la retraite au flambeau, vous êtes hospitalier, vous servez vos frères, et puis vous vous retrouvez dans une petite chariote bleue. Et là, vous avez en fait comme le poids du regard des autres sur vous, qui sont priants pour vous, qui sont remplis de bonnes intentions. Et c'est très lourd à porter, en fait, finalement, ce regard de bienveillance sur les autres. Vous avez un peu l'impression d'être touché subitement par une grâce particulière. Et c'est un poids. En fait, la procession, pour l'avoir faite depuis deux fois en tant que malade, c'est finalement lourd à porter, même si vous êtes poussé par l'hospitalier. Vous sentez toute la compassion que la religion apporte. C'est ce sentiment qui est lourd à porter, réellement.
0: C'est ce sentiment qui est lourd à porter. Alors j'imagine qu'on ne fait pas non plus les gestes de Lourdes de la même manière.
2: En fait, c'est un petit peu plus compliqué, effectivement, quelquefois. Mais enfin, pour moi, ça se passe assez bien. Mais oui, d'approcher de la grotte, effectivement, aujourd'hui, c'est peut-être un peu compliqué. Après, le sanctuaire est accessible d'une façon plus intime quand il y a un peu plus de monde, ça c'est agréable.
0: Les piscines de Lourdes, Père Sébastien, ne sont plus accessibles comme avant. Comment ça se passe ? Est-ce que
1: aujourd'hui, effectivement, là, c'est trop compliqué. Il y aurait un afflux impossible à contrôler et trop de frustration, forcément, avec des personnes qui auraient souhaité se baigner. Donc, de fait, aujourd'hui, il n'y a pas de bain. Mais malgré tout, ce qu'il faut redonner depuis le Covid, où il y a eu pas mal d'arrêts, etc., des bains avec un développement du geste de l'eau, aujourd'hui, en régime normal, hors pape, si j'ose dire, la possibilité en tout cas de se baigner est retrouvée et rétablie.
0: Alors Léon XIV va se recueillir là dans quelques minutes devant la statue de l'enfant qui pleure. Est-ce que on peut rappeler, Père Sébastien Anthony, justement le symbole de ce visage.
1: Alors,
0: l'histoire de cette...
1: Après la SIAZ, après la découverte... Enfin, la découverte, ou du moins la publication plus officielle de ces chiffres absolument affolants et désastreux pour l'Église et pour le monde de ces abus sexuels, les évêques de France ont voulu faire ici, lors d'une de leurs assemblées, un geste de pénitence et un geste de demande de pardon avec cette image qui a été posée sur leur hémicycle, hein, l'hémicycle, donc le lieu où ils se rassemblent. Cette image a été posée sur cet hémicycle-là comme comme une cicatrice d'une certaine manière, qui leur rappelle aussi leur responsabilité et peut-être la responsabilité de l'Église qui a fermé les yeux sur ces événements absolument innommables. Et c'est bon qu'il y ait cette cicatrice qui soit là. Alors, elle est un petit peu... Donc, cette image représente un enfant sculpté sur une statue, je pense, enfin, en tout cas dans une cathédrale, c'est pas très... C'est un bas-relief, en tout cas, et qui pleure, effectivement. Et donc, qui rappelle à tous les pèlerins qui passent la souffrance de ceux qui ont été victimes d'abus, quels qu'ils soient. Et encore une fois, le recueillement devant cette image rappelle aussi que le pape Léon prend très à cœur cette question. Les mosaïques de Rupnik ont été recouvertes à cette occasion. Une partie en avait déjà été recouverte au début de l'année du jubilé, de l'année 2025, mais là elles sont totalement recouvertes et elles le sont de manière pérenne, sur décision donc de Monseigneur Mika, qui est l'évêque de Tarbes-Lourdes. Voilà, il ne s'agit pas de cacher, il s'agit simplement de dire ce qui était impossible en fait. Par rapport à cela, j'ai en mémoire le témoignage d'une personne victime qui disait, tu sais, c'est très très dur d'arriver par la porte Saint-Michel. La porte Saint-Michel, pour ceux qui ne connaissent pas, c'est la porte qui donne accès sur la basilique du Rosaire, donc la basilique principale, où elle dit, voilà, j'avance et mes yeux sont fixés, elle est longue l'esplanade à traverser, et mes yeux sont fixés sur ces mosaïques de Rupnik qui me rappellent toute la violence que j'ai pu subir. Et alors que l'architecture des basiliques montre comme des bras, comme à Rome, des bras qui accueillent, là, elle a l'impression, cette personne disait, j'ai l'impression d'être prise au piège dans les griffes de Rupnik, de toute cette violence qui m'a été faite. Et il était urgent, effectivement, elle soit recouverte, pas pour dire ça n'a pas existé, mais pour dire on ne peut pas, Lourdes, qui est un lieu de compassion, ne peut pas accueillir avec autant de violence pour le cœur de ceux qui ont été blessés. Et c'est une très bonne chose qu'elle soit enfin recouverte.
0: Le pape qui est attendu justement dans quelques instants pour se recueillir devant la statue de l'enfant qui pleure, cette séquence, hein, évidemment symboliquement très forte, va précéder la rencontre avec cette victime d'abus sexuels dans l'église. Ce sera en fin d'après-midi, Père Sébastien.
1: Ce sera en fin d'après-midi et effectivement, ce sera aussi de manière personnelle. Il n'y a pas de journalistes qui sont là. C'est une rencontre en tête-à-tête. Mais toutes ces victimes qui seront là comme une délégation d'une certaine manière, même si elles ne représentent qu'elles-mêmes, hein, ce n'est pas des délégations qui sont attendues. En tout cas, portent la voix, la souffrance de tous ceux et celles qui ont été blessés.
0: On va retrouver en direct de la foule, hein, de la prairie. Sarah Carlier, on vous fait vivre en direct sur RCF Notre-Dame, cette journée historique, cette visite de Léon XIV au sanctuaire de Lourdes. Hier soir, il est allé en pèlerin à la grotte. Ce matin, il va célébrer une messe sur la prairie. Ce sera tout à l'heure à 11h. Dans quelques instants, il est attendu justement pour se recueillir devant la statue de l'enfant qui pleure. Sarah, est-ce que vous m'entendez ? Pour la troisième fois, on retente. J'ai l'impression que ça. Ah, ça vient vous entendre. Vous m'entendez, Sarah ? Bon, visiblement, c'est un petit peu compliqué. On est en direct et les problèmes techniques, eh bien, ça fait partie du direct. C'est pas grave. Catherine, on parlait justement du rôle des hospitaliers dans ce... Le rôle des hospitaliers est particulièrement important, particulièrement majeur justement auprès des malades, finalement, qui sont aussi le cœur du message de Lourdes.
3: Oui, il est important, mais il est aussi complémentaire à tout ce que les malades peuvent vivre au quotidien ou dans leur paroisse. Et c'est cette dimension aussi d'avoir des personnes inconnues, parce qu'on passe 5 jours, on ne se connaît absolument pas, et d'arriver à créer du lien avec, et à apporter notre joie, parce qu'il y a beaucoup, beaucoup de joie, même si les personnes malades souffrent, et souffrent dans leur cœur ou dans leur corps, mais malgré tout, ils sont pleins de joie et de reconnaissance d'être ici, sans forcément attendre un miracle ou une rémission. En fait, et ils viennent aussi beaucoup prier pour les autres, et tout le monde prie les uns pour les autres, et c'est vraiment ce partage et cette joie.
0: C'est plus qu'une démarche individuelle.
3: C'est complètement collectif, et de se mettre au service, et là ça prend toute sa dimension, d'être au service de son prochain, en fait.
0: Est-ce qu'il y a une rencontre ou un témoignage qui vous a bouleversé, plus particulièrement marqué au cours de toutes ces années au service?
3: Oui, une femme qui est arrivée, c'était son premier pèlerinage. Elle était dans une chambre avec d'autres, parce que c'est une structure un peu hospitalière, donc c'est un peu comme des résidences d'EHPAD ou d'hôpital. Et elles étaient 6 dans la chambre. Et elle était renfermée sur elle-même, elle était très très inquiète. Et puis finalement, je l'avais rassurée en lui disant, mais attendez, vous verrez demain, prenez le temps, ça va aller, ça va bien se passer. Et effectivement, 2 jours après, elle m'a dit, mais je me suis ouverte. Et elle revient tous les ans, et elle a une joie de vivre cette femme, alors qu'elle était arrivée avec beaucoup de crainte, d'appréhension, et très déstabilisée par ce qu'elle y trouvait. Et finalement, les rencontres ont été bénéfiques, et elle a apporté autant qu'on lui a apporté, quoi.
0: C'est Père Sébastien Anthony, c'est ce qui se vit aussi dans le cadre du pèlerinage au mois d'août, le 15 août. Vous êtes combien, c'est le plus gros pèlerinage ici à Lourdes. Qu'est-ce que ça représente?
1: Alors, je vais corriger, on n'est pas le plus gros, c'est le pèlerinage de nos amis du Rosaire qui sont les plus importants en nombre, que je salue. Ils arrivent dans une dizaine de jours, justement, le pèlerinage du Rosaire. Mais effectivement, en termes de nombre de personnes, le 15 août, c'est là où il y a le plus de monde, parce qu'on est à peu près 25 000 personnes. Et c'est le seul jour où, alors cette année, ça sera 2 fois, où la messe a lieu sur la prairie, comme pour aujourd'hui, puisque les basiliques sont trop petites pour accueillir 25 000 personnes. Donc, on est aussi sur la prairie. Donc, on a notre petit événement, nous, tous les étés, comme aujourd'hui, sur la prairie. Mais c'est effectivement un pèlerinage qui rassemble beaucoup de familles, beaucoup, beaucoup de gens très, très différents, et bien sûr, les personnes malades au cœur.
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0: Léon XIV est à Lourdes, il est 9h, on vous fait suivre cette journée historique. Ici, on est au cœur du sanctuaire, juste en face de la grotte de Lourdes, au début de la prairie, cette immense prairie qui va accueillir 150 000 pèlerins aujourd'hui. Il continue d'arriver, un flux continu, vous le disiez, Père Sébastien, un flux continu de fidèles qui sont là. On voit déjà les drapeaux se dresser dans la prairie, des drapeaux de toutes les couleurs des régions de France. Léon XIV qui vient de se recueillir devant la statue de l'enfant qui pleure, évidemment en hommage aux victimes d'abus sexuels dans l'église. Il doit prononcer aussi dans quelques instants un discours devant les évêques dans l'hémicycle. On reviendra sur ce discours prononcé aux évêques quand on en saura un petit peu plus. Et puis cet après-midi, il va rencontrer les malades aussi. Ce sera un temps vraiment, vraiment très fort. Aux alentours de 16h, 500 malades. Un message fort est attendu également, et on vous en parle sur RCF Notre-Dame avec le Père Sébastien Anthony, le directeur du pèlerinage des Assomptionnistes, Philippe, qui est là, ici. Vous êtes malade, vous souffrez d'une leucémie, et vous êtes venu justement ici pour rencontrer le pape. Vous ferez partie des 500 malades tout à l'heure à rencontrer le pape. Et Catherine, vous êtes hospitalière et vous êtes là aussi pour justement accompagner les malades.
3: Tout à fait.
0: Alors, on continue cette édition spéciale. On va revenir dans quelques instants avec... on essaie de savoir si on a des personnes sur le terrain qui pourraient éventuellement arriver à nous faire vivre un petit peu la joie des pèlerins qui arrivent en masse. On voit des flux continus de pèlerins. C'est un moment vraiment, vraiment historique, Père Sébastien.
1: C'est un grand moment de joie, effectivement. C'est ininterrompu. C'est assez impressionnant. je suis là, moi, depuis 5 heures du matin. Et de fait, c'est ininterrompu. La prairie se remplit, j'allais dire dangereusement, mais heureusement. Il y a quasiment plus de place. Donc, l'esplanade va prendre sans doute le relais. Et peut-être même les autres basiliques, je n'en sais rien. Mais en tout cas, on parle de 150 000. Peu importe le chiffre, en tout cas, c'est sûr qu'il sera atteint et sans doute dépassé.
0: Comment est-ce qu'on gère la logistique ? Alors, je sais que ce n'est pas votre sujet complètement, Père Sébastien, mais je crois qu'il y a 900 cars. On a appris ça cette nuit aussi, nous, en arrivant à Lourdes. C'est vrai que c'est une gestion complètement folle.
1: Encore une fois, nous, pour un petit pèlerinage de 7000, 8000, c'est déjà une aventure. Là, effectivement, il faut saluer sans doute les milliers de bénévoles qui sont là, l'ensemble de la logistique qui prépare cet événement depuis peu de temps, finalement, puisque l'annonce a été faite fin juin. Il n'y a que 2-3 mois pour se préparer. En plus, les mois d'été qui sont des mois où on sait qu'on décroche un peu. C'est extraordinaire, donc c'est une occasion aussi de saluer tous ces bénévoles. Mais ça marche, c'est ça qui est fou, c'est que ça marche, tout est en place, tout est très calme, tout est très fluide, tout est très paisible.
0: Tout est très paisible et c'est vrai qu'on le ressent tout particulièrement ce matin à Lourdes avec ces pèlerins qui sont aussi aux portes du sanctuaire depuis 4-5 heures du matin. On a vu ça avec une ambiance très, très sereine, très calme. C'est ce que vous ressentez aussi, Philippe ?
2: Intérieur qui se dégage, qui apparaît dans le pèlerinage, et notamment aussi lors des processions et puis entre nous dans nos échanges avec d'autres malades ou avec des hospitaliers, il y a une bienveillance, il y a une paix intérieure et une quiétude.
0: Catherine, d'où viennent les malades, là, les 500 malades qui vont rencontrer le pape tout à l'heure?
3: Bah, je crois qu'ils viennent un peu de tous les horizons. Comme on disait, ça peut être des malades dans leur corps, dans leur cœur, dans leur âme. Donc ça, je crois qu'il y a une diversité. Et puis, il y a aussi beaucoup d'humilité de la part des malades qui vont être présents. Ils ne vont pas revendiquer une place, quelle qu'elle soit. Ils sont là aussi avec joie, malgré la maladie.
0: Ils viennent de tous horizons,
3: de toute la France. Oui.
0: Alors on accueille en studio Jean Paxon de Selle. Bonjour Jean Paxon de Selle.
5: Bonjour Pauline.
0: Alors vous êtes le président de l'Hospitalité Notre-Dame du Salut.
5: Voilà, on est deux à assumer cette responsabilité-là. Oui.
0: Vous êtes mobilisé évidemment aujourd'hui dans le cadre de la venue de Léon XIV en France. Peut-être rappelez-nous justement la mission de Notre-Dame du Salut. De l'Hospitalité Notre-Dame du Salut.
5: Alors, pour aujourd'hui, notre mission, en fait, c'est principalement de venir en délégation, parce que nous sommes à peu près 200 à avoir rejoint Lourdes pour vivre cet événement. Et parmi ces 200, nous sommes une quarantaine à cette nuit au service de l'organisation pour aider à gérer les flux, puisqu'on a une expérience quand même de la foule, même si on n'est pas tout à fait dans les mêmes proportions. Et puis gérer des carrés, gérer la distribution de la communion, gérer la quête, des petites choses comme ça, qui sont des petits instruments utiles.
0: Des instruments utiles. Pourquoi ça, pour vous, ça représente quoi, Lourdes ?
5: Alors pour moi, c'est une histoire quasiment de ma vie, parce que j'ai eu l'occasion de démarrer assez jeune. Et c'est un moment de ressourcement annuel avec le pèlerinage national au moment du 15 août. Et aujourd'hui, c'est pour moi devenu une seconde famille où j'y ai trouvé des amis, j'y ai trouvé des filleuls. Donc on a toujours plaisir de se retrouver avec les malades, avec les hospitaliers, avec l'ensemble des pèlerins et même avec les salariés du sanctuaire qui sont devenus des gens très proches de nous. Donc c'est vraiment on se sentait beaucoup plus appelé en fait à venir à Lourdes pour vivre avec notre famille cette arrivée du pape plutôt que d'aller avec notre paroisse sur Paris.
0: C'est vrai que pour vous il y a une histoire personnelle derrière, mais le message de Lourdes, qu'est-ce qu'il signifie pour vous ?
5: Alors, le message de Lourdes, c'est pour moi, comme le disait le Père Sébastien, c'est un lieu de conversion, c'est un lieu de ressourcement, c'est un lieu d'espérance, c'est un lieu de rencontre absolument formidable que l'on vit au fil des ans. Chaque année, on a l'impression que ça recommence, mais en fait, le contexte est complètement différent, on rencontre des gens différemment et on reçoit en fait 10 fois plus que ce qu'on peut donner.
0: On reçoit 10 fois plus que ce qu'on peut donner. Vous pouvez nous donner un exemple ?
5: Un exemple, c'est ce qu'on a vécu cet été là, au 15 août. On a eu la joie d'accueillir le cardinal Vesco. On a pris une leçon de charité absolument incroyable, une simplicité dans la proximité de la part d'un cardinal. C'est juste admirable à contempler. Et on se dit, c'est un super exemple qu'il faut qu'on suive. Quoi. Même si on a l'habitude, on prend tout le temps des exemples auprès de Philippe, que j'ai connu hospitalier il y a une quarantaine d'années, et qui aujourd'hui continue à venir avec nous avec une humilité. C'est des leçons au quotidien.
0: C'est des leçons de vie.
5: C'est des leçons de vie, c'est des exemples, c'est des envies de partager, de continuer à être tous ensemble. Chacun a sa place dans la famille et jusqu'au bout. Quoi.
0: Jusqu'au bout, des centaines de milliers de pèlerins sont attendus aujourd'hui à Lourdes. On vous fait vivre cet événement sur RCF Notre-Dame, évidemment. Nos studios sont situés juste en face de la grotte, donc vraiment on est au cœur de l'événement, avec des pèlerins qui continuent d'affluer, mais on continue. C'est vrai que c'est incroyable de voir ça. Vous étiez mobilisé très tôt ce matin déjà, Jean-Paul
5: oui,
0: Sonsel.
5: Oui. Ouais. On a démarré à 4h du matin.
0: Alors, quel était le sujet à 4h du matin ?
5: À 4h du matin, alors d'autres de nos amis ont démarré un peu plus tôt. La première partie, c'était de bien organiser, de se préparer à accueillir cette foule de 200 000 personnes. Donc, bien briefer tout le monde, bien être chacun avec son périmètre d'action bien identifié. Donc ça a été essentiellement ça. Après, on est passé sur la partie briefing de la distribution de la communion. Une chose très, très pratique avec les points de rendez-vous, avec les signes qu'il faut avoir, le moment où il faut démarrer la communion, etc. C'est tout un tas de petits détails, tout se fait dans une ambiance très paisible et priante, puisque partout on est porté par la prière en fait de l'ensemble de la foule.
0: C'est vrai que la question de l'organisation est fondamentale, parce que quand on a 150 000 pèlerins dans un périmètre assez restreint, il faut pas qu'il y ait
5: des grains de sable. Il faut que tout soit anticipé.
0: Il faut que tout soit anticipé. Et justement, c'est le cas. Tous ces pèlerins sont là, ici, à Lourdes, pour participer à cette journée. On voit des flux, c'est marrant, parce qu'on voit des flux. On continue de pèlerins qui arrivent sur la prairie pour assister à la messe. Parce que ça va être aussi un peu le cœur de cette journée, c'est cette messe. Jean-Pinxon de Sel, cette messe célébrée par Léon XIV sur la prairie, en face de la grotte.
5: Oui, c'est un moment unique. Unique, il y a déjà eu la venue du pape. C'est une ferveur très importante pour toute l'Église, l'Église de France, qui a cette joie-là. Et aujourd'hui, sont réunis à Lourdes les trois blancheurs de l'Église. La Vierge Marie, l'Eucharistie et le Saint-Père. Et c'est quelque chose qui se vit... une, deux, trois fois dans une vie, mais c'est vraiment un moment très important à vivre.
0: C'est une belle expression, les trois blancheurs, je ne connaissais pas.
5: Ben voilà.
0: Vous avez vécu ça avec d'autres papes ? Parce qu'en fait, ça fait quelques années que vous êtes très engagés justement à Lourdes.
5: Alors moi j'ai eu la chance de vivre ça en 83 avec Saint Jean-Paul II qui est venu. Alors, j'étais très jeune hospitalier à ce moment-là. Mais ça m'a marqué profondément. Je l'ai revécu en 2004. Ça fait déjà deux fois qu'on a ce moment-là à Lourdes. C'est des moments qui sont quand même très particuliers.
0: Très particuliers. Philippe, vous acquiesciez il y a un instant. Vous aussi, vous avez eu l'occasion de vivre des moments forts ici à Lourdes avec des papes.
2: Oui, effectivement, en 2004, j'étais présent aux côtés de mon ancien chef, qui est maintenant le président de l'hospitalité, Jean. Mais c'était un... En fait, avec un rétrospectivement, en fait, Jean-Paul II est aussi en tant que malade. Et c'est cette vision aussi de quelqu'un d'âgé, très malade, ayant des difficultés à s'exprimer. Et c'était très humble de sa part de s'exposer à la vue de tous, finalement, parce que la maladie, c'est intime.
0: Oui, c'est vrai.
2: C'est pas donné à tout le monde, vu la médiatisation d'un pape. C'était quelque chose de très fort, sûrement dur aussi à vivre pour lui. Donc là, on a la chance d'avoir un pape qui est en grande forme. Peut-être qu'il a besoin de rencontrer encore plus les malades pour se rendre compte. Mais il y a un lien intimiste qui se crée entre la maladie et la personne malade. Et justement, la Vierge est là pour nous aider à surmonter ces épreuves.
0: On accueille Philippe, Ludovic, pardon. Pardon, Ludovic, vous arrivez, vous êtes de la région, c'est ça ?
6: Oui, tout à fait.
0: Et vous êtes venu en famille pour vivre cette journée ?
6: On est venu avec la famille, les enfants.
0: Alors racontez-nous un peu comment ça s'est passé, qu'est-ce qui vous a motivé ? Alors on devine, hein, mais vous venez d'où exactement ? Et j'imagine que vous êtes arrivé très tôt ce matin aussi, ou peut-être hier soir même.
6: On arrive d'un petit village pas très loin de Pau. Donc on est dans une terre où on est familier de la Vierge Marie, notamment de Lourdes, qui est en grande affection chez nous. Et pour nous, c'était à la fois de venir voir le Saint-Père et en même temps de faire découvrir aux enfants ce que c'est qu'une grande rencontre avec le pape.
0: Ça, c'était important. Vous avez des enfants de quel âge ?
6: Alors, on a 17. Hein.
0: J'ai fait 17 enfants. Vous m'avez fait...
6: Non. 17 ans.
0: 17 ans, oui.
6: 14 ans.
0: Oui.
6: Et puis 13 ans.
0: 13 ans, oui. Donc c'est des âges. Ils étaient déjà venus. Bon, j'imagine que vous venez régulièrement à Lourdes, du coup.
6: On vient régulièrement à Lourdes. On est venu pour des pèlerinages dans le cadre de la paroisse, mais aussi des démarches personnelles, parce qu'on a des demandes importantes à faire à la Vierge Marie. Et puis moi personnellement aussi, quand j'ai des coups durs, je viens déposer ça au pied de la Vierge.
0: Vous sens ému, Ludovic. Vous sens ému. Vous attendez quoi du message du pape aujourd'hui ?
6: Tous nos papes ont été vraiment très différents les uns des autres. Moi, je suis de la génération de Jean-Paul II. J'ai grandi avec ce pape, donc j'ai plein d'étoiles dans les yeux en face et dans le regard de Jean-Paul II. Je l'ai suivi dans plusieurs manifestations avec les JMJ. Je me souviens, à 17 ans, j'étais déjà sac à dos en partant de Lourdes pour aller jusqu'à Compostelle, retrouver en 89 le pape qui nous avait réunis. Les rencontres avec le pape sont toujours des moments très forts. Et chaque pape a sa particularité, son charisme. Et c'est vrai que j'ai beaucoup aimé Jean-Paul II, le pape Benoît XVI et le pape François aussi, chacun très différent. On accueille ce nouveau pape, le pape Léon, dans cette terre de Lourdes. Et on est très heureux que ce soit un pape qui aime la France. Voilà, on se sent vraiment...
0: Et il a des origines. Alors, on devrait avoir tout à l'heure Christian Lombard qui a préparé une cuvée spéciale Léon XIV, un vigneron de la région, et qui a enquêté un peu sur les origines de Léon XIV, qui a des origines béarnaises. Vous nous confirmez, Ludovic ?
6: Tout à fait, à côté de Monin.
0: Exactement.
6: Un tout petit village à côté de Monin, et nous, on n'est pas très loin.
0: Vous n'êtes pas très loin, donc en fait, vous êtes allé aussi sur les pas de Léon XIV, qui a des origines, effectivement, ici. Merci beaucoup, Ludovic, d'être venu témoigner ici. On imagine que vos enfants aussi, vous allez regarder ça avec un regard tout particulier. Vous étiez là pour Jean-Paul II, vous étiez jeune, et maintenant c'est vos enfants qui vont découvrir ce pape.
6: Alors, pour eux, c'est vrai que tant qu'on n'a pas rencontré un pape, hein, on ne sait pas ce que c'est. Voilà. Donc on a une vision un peu théorique, mais quand on l'a rencontré personnellement, c'est différent, parce que du coup, on est touché par son message, touché aussi par ses émotions, touché par sa personne. Et ça crée un lien, en fait, avec une église qui n'est plus théorique, mais qui est vraiment une église charnelle, hein, incarnée. Moi, j'aime bien cette filiation entre Jésus qui envoie ses apôtres, hein, les apôtres qui envoient ensuite les évêques. Hein, et donc, en fait, de successeur de pierre en successeur de pierre, on est relié directement à Jésus. Et c'est un lien qui transcende le temps. Et pour les enfants aussi, pour nos enfants, c'est important de nous faire rapprocher de ça jusqu'à la maison de Jésus. Voilà.
0: C'est beau ce que dit Ludovic, Jean-Paul Son de Sel. On est vraiment effectivement dans une continuité, dans une histoire, dans une transmission.
5: Oui. En fait, je vis la même chose que Ludovic, parce qu'en fait, je suis venu avec mes enfants qui ont 6 ans et 7 ans et demi. Donc, et c'est pour eux la deuxième rencontre avec le Saint-Père, puisqu'on a eu l'occasion d'aller en 2025 au Vatican. Donc, mais c'est une joie de partager ça aussi en famille. C'est aussi un aspect de transmission, comme le soulignait Ludovic.
0: Alors, on devrait pouvoir retrouver Étienne Pépin. Étienne Pépin, vous êtes avec nous ?
7: Oui, bonjour Pauline, bonjour à tous.
0: Ah, bah écoutez, je suis contente que ça fonctionne. Hein. Je ne vous cache pas que ce matin, on a des petits soucis techniques. Vous êtes où, Étienne ?
7: Alors, je suis dans le sanctuaire à proximité de l'hémicycle où sont réunis actuellement les évêques de France autour du pape Léon XIV. C'est une rencontre qui se passe à huis clos. Les évêques ont choisi ce moment un peu d'intimité avec le Saint-Père pour évoquer les grands enjeux qui traversent l'Église catholique en France aujourd'hui. Le sujet des catéchumènes, évidemment, la question des abus sexuels dans l'Église et également les enjeux contemporains que sont l'écologie, l'intelligence artificielle. Voilà les sujets dont vont parler les évêques avec le pape Léon XIV. On attend un discours prononcé du pape Léon aux évêques. Il sera prononcé à huis clos. On aura le texte ensuite et on pourra en parler. J'espère qu'on pourra entendre aussi les évêques sur notre antenne témoigner de ce qu'ils auront vécu avec le Saint-Père.
0: Merci beaucoup Étienne Pépin de nous faire vivre cette séquence avec les évêques de France qui vont effectivement écouter attentivement le pape dans quelques instants.
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0: Léon XIV en direct du sanctuaire de Lourdes. Léon XIV qui va s'adresser aux évêques dans quelques instants. Pendant ce temps, eh bien, les milliers de pèlerins affluent sur la prairie qui se situe juste en face de la grotte. Ils se préparent pour assister à la messe, le temps fort de cette journée, la messe célébrée par Léon XIV sur la prairie du sanctuaire de Lourdes. Et parmi cette foule immense, eh bien, il y a des jeunes. Bonjour.
8: Bonjour.
0: Vous êtes Charlotte, c'est ça ?
8: Je suis Charlotte Labarde, voilà.
0: Alors, Charlotte, vous avez quel âge, Charlotte ?
8: J'ai 18 ans.
0: Et alors, vous êtes arrivée, vous venez d'où ?
8: Je viens de la paroisse du Staritz. J'ai eu l'occasion avec un camarade de pouvoir venir à Lourdes voir le pape. C'est une occasion en or. Donc, je l'ai saisie et on se retrouve avec plein de jeunes. C'est une ambiance magnifique de voir tous ces jeunes prier ensemble, communier ensemble. C'est une chance.
0: Et alors, j'ai l'impression qu'il y a quand même beaucoup de jeunes de la région.
8: Oui, il y a énormément de gens du 64, donc de Pau, de Bayonne. On est vraiment
0: sud-ouest.
8: Beaucoup du sud-ouest. Donc ça fait qu'on se connaît.
0: Vous êtes arrivée quand, Charlotte ?
8: Je suis arrivée vendredi soir avec le bus,
0: d'accord,
8: donc depuis Bayonne. Et on repart le dimanche soir.
0: Donc c'est un week-end intense pour justement se préparer et profiter de la venue de Léon XIV en France. Vous le connaissiez un petit peu,
8: oui,
0: Léon XIV ?
8: Oui, je connaissais un petit peu et je ne pensais pas dans ma vie avoir l'occasion de le voir si proche de chez nous. Comme je dis, c'est vraiment une occasion incroyable.
0: Qu'est-ce que vous attendez de son message ? Parce qu'on l'a vu au Stade de France, il a encouragé les jeunes à s'engager, à être missionnaires aussi. Voilà, qu'est-ce que vous attendez de lui ?
8: J'attends déjà les jeunes de plus en plus se mettre sur le chemin de la foi. On retrouve beaucoup plus de jeunes qui s'intéressent à ce sujet et c'est juste génial. Je pense que ça peut encore plus fortifier notre foi et mettre encore plus de jeunes sur le chemin. Donc je trouve qu'ils viennent à la rencontre des jeunes et des pèlerins de Lourdes. C'est génial.
0: Ça, c'est une bonne nouvelle. Et vous êtes venu avec d'autres jeunes. Je crois qu'il y a Mathis et Jeanne. Je ne sais pas s'ils sont à proximité, Mathis et Jeanne. On va leur laisser la place. Ils vont s'exprimer à leur tour. Ils viennent aussi de Pau. Et c'est vrai que dans cette foule immense qui est rassemblée sur la prairie, 150 000 personnes attendues aujourd'hui, évidemment, il y a beaucoup de jeunes, beaucoup de familles. Et ces jeunes viennent essentiellement de la région, Bonjour Mathis, bonjour Jeanne. Alors qui est Mathis?
9: Moi.
0: Bonjour Mathis.
9: Bonjour.
0: Tu viens de Pau, c'est ça?
9: Ouais, c'est ça, je viens de Pau et je fais mes études à Toulouse.
0: Tu fais tes études à Toulouse. Alors, tu es arrivé quand et qu'est-ce qui t'a finalement motivé à venir aujourd'hui à Lourdes?
9: Moi du coup, c'est le diocèse de Bayonne qui m'a proposé de venir avec eux. Et du coup, j'ai sauté sur l'occasion parce que c'est pas tous les jours qu'on peut voir le pape à Lourdes. Le pape, c'est un descendant indirect de l'apôtre Saint-Pierre, donc c'est important pour nous, c'est un moyen de se tourner vers Dieu. Le pape, c'est une inspiration pour nous tous, donc c'est pour ça que je viens aujourd'hui.
0: C'est une inspiration pour vous tous, Jeanne aussi, c'est pour vous une inspiration, Léon XIV?
8: Oui, bien sûr, et c'est aussi une ambiance d'aller à Lourdes avec tout le diocèse, et c'est exceptionnel comme événement.
0: Vous avez l'habitude de venir régulièrement au sanctuaire?
8: Pas spécialement, quelques fois, mais pas...
0: C'est vrai que là, il y a un événement quand même particulier. On l'a entendu au Stade de France, devant 80 000 jeunes. Je ne sais pas si vous avez suivi cette soirée, mais voilà, il a encouragé les jeunes à s'engager. Ça vous parle?
8: Oui, bien sûr. Puis je pense que ce qu'on attend du pape, c'est aussi un message de joie et d'espérance pour les jeunes.
0: Et vous, justement, Mathis, vous attendez quoi? Ça vous donne des idées pour la suite?
9: C'est une inspiration pour se tourner vers Dieu. Donc bien sûr, moi, dans mon quotidien, je suis amené tout le temps à me tourner vers Dieu. Et justement, je prends vraiment le pape comme une inspiration pour ça, parce que c'est notre guide, en vrai, de l'Église catholique. Et donc, tous les messages de paix qu'il transmet, tout cet amour, moi, je l'ai vu hier passer devant moi et... Le pape, quand on le voit, vraiment, il trans...
0: Vous étiez là quand il est arrivé, quand il est allé à la grotte, c'est ça?
9: Exactement. Et,
0: racontez-nous un petit peu ce moment en particulier.
9: Il est passé en papa mobile et quand il passe devant vous, il y a, je sais pas, une sensation. En fait, il transpire l'amour de Dieu. Vraiment, c'est incroyable à voir et à ressentir. Donc, c'était vraiment un beau moment. Ouais.
0: Et vous, Jeanne, vous l'avez vu aussi?
8: Je l'ai vu d'un peu plus loin, mais oui, c'est très impressionnant.
0: Vous allez essayer de le revoir. Enfin, voilà, aujourd'hui, il va aussi se déambuler en papa mobile dans le sanctuaire pour se diriger justement sur la prairie pour célébrer la messe. Ce sera tout à l'heure à 11h, j'imagine. Il y a déjà beaucoup de monde qui sont vers les barrières, voilà, dans l'espoir de l'apercevoir.
8: Oui.
0: Vous êtes positionné où? Vous êtes bien placé?
8: Positionné, oui, on est assez bien positionné avec le diocèse.
0: Olin, bonjour.
10: Bonjour.
0: Alors, vous venez de Hystaris aussi? Vous êtes avec Charlotte, vous faites partie du même groupe, j'imagine?
10: Oui, c'est ça.
0: Vous avez quel âge?
10: Moi, je vais avoir 18 ans, il n'y a pas 30 ans. Et oui, je vis avec Charlotte.
0: Oui, c'est ça. Et alors, vous venez dans quel état d'esprit, Olin?
10: En fait, je viens pour découvrir. Déjà, c'est la première fois que je viens à Lourdes. Et à Lourdes, et voir le pape. C'est toutes les premières fois, là. Et je viens dans l'esprit de vraiment voir le pape. Et faire et rencontrer, comment dire, voir toutes les paroles qu'il va dire et tout ça.
0: Vous avez suivi la soirée au Stade de France, les messages qu'il a adressés aux jeunes, qu'est-ce que vous avez retenu de ce qu'il a dit?
10: Il attend qu'on relève, on va dire, la foi catholique en France et que prouver encore qu'on est. Le catholicisme soit encore vivant, quoi.
0: Alors, vous êtes de nombreux jeunes, il va y avoir aussi des artistes qui vont chanter. Vous connaissez un peu le programme de la journée?
10: Pas tant.
0: Pas tant que ça. Bon, en tout cas, c'est vrai que c'est chouette de voir tous ces jeunes, toute cette foule qui est ici réunie. Léon XIV, c'est presque vous êtes jeune, donc le premier pape que vous connaissez vraiment. Oui. Je ne sais pas si vous avez des souvenirs sans doute, mais de François. Mais voilà, qu'est-ce que ça va changer? Qu'est-ce qu'il veut parler?
9: C'est un nouveau pape, c'est une nouvelle personne. Chaque nouveau pape a sa propre manière de penser, sa propre personnalité. Et je pense que c'est important justement d'avoir la diversité des nouveaux papes. Il vient apporter de nouvelles choses. Après, moi, je n'ai pas forcément connu les papes d'avant. Mais en tout cas, Léon XIV, je sais que c'est une inspiration pour nous tous. On doit tous s'en inspirer, en tout cas.
0: Est-ce que ça pourrait être le pape d'une génération, en quelque sorte? De la vôtre, en tout cas.
9: Je pense, parce que le fait qu'il soit venu au Stade de France, ça montre quand même qu'il a une certaine proximité avec les jeunes, avec notre génération. Et il transmet en plus de beaux messages, donc...
0: Alors, Il y a quelque chose que je voulais vous poser comme question, c'est-à-dire qu'on est quand même à Lourdes. Alors, vous ne venez pas tous les jours, on l'a compris, mais il y a un message à Lourdes. Qu'est-ce que vous retenez de ce message? On a vu Léon XIV qui était hier à la grotte. Il a posé les trois gestes très importants de Lourdes, c'est-à-dire il a touché le rocher, le pape a bu à la source, il a allumé un cierge. Ce sont des démarches que vous avez déjà faites. Qu'est-ce que ça représente, Mathis, pour vous?
9: Je pense que le pape, comme nous, il a quand même un lien fort avec la Vierge Marie, comme tous les catholiques. Et justement, le fait que de voir le faire, ça peut en inspirer plein d'autres à le faire, justement. Pour nous, la Vierge Marie, elle a vraiment une place importante. Et je pense que dans son cœur aussi, elle en a une grande.
0: Et Jeanne, pour vous, est-ce que finalement, le message de la Vierge Marie à Lourdes, qu'est-ce que ça représente pour vous?
11: C'est un vrai exemple. On aime écouter cette histoire et la réentendre toujours. C'est très inspirant.
0: Et Olin, qu'est-ce que représente pour vous le message de Bernard?
10: Le message, il représente un trait de l'histoire très fort quand même. De passer devant la grotte de cette Bernadette. Là on a vu. Comment? Ah oui, c'est très important. C'est quand même...
0: Dans le monde entier, d'ailleurs, aussi.
10: Comme un sujet phare, un événement qui est magnifique. Et voir le pape faire cet hommage, c'est incroyable, quoi.
0: Et vous?
8: Je trouve que Lourdes, c'est un lieu chargé d'histoire, notamment cette grotte qu'on a eu l'occasion de voir, de s'approcher. On ressent quelque chose, vraiment, on l'a entendu... C'est quelque chose qu'on nous raconte, mais le vivre, c'est vraiment une expérience forte, et encore plus avec le pape, c'est vraiment un moment dont on se rappellera.
0: Merci en tout cas à tous les quatre d'être venus. Merci Charlotte, merci Olin, merci Mathis et Jeanne. Vous êtes de la région, vous vous apprêtez à vivre cette journée historique ici au sanctuaire de Lourdes. La prairie de Lourdes qui commence à être noire de monde. On voit les drapeaux se dresser. Léon XIV se trouve justement pour l'instant dans l'hémicycle avec les évêques. On va faire une petite pause musicale sur RCF Notre-Dame.

0: Voilà, on est en direct du sanctuaire de Lourdes où justement, eh bien, Néon 14 est arrivé hier soir.
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0: Notre-Dame, nous vous faisons vivre en direct cette journée exceptionnelle. Léon XIV est à Lourdes. Il est dans l'hémicycle pour l'instant. Il est avec les évêques. Tout à l'heure, il y a cette messe très importante, la messe avec 150 000 pèlerins qui sera célébrée par Léon XIV ici sur la pelouse, sur la prairie du sanctuaire, juste en face de la grotte, pour ceux qui nous écoutent. Et voilà, pour visualiser, on est vraiment juste en face de la grotte de Lourdes, ce lieu très symbolique ici pour les pèlerins, pour les malades aussi en particulier. Je suis entourée de plein de jeunes. Alors vous allez vous présenter.

0: de nombreux jeunes des diocèses de, du Sud-Ouest.
1: Oui, parce que ben, ça nous tient à cœur dans un premier temps. C'est Lourdes, c'est une terre qui nous est très chère au cœur. On y va souvent pour des retraites de confirmation, pour un temps avec des amis. Donc on s'est tous motivés parce que ben, c'est un événement qui nous tient à cœur.
0: Voilà. Et vous attendez quoi de cette visite du pape?
1: J'en attends une bonté. J'en attends pas comme un événement, comme on voit un concert ou choses comme ça. C'est comme un chardon ardent, en fait. C'est voir
0: c'est
1: ce
0: image.
1: Qu'on vit chaque semaine à la messe, c'est voir notre Père Saint.
0: On l'a vu au Stade de France. Il a enflammé le Stade de France. Il a encouragé les jeunes, surtout. Hein, il les a encouragés à s'engager. Il les a invités à être missionnaires. Ça vous a parlé, ces messages?
1: Oui, beaucoup. Je trouve que nous, les jeunes, en quelque sorte, si on peut dire comme ça, c'est important aussi. Parce que c'est un chemin de vie qu'on mène. Des petits, on nous met au catéchisme. Et après, bah, c'est à nous d'enseigner, c'est à nous de partir, c'est à nous de propager la parole de Dieu. C'est à nous d'accompagner, de témoigner aussi, c'est très important. C'est comme ça que ben, la parole de Dieu circule et aussi que ben, on peut faire un monde meilleur en quelque sorte.
0: Et Antoine, vous, c'est pareil, ça vous a touché les paroles du pape au Stade de France. Voilà, la jeunesse, il a eu une attention particulière à l'égard de la jeunesse de France.
2: Alors oui, je me suis par ailleurs senti très concerné par ces paroles. Et je trouve que c'est assez beau car la religion s'adresse surtout aux jeunes aujourd'hui, car l'Église se repeuple petit à petit de jeunes, surtout comme on l'a vu au Stade de France, de jeunes qui ont soif de foi. Et je pense que c'est ce qu'il nous faut.
0: C'est ce qu'il vous faut. Alors, vous allez vous présenter, parce que pour vous expliquer un petit peu, on a un studio qui est vraiment au cœur du sanctuaire de Lourdes, juste en face de la grotte sur RCF Notre-Dame. On vous fait vivre cet événement et eh bien les jeunes viennent s'installer autour de la table du studio pour témoigner. Bonjour.
3: Bonjour.
0: Vous vous appelez comment?
3: Chloé D'Artas.
0: Bonjour Chloé. Vous venez de la région aussi?
3: Oui, je viens de Oloron.
0: Et alors, vous venez d'Oloron et voilà, dans quelle démarche vous êtes venue ici? Qu'est-ce que vous attendez de Léon XIV?
3: Je suis venue surtout parce que je trouve que c'est par culture générale, c'est intéressant de juste se préoccuper de ce qui se passe. Voilà.
0: Donc c'est important d'être là pour vous. Et à côté de vous, bonjour.
4: Bonjour.
0: Vous vous appelez comment?
4: Martin.
0: Bonjour Martin. Alors vous aussi, vous êtes de l'âge. En fait, vous avez tous plus ou moins les mêmes foulards. Donc j'imagine, enfin, les vestes ou foulards. Vous venez d'où, Martin?
4: Alors moi, je viens de Pau et je viens avec le diocèse de Bayonne.
0: D'accord. Et pourquoi vous êtes venu ici? Est-ce que vous avez des attentes particulières?
4: J'attends un message de paix et d'amour que le pape nous invite, les jeunes, à nous convertir, à ceux qui ne connaissent pas. Donc on voit qu'aujourd'hui, la religion est souvent délaissée par le monde. Je pense qu'ici, dans un sanctuaire marial, un lieu important pour la chrétienté, la présence du pape peut aider certains à rencontrer Dieu ou à le découvrir encore plus. Et voir tous ces pèlerins, c'est assez émouvant, je trouve.
0: Et vous n'étiez pas au Stade de France tous les trois, enfin, il y avait Antoine il y a un instant, mais du coup, c'était important pour vous d'être ici?
1: Oui, c'était très important, parce que on l'a vu à la télé pour le Stade de France, mais là, c'est réel. Là, on le voit de nos yeux, on respire le même air, enfin, c'est comme si on pouvait le toucher. Et c'est beau dans un sens de pouvoir le voir. Enfin, on entend tellement parler, enfin, c'est le pape. Et là, il est chez nous, dans notre région, sur nos terres, notre patrimoine, tout ça, c'est exceptionnel.
0: Et en plus, alors là, vous m'aidez complètement parce qu'en fait, le pape a des origines béarnaises. Donc vous m'aidez dans la transition parce que Christian Lombard vient de nous rejoindre. Bonjour Christian Lombard.
5: Bonjour Pauline.
0: Alors, vous, l'histoire est incroyable. Vous êtes vigneron.
5: Tout petit vigneron.
0: Vigneron dans la région
5: Jurançon.
0: Du Jurançon, faites du Jurançon.
5: Oui.
0: À Monin, c'est ça?
5: À Monin.
0: À Monin, qui est à combien de kilomètres d'ici?
5: 70 kilomètres.
0: À 70 kilomètres d'ici. Et vous avez fait une cuvée spéciale pour Léon XIV quand même.
5: Oui, on s'est lancé.
0: Expliquez-nous cette...
5: En fait, on a rencontré...

0: L'année dernière, on a eu cette information dans la presse par une généalogiste guadeloupéenne qui a fait paraître qu'il y aurait des origines béarnaises du pape dans la région de Mona. Et nous, on avait juste l'ambition de faire savoir ça pour la promotion du Jurançon, hein, du vignoble du coin, et aussi pour tout simplement saluer. Ah, pardon. Saluer.
1: Oui. C'est vrai qu'il y a, okay, y a, de
0: y a du bruit ici.
1: Très bien.
0: Et pour saluer cet événement particulier, voilà, donc on avait l'ambition d'aller à Rome porter quelques bouteilles au pape. Moi, j'avais un ex-voto à faire. Et voilà, c'est comme ça que c'est parti. Et entre-temps, après, on a appris qu'il venait à Lourdes. Donc, on a transformé notre idée en invitation. Bien sûr, tout
1: ça tombait bien en fait.
0: Exactement.
1: C'est Léon XIV qui vient à vous finalement.
0: Absolument, absolument. Et on se retrouve aujourd'hui dans le carré des invités, parce qu'on a fait remonter cette histoire-là par notre député, David Habib, qui a fait remonter ça au nonce apostolique, qui a fait remonter ça, pardon, et qui a fait remonter ça aussi au président Macron. Donc on est devenus des officiels et porteurs de cette histoire béarnaise de la famille du pape.
1: Alors justement, on va revenir sur votre cuvée spéciale. Vous allez nous en parler, mais ces origines du pape, elles viennent d'où? D'où vient
0: Alors, pour essayer de ne pas perdre nos auditeurs, la grand-mère du pape s'appelle Louise Bacquier. Et c'est une ascendance directe des Bacquier qui ont habité pendant plus d'un siècle à Monin, au château de Cuqueron exactement, qui était un château abbaye où il y avait l'église dans le temps. Et Jean-Pierre Bacquier a quitté son village, comme ça se faisait dans le temps. Son frère aîné restait là, il est parti avec son frère Augustin. Ils sont partis en Guadeloupe où ils avaient un oncle qui était militaire. Jean-Pierre ne reviendra pas, Augustin reviendra, il sera maire de Cuqueron. Et donc Jean-Pierre fera cette descendance en ligne directe des Bacquier jusqu'à la grand-mère du pape. C'était l'arrière-grand-père de la grand-mère du pape. Et moi, cette histoire me parlait parce que, bon, d'abord, j'ai connu bien une arrière-grand-mère. Je me suis dit, tiens, ça fait deux siècles, mais entre mes petits-enfants, quand ils auront 70 ans, et l'arrière-grand-mère que j'ai connue, c'est un peu le même espace-temps.
1: C'est un peu le même espace-temps, et puis c'est une fierté, j'imagine, aussi pour les Béarnais, d'avoir un pape qui vient qui a des racines dans votre région, sur
0: Mais,
1: vos terres.
0: Oui, c'était vraiment une belle histoire sur laquelle on a travaillé avec plaisir, parce qu'il a fallu retrouver sa demeure. On ne savait pas où il habitait, on savait qu'il était venu
1: ça
0: là.
1: Ça n'a pas été simple, je crois, de remonter le fil.
0: Non, ça n'a pas été simple, mais avec des hasards, parce que le nom Bacquier est un peu disparu de notre coin. Mais il y avait un vigneron qui nous a dit « ça doit se passer du côté de Cuqueron ». Et avec le maire, l'ancien maire, « mais va voir dans la salle du conseil, il y a toute la liste des maires ». Et là, surprise, 1813, Augustin Bacquier, qui est revenu, qui a été maire un an, j'imagine qu'il a eu des soucis de santé, puisqu'il n'est resté qu'un an. Mais par contre, son fils est resté 14 ans maire jusqu'en 1840, et on a retrouvé donc la trace et la propriété des Bacquier.
1: Donc ça fait une histoire assez riche dans la région. Vous avez fait cette cuvée Léon XIV, vous l'avez dit, hein, pour rendre grâce aussi.
0: Pour rendre grâce, oui, exactement.
1: Ouais. Racontez-nous pourquoi exactement.
0: Ah, en fait, bon, je vais rester quand même assez discret là-dessus, mais mon épouse a eu un problème de santé mentale, on va dire. Elle s'est un peu perdue et elle a fait 3 mois d'hôpital quand même après une tentative de suicide, pour être clair. Et notre amour, en fait, avec les enfants, fait que miraculeusement, elle est revenue parmi nous. Elle est là avec moi tout à l'heure, enfin à côté ici. Et on est reparti bien, quoi. Et vraiment, c'était improbable. Mais j'ai tout de suite vu la lumière, vous voyez, le soir même. 2 heures après, je savais que ça allait bien se passer. Et j'avais aussi, dans ces moments-là, envie de dire merci. Merci à ce qui nous dépasse. Merci, voilà, à tout ça.
1: Vous vous sentez ému, Christian, en bas?
0: Un petit peu, oui, quand même. C'est pas facile.
1: C'est pas facile et vous rendez grâce aussi avec cette cuvée spéciale, Léon XIV, c'est aussi une manière symbolique de...
0: Oui, c'est ce que je savais faire. En plus, les Bacquier étaient des négociants en vin. puisqu'ils étaient, enfin, ils étaient importants, c'était les bourgeois, donc ils avaient. Et ce qu'on fait le mieux à Monin, c'est du vin de Jurançon. Et voilà, donc.
1: Il ressemble à quoi votre vin?
0: Il ressemble à un vin blanc d'abord.
1: Ouais, ouais, c'est ça.
0: Pour ceux qui ne connaîtraient pas le Jurançon, qui est encore parfois inconnu, il a deux appellations possibles. Jurançon, qui est le moelleux, et il y a l'appellation depuis 1976 de Jurançon sec.
1: Alors voilà. Ça, vous allez l'offrir. C'est ça qui est aussi intéressant, c'est que vous allez, vous avez prévu d'offrir des bouteilles allez en 14, parce que allons au bout de. Du projet quand même.
0: Oui, on est venu la semaine dernière puisqu'il y a tout un protocole pour apporter des cadeaux au pape. Et je suis venu là où il a sa résidence porter des bouteilles de vin à la secrétaire du recteur qui était déléguée pour accueillir tous ces cadeaux. Et puis nous avons fait ces livrets aussi que vous pouvez voir mais que les auditeurs ne vont pas voir, qui était donc le recueil de notre travail
1: sur ses origines.
0: Sur les origines et que bien sûr on lui a remis. Quoi. Voilà.
1: Donc ça, ça va être. Donc ça, vous espérez le croiser, le voir aujourd'hui?
0: Oui, bien sûr, ça serait un moment énorme d'émotion. Mais déjà d'être là parmi les invités,
1: vous
0: de le
1: ému,
0: voir.
1: Christian Lombard.
0: Ben oui, je suis ému, oui.
1: Ça représente quoi Lourdes pour vous, le message de Lourdes?
0: Alors Lourdes, ça représente déjà ma jeunesse, parce que moi, je suis un migrant du Pas-de-Calais. Je suis né dans le Pas-de-Calais. Et en fait, à ma famille, j'explique encore où j'habite, à Monin. Je leur dis c'est Lourdes. Ils sont tous venus à Lourdes, mes parents, mes grands-parents, tout le monde venait à Lourdes faire le pèlerinage. Et donc Lourdes s'est ancré depuis tout petit. Quoi. Voilà, quand on est catholique.
1: Le message de la grotte, le message de la Vierge Marie ici à Lourdes, il vous touche particulièrement? Qu'est-ce qui vous touche dans ce message?
0: Ben c'est en fait ce qui nous dépasse, quoi. C'est un peu une illustration de ce qui nous dépasse et qui fait que il y a cette cohésion entre les hommes, cette fraternité, on la retrouve là, c'est-à-dire il y a des points d'ancrage et Lourdes en fait partie. Voilà, c'est un grand moment de venir à Lourdes. Voilà.
1: Comment ça va se passer la journée pour vous?
0: Eh bien, on va assister à la messe.
1: Vous êtes arrivé tôt ce matin, hein, je crois.
0: On est arrivé tôt, oui. Ouais. Oui. Ça fait 2 heures qu'on est là.
1: Ça fait 2 heures que vous êtes là. Vous êtes venu en famille, non?
0: On est venu avec mon ami Claude Obermann, avec qui j'ai monté, enfin, qui a construit cette histoire avec moi. Et puis les propriétaires de la maison actuelle, enfin l'ancienne maison de la famille Baquier. Et voilà, on est 6 et on communique avec nos petits-enfants qui sont... y en a un à Bordeaux, mais les autres sont en Australie, donc c'est les Australiens. Et on est très très fiers de leur montrer des belles images d'ici. Quoi. Voilà.
1: Merci beaucoup Christian Lombard.
0: Merci Pauline, merci à tous.
1: D'être venu témoigner de cette belle histoire, de cette cuvée du pape Léon XIV que vous allez offrir... au pape à l'occasion de cette venue ici au sanctuaire de Lourdes. Il est 9h46, vous êtes sur RCF Notre-Dame.
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1: Vous êtes en direct sur RCF Notre-Dame. Nous sommes ici au cœur du sanctuaire de Lourdes. Sanctuaire de Lourdes qui est rempli de fidèles, une foule très dense, une foule immense sur la prairie du sanctuaire qui est située juste en face de la grotte de Lourdes, vers la basilique du Rosaire. Alors évidemment, 150 000 pèlerins sont attendus, ils sont là pour assister à la messe que célébrera le pape tout à l'heure, à 11h sur la prairie. Le pape qui est actuellement avec les évêques, avec les évêques de France. Il est réuni dans l'hémicycle et il est en train de leur parler, leur adresser un message. Et hier soir, il s'est recueilli à la grotte de Massabielle. Il a prié pour la France, pour la concorde, et il en a profité pour rappeler l'exigence du respect de la vie.
4: Nous te prions, Notre-Dame, pour la France, dont tu es la patronne, obtient pour son peuple le don de la concorde fraternelle. Qu'ils construisent une société harmonieuse, permettant à chacun de travailler, de fonder sa famille et d'accomplir sa vie jusqu'au bout, dans la tranquillité et la sérénité. Obtient pour la France des dirigeants sages et généraux, prêt au sacrifice d'eux-mêmes, capable d'affronter les défis et voulant servir le bien commun.
1: Léon XIV, hier soir, lors de la prière à la grotte, c'est la première étape de ce voyage ici, au sanctuaire de Lourdes. Le pape est allé en pèlerin se recueillir à la grotte. Il a posé les trois gestes de Lourdes. Le pape a touché le rocher, il a bu à la source. Et puis ensuite, Léon XIV a allumé un siège, geste très fort. Il a prononcé cette prière bouleversante, justement, où il a rappelé la dignité de la vie humaine. Et ce sera sans doute l'un des messages marquants de cette journée ici à Lourdes, parce que après la messe célébrée sur la prairie où 150 000 personnes sont attendues, eh bien, il va se rendre à l'accueil Notre-Dame où il va rencontrer 500 malades. Il prononcera à cette occasion un discours et on imagine que la question de la dignité humaine sera au cœur de ce message. Alors évidemment, Léon XIV est pour l'instant avec les évêques. Et il va justement ensuite leur prononcer un discours, il va leur adresser un message. Vous êtes toujours en direct sur RCF Notre-Dame et à côté de moi j'ai deux jeunes. Bonjour.
2: Bonjour.
1: Est-ce que vous pouvez vous présenter l'une après l'autre?
2: Moi du coup c'est Thibaut.
1: Oui,
2: donc,
1: bonjour Thibaut.
2: J'ai 19 ans et en fait je ne suis pas forcément chrétien, pas forcément catholique. Je m'intéresse beaucoup à la religion globalement, toutes les religions et comment les gens le vivent en fait. Et j'aimerais bien accompagner en fait les gens dans leur cheminement spirituel pour leur redonner espoir et permettre d'être la meilleure personne. La meilleure personne est à l'image de Dieu aussi, ça peut être
1: important. Alors, on a Léon XIV, je ne sais pas si vous entendez derrière moi, mais là, le silence s'est fait. Le Léon XIV devrait arriver dans quelques instants pour la messe. Il va faire d'abord une déambulation dans le sanctuaire. On a vu qu'il y avait des allées pour laisser passer la fameuse papa mobile. Et on demande pour l'instant aux pèlerins un petit peu de s'écarter, de laisser de la place pour que la papa mobile du pape puisse évidemment passer. Alors, on va continuer avec vous. Vous appelez comment ?
5: Moi, je m'appelle Abigail Bernadet et je suis chrétienne depuis ma naissance. Et c'est vraiment à partir de ma sixième, quand j'ai commencé le catéchisme, que je me suis vraiment intéressée à la religion. Je suis venue à Lourdes des dizaines de fois et je suis super heureuse d'être ici à Lourdes pour voir le pape.
1: Qu'est-ce que vous attendez du message du pape ?
5: Beaucoup de choses. J'espère qu'il pourrait me guider dans mes études, dans ma vie en quotidien, qu'il pourrait me remettre dans le droit chemin et m'offrir une liberté vers Dieu.
1: Vous êtes déjà venue ici à Lourdes ?
5: Oui, je viens souvent avec ma famille et même avec mes cours de catéchisme.
1: Donc vous êtes de la région, vous attendez évidemment beaucoup de cette visite du pape Léon XIV à Lourdes, vendredi soir au Stade de France. Il s'est adressé tout particulièrement aux jeunes, des jeunes qui sont en quête de sens. C'est aussi votre cas ?
5: Oui, je me suis sentie énormément touchée par ses paroles et du coup j'espère maintenant trouver ma voix.
1: Vous espérez trouver votre voix. En tout cas, Léon XIV il a célébré hier une messe place de la Concorde. 800 000 personnes étaient rassemblées pour cette messe géante. Il a prononcé une homélie, justement centrée, on parlait de la quête de sens, centrée sur cette quête de sens. Et il a invité chacun à accorder de l'attention à cette aspiration que chacun porte en lui.
4: Le désir de Dieu habite notre cœur au plus profond. Et nous crions avec le psalmiste, mon âme a soif de Dieu, le Dieu vivant. C'est le cri d'un homme humble et passionné, dont la soif la plus intérieure et existentielle ne cesse de grandir. Or, c'est Jésus-Christ, par son incarnation, qui rejoint tout homme dans son histoire et se révèle à lui comme la véritable source d'eau vive capable d'étancher sa soif. Il ne s'agit pas tant d'une soif matérielle que d'une soif de sens, de vérité, d'accomplissement qui habite le cœur de chacun.
1: Voilà, se considérer soi-même en quête de sens, et non dans une quête matérielle. Eh bien, c'est ce sur quoi Léon XIV a insisté hier. Voilà, vous comprenez ce message ?
5: Oui.
1: Qu'est-ce que ça vous inspire ?
5: Moi, ça m'inspire énormément, rien que dans ma voix pour le Christ, mais aussi dans ma voix pour la vie, tout simplement.
1: Et vous ?
2: Ça m'inspire qu'on est beaucoup dans une société aujourd'hui où on veut toujours avoir plus de choses, qu'on vit beaucoup pour l'image, en fait. Et qu'en fait, il faut revenir aux sources et revenir dans ce qui est important et nous aimer les uns les autres.
1: Eh bien, merci pour votre à toutes les deux pour votre beau témoignage.
5: Merci.
1: Et alors, j'accueille. Alors, on est évidemment en direct, hein, donc c'est que du direct. J'ai plusieurs personnes qui viennent d'arriver. Bonjour.
6: Bonjour.
1: Parlez bien dans le micro. Vous appelez comment ?
6: Alors moi, je suis Samantha.
1: Bonjour Samantha.
6: Et j'accompagne Raymond.
1: Vous accompagnez Raymond, donc expliquez-nous un petit peu d'où vous venez et voilà de votre le sens de votre de présence ici. Évidemment, on a compris que vous accompagnez Raymond, mais vous venez aussi voir le pape.
6: Oui, exactement. Alors nous, on vient de Lucin-Sauveur, de la maison de retraite Les Ramondias.
1: C'est dans la région ?
6: Oui, c'est dans le 65. On habite du côté de Gavarnie.
1: D'accord, vous habitez. Il y a beaucoup de monde de la région là. On se sent très. Très entouré de personnes du sud-est, c'est assez chouette.
6: Oui, effectivement.
1: C'était indispensable de venir ce matin ?
6: Pour nous, c'est indispensable. D'abord, à la maison de retraite, on vient tous les ans en pèlerinage à Lourdes, bien sûr. Et là, quand on a su que le pape allait arriver, pour nous, c'était évident qu'il fallait qu'on vienne.
1: C'était très important. Bonjour Raymond.
7: Bonjour à vous.
1: Alors, vous venez de la maison de retraite.
7: Oui.
1: Qu'est-ce que vous attendez de cette journée ?
7: C'est une journée exceptionnelle, certainement que je vis aujourd'hui pour la première fois et la seule fois, j'imagine.
1: Vous étiez jamais venu à Lourdes ?
7: Comment ?
1: Vous n'étiez jamais venu à Lourdes ?
7: Si,
1: ah,
7: quand même.
1: D'accord.
7: Pour d'autres
1: raisons, mais pour Léon XIV, la première fois.
7: Même pour des pèlerinages, oui. Aussi. Et personnellement, je suis venue à Lourdes bien souvent toute seule.
1: Qu'est-ce qui vous amène à Lourdes, Raymond ?
7: J'ai ma croyance, quand même. J'ai ma croyance, oui.
1: Alors, vous avez votre croyance, et puis il y a cette visite de Léon XIV. Léon XIV, je vous interromps une seconde, Raymond, parce que Léon XIV vient de monter à bord de la Papa Mobile. Il est en train de sortir de l'hémicycle. L'hémicycle, c'est là où se retrouve les évêques de France, chaque année, au mois de novembre, au mois de mars, pour voilà, discuter des sujets de l'Église de France. Et là, on voit le pape très détendu, très souriant, qui voilà, commence à faire des gestes, à saluer les fidèles. Il s'engage. On imagine qu'il va peut-être passer près de nous, parce que, évidemment, il va faire le tour du sanctuaire pour saluer tous les fidèles qui sont 150 000 aujourd'hui. Ils sont rassemblés ici à Lourdes pour vivre cet événement exceptionnel, la Papa Mobile, qui progresse tranquillement, doucement dans le sanctuaire et qui va aller, le pape va aller à la rencontre des fidèles, parce que c'est ça aussi qui est important. Il est là pour ça, des fidèles venus de tous les coins de la région et même de l'étranger. J'ai entendu pas mal de personnes qui venaient de l'étranger ce matin en venant ici. Voilà, il est en train de traverser le Gave pour rejoindre la basilique du Rosaire. Il va se rapprocher, on imagine qu'il va peut-être prendre se diriger vers la grotte, en fait, la grotte de Lourdes, et faire tout un parcours pour saluer tous les fidèles rassemblés, des fidèles qui sont arrivés en masse. Ils sont arrivés cette nuit pour certains d'entre eux. Certains sont arrivés même avant. Certains étaient là très tôt pour pouvoir être aux premières loges ce matin pour accéder justement au site du sanctuaire de Lourdes. Tout est très bien organisé. Mais évidemment, pour avoir la chance d'apercevoir le pape, de croiser son regard, eh bien, il vaut mieux être bien placé. Raymond, vous avez envie de croiser son regard. Est-ce que vous espérez peut-être le voir de près ?
7: J'espère.
1: Vous espérez ?
7: Oui.
1: Aussi. Et vous, Samantha ?
6: Moi, j'espère aussi. Et c'est vrai qu'en dehors de Raymond, qui est notre doyenne à l'EHPAD, hein, qui a 102 ans, Et en dehors de Raymond, on est avec 14 autres résidents et 19 accompagnants bénévoles. Tout ça pour pouvoir faire honneur à la venue du pape ici à Lourdes.
1: Vous attendez quoi de son message peut-être aujourd'hui, vous qui vous occupez des personnes les plus fragiles ?
6: Eh bien, on attend bien sûr que la place des personnes âgées reste importante. Voilà. On ne veut pas être effacés, on est toujours là. Raymonde, elle a 102 ans et aujourd'hui, elle est à Lourdes pour voir le pape. C'est quelque chose qu'elle n'avait même pas imaginé. Et on veut que tout soit encore permis, malgré qu'on ait pris de l'âge, malgré la dépendance. On veut que les choses soient encore possibles.
1: Que chaque personne, évidemment... est une attention. On a en studio le pape qui continue, je continue de vous commenter un petit peu cette déambulation de Léon XIV. Sa voiture progresse le long du sanctuaire. Il salue les fidèles. Je ne sais pas si vous entendez un peu les clameurs, mais voilà, il y a aussi beaucoup d'attentes. Donc on est aussi dans une forme de silence autour de nous pour laisser le pape progresser. Il a à son dos la basilique du Rosaire. Elle est en train de faire le tour du sanctuaire. Avec nous sur ce plateau, bonjour.
8: Bonjour.
1: Alors vous êtes venu en famille visiblement.
8: Oui, en famille force. Avec nos quatre enfants.
1: Avec vos quatre enfants, vous appelez comment ?
8: Je m'appelle Guillaume.
1: Bonjour Guillaume.
8: Bonjour.
1: Vous venez d'où ?
8: On vient de Nantes.
1: Vous venez de Nantes. Ah, oui. Ça c'est. On a eu beaucoup de jeunes et de personnes de la région ce matin, mais pas encore de Nantes.
8: Voilà.
1: Donc vous avez fait la route.
8: On est arrivé vendredi, dans la nuit de vendredi à samedi.
1: Qu'est-ce qui vous a encouragé à venir voir Léon XIV ? Vous auriez pu aller à Paris ?
8: On aurait pu aller à Paris, mais on aime bien Lourdes, on aime bien le côté chaleureux du sanctuaire. C'était aussi l'occasion de faire un petit pèlerinage avec les enfants, faire découvrir Lourdes, faire découvrir l'histoire de Lourdes. Donc c'est pour ça qu'on est venu ici pour voir le pape.
1: Vous êtes venu ici pour voir le pape et vous allez peut-être l'apercevoir, le croiser, parce que là, il est en train de déambuler. Alors il va faire plusieurs déambulations, on imagine, à l'issue de la messe aussi, à laquelle vous allez assister. Les enfants, je ne sais pas si vous pouvez vous présenter. Tu t'appelles comment ?
9: Marius.
1: Est-ce que Marius, tu peux bien parler dans le micro ? Tu te colles bien au micro. Marius, tu as quel âge ?
9: J'ai 9 ans.
1: Et alors, est-ce que tu es content de venir voir le pape aujourd'hui ?
9: Oui, très content.
1: Qu'est-ce que tu attends de cette journée ?
9: Bah, j'attends qu'elle soit bien, j'attends de le voir, j'attends de faire cette messe.
1: Et tu sais ce qu'il représente, le pape voilà, tu avais déjà jamais vu de pape, j'imagine.
9: Non, je l'avais jamais vu.
1: Et qu'est-ce qui te plaît chez Léon XIV ?
9: Eh bah, bien, c'est qu'il est chef des chrétiens, on l'aime tous.
1: Et donc là, tu es venu prier avec lui, avec ta famille, ça va être un moment dont tu vas te rappeler toute ta vie ?
9: Oui, je pense.
1: Tu penses ? Alors, à côté de toi, il y a ta sœur. Bonjour. Comment tu t'appelles ? Non, tu veux pas. Non, on va pas insister. Ah, Casti, c'est un beau prénom. C'est un très beau prénom. Alors, qu'est-ce que vous attendez, vous, en tant que père de famille aussi, de ce moment important ?
8: Nous, on attend un moment de communion. Faire église aussi, c'est ça, c'est se rassembler. C'est se rassembler, certes, autour du pape, mais se rassembler autour de la prière, autour de la Vierge, autour de ce lieu, de le sanctuaire. Donc c'est vraiment ça, c'est se montrer aussi aux enfants et montrer, on est nous, on est en paroisse, mais aussi on est en église et on est en communauté, mais beaucoup plus élargie ici. Donc c'est ce côté qui nous rassemble autour du Christ, autour de la foi.
1: Autour de la foi, et Léon XIV, lors de son étape parisienne, a parlé des familles. Il a eu un message aussi, une attention particulière aux familles, ça vous a touché ?
8: Oui, évidemment. Et en plus, on sait que les enfants, c'est l'Église de demain. C'est ce que nous, on pousse sur notre paroisse. C'est ce que l'Église pousse. C'est ce que le message de Léon XIV pousse aussi. Donc voilà, c'est aussi inclure les enfants dans cette communauté et les préparer pour l'Église de demain, l'Église d'aujourd'hui et l'Église de demain aussi.
1: Et puis, on est à Lourdes. Vous le disiez, c'était l'occasion aussi de faire un pèlerinage à Lourdes. Ça représente quoi pour vous ?
8: En fait, c'est un moment important parce que c'est à travers ce message, on découvre encore plus la Vierge Marie, on découvre plus le message de Lourdes, aller mettre une bougie, aller à la grotte, la notion de l'eau. Donc c'est vraiment tous ces symboliques, tous les symboles qu'on retrouve, l'eau du baptême ou autre, etc. Et donc on retrouve un peu tous ces symboles ici. Donc pour nous, c'est hyper important de le faire découvrir aux enfants ça et de faire un peu ce cheminement avec les enfants.
1: Alors Léon XIV continue de déambuler. dans sa papa mobile, acclamé par les milliers de fidèles venus très tôt ce matin et même pour vous dès vendredi soir puisque vous venez de Nantes. Les hôtels sont complets hein, ici à Lourdes justement pour accueillir tous ces pèlerins, 150 000 pèlerins attendus aujourd'hui pour la messe célébrée dans le sanctuaire de Lourdes. 900 quarts sont arrivés cette nuit. Vous imaginez un petit peu l'effervescence qui règne ici à Lourdes. Vous entendez évidemment cette ambiance derrière nous. Je vous propose d'écouter Thibaut qui était au milieu de la foule, et Nicolas Hermet a recueilli son témoignage. Thibaut qui est ici et qui souffre de handicap.
10: Vous êtes de Pau, donc vous êtes originaire de la région. Oui. Et vous attendez l'arrivée du pape.
11: Oui, depuis hier soir. C'était un moment grandiose de le voir.
10: Quels sont les mots et les messages du pape que vous avez entendus depuis son arrivée en France et qui vous ont touché?
11: Eh ben, déjà la paix dans le monde et plus de baptême pour les jeunes et encourager d'autres à le faire. Et même si certains quittent l'église, on peut le prier pour eux.
10: Alors là, nous sommes pas longtemps avant la messe hein, qui va présider. Comment vous vous sentez maintenant? Depuis combien de temps vous attendez?
11: Eh ben, depuis vendredi en fait. Je suis venu vendredi et je suis un peu ému. C'est une occasion de le voir parce que j'ai pas vu un pape depuis 4 ans.
10: Vous étiez allé à un DJMJ?
11: Oui, à Lisbonne. Et c'était un moment grandiose de voir François.
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1: La visite de Léon XIV à Lourdes. On vous fait vivre cet événement exceptionnel sur RCF Notre-Dame avec nos invités. Vous venez d'entendre Thibaut. Propos recueillis par Nicolas Hermet. Évidemment, c'est un moment très fort. Léon XIV est en train de déambuler dans le sanctuaire, justement, pour aller à la rencontre des fidèles avant de célébrer la messe sur le sanctuaire. Il y a un immense autel qui a été dressé juste en face de la grotte. Les fidèles affluent depuis ce matin. Alors évidemment, vous l'imaginez, 150 000 fidèles dans un périmètre assez restreint. Il a fallu se lever tôt ce matin pour accéder au site, pour espérer aussi apercevoir le pape, croiser son regard, l'encourager, l'applaudir. Voilà, ils sont nombreux. Et autour de ce plateau, eh bien, aussi les invités se succèdent. Charlène, bonjour.
12: Bonjour.
1: Alors vous avez 20 ans, Charlène.
12: Exactement.
1: Et vous êtes très malade depuis l'âge de 8 ans.
12: Exactement.
1: Expliquez-nous un petit peu ce que vous vivez et peut-être ce que vous êtes venu chercher ici.
12: Du coup, moi, j'ai de l'endométriose grave et de la spondylarthrite. Donc depuis l'âge de mes 8 ans, j'ai extrêmement mal. On connaît tout le blabla avec les médecins, etc. Je suis chrétienne depuis petite, du coup baptisée, confirmée et autres. Du coup, aujourd'hui, je viens voir le pape pour voir le pape parce que c'est quelque chose pour moi qui est important. Et vu que j'habite à côté, donc je suis originaire de Pau, donc c'était l'occasion de venir. Et puis, le fait que je sois chrétienne et que j'ai la foi, ça compte beaucoup à mes yeux. Je ne m'attends pas à aucune guérison ou autre, hein, qu'on soit bien clair. C'est vraiment un soulagement plus pour le cœur, et le fait de l'avoir vu, c'est quand même dire à ses petits-enfants ou autre qu'on a vu le pape.
1: Vous l'avez déjà vu aujourd'hui ou pas? Non,
12: je l'ai vu dans sa voiture.
1: Vous l'avez vu dans sa papa mobile, oui. Bon, voilà. Alors du coup, vous attendez un message d'encouragement, de soulagement. On l'a compris, on est entouré de 150 000 personnes ici. Le fait d'être aussi porté par cette foule, ces fidèles qui sont venus aussi pour le voir, quel que soit... Il y a des malades aussi, 500 malades qui vont... qui pourront le rencontrer aussi. C'est important aussi, cette dimension. Pour vous, ça vous parle un peu plus, j'imagine?
12: C'est sûr que voir tous ces malades, dont moi, c'est quand même beau parce que on a tous quelque chose en commun, c'est le christianisme et que on croit au pape, on a la foi, etc. Et c'est quand même beau de voir, et que si eux, ça peut leur apporter un soulagement déjà au cœur de l'avoir vu et se dire je l'ai vu. Peut-être que juste le fait de le voir, ça peut, comment dire, ben, comme toujours, apaiser le cœur.
1: Apaiser le cœur, voilà ce que vous recherchez. Merci beaucoup, Charlène. Bonjour, ma sœur.
13: Bonjour.
1: Alors, j'ai pas, vous venez d'arriver, je n'ai pas votre nom, je vous laisse vous présenter.
13: Merci, je suis sœur Lucille de la communauté des Béatitudes.
1: Alors, vous êtes de la communauté des Béatitudes, vous êtes là pour vivre aussi cette journée. Vous êtes arrivée ce matin ?
13: Non, je suis arrivée vendredi avec tous les jeunes de Bayonne, Lescar et Oloron du diocèse.
1: Alors, vous attendez quoi de cette journée magnifique ? Le soleil brille, les pèlerins sont au rendez-vous. Voilà, vous, en tant que religieuse, vous attendez quoi du message du pape ?
13: Oui, c'est vrai que la journée est magnifique. Tous prêts à accueillir le Saint-Père dans les meilleures conditions. Mais ce n'est pas d'abord le beau temps qui nous réjouit, mais bien la présence du vicaire du Christ, celui qui représente, mais en vrai plus profondément, qui rend présent le Christ parmi nous. Donc c'est vraiment celui qui a nous donné la parole de Dieu. Nous sommes là pour, moi je suis là pour me mettre à son écoute d'abord, pour l'entendre et puis accueillir sa parole, donnée particulièrement pour la France.
1: Il a d'ailleurs prononcé une prière assez touchante, assez bouleversante pour la France hier soir. Vous l'avez...
13: Oui, tout à fait. Nous étions là, ici même.
1: Vous étiez à la grotte ?
13: À la grotte, oui.
1: C'était vrai que c'était le premier moment fort de cette visite, cette étape à la grotte. Vous étiez là aussi ? Alors, on vous entend pas, mais allez-y.
8: Oui. Oui, on était là, on était sur l'esplanade pour accueillir le pape.
1: Comment vous avez vécu ce moment ? Parce que, évidemment, il a posé les trois gestes, vous en parliez d'ailleurs tout à l'heure, mais c'est vraiment, c'est ça, Lourdes aussi.
8: C'est ça, il y avait à la fois la joie de l'accueillir donc sur l'esplanade, il y avait vraiment ce mouvement et vraiment cette clameur. Et après, il y avait aussi cette prière à la grotte, un moment vraiment du coup de prière, où on l'a vu faire les gestes de Lourdes. Et donc il prend la suite, il montre aussi le chemin, et c'est aussi ça, le pape, c'est nous guider à travers ses messages, à travers ses gestes, à travers sa présence. Et voilà, pour nous tous Français, pour nous tous Église. Donc c'est hyper important, c'était hyper, hyper beau et hyper priant de le voir hier.
1: On l'a vu assez ému, comme d'ailleurs à différentes étapes de ce voyage. Ma sœur aussi, le fait qu'il vienne en pèlerin, c'est un symbole fort.
13: Oui, il se fait pèlerin parmi nous tous, pèlerin. Il se met lui aussi à l'école de Notre-Dame de Lourdes. Donc c'est vrai que c'est touchant de le voir pauvre parmi les pauvres.
1: C'est touchant de le voir pauvre parmi les pauvres. Je vous sens vous acquiescer, Charlène.
2: Oui, parce qu'il se met à la place de nous, citoyens de la France, et c'est comme l'un de... Enfin, on ne le voit pas plus haut que nous. C'est comme s'il était nous. C'est un petit peu ça, la chose qui est... Voilà.
1: Alors, le pape qui continue de déambuler dans le sanctuaire de Lourdes, il s'approche. Il est en train de s'approcher. On devrait le voir passer à proximité du studio, Léon XIV qui évidemment salue les fidèles qui sont rassemblés dans ce sanctuaire. Ils sont nombreux, 150 000 fidèles réunis dans le sanctuaire pour apercevoir le pape Léon XIV qui célébrera la messe tout à l'heure justement sur la prairie. Ce sera à 11h et les évêques d'ailleurs sont en train de se préparer. Ils sortent de l'hémicycle, ils vont sans doute rejoindre l'esplanade aussi pour qu'on célébrer la messe avec Léon XIV qui poursuit cette déambulation. Des centaines de milliers de fidèles réunis pour l'acclamer. Il salue la foule et se rapproche. Qu'est-ce que ça vous fait de le voir, Charlène ? On vous sent un petit peu émue ?
2: Ah ben oui, c'est sûr que quand on se dit que c'est peut-être le dernier pape ou autre, c'est très émouvant. C'est quand même, c'est un représentant du Vatican. C'est pas tous les jours qu'on le voit et qu'il vienne en France et que là, on va pas tarder non plus à le voir. C'est franchement très émouvant et très étonnant dans le cœur.
1: Et puis il a une attitude assez, assez sereine. Si on parle un peu de son caractère, il a une attitude assez sereine. Vous en pensez quoi ?
8: Oui, en fait, même à travers son visage, à travers son attitude, à travers son sourire à la fois discret, il est très, très, très touchant par son attitude. Et c'est ce qui nous rassemble aussi autour de ça, de cette personne qui a l'air et qui est accessible pour nous tous, qui nous guide nous tous.
1: Ah, le pape est en train de se rapprocher. On va le voir passer voilà, juste au-dessus de la prairie. Il se déplace, il passe au-dessus de la prairie, vraiment en face de l'hôtel où il célébrera la messe tout à l'heure. Alors c'est vrai qu'on vous fait vivre ça en direct sur RCF Notre-Dame. On voit les pèlerins, toutes les personnes qui sont réunies dans ce sanctuaire. Quand on voit les images aériennes, c'est vraiment c'est une marée humaine. Il y a beaucoup de monde. Et évidemment, les fidèles se pressent, on les voit courir, les jeunes veulent essayer de croiser le regard de Léon XIV, essayer de lui adresser un message. Les drapeaux du Vatican sont aussi distribués et on les voit qui flottent justement au-dessus de la foule. Donc, vous entendez la clameur sans doute derrière moi. C'est vrai que c'est émouvant quand même.
8: C'est émouvant, c'est beau, de le voir traverser cette foule qui le regarde, qui le salue au milieu de cette prairie. Et c'est vraiment très chouette.
1: Ma sœur, un pape qui est très apaisé, très un guide vraiment qu'on a envie de suivre.
13: Oui, tout à fait. Sa bonhomie nous invite vraiment à l'écouter. Et moi, quand je le regarde là encore maintenant, je ne peux m'empêcher de penser au Christ il y a 2000 ans qui passait au milieu des foules, qui passait et qui faisait le bien. Et je pense que notre pape fait de même aujourd'hui. Il passe au milieu de nous et il fait le bien.
1: Et comme hier, sur la place de la Concorde et sur les Champs-Élysées, eh bien, le pape a pu bénir de nombreux bébés, des nourrissons, et c'est ce qu'il est en train de faire aussi ici à Lourdes. Des familles et des bénévoles sont là pour prendre les enfants, les confier dans les bras de Léon XIV et justement de les bénir. C'est vrai que c'est important, ça vous touche particulièrement?
8: Alors, en tant que père de famille, oui, évidemment, ça touche. Ces bénédictions, vraiment le sentir proche des familles, des enfants, c'est vraiment très, très touchant.
1: Vous avez vous auriez pu votre dernier là, vous auriez pu.
8: On a essayé hier soir, mais hier soir il ne le faisait pas trop. Je pense qu'il est un peu pris par le temps aussi hier soir. Mais on a essayé. Donc
1: vous avez essayé, votre épouse nous a rejoint.
8: Oui.
1: Comment vous vivez cette journée? Là, on voit ce que je disais, on voit le Léon XIV qui bénit les enfants, les nourrissons. Vous auriez pu faire avec votre fils?
14: Oui, alors voilà, on a. En effet, on a essayé hier soir.
1: Comment, je vous ai pas
14: alors, je m'appelle Juliette.
1: Bonjour, Juliette.
14: Bonjour. Du coup, voilà, on a essayé hier soir de montrer notre fils, mais voilà, il y avait beaucoup, beaucoup de monde. Et peut-être aujourd'hui, on verra. Comment on vit cette journée? Bah, très, très bien. On est très heureux d'être là. Et d'autant plus avec nos enfants. C'est vrai que ça nous tenait à cœur de faire ça avec nos quatre enfants pour leur créer des souvenirs aussi, et plus particulièrement à Lourdes, que nous, on aime beaucoup. Et voilà, et on les sent heureux d'être là, portés par toute cette ferveur. Et donc, voilà, très très content.
1: Qu'est-ce que signifie Lourdes pour vous?
14: Alors, pour moi, ça, c'est un lieu où je suis venue quand j'étais plus jeune avec l'aumônerie d'Île-de-France, quand je faisais des frates. Et c'est toujours un lieu qui m'a beaucoup marquée. Et du coup avec Guillaume, en fait, on ne s'est pas vraiment rencontrés, c'est plutôt moi qui l'ai rencontré ici, et ce qui a amené
1: ça, vous ne l'avez pas dit, Guillaume, hein?
8: Ah non, je ne l'ai pas encore dit.
14: Mais voilà, moi je l'ai rencontré en partie ici aussi via le scoutisme, et c'est ça qui a amené aussi à ce qu'on soit finalement ensemble et puis qu'on se marie. Donc c'est vrai que ça a beaucoup de sens, et voilà, ça nous tenait vraiment à cœur de venir avec nos enfants ici plutôt qu'à Paris.
1: C'est vrai que quand on discute avec évidemment tous les fidèles qui sont là, souvent il y a une histoire aussi avec Lourdes, Léon XIV qui continue de déambuler dans le sanctuaire noir de monde. Les fidèles sont là depuis 4h du matin pour espérer se frayer un chemin et surtout une place pour apercevoir le pape. Léon XIV qui prend son temps, voilà, qui prend le temps de bénir des enfants, on le voit, qui prend le temps de saluer la foule, les pèlerins, qui est souriant, on le voit depuis le début de ce voyage apostolique en France. Eh bien, on le sent heureux aussi d'être accueilli par les fidèles, les catholiques de France.
14: Oui, c'est vrai, on le sent très heureux d'être là et c'est vrai que toute cette joie est communicative et on vit les choses pleinement avec nos enfants aussi. Et là, nous, on essaie de faire coucou à un évêque
1: que vous connaissez.
14: Oui, c'est celui qui nous a mariés.
8: Qui est maintenant évêque de Valence.
14: Voilà.
8: Qui vient de passer devant
1: eux. Voilà, exactement. Parce que ce qu'il faut expliquer à vous, auditeurs, qui êtes derrière votre radio, c'est que les évêques sont en train de se diriger progressivement vers l'autel. Ils vont concélébrer la messe avec Léon XIV dans quelques minutes. Et donc ils sont en quelque sorte en procession jusqu'à l'autel et donc ça va être un moment fort. Et Léon XIV qui vient de leur parler, on peut le préciser aussi, juste avant de célébrer la messe, il s'est adressé à eux à huis clos. On imagine qu'il leur a adressé un message évidemment d'encouragement dans leur mission au service de l'Église de France. Ils se dirigent progressivement vers l'autel et le pape, lui, continue sa déambulation à la rencontre des fidèles et il prend son temps. Hein. Ça, c'est vrai que c'est une dimension qui est importante. Voilà. Alors, même les évêques sont acclamés de venir. Il y a beaucoup de religieux et de religieuses aujourd'hui. Est-ce que vous avez une idée ?
15: Alors, je n'ai absolument aucune idée du nombre. C'est vrai que j'en ai croisé beaucoup
1: quand même.
15: Mais je n'ai pas déambulé comme le Saint-Père un peu partout. Donc je suis restée un peu dans le carré qui m'était imparti. Je n'ai pas parcouru, je ne sais pas combien nous sommes, mais certainement un grand nombre.
1: Un grand nombre, parce que c'est vrai qu'on l'a vu à Paris. À Notre-Dame, il s'est adressé aussi. Je ne sais pas ce que vous avez retenu de son message, mais voilà, c'était aussi très émouvant.
15: Oui, c'est vrai. C'est vrai que je trouve qu'il s'est adressé particulièrement aux Français et puis aux religieux, à Notre-Dame, en insistant sur le fait de faire le bien, de résister au mal. Et il nous a donné. Enfin. Moi, j'ai entendu son message dans un désir de revivre ma consécration un peu plus fortement, un peu plus profondément.
1: Donc ça vous a donné un encouragement dans votre mission.
15: Oui, tout à fait.
1: On le sent vraiment, c'est vrai, dans cet encouragement à témoigner aussi, mais pour les religieux, mais pour les familles aussi.
8: Oui, c'est un moment de témoignage aussi pour les familles. Ça nous conforte, ça nous réconforte aussi dans notre foi, mais dans notre foi ensemble, en famille, et pas que personnellement. Donc c'est un moment aussi pour se ressourcer, pour repartir grandi et pour que notre foi en soit touchée.
1: Que votre foi en soit touchée, évidemment. Léon XIV, qui continue, sourire aux lèvres, de saluer les fidèles et particulièrement les enfants. C'est très touchant de voir ces images, de voir le pape qui évidemment prend le temps de consacre du temps à tous ces fidèles qui sont venus spécialement pour le voir ici dans le sanctuaire de Lourdes, Léon XIV, qui a commencé cette étape à Lourdes, au sanctuaire de Lourdes, par évidemment un pèlerinage à la grotte. Il est venu en tant que pèlerin aussi. Et puis il a rencontré les évêques ce matin. Il s'est recueilli devant cette image de l'enfant qui pleure en hommage aux victimes des abus sexuels dans l'église. Il va célébrer la messe et puis tout à l'heure, cet après-midi, il y aura un temps fort puisqu'il va aller rencontrer les malades à l'accueil Notre-Dame, ça, 500 malades. Et là, évidemment, on attend un discours assez fort aussi sur la question de la dignité humaine, sujet qui traverse ce voyage aussi, Guillaume.
8: Oui, c'est un sujet d'actualité. C'est un sujet. Il a déjà dit quelques mots quand il était à Paris. Donc voilà, on attend encore la suite des messages, ce qu'il va pouvoir transmettre ou nous transmettre voilà, et la vision aussi de l'Église par rapport à tout ça, qui se confronte par moments à la société. On va entendre et écouter encore ces messages.
1: On va entendre et écouter Léon XIV qui continue sa déambulation. Alors moi je vois des religieuses courir, mais alors j'ai à une vitesse pour essayer de l'apercevoir. Ma sœur, c'est vrai que c'est aussi l'occasion d'aller essayer de croiser son regard, de le saluer.
15: Oui, alors tout le monde espère bien sûr ici le croiser de près, l'apercevoir et croiser son regard et recevoir sa bénédiction un peu, de manière un peu personnelle. C'est vrai que c'est un moment important, approprié pour lui témoigner aussi de notre amour de l'Église, de tout notre respect, de toute notre attente envers lui.
1: Vous serez à la procession ce soir parce que cette visite à Lourdes s'achèvera par cette procession au flambeau, évidemment un temps incontournable à Lourdes.
15: Oui, bien sûr, oui. Je resterai jusqu'au bout avec la procession, bien sûr.
1: Qu'est-ce que ça représente justement une procession à Lourdes ?
15: Alors c'est d'abord la Vierge qui l'a demandé à Bernadette. Elle a demandé à Bernadette d'aller voir le prêtre et de lui dire que l'on vienne ici en procession, de construire une chapelle et que l'on vienne ici en procession. Donc depuis que le prêtre de Lourdes, le curé de Lourdes, l'abbé Perama a commencé à mettre en place ces processions, eh bien, elles n'ont pas cessé. Et c'est toute la foi du peuple de Dieu, du peuple rassemblé, qui se met à la suite du Christ avec Marie.
1: Avec le symbole fort de la lumière aussi.
15: Oui, c'est vrai, les processions se vivent à la tombée de la nuit, donc c'est très beau de voir tous les flambeaux allumés. C'est vrai que c'est très beau.
1: Ça vous sent un peu ému aussi. C'est vrai qu'on perçoit chez chaque personne quand même cette petite émotion. C'est un moment important aujourd'hui.
15: Oui, c'est vrai. C'est un moment important. Et puis ce lieu est lourd de signification sûrement pour beaucoup. Et particulièrement pour moi qui ai reçu en quelque sorte mon appel en ce lieu. Donc je suis très touchée de pouvoir vivre ces instants.
1: C'est vrai, quand on discute avec chaque personne, et voilà, vous vous êtes rencontrée avec votre femme ici à Lourdes, vous, votre vocation religieuse, Léon XIV qui a parlé de la vocation notamment aux jeunes, qui en a beaucoup parlé, voilà, c'est un lieu aussi où on retrouve sa vocation, qu'elle soit dans le mariage, dans la vocation religieuse, Guillaume.
8: Oui, c'est un lieu qui rassemble pour plein de choses. Enfin, moi, la première fois que je suis venu ici, c'était en pèlerinage avec des jeunes. Moi, ma foi a grandi et s'est confirmée à travers ma confirmation, qui m'a donné envie aussi de la vivre un peu différemment et de la faire vivre à travers aussi la musique. C'est quelque chose qui est très important pour moi, et donc Lourdes aussi très important parce que j'ai accompagné pendant longtemps des pèlerinages de jeunes, des pèlerinages diocésains, mais en tant que musicien, donc pour pouvoir faire pouvoir animer la foi et pouvoir faire vivre la foi autrement à travers la musique. Et donc c'est ce qui nous rassemble là aussi, parce qu'il y a plein de choses, il y a de la musique, il y a différents styles. Et donc vraiment, Lourdes a plein de... Enfin, pour moi et pour nous en famille, Lourdes a plein de symboliques.
1: A plein de symboliques. Pour vous, c'est la vocation religieuse. Vous l'avez... évidemment, cet appel, vous voulez nous raconter ? Il nous reste quelques minutes.
15: Si vous le souhaitez. Alors, je commencerai par une parole biblique qui est dans le livre d'Isaïe. C'est le prophète Isaïe qui dit, de la part du Seigneur, enfin, qui fait parler le Seigneur et qui dit « Dès le sein maternel, je t'ai choisi, dès le ventre de ta mère, j'ai prononcé ton nom. » Et je suis d'une famille chrétienne très pratiquante, et mes parents venaient à la grotte présenter l'enfant à naître à chaque grossesse. Je suis d'une époque où il n'y avait pas encore les échographies, et quand ma mère est venue devant la grotte, elle a senti qu'elle en attendait deux et qu'il y en avait une particulièrement choisie par Dieu. Alors le médecin traitant ensuite n'a pas cru ma mère, et au moment de l'accouchement, effectivement, il y en avait deux. J'ai une sœur jumelle et mes parents m'ont donné le nom de Bernadette.
1: Ah, donc forcément, il y a un sens important. On voit je vous coupe, ma sœur, parce qu'on voit les évêques qui sont en train de s'installer. La messe va commencer dans quelques minutes avec le pape Léon XIV, ce temps fort très attendu évidemment par tous les fidèles qui sont réunis ici à Lourdes. 150 000 fidèles sont arrivés pour justement vivre cet événement. Il y aura ce temps fort aussi tout à l'heure avec les malades. Léon XIV va rencontrer 500 malades. Il rencontrera aussi 7 victimes d'abus sexuels dans l'église. Ce sera l'un des temps forts aussi de cette visite. Et puis ce soir, il y aura cette procession au flambeau qui va finalement clore cette étape ici à Lourdes dans le sanctuaire. On continue cette émission spéciale. On va continuer de vivre cette émission. On vous fait vivre cette émission ici sur RCF Notre-Dame.
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1: Léon XIV au sanctuaire de Lourdes, nous vous faisons vivre en continu cette journée exceptionnelle. 150 000 fidèles réunis dans la prairie du sanctuaire de Lourdes pour vivre la messe qui va commencer dans quelques minutes et que vous allez évidemment pouvoir suivre avec vous, Madeleine Vatel. Bonjour Madeleine.
16: Bonjour Pauline, bonjour à tous.
1: Alors Léon XIV, on l'a vu, hein, déambuler dans sa papa mobile il y a quelques instants. Il va s'apprêter à célébrer cette messe. On sent beaucoup de ferveur déjà et d'émotion ici à Lourdes.
16: Oui, beaucoup d'attente et puis une espèce d'émerveillement enfantin un peu. On voit bien que chacun ouvre grand les yeux, est attentif, a envie de quelque chose de nouveau, de vivre quelque chose de nouveau ici. Et puis dès qu'on sait que le pape doit passer par ici ou par là, on voit des mouvements un petit peu d'enfants mais aussi d'adultes qui retrouvent comme quelque chose de l'ordre de la surprise en fait. On vient ici pour être surpris dans son cœur, surpris dans sa foi, surpris peut-être aussi dans sa relation avec les autres, surpris aussi dans notre rapport à la maladie, aux personnes peut-être qu'on déconsidère dans notre vie quotidienne et qui ici ont vraiment une place importante.
1: Et souvent des personnes qui ont aussi une histoire ici à Lourdes.
16: Oui, c'est étonnant. Alors, on a eu l'occasion de rencontrer beaucoup de personnes qui sont du coin, qui sont venues plusieurs fois. Eh bien, parce qu'il y a le pape, ils reviennent ici. Et il y a effectivement quelque chose de l'ordre de, à la fois de l'événement, mais aussi de quelque chose dans la durée. On va venir ici pour peut-être confirmer quelque chose qu'on pressent, peut-être tout simplement confier un fardeau qu'on porte depuis plusieurs années. J'ai rencontré une jeune fille tout à l'heure qui me disait que dans sa famille, il y avait de l'ésotérisme. Ici, il y a une dévotion populaire. Ce n'est pas de la superstition, c'est quelque chose qui appelle à une vérité vis-à-vis de soi-même et vis-à-vis de la foi.
1: Et alors justement, vous allez nous faire vivre cette messe qui a un sens tout particulier parce que c'est aussi le cœur de la venue des fidèles aujourd'hui.
16: Oui, parce qu'il y a cette excitation, il y a eu ce spectacle autour de Bernadette de Lourdes. C'est important parce que ça permet d'entrer en communion les uns avec les autres. Mais c'est vrai que les gens sont là pour prier, les gens sont là pour se recueillir, pour vivre, écouter aussi l'homélie du pape Léon XIV. On vous la fera vivre ici, puisque nous sommes en direct. On est vraiment face à cette cathédrale de plein air, face à cette église éphémère, on pourrait dire, face à la grotte de Massabielle. Et les pèlerins, les curieux, ceux qui ont envie de rendre service sont nombreux. Et comme hier, les malades, les personnes handicapées, les plus âgés, les plus fragiles sont au premier rang. Ils ont la première place, celle que la société ne leur donne pas toujours. Et bien ici, de façon évidente, la vulnérabilité physique, la vulnérabilité psychologique, elle n'est plus cachée. Elle est même dite, vous voyez, les gens se confient. Et puis, plus important encore, cette souffrance, elle est même aimée. Et pour ces 150 000 pèlerins et vous tous qui nous écoutez, qui dans votre voiture, dans votre maison, à l'hôpital, en pleine santé ou malade, sur RCF Notre-Dame, eh bien, nous allons essayer de vous donner à entendre le cœur de ce qui fait la foi au Christ. Merci Pauline de Torsiac, je prends la suite. Alors pour en parler à nos côtés, Père François Audinet, vous nous avez rejoint, vous êtes prêtre du diocèse du Havre, vous êtes docteur en théologie, vous êtes aumônier général du Secours catholique. Père François, vous avez été marqué par une parole du pape Léon XIV, peut-être là ces derniers jours, ou peut-être avant aussi, parce que sa parole pour les pauvres, ça fait déjà plusieurs fois qu'il en donne.
17: Tout à fait, s'il y a une parole qui m'a marqué, c'est une parole de son premier texte, donc plutôt une parole des commencements, de dilexité, cette exhortation apostolique sur la place des plus pauvres dans l'Église catholique, dans laquelle le pape Léon concluait que tout renouveau authentique dans l'Église catholique passe par l'attention aux plus pauvres. C'était même un critère d'authenticité du renouveau de la vie de l'Église que cette place des plus pauvres. Et alors, j'ai l'impression qu'ici, on est en train de mettre en acte cette parole, c'est-à-dire que ce que nous vivons à Lourdes ce matin est à la fois très serein, très, très authentique, je pense très joyeux, et c'est précisément, je crois, parce que comme vous le disiez il y a un instant, les personnes malades, fragiles, avec parfois des handicaps très difficiles à porter, mais aussi des personnes précaires, un certain nombre avec lesquelles je suis venu avec le Secours catholique, qui connaissent des grandes galères, elles sont au cœur de cette journée, au cœur de cette messe, au cœur de l'après-midi du pape aussi. Voilà, on est en train de mettre en acte ça. Il y a quelque chose d'authentique parce que les plus pauvres ou les plus fragiles sont au centre.
16: Alors, vous connaissez bien Lourdes, justement. C'est vrai que vous y venez régulièrement. Et pourtant, pourquoi est-ce que ce lieu reste saisissant? Pourquoi est-ce que la procession flambeau, le recueillement auprès de la Vierge Marie, eh bien, ce sont des moments qui, peut-être, ne se répètent jamais, finalement?
17: C'est vrai qu'il y a quelque chose de très impressionnant. Beaucoup de personnes précaires que nous accompagnons avec le Secours catholique, quand elles viennent à Lourdes, au bout de quelques minutes lors de leur première venue, elles sont chez elles, elles sont à la maison. Pas parce qu'on a

0: à faire sa première communion parce qu'elle n'avait pas eu l'occasion d'apprendre à lire. Voilà. C'est vraiment une fille très très pauvre. Et en fait, les gens de nos groupes s'identifient très profondément à Bernadette et savent que ce que Marie a à leur dire à propos de Jésus, à propos de Dieu, bah, s'il l'a dit à Bernadette, c'est que voilà, il le dit aussi à ces personnes-là aujourd'hui.
1: Père François Audinet, justement, sur l'ouverture de ce lieu. Ce lieu, je pense qu'il faut le redire, il est ouvert à tous. Bien sûr, les malades ont la première place. Mais chacun peut venir ici. Lourdes, ce n'est pas un sanctuaire réservé à ceux qui ne peuvent plus bouger, ne peuvent plus parler, sont handicapés d'une manière ou d'une autre. Ce lieu, ici, il va parler à chacun. Vous expliquiez que ce sont notamment les gestes qui permettent ça. Est-ce que vous voyez, vous aussi, peut-être des personnes qui finalement sont saisies alors même qu'elles pensaient, au fond, peut-être ne pas trouver grand-chose ici?
0: Ah non, mais je pense qu'il y en a même plus que des personnes qui arrivent en pensant qu'elles vont trouver grand-chose. C'est-à-dire, beaucoup de gens viennent à Lourdes en ayant entendu parler, finalement, sans trop savoir souvent ce qu'ils attendent, voire même en disant « bon, bah, je suis venu pour accompagner telle personne, pour etc. » Et puis, en fait, ils sont saisis. Alors, soit ils sont saisis eux-mêmes par ce qui se passe, soit ils sont saisis par ce que vivent d'autres personnes. C'est-à-dire, Lourdes, c'est bien sûr, chacun vit quelque chose avec Dieu, mais aussi, on vit quelque chose à travers les autres, à travers ce que les autres vivent. Ça, je crois que c'est très beau. Ça correspond au chemin de beaucoup de personnes ici.
1: Et ce que vous dites me fait penser à Sainte Bernadette, donc, qui a vécu ici plus de 18 apparitions de la Vierge Marie et qui disait de ses rencontres avec la belle dame, elle me regardait comme une personne qui parle à une autre personne. Est-ce qu'aujourd'hui, ça fait défaut finalement? Est-ce qu'on se parle bien l'un à l'autre quand on échange? Est-ce que c'est ça qu'on vient aussi trouver ici?
0: Alors c'est sûr qu'ici, on vient trouver une parole qui est dite dans le secret. Je crois que les personnes en précarité, notamment qui entendent beaucoup de paroles violentes, beaucoup de paroles qui vont trop vite, beaucoup de paroles qui sont trop fortes, etc., elles attendent une parole qui vient du cœur. Et en plus ici, cette parole, elle est dite dans la paix, dans le silence. Je crois qu'on a tous besoin de ces paroles-là, de ces paroles profondes mais qui viennent du silence. Et les personnes les plus blessées d'entre nous, sans doute, elles sont expertes pour aller recueillir cette parole-là. Et puis ce qui me frappe, c'est que les personnes ici aussi disent des choses qui viennent du cœur, qu'elles ne disent pas ailleurs. C'est-à-dire que c'est comme si les personnes qui vivent des grandes souffrances, elles étaient reconnectées à leur propre cœur ou à leur propre histoire et pouvaient dire des paroles qui ne sont pas simplement des paroles de plainte, qui ne sont pas simplement de raconter des moments difficiles, mais aussi de dire une espérance. Je pense à tant de personnes, je pense à Brigitte, avec qui on est venu ici il y a 2 ans, pour qui, franchement, la Vierge Marie, ce n'était pas son truc, c'était une figure maternelle, alors que pour elle, sa mère, c'était très compliqué, et en fait, qui est repartie, précisément en disant « Marie m'a regardé ». Elle n'a pas vécu une apparition, elle n'a rien vécu de miraculeux, juste elle a prié, elle a reçu ce signe-là dans sa prière. Je crois pouvoir dire que vraiment, ça l'a transformée de l'intérieur.
1: Et nous sommes sur RCF Notre-Dame, ici en direct, au cœur même du sanctuaire de Lourdes. La foule est nombreuse, la foule est joyeuse, on peut le dire. Et avec nous, Père François Audinet, vous nous évoquez ce lieu que vous connaissez très bien. Vous êtes docteur en théologie, vous êtes prêtre du diocèse du Havre. Vous êtes aussi avec le Secours catholique régulièrement ici. Vous évoquiez ces personnes qui sont en souffrance et celles qui découvrent quelque part qu'elles ont peut-être quelque chose à confier aussi. Qu'est-ce qui aujourd'hui malmène notre cœur? Qu'est-ce qui malmène notre existence au fond?
0: Je dirais au moins 2 choses. La première, c'est que tout va vite. Je pense que nous l'éprouvons. Résultat, quand on arrive dans un lieu où c'est plus lent, notamment parce qu'on marche au pas des personnes qui sont en fauteuil, et donc les pousser, marcher derrière elles, ça va plus lentement. On marche avec des personnes qui marchent doucement. On marche avec des personnes qui portent le poids du monde sur leurs épaules. Et alors, en nous faisant ralentir, finalement, ça nous remet à un rythme où notre cœur s'ouvre, on fait aussi plus attention les uns aux autres. Je crois qu'il y a une qualité d'attention ici à l'autre qui est très forte. Et puis l'autre chose, c'est que ici, beaucoup de personnes arrivent en ayant subi des choses assez violentes, vraiment dans notre monde. Et donc, trouver un lieu où la Vierge Marie est un signe de douceur, de cette douceur de Dieu, de l'hospitalité de Dieu. À Lourdes, on est accueilli. Trouver ce lieu, je pense, fait du bien.
1: Qu'est-ce qui fait qu'au fil des années, cette douceur est restée? Je peux presque même dire que c'est une douceur physique quand on s'approche de la grotte. Moi, j'invite vraiment tous ceux qui peut-être se disent « Oh, pff, cet endroit, bon, on en entend parler, mais après tout, est-ce qu'il est si incroyable que ça? Est-ce que je ne vais pas être déçu ?» Venez au pied de la grotte, qu'est-ce qu'on peut trouver au pied de cette grotte?
0: Je pense qu'on peut trouver Dieu là où on ne l'attendait pas. Ce n'est pas un Dieu dans un lieu magnifique, c'est un Dieu dans ce qu'était la grotte aux cochons. Il faut quand même rappeler ça, c'était la grotte aux cochons, la grotte où Dieu est apparu, où Marie, pardon, est apparue à Bernadette, où elle lui a parlé. C'est-à-dire que Dieu est venu avec une, vers une

0: fille qui était la plus pauvre de Lourdes, dans un endroit qui était pas beau, qui était vraiment l'endroit où on faisait paître les cochons. Voilà, Dieu vient là où on ne l'attend pas. Et quand on le regarde, ça, quand on s'en rend compte, et ben là, il y a un cadeau pour beaucoup, ce cadeau d'un Dieu proche, d'un Dieu qui ne fait pas peur, qui n'impressionne pas, qui ne passe pas en faisant du tonnerre et du bruit, mais d'un Dieu qui parle au cœur, voilà, qui nous appelle aussi chacun, chacune, là où on en est, avec ce qu'on est, avec ce qu'on porte. Et en effet, depuis plus de 150 ans, les personnes viennent et vivent cela.
1: Alors c'est vrai que cette discrétion, ce côté un peu caché de ce Dieu qui nous parle au fond du cœur, parfois sans même qu'on s'y attende, c'est ce qui va rejoindre aussi l'hommage discret que va porter le pape à la vie contemplative, ce poumon de l'Église aussi, en rencontrant justement les sœurs au monastère du Carmel de Lourdes. Il y aura aussi d'autres ordres pour un temps de prière et d'échange avec les carmélites, mais aussi avec les bénédictines, avec ceux qui seront présents et qui donnent leur vie dans un peu ce secret, le lien entre le secret et la notoriété aussi du pape de Lourdes. Comment vous le faites ?
0: Alors je trouve ça très beau parce que effectivement le pape vient vers des personnes qui prient dans le silence, dans un certain retrait, parce qu'il sait que, comme vous le disiez à l'instant, c'est un poumon, c'est-à-dire l'Église respire par la prière. Et si je peux me permettre, dans l'après-midi du pape, il y aura les deux poumons de l'Église. Il y aura le poumon de la prière, ce sera les religieuses contemplatives qui l'iront voir. Mais juste avant, sur son chemin vers ce Carmel, le pape va s'arrêter et passer un certain temps avec des personnes en précarité. Et juste avant, il aura vu les personnes malades. L'autre poumon de l'Église, c'est les personnes les plus précaires, les personnes les plus pauvres. On sera plusieurs dizaines de personnes du Secours catholique à le rencontrer cet après-midi en personne, avec aussi des groupes de diaconie qui sont liés au sanctuaire de Lourdes. Et justement, le pape, il va enchaîner ces deux poumons-là de l'Église. Les plus pauvres, là où on vit la fraternité, là où on se relève, là où on se soutient. Et puis la prière qui se fait dans le secret. Je crois que l'Église, elle respire avec ces deux poumons-là.
1: Alors, c'est intéressant que vous évoquiez la prière parce que dans sa toute première intervention aux autorités civiles, aux politiques et à la diplomatie, le pape Léon XIV, justement, a parlé de cette fraternité, une fraternité renouvelée qui nécessite d'apprendre à accueillir la vie sans condition. Pour reprendre ses mots de tête, il a parlé d'une éthique universelle. La fraternité comme une éthique, une exigence de cette devise marquée au fronton de nos mairies de notre République. Et le pape est venu dire, mais il n'y a pas d'incohérence, il n'y a pas la fraternité chrétienne, elle s'inscrit dans la fraternité républicaine. En tout cas, elle n'est pas à côté.
0: Ah oui, on peut faire l'expérience aussi bien aujourd'hui que dans la tradition de l'Église. Et dans ce voyage, le pape Léon a beaucoup évoqué des figures de sainteté, des figures qui honorent cela. Il a beaucoup cité saint Vincent de Paul, par exemple.
1: Dont on fête la fête aujourd'hui.
0: Exactement, tout à fait, aujourd'hui même. Et précisément, ce sont des figures qui nous rappellent que dans l'Évangile, la fraternité se ressource. Mais qui nous rappellent aussi qu'en fait, on comprend vraiment l'Évangile quand on vit la fraternité. C'est-à-dire la fraternité, c'est aussi ça qui nous fait entrer dans l'Évangile. Dans les rencontres de Jésus avec les plus précaires, avec les malades, avec tous ceux qui crient vers lui, il y a cette espèce d'aller-retour entre la fraternité et l'Évangile. L'Évangile nous ressource pour la fraternité, la fraternité éclaire l'Évangile et nous en fait vivre quelque chose de très concret. Je veux dire, c'est ce qu'on vit au Secours catholique, en fait, cet Évangile très concret. Et en fait, moi, je le comprends mieux, en tout cas, grâce aux multiples expériences de fraternité que je peux vivre.
1: Alors, au Secours catholique, c'est vrai que partout en France, hein, des personnes s'engagent, elles donnent de leur temps. Peut-être que c'est ça qui est aujourd'hui, qui demande finalement de donner de la place, d'être un peu, on est un peu écartelé. Vous évoquiez tout à l'heure la rapidité. Comment on fait en fait pour se dire que finalement, ce temps-là, il est important à donner pour les autres?
0: Moi, ce que je vois chez des nouveaux bénévoles qui arrivent, qui viennent au Secours catholique pour la première fois, souvent ils viennent en disant bah, « j'ai juste une heure ou deux heures à donner, ou je peux venir seulement pour cette fois et pas une autre », eh bien on va les accueillir avec le temps qu'ils ont à donner. Et souvent, dès cette première expérience, ils voient qu'ils donnent, bien sûr, ils reçoivent aussi. Et qu'en fait, on partage. C'est-à-dire que quand on veut donner du temps pour les autres, eh bien, on reçoit aussi de ceux et celles avec qui on passe ce temps. Et ceux et celles à qui on rend service nous apprennent beaucoup, nous éclairent beaucoup. Et ce qu'on vit au Secours catholique, c'est bien sûr beaucoup de générosité, du temps donné, de l'argent donné aussi pour soutenir notre mission. Ça nous émerveille, on est reconnaissant de tout cela. Mais ce qui est encore plus profond, c'est cette fraternité, ce moment où on reconnaît que, bien sûr, la personne qui vient donner un peu de temps et la personne en précarité qui a besoin de soutien, elle ne donne pas la même chose, mais elle donne quelque chose l'une à l'autre. Et moi, ce qui m'émerveille, c'est que quand les gens repartent, en fait, ils ont tissé des liens d'amitié. Bien sûr, ils ont donné du temps, ça veut dire parfois ils ont privilégié ça sur autre chose, mais en fait à un moment ça fait partie d'eux, parce que ça tisse des liens d'amitié. Alors les personnes reviendront, certaines toutes les semaines, d'autres tous les mois, d'autres seulement un an après pour un événement, voilà, chacun fera à son rythme, mais en tout cas ça tisse des liens à l'intérieur de nous qui au bout d'un moment font partie de nous tout simplement.
1: Et je crois pouvoir dire que ceux qui s'engagent aurait pu s'engager partout ailleurs finalement. C'est pas par défaut qu'on vient au Secours catholique.
0: Assez rarement par défaut. Parfois, on vient parce qu'on ne sait pas très bien comment nourrir la fraternité. On ne sait pas très bien comment agir. C'est-à-dire, on est aussi dans un monde où les problèmes sont complexes et où la question, c'est comment moi, à mon niveau, dans mon village ou dans ma ville, dans mon quartier, comment moi, je vais agir. Donc parfois, les gens arrivent pour ça. Donc, ils ne viennent pas par hasard au Secours catholique, mais ils viennent parce qu'ils veulent faire bouger quelque chose. Et alors, ils se disent, là, ça va être possible. Alors, effectivement, ça va être possible parce qu'on est nombreux, parce qu'on fait ensemble et puis parce que aussi, on allie à la fois l'action, l'engagement très concret où on connaît le visage des personnes qu'on veut accompagner, et puis aussi une parole qui est à l'échelle nationale, une parole qui est dans notre église où on peut porter et faire résonner la voix des personnes plus précaires.
1: Je peux citer le pape Léon XIV qui justement quand il appelait les jeunes en disant voilà, engagez-vous d'une certaine manière, il disait bien que le Christ n'est jamais confus lorsqu'il a quelque chose à nous dire. C'est intéressant ça aussi, c'est-à-dire que l'évangile va venir éclairer peut-être nos questions. En tout cas, il n'y a pas de confusion derrière. Est-ce que c'est ce que vous aussi vous avez vécu, parce que vous-même, vous avez aussi un certain niveau d'études, une certaine, un choix dans ce que vous pouvez faire. Pourquoi est-ce que le Secours catholique a été une décision, peut-être une réponse à une proposition ?
0: Pour moi, ce qui est très marquant, c'est que dans le chemin avec les plus pauvres, il y a une présence de Dieu. Il y a aussi une présence de l'évangile, une vérité de l'évangile. C'est-à-dire, ça me frappe beaucoup comment ce que le Christ a vécu avec les siens il y a 2000 ans, on le vit dans les équipes du Secours catholique aujourd'hui, et de bien d'autres mouvements, bien sûr, autour des plus pauvres et avec eux. Ça m'attire profondément. Et du coup, le travail théologique, en fait, il vient plutôt après pour essayer d'expliquer. C'est-à-dire, ce qu'on vit est tellement beau qu'il faut le déplier. Et le travail théologique, ça sert à déplier en mettant des mots, des phrases, des arguments. Et puis, ça sert aussi à expliquer ce ressenti. C'est-à-dire, moi, je le sens profondément. Le fait qu'on vit l'évangile aujourd'hui au Secours catholique, en fait, ça vaut la peine de l'expliquer, de le justifier, de le comprendre, puis aussi, bien sûr, de le partager avec d'autres. C'est une des manières par lesquelles ce qu'on vit au Secours catholique et ailleurs autour des plus pauvres, ça nourrit notre Église, bien sûr, modestement, humblement, mais ça nourrit la vie de notre Église.
1: Ça nourrit aussi votre rôle de pasteur. On a vu tout à l'heure une procession de tous les évêques, juste là, parce que je redis, nous sommes vraiment en direct ici, à Lourdes, au cœur même du sanctuaire. Nous attendons le pape Léon XIV qui va bientôt arriver, et tandis que les pèlerins continuent d'affluer. Alors tout à l'heure, c'était la procession des évêques. Ils ont été reçus par le pape dans l'intimité, on pourrait dire, de l'hémicycle. Ils ont eu une parole du pape pour eux. Il y a la question du service qui se pose quand on est prêtre, quand on est évêque. C'est le premier, la première mission. Et pourtant, peut-être que c'est pas si facile au fil du temps de garder cette mission et de garder le lien avec l'expérience, avec le terrain, avec la prière et avec l'évangile, mais aussi avec ceux qui nous entourent. Père François Dinet, comment on fait pour justement peut-être ne pas partir dans des cercles de pouvoir, des cercles peut-être trop cérébraux, où on oublierait en fin de compte ce qui nous a été donné de vivre ici et maintenant?
0: Je crois que ce que les évêques vivent à Lourdes aujourd'hui, où ils se retrouvent avec les personnes malades, les personnes les plus fragiles, les personnes les plus précaires, ça fait partie de ce qui nous garde les pieds sur terre, ça fait partie aussi de ce qui nous rappelle pourquoi on est là. C'est-à-dire que dans l'Église, quand on a une mission, quand on a une responsabilité, c'est toujours avec les plus pauvres qu'on vérifie comment on l'exerce. C'est-à-dire que si on est loin des plus pauvres, si ce qu'on fait les a oubliés en route, alors il y a quelque chose qui est devenu injuste dans notre mission. Et je crois que nos évêques ont, pour beaucoup d'entre eux, à cœur d'entretenir ce lien avec les plus précaires. On le voit dans les multiples délégations du Secours catholique. Ils savent bien que c'est un lieu de vérité pour la mission de l'Église, pour l'Église en général, notamment un diocèse, mais aussi pour chacun d'entre nous, chacun et chacune, évêque, prêtre, religieux, religieuse, laïque, marié ou pas, en couple ou pas, etc. C'est un lieu de vérité.
1: Père François Dinet, merci d'être avec nous sur RCF Notre-Dame. On attend le pape. Je dois dire que la prairie de Lourdes s'est remplie d'infirmières, de brancardiers, de religieux, de religieuses, de laïcs, de jeunes. Tout à l'heure, on recevait Raymond, 102 ans. Il y a vraiment la diversité de l'Église, on peut dire ici. Moi, je voudrais revenir sur cette question de superstition et de dévotion populaire, parce que c'est très présent. Je parle de la dévotion populaire, ces gestes que vous évoquiez tout à l'heure. quelle différence vous feriez justement pour dire que ce qui se vit ici, en posant un cierge, en confiant sa vie à Dieu, n'est pas de l'ordre de la superstition, n'est pas de l'ordre de la magie?
0: La magie, c'est quand ça marche parce que ça marche. La dévotion populaire, c'est quand des signes, des gestes m'aident à rencontrer Dieu, quand ils me mettent en contact avec Dieu. Les personnes que je connais, les personnes qu'on accompagne au Secours catholique, quand elles viennent à la grotte, quand elles posent leurs mains sur la grotte, elles ne pensent pas que poser la main sur la roche, ça fait quelque chose. Elles savent que Dieu se rend proche à travers des signes, à travers une grotte, qui était la grotte aux cochons, à travers la figure de Bernadette, qui était si pauvre, à travers la figure de l'eau, de la source, à travers ce signe de la lumière. Voilà. Ça, elles en font l'expérience. Et comme se laver le visage nous rafraîchit, il y a quelque chose de la fraîcheur de l'Esprit-Saint qui rentre aussi dans les cœurs. Ça, c'est pas de la superstition. Notre foi, elle est incarnée, elle passe par le corps. Et nous éprouvons dans notre corps que Dieu vient nous chercher, nous appeler, nous sauver. C'est tout sauf de la magie. La magie, c'est quand je veux prendre le pouvoir en faisant que ça marche. Voilà. C'est pas l'attitude des personnes ici.
1: C'est intéressant ce que vous disiez, Père François Audinet. Merci d'être avec nous sur ce plateau jusqu'à 11h, peut-être 11h15. On attend de voir justement le temps durant lequel le pape va venir. Notre invité nous a rejoint, c'est le média, c'est Amen Média. Je vous reconnais parce que je vous vois sur les réseaux sociaux. Je vous laisse vous présenter.
2: Oui, bonjour à tous, c'est Paul Delafosse de Amen Média, donc un média que j'ai fondé il y a maintenant 4 ans, et on fait de l'évangélisation, donc on partage du contenu sur les réseaux sociaux à travers différentes plateformes. On s'adresse surtout aux jeunes. Voilà, on est une équipe de bénévoles motivés pour montrer voilà, la ferveur et la jeunesse de l'Église.
1: Paul, est-ce que la vulnérabilité, la pauvreté, la fragilité, c'est médiatique ?
2: On essaie de le rendre médiatique, en tout cas, ça l'est pas toujours beaucoup. C'est quelque chose, c'est des sujets qui sont peu mis en valeur par le monde, dont le monde parle peu.
1: Pourquoi ?
2: Et je crois que c'est l'Église a un soin. Je voyais hier beaucoup d'handicapés devant nous à la messe, et je me disais quand même, je crois que le plus beau témoignage que l'Église peut porter, c'est ça, c'est le soin qu'on apporte aux fragiles, aux exclus, et c'est beau. Et je pense que c'est des belles images qui touchent universellement. La charité, je crois que c'est quelque chose qui est partagé universellement. Quand la foi est parfois un petit peu moins accessible pour certains, je crois que ouais, la charité, ça parle au cœur de tous, de voir quelqu'un qui s'occupe d'handicapés. On est ici à Lourdes, il y a beaucoup de jeunes qui prennent leur été pour rendre service au pèlerinage national, et ça, je crois que ça rejoint tout le monde.
1: Qu'est-ce qui fait que la venue du pape Léon XIV n'est pas qu'une question d'image ?
2: Parce que ça parle avant tout au cœur. C'est un débat qu'on a nous-mêmes au sein de l'équipe, c'est-à-dire qu'on essaie de couvrir l'événement et en même temps de vivre ça en tant que catholique. Et donc il y a toujours un peu cette dualité. Qu'est-ce qu'on essaie de capter et qu'est-ce qu'on essaie de vivre vraiment ? Et ce qui nous transforme dans la durée, c'est quand même quand ça nous parle au cœur. Donc on essaie de toucher le cœur des gens par l'image, mais même nous en tant que médias, on sent qu'on a besoin d'être touchés, de retrouver la joie de prier ensemble autour du pape, et je pense que ça nous nourrit profondément et ça nous permet après de faire des images qui je crois touchent les gens.
1: Au sein de votre équipe, comment ça se passe en ce moment ? Ça vous permet aussi peut-être de vivre quelque chose un peu en immersion ? C'est intéressant, vous êtes beaucoup dans les studios aussi. Et là, cette fois, vous êtes sur le terrain avec votre équipe.
2: Oui, complètement. On adore le terrain parce que c'est là qu'on rencontre vraiment les gens. Et d'ailleurs, on a l'occasion de rencontrer pas mal de notre communauté. Et c'est aussi comme ça, sur le terrain, qu'on se rend compte des fruits que ça porte. Que l'évangélisation en ligne, les réseaux sociaux... C'est pas uniquement sur le numérique, et ça arrive à se convertir par des rencontres, par des gens qui vont à la messe, qui vivent les sacrements, puisque la foi catholique voilà est incarnée, elle se vit en église. Donc ouais, on est sur le terrain, on est mobilisé, on essaie de faire face au manque de réseau là sur la plaine, mais ouais, c'est des beaux moments qui sont vraiment nourrissants.
1: Un mot sur les propos du pape lors de la veillée des jeunes. Il a redit que le laïc pouvait parfois cacher une véritable solitude, et que finalement les réseaux sociaux, c'est super si derrière il y a un lien avec des personnes dans la vie de tous les jours. Comment est-ce que vous allez vous laisser transformer par ces paroles du pape sur justement les réseaux sociaux, sur cette course à l'audience en quelque sorte, Paul Delafosse ?
2: On le voit bien là sur un événement comme ça, c'est vrai qu'on se dit il faut être le premier à poster, tous les médias vont poster, là il n'y a pas seulement les médias cathos, en plus il y a tous les autres médias qui sortent les mêmes images, et on peut vite rentrer dans cette course à l'audience. Et puis en fait, on se rend compte au fond qu'on passe à côté de quelque chose. Si on a passé sa soirée à dire ah mince, on n'a pas posté tel truc, mince, j'ai pas été au bon endroit. En fait, c'est pas notre but. Nous, on se dit, on essaie de le vivre en tant que catholique, plus qu'en tant que média. Donc de vivre les choses et après de pouvoir transposer, de dire bah, nous, on a vécu ça, on a vécu cette veillée de prière, voilà ce qui a parlé à notre cœur. Donc de fait, on pose beaucoup. Mais j'ai bien aimé cette parole du pape qui permet de remettre au centre la conversion réelle, la conversion du cœur. Parce que même en travaillant à l'évangélisation sur les réseaux sociaux, on se rend compte que ça assèche l'âme, en fait, de passer toutes ces journées à scroller, à être là, à être sevré de contenu. Bah, si derrière, en fait, ça n'amène pas un vrai chemin de foi concret et ancré, bah, ça ne sert à rien.
1: Alors, est-ce que vous confiez vos journées aussi en vous disant, voilà, bah, Seigneur, je te confie cette journée, donne que les rencontres que je fasse permettent de faire découvrir le Christ dans mon média, dans Amen Média?
2: Bah, tout à fait. La prière, c'est le point de départ, le point de départ de toute journée, le point de départ aussi même de ce projet. En tant que créateur de contenu, je me suis lancé avec cette phrase dans le cœur. Ce que dit la bouche, c'est ce qui déborde du cœur. C'est une phrase de l'Évangile. Et si en fait on nourrit pas notre cœur dans la prière, si on nourrit pas notre cœur de l'Eucharistie, en fait la parole est creuse et la parole ne dit rien. Donc oui, ça, tout ça passe par une vie de prière et on confie tout ça, on confie ce qu'on fait pour que ça puisse porter du fruit et toucher au-delà des murs de l'Église. Parce que je crois que c'est le grand enjeu de cet événement, c'est que ça touche le monde. Parce que tous les regards là en ce moment sont tournés vers l'Église. On l'a vu hier avec la messe sur les Champs-Élysées. Tout le monde s'intéresse à l'Église. Des autres journalistes qu'on n'avait jamais l'habitude de voir sont là pour poser des questions, pour s'intéresser. Et c'est une opportunité d'évangélisation qui est extraordinaire. Donc évidemment, on confie ça dans la prière, on confie ça à l'Esprit-Saint.
1: Merci beaucoup, Paul Delafosse, d'avoir été avec nous. Vous êtes à la tête de Amen Média, un média qui participe aussi de cette diffusion de la parole de Dieu et de l'Évangile. François Audinet, peut-être un dernier mot. Vous allez rejoindre la foule, vos amis du Secours catholique et puis ceux que vous connaissez aussi ici. C'est un moment de prière, un moment fort. Dans quel état d'esprit vous êtes maintenant alors que l'on voit les différents évêques qui s'approchent en procession de l'autel?
0: Je me sens relié parce qu'avec tous les amis du Secours catholique, on porte des centaines et des centaines de noms dans la prière, des personnes à qui on est relié, des personnes qui auraient aimé être là, que la galère a empêché d'être là. Voilà, elles vont être présentes avec nous, on les porte presque dans nos bras, sur nos épaules. Et puis, beaucoup de leurs noms sont dans un livret que nous remettrons au pape cet après-midi, puisque nous allons le rencontrer. Voilà, le pape va repartir avec des centaines de noms que nous voulons vraiment lui confier. On va lui demander de prier pour ces personnes. Donc voilà, c'est dans cet esprit-là que je vais rentrer dans la messe qui commence.
1: Mais on ne les oublie pas, et ils sont aussi nos auditeurs, tous ceux qui auraient voulu venir ici, qui n'ont pas pu. Merci beaucoup, François Audinet, d'avoir été avec nous. Je rappelle que vous êtes prêtre du diocèse du Havre, vous êtes docteur en théologie, aumônier général du Secours catholique, et vous avez écrit de nombreux ouvrages dans lesquels on essaye justement de comprendre ce qu'est cette encyclique d'illexité. Il nous a tant aimé. Merci beaucoup. Et avec nous, nous rejoint sur le plateau Sylvain Détoc. Vous êtes dominicain et vous serez avec nous durant toute cette messe célébrée par le pape Léon XIV. Vous nous commenterez, vous nous aiderez à entrer dans la prière. Merci beaucoup d'être avec nous et de nous avoir rejoints ici en direct dans le sanctuaire de Lourdes où nous avons installé nos studios. Vous êtes avec nous durant une heure et demie en tout cas pour toute cette messe que nous allons vivre et prier ensemble. Merci beaucoup Sylvain Détoc.
3: Merci Madeleine, avec joie.
1: Voilà, la procession a commencé. Le pape Léon XIV s'approche de l'autel. Cette foule incroyable. Ces chants magnifiques aussi. Alors on est avec vous, chers auditeurs, pour vous faire vivre ce moment. C'était important pour RCF Notre-Dame de bousculer les programmes, de donner de la place à l'antenne pour cet événement. C'est pas un événement seulement politique, seulement diplomatique. C'est un événement pastoral. Le pape a quelque chose à nous dire et c'est ce que l'on veut vous faire entendre pour que votre chemin, à vous aussi, qui êtes derrière les ondes, qui êtes derrière le poste, soit aussi un chemin... un chemin de foi.

pape Léon XIV embrasse l'autel. Il y a un temporaire ou pas? Il y a un temporaire ?

0: êtes sur RCF Notre-Dame. Il est 11h. Merci d'être avec nous. Restez, car vous allez vivre ce moment fort, ce moment de l'Eucharistie avec le pape Léon XIV. C'est la deuxième messe qu'il préside, qu'il célèbre. Hier, c'était à la Concorde, un lieu public, un lieu grand public. Et bien ici, nous sommes à Lourdes, ce lieu religieux, ce lieu de pèlerinage, ce lieu où Marie s'est révélée au monde et à la petite Bernadette, comme il le fait à chacun d'entre nous. Venez à la grotte, même sans le pape, j'ai envie de dire. Merci de Vin Détox, c'est ce que vous faites de temps en temps. Merci d'être avec nous. Vous êtes dominicain, vous venez souvent vous aussi ici.
1: Avec tous les dominicains, nous avons ce grand pèlerinage du rosaire au début du mois d'octobre. Et nous avons l'habitude de ces grandes foules. C'est toujours une joie immense de venir célébrer le ciel, le Christ Jésus, sa Sainte Mère, la Vierge Marie, Notre-Dame de Lourdes, que le pape vient juste d'encenser. Cette statue à laquelle nous sommes tous tellement habitués, catholiques de France. Et il prend place.
0: Marie, patronne de la France, le pape l'a répété plusieurs fois. Il a beaucoup fini aussi ses discours et ses homélies par cette consécration à la Vierge. On va écouter le pape Léon XIV en direct ici sur le sanctuaire de Notre-Dame de Lourdes et sur RCF Notre-Dame.
2: Au nom du Père et du Fils et du Saint-Esprit, la paix soit avec vous. Frères et sœurs bien-aimés, demandons au Seigneur de bénir cette eau qu'il a créée et qui a été puisée à la source de la grotte de Massabielle. Nous allons en être aspergés en mémoire de notre baptême. Que Dieu nous vienne en aide afin que nous demeurions fidèles à l'Esprit que nous avons reçu. Dieu éternel et tout-puissant, tu as voulu que l'eau, source de vie et principe de pureté, lave aussi nos âmes et nous apporte le don de la vie éternelle. Daigne bénir cette eau pour que nous recevions des forces en ce jour qui t'est consacré. Par cette eau, renouvelle en nous la source vive de ta grâce. Défends-nous contre tout mal de l'esprit et du corps. Nous pourrons alors nous approcher de toi avec un cœur pur et accueillir pleinement le salut que tu nous donnes par le Christ, notre Seigneur.
1: Et pour ouvrir cette messe, le pape a choisi le rite pénitentiel avec l'aspersion, le rite de l'aspersion que l'on peut prendre effectivement à la place du « Je confesse à Dieu » et du traditionnel « Kyrie eleison ». Ce rite nous rappelle notre baptême et bien sûr à Lourdes qui est par excellence un sanctuaire où l'eau coule, non seulement l'eau de la grâce mais l'eau de la grotte, l'eau de la source que Bernadette avait mise au jour. Et bien ce signe est le bienvenu. Il nous rappelle comment notre vie chrétienne a commencé sur les fonts baptismaux, une vie plongée, immergée dans la vie de Dieu. Et en recevant, comme dans la nuit de Pâques, l'eau qui vient d'être bénite, eh bien, les fidèles marquent leur désir de conversion et leur foi en ce Dieu qui pardonne nos péchés.
0: Frère Sylvain Détoc, vous évoquez le désir de conversion. On se convertit, on se tourne vers qui, vers quoi, à quel moment, tout au long de notre vie?
1: C'est le grand thème biblique de se tourner vers Dieu. Se tourner vers Dieu, ça veut dire aussi se détourner du mal, hein, se détourner de notre péché pour nous tourner vers lui et accueillir sa vie. Et c'est ce qu'on essaie de faire toute sa vie et donc on recommence à chaque messe.
2: Que Dieu Tout-Puissant nous purifie de nos péchés et par la célébration de cette Eucharistie nous rende dignes de participer à la table de son royaume. Par le Christ, notre Seigneur.

pape vient d'entonner, le Gloria, la grande hymne de louange que nous chantons à chaque messe en dehors du temps de l'Avent et du temps du Carême. Et la foule chante de tout

pour ton immense gloire. Seigneur Dieu, roi du ciel, Dieu le Père,

agneau de Dieu, le Fils du Père, toi qui enlèves les péchés du monde, prends pitié de nous.

toi qui enlèves les péchés du monde, reçois, accueille notre prière. Toi qui es assis à la droite du Père, prends pitié de nous. Car toi seul,

toi seul est Seigneur. Toi seul est le Très-Haut, Jésus-Christ. Avec le Saint-Esprit.

0: Prions le Seigneur. Seigneur Dieu, quand tu pardonnes et te prends pitié, tu manifestes au plus haut point ta toute-puissance. Multiplie pour nous les dons de ta grâce. Alors, on nous attend vers les biens que tu promets. Nous aurons part au bonheur du ciel. Par Jésus-Christ, ton Fils, notre Seigneur, qui vit et règne avec toi, dans l'unité du Saint-Esprit, Dieu pour les siècles des siècles.
1: Maintenant commence le temps de la liturgie de la parole. Nous allons écouter la parole de Dieu telle qu'elle nous est donnée dans les mots de la Bible, le prophète Ézéchiel en première lecture et saint Paul aux Philippiens en deuxième lecture.
2: La première lecture est toujours tirée de l'Ancien Testament.
1: Toujours.
3: Dal libro del profeta Ezechiele.
1: Nous allons l'entendre en italien.
3: Così dice il Signore. Voi dite, non è retto il modo di agire del Signore. Ascolta dunque, casa di Israele. Non è retta la mia condotta? O piuttosto non è retta la vostra? Se il giusto si allontana dalla giustizia e commette il male,
1: lecture en italien en l'honneur bien sûr de l'église de Rome dont le pape est l'évêque,
3: per il male che ha commesso,
1: qui nous vient du prophète Ézéchiel.
3: Ézéchiel,
1: ce prophète qui nous invite à la conversion, justement, Madeleine, nous en parlions, nous tourner vers Dieu en changeant de conduite quand notre conduite est mauvaise et en persévérant dans une conduite bonne lorsque cette conduite est bonne. C'est en substance ce que nous dit cette première lecture.
2: Ça rejoint les paroles du pape à la veillée pascal où il disait « Évite le mal et tends vers le bien ».

0: C'est donc une lecture tirée du prophète Ézéchiel au chapitre 18, les versets 25 à 28. Tous les pèlerins sont bien équipés, ils ont en main le livret de prières avec les prières de la messe et les textes traduits en français.
1: Alors certains textes seront lus en français, d'autres dans d'autres langues. Parfois il y a une relecture après en français, c'est pas toujours le cas.
0: Non, c'est pas toujours le cas. Et le psaume est en français. Le psaume 24. Rappelle-toi, Seigneur, ta tendresse. Le psaume fait toujours corps avec la première lecture. Il est une réponse, une prière par laquelle l'Assemblée répond à cette lecture. Et dans ce psaume aujourd'hui, eh bien, nous exaltons le Seigneur qui, comme le dit le texte, montre aux pécheurs le chemin. Le Seigneur ne nous enferme pas dans nos fautes. Il nous donne la lumière et l'énergie pour changer de vie si nous devons changer de vie et persévérer dans le bien.

0: Père Sylvain Détoc, on est avec vous sur RCF Notre-Dame en direct du sanctuaire de Lourdes.
1: Et maintenant, la deuxième lecture est prononcée en espagnol. Elle est tirée de la lettre de Saint Paul apôtre aux Philippiens que nous allons lire en français. Frères, s'il est vrai que dans le Christ, on se réconforte les uns les autres, si l'on s'encourage avec amour, si l'on est en communion dans l'esprit, si l'on a de la tendresse et de la compassion, alors, pour que ma joie soit complète, ayez les mêmes dispositions, le même amour, les mêmes sentiments, recherchez l'unité. Ne soyez jamais intrigants ni vaniteux, mais ayez assez d'humilité pour estimer les autres supérieurs à vous-même. Que chacun de vous ne soit pas préoccupé de ses propres intérêts, pensez aussi à ceux des autres. Ayez en vous les dispositions qui sont dans le Christ Jésus. Ayant la condition de Dieu, il ne retint pas jalousement le rang qu'il égalait à Dieu, mais il s'est anéanti, prenant la condition de serviteur, devenant semblable aux hommes. Reconnu homme à son aspect, il s'est abaissé, devenant obéissant jusqu'à la mort et la mort de la croix. C'est pourquoi Dieu l'a exalté, il l'a doté du nom qui est au-dessus de tout nom, afin qu'au nom de Jésus, tout genou fléchisse, au ciel, sur terre et aux enfers, et que toute langue proclame « Jésus-Christ est Seigneur, à la gloire de Dieu le Père ».
2: Jesucristo es Señor, para gloria de Dios Padre. Palabra de Dios.
1: Et retentissent les trompettes de l'Alléluia, l'acclamation à l'Évangile.

0: diacre s'avance devant le pape pour recevoir la bénédiction. Il est envoyé et béni pour proclamer la bonne nouvelle, l'évangile de notre salut. Et cet Alléluia est développé particulièrement aujourd'hui avec la reprise du verset en italien et en espagnol, comme la deuxième lecture qui était en espagnol, la langue que le pape a parlé et pratiqué en particulier au cours de son séjour comme missionnaire puis évêque au Pérou. Et voilà la procession de l'Évangile. Le diacre porte solennellement l'évangéliaire, accompagné des flamberges, des cierges et de l'encens. Car la proclamation de l'Évangile est un des hauts lieux de la messe, un moment particulièrement solennel. Le pain de la parole est rompu en quelque sorte avant que le pain de l'Eucharistie soit rompu sur l'autel.
1: Merci d'être avec nous sur RCF Notre-Dame, au cœur même du sanctuaire de Lourdes, sanctuaire, lieu de l'hospitalité. Et par toutes ces langues, on entend le caractère universel de Notre-Dame de Lourdes.

En ce temps-là, Jésus disait aux grands prêtres et aux anciens du peuple : Quel est votre avis ? Un homme avait deux fils. Il vint trouver le premier et lui dit : Mon enfant, va travailler aujourd'hui à la vigne. Celui-ci répondit : Je ne veux pas. Mais ensuite, s'étant repenti, il y alla. Puis le père alla trouver le second et lui parla de la même manière. Celui-ci répondit : Oui, Seigneur, et il n'y alla pas. Lequel des deux a fait la volonté du père ? Ils lui répondent : Le premier. Jésus leur dit : Amen, je vous le déclare. Les publicains et les prostituées vous précèdent dans le royaume de Dieu. Car Jean le Baptiste est venu à vous sur le chemin de la justice, et vous n'avez pas cru à sa parole. Mais les publicains et les prostituées y ont cru. Tandis que vous, après avoir vu cela, vous ne vous êtes même pas repentis plus tard pour croire à sa parole. »

0: nous allons maintenant écouter l'homélie.
1: Homélie du Saint-Père, ici au cœur même de la prairie du sanctuaire de Notre-Dame de Lourdes, avec le pape Léon XIV, et toujours autant de joie et de recueillement.
0: Et vous le voyez, Madeleine, ce geste liturgique qu'on ne voit pas tous les jours, quand le pape ici, l'évêque de Rome, l'évêque peut bénir l'assemblée avec l'évangéliaire, car l'évangile, contenu dans ce beau livre liturgique, est vraiment la parole de Dieu qui nous rejoint ici et maintenant, et que le pape va maintenant commenter pour que nous la comprenions mieux.

0: Frères et sœurs, pèlerins venus de France et du monde entier, en vous regardant ce matin, réunis dans la maison de notre mère, je vois le visage universel de l'Église. Certains de vous ont traversé des continents, surmonté des fatigues.
1: Quel bonheur!
0: Apportez vos joies et vos fardeaux jusqu'à cette grotte sacrée.
1: Quel bonheur d'être ensemble, un seul cœur, une seule famille,
0: un solo corazón, una sola familia. Je tiens à saluer tout particulièrement les pèlerins venus de toutes les provinces et diocèses de France. Vous foulez aujourd'hui le sol de cette terre bénie qui a reçu tant de grâces. Que ce pèlerinage ravive la flamme de la foi dans vos foyers et dans vos paroisses. Portez le réconfort de Lourdes à vos voisins, à vos proches et à tout le peuple français. Les textes que la liturgie nous propose en ce dimanche rejoignent un aspect central du message que la Vierge Marie est venue confier à Sainte Bernadette, un appel tendre et pressant à la conversion. Jésus pose dans l'Évangile un regard de vérité et de profonde tristesse sur les cœurs fermés. Vous ne vous êtes pas repenti. Pourquoi cette blessure dans le cœur de Christ? Parce que Dieu ne veut pas la perte de ses enfants. Le prophète Ézéchiel nous le rappelle. Tout homme qui commet le mal est mort dans cet état. C'est à cause de son mal qu'il mourra. Alors qu'il s'est converti, s'il ouvre les yeux et se détourne de ses crimes, c'est certain, il vivra, il ne mourra pas. C'est pourquoi les appels à la pénitence résonnent sans cesse dans les Saintes Écritures et traversent la prédication de l'Évangile au cours des siècles. Ils revêtent une gravité salutaire pour en manifester l'urgence et la nécessité. C'est aujourd'hui, pas demain, qu'il faut se convertir. C'est aujourd'hui le moment favorable, le jour du salut. Oui, Dieu désire que l'homme vive, qu'il ouvre les yeux et retourne à lui. Se convertir, c'est quitter le chemin de l'errance pour s'engager sur la voie de la vie, en ouvrant notre cœur à la seule joie qui ne passe pas. Jésus lui-même ne mâche pas ces mots lorsqu'il exhorte à la pénitence, comme nous le rapporte, par exemple, Saint Luc. Si vous ne vous convertissez pas, vous périrez tous. Mais il élargit l'horizon de la vie terrestre à celui de la vie éternelle. Alors que le bonheur ici-bas est une réalité éphémère, relative, parfois hélas inaccessible pour certains. Le bonheur véritable est en revanche promis à tous, en espérance. Et il devrait faire l'objet principal de notre recherche, de nos efforts et de nos choix. La Vierge Marie n'a-t-elle pas dit à Sainte Bernadette, « Je ne te promets pas d'être heureuse en ce monde, mais dans l'autre. » Ces promesses, proclamées ici même, résonnent avec une force particulière en cette terre de France et bousculent nos mentalités contemporaines. Dans ce moment de l'histoire, au sein d'une société en quête de progrès, et de bien-être matériel, mais parfois tenter d'oublier l'horizon de l'éternité, Marie vient nous rappeler la grandeur et l'ampleur de notre vocation à la vie éternelle. Face au courant actuel qui cherche à redéfinir la valeur de la vie humaine devant la maladie, la souffrance ou la vieillesse, la grotte Massavière se dresse comme un sanctuaire de l'espérance chrétienne. Ici, aucune fragilité n'est rejetée. Vos béquilles, vos fantouilles roulantes, vos larmes cachées ne sont pas des obstacles. Ils sont des lieux par excellence où vous êtes pleinement respectés, accueillis et transformés par l'amour infini de Dieu. Lourdes est le lieu béni d'une profession de foi en la beauté et la sacralité de la vie, car elle y est accueillie comme un don précieux de Dieu, appelé à s'épanouir pour l'éternité dans l'amour du Père. Je te promets, oui, la vie éternelle est une promesse solide, certaine, que le Seigneur nous fait. Il nous l'a déjà obtenue par sa mort sur la croix et sa résurrection. Et il la réalise déjà chaque jour en nous par la grâce du baptême. Elle est à notre portée, mais il nous appartient de l'accueillir librement, de la saisir, de ne pas y faire obstacle. Or, l'obstacle à la grâce et à la vie éternelle, le seul obstacle, c'est le péché, le repli sur soi, ce refus de Dieu qui nous enferme dans nos obscurités. Notre responsabilité personnelle est donc en jeu, et il est grande. Dieu nous a voulu libres, car la liberté est une condition de l'amour. On ne peut pas aimer par contrainte. Cette liberté qui nous est donnée, nous devons l'engager dans une oui au Christ, avec le secours de sa grâce et à la suite de Marie. Un oui sans cesse renouvelé, et cela jusqu'à notre dernier soufflet, maintenant et à l'heure de notre mort, disons-nous dans le Je vous salue Marie. On retrouve cet appel insistant à la conversion dans les paroles que Marie prononça ici même. Pénitence, pénitence, pénitence. Et il répète les mots trois fois et invite Bernadette à accomplir cet geste. Pourquoi donc? Serions-nous lents à comprendre? Nous estimons-nous trop facilement son péché? Ne la pratiquons-nous pas assez? La Vierge nous demande de faire pénitence, non seulement pour nous-mêmes qui en avons besoin, mais aussi pour les pécheurs, pour le monde qui va mal. Comment nos cœurs ne seraient-ils pas interpellés face aux conflits de plus en plus répandus qui détruisent tant de vies innocentes? Or, le mal que connaît notre époque vient du cœur de l'homme. Dieu n'en est pas responsable. Ce n'est pas ma conduite qui n'est pas bonne, dit-il au fils d'Israël. C'est la vôtre. C'est donc le cœur des hommes qu'il faut changer, à commencer par le nôtre. La pénitence est une œuvre suscitée par l'amour en solidarité avec le genre humain. Amour pour Dieu, dont on veut réparer la blessure de son cœur causée par nos péchés. Amour pour tous nos frères, les hommes, qui n'entendent pas cet appel à la conversion et que leur faute entraîne vers la mort. Cette exigence de conversion engage l'Église elle-même dans son pèlerinage terrestre. Elle doit avoir le courage de vivre cette conversion en premier lieu pour guérir des blessures profondes, des infidélités, des égarements douloureux commis en son sein. Nous devons nous tenir humblement sous le regard purificateur du Seigneur. Reconnaître nos propres fautes est indispensable à notre progression spirituelle, comme l'écrivait saint Augustin. Que tu déplaies toujours ce que tu es, si tu veux atteindre ce que tu n'es pas. Le rappel de notre mère à notre devoir de prière et de conversion nous remplit d'une grande espérance, car elle nous indique le moyen pour changer le cours des choses, moyen qui n'est autre que celui de nous associer à la passion du Christ. Chers malades qui connaissez la souffrance, si nombreux à Lourdes, il vous est possible de vivre vos peines et vos douleurs dans cet esprit d'offrande pour entrer dans cette démarche rédemptrice dont le monde a tant besoin. En ce sens, vous êtes vraiment au cœur de l'Église et votre rôle est irremplaçable. Pèlerins, frères et sœurs, vous ne repartirez pas de Lourdes comme vous y êtes arrivés. Vous répartirez en missionnaire de l'espérance. Tel est le miracle de ce lieu. Susciter la joie de l'espérance au cœur même de l'épreuve et de la peine. La Vierge Marie guérit nos regards et transfigure notre cœur en leur donnant la paix.

0: RCF Notre-Dame a installé ses studios ici en direct du sanctuaire de Lourdes. Nous entendions l'homélie du pape Léon XIV, homélie qui vient d'être prononcée en français pour encourager chacun à, là aussi, nommer les choses, nommer le mal. Beaucoup de mots qu'on n'entend plus beaucoup, pénitence. On a beaucoup parlé de la conversion, vous voyez, sans le savoir que ce serait le thème de l'homélie du pape Léon XIV. La pénitence, là aussi, c'est fort, c'est désuet de parler de pénitence. Comment ça peut résonner chez chacun d'entre nous, Père Sylvain de Toc?
1: Bien, je crois que nous pourrons méditer encore sur ce thème en répondant avec toute l'Assemblée à cette profession de foi. La réponse aux lectures qui viennent d'être faites, à l'homélie que nous venons de méditer, nous proclamons le credo ensemble. Je crois en un seul Dieu, le Père Tout-Puissant. Créateur du ciel et de la terre, de l'univers visible

0: proclamer la foi de toute l'Église, c'est déjà une démarche de conversion. Et priez maintenant aux intentions du monde entier.
1: Nous avons levé du Seigneur notre supplication pour tous les hommes, afin que tout puisse mener une vie calme et paisible et parvenir au bonheur éternel.

0: Te rogamus a odinos, le refrain en latin, nous t'en prions, nous te le demandons. Écoute-nous, Seigneur.
1: Prions pour l'Église.
2: Que le peuple des baptisés soit fidèle à sa mission d'annoncer l'Évangile, afin que le monde ait la vie. Prions le Seigneur.

Cette prière en ukrainien. Que le Saint-Père Léon gouverne la barque de l'Église avec courage et sollicitude pastorale, afin que le monde ait la vie. Prions le Seigneur.

prière en anglais pour les ministres de l'Église, que le ministère des pasteurs soit source de joie et de sainteté, afin que le monde ait la vie. Prions le Seigneur.

Prière pour la paix en allemand. Que les responsables des nations soient des artisans de concorde et de fraternité, afin que le monde ait la vie. Prions le Seigneur.

et cette prière pour les malades en néerlandais, que le témoignage de ceux qui sont dans la souffrance et l'épreuve ouvre le cœur de tous à la compassion, afin que le monde ait la vie. Prions le Seigneur.

0: Et la dernière intention pour les pèlerins de ce jour en arabe, que tous ceux qui viennent en ce lieu soient d'authentiques témoins de la miséricorde de Dieu, afin que le monde ait la vie. Prions le Seigneur.
1: Seigneur, viens au secours de ton peuple qui espère en ta miséricorde. Que ta puissance le soutienne cette vie et le conduise aux joies de l'éternité. Par le Christ notre Seigneur.
0: Voilà, cette prière universelle, c'était aussi une manière de répondre à la parole de Dieu commentée par le pape dans son homélie qui nous invitait à la conversion et à la pénitence. Eh bien oui, ici au sanctuaire de Lourdes, c'est un langage qui nous est familier et nous prions généreusement, nous offrons notre prière, notre présence, notre démarche, parfois difficile quand on vient avec tant et tant de fardeaux, de difficultés, de souffrances. Le pape saluait en particulier ceux qui sont venus avec des béquilles sur un fauteuil roulant, offrant leurs épreuves et leurs souffrances en pénitence pour le monde entier, généreusement, pour s'unir à la passion de Jésus. Et chaque fois que l'Église dit sa foi,

pape se dirige vers l'autel. Les diacres vont lui remettre le pain et le vin, mais auparavant, ces offrandes sont apportées par le peuple de Dieu. Ici à Lourdes, nous sommes habitués au grand pèlerinage et à ces processions des offrandes particulièrement belles et développées où, en plus du pain et du vin, il n'est pas rare qu'on apporte symboliquement les dons de la terre des différents pays dont proviennent les pèlerins.

On voit à l'arrière-plan le diacre mêler l'eau au vin, ce beau signe liturgique, comme cette eau se mêle au vin pour le sacrement de l'Alliance. Puissions-nous être unis à la divinité de celui qui a pris notre humanité. Ce mélange de l'eau et du vin dans la coupe rappelle que le Seigneur veut unir notre pauvre nature humaine, si blessée, si souffrante, si malmenée aussi par le péché. Mais si elle se convertit, cette nature humaine, alors elle peut être unie à son Seigneur. Et voilà donc, les diacres vont remettre au Saint-Père le pain et la coupe d'eau et de vin mêlés pour l'offrande, l'Eucharistie. C'est l'offertoire.

0: nous sommes sur RCF. Notre-Dame, merci d'être avec nous pour vivre ce moment exceptionnel. La messe célébrée par le pape Léon XIV au cœur même du sanctuaire de Lourdes où nous sommes installés, tous nos studios, nos équipes sont mobilisées. C'est un événement important, on a bousculé toutes nos grilles. Nous voulons entendre l'homélie, nous voulons vous donner à entendre le pape Léon XIV. Un message d'espérance et de joie ici au cœur même de Lourdes avec le père Sylvain Détoc, dominicain, pour commenter cet office.
1: Et le pape vient d'encenser les oblats, comme on les appelle, c'est-à-dire le pain et le vin qui sont posés sur l'autel pour être consacrés. Et à présent, le diacre l'encense en l'honneur de son ministère. Ce parfum qui monte vers le ciel, qui est le symbole de notre prière, rendue agréable à Dieu, elle sent bon. Et ce beau geste maintenant du diacre qui encense l'assemblée tout entière, car chaque membre du corps du Christ, chacun des baptisés, est rempli de l'Esprit Saint.
2: Priez, frères et sœurs, que mon sacrifice, qui est aussi le vôtre, soit agréable à Dieu le Père Tout-Puissant. Dieu de miséricorde, nous t'en prions, accueille cette offrande que nous te présentons, qu'elle ouvre largement pour nous la source de toute bénédiction, par le Christ, notre Seigneur. Le Seigneur soit avec vous. Élevons notre cœur. Rendons grâce au Seigneur, notre Dieu. Vraiment, il est juste et bon pour ta gloire et notre salut de t'offrir notre action de grâce, toujours et en tout lieu, Seigneur Père très saint, Dieu éternel et tout-puissant. Dans ta miséricorde, tu as tellement aimé le monde que tu nous as envoyé le Rédempteur. Tu l'as voulu à notre ressemblance, en toutes choses à l'exception du péché, afin d'aimer en nous ce que tu aimais en lui. C'est donc que nous avions perdu par la désobéissance du péché, nous les retrouvons par l'obéissance de ton Fils. C'est pourquoi, avec les anges et tous les saints, nous te louons, Seigneur, et nous exultons de joie en proclamant.

Tu es vraiment saint, Dieu de l'univers. Il est juste que toute la création proclame ta louange. Car c'est toi qui donnes la vie. C'est toi qui sanctifies toutes choses. Par ton Fils, Jésus-Christ, notre Seigneur, avec la puissance de l'Esprit-Saint. Et tu ne cesses de rassembler ton peuple afin que du levant au couchant du soleil, une offrande pure soit présentée à ton nom. C'est pourquoi nous voici rassemblés devant toi, Dieu notre Père, et dans la communion de toute l'Église, nous célébrons les jours où le Christ est ressuscité d'entre les morts. Par lui que tu as élevé à ta droite, nous te supplions d'y consacrer toi-même les offrandes que nous apportons. Sanctifie-les par ton esprit pour qu'elles deviennent le corps et le sang de ton Fils, Jésus-Christ, notre Seigneur, qui nous a dit de célébrer ce mystère. La nuit même où il fut livré, il prit le pain. En te rendant grâce, il dit la bénédiction. Il rompit le pain et le donne à ses disciples en disant, « Prenez et mangez-en tous. Ceci est mon corps livré pour vous. » De même, après le repas, il prit la coupe. En te rendant grâce, il dit la bénédiction et donna la coupe à ses disciples en disant, « Prenez et buvez-en tous, car ceci est la coupe de mon sang, le sang de l'Alliance nouvelle et éternelle, qui sera versée pour vous et pour la multitude en rémission des péchés. Vous ferez cela en mémoire de moi. »

0: en faisant ainsi mémoire de ton Fils, de sa passion qui nous sauve, de sa glorieuse résurrection et de son ascension dans le ciel. Alors que nous attendons son dernier avènement, nous t'offrons, Seigneur, une action de grâce, ce sacrifice vivant et saint. Regarde, nous t'en prions, l'oblation de ton Église, et daigne reconnaître ton Fils qui, selon ta volonté, s'est offert en sacrifice pour nous réconcilier avec toi. Quand nous serons nourris de son corps de son sang et remplis de l'Esprit Saint, accorde-nous d'être un seul corps, un seul esprit dans le Christ.
1: Que l'Esprit Saint fasse de nous une éternelle offrande à ta gloire, pour que nous obtenions un jour l'héritage promis avec tes élus, en premier lieu la bienheureuse Vierge Marie, Mère de Dieu, avec Saint Joseph, son époux, les bienheureux apôtres, les glorieux martyrs, Sainte Bernadette et tous les saints qui ne cessent d'intercéder auprès de toi et nous assurent de ton secours.
2: Et maintenant, nous te supplions, Seigneur, par le sacrifice qui nous réconcilie avec toi, étends au monde entier le salut et la paix. Affermis ton Église en pèlerinage sur la terre, dans la foi et la charité, en union avec ton serviteur, notre pape Léon, avec mon frère Jean-Marc, évêque de cette église de Tarbes et Lourdes, moi-même ton humble serviteur, l'ensemble des évêques, les prêtres, les diacres et tout le peuple que tu as racheté. Écoute en ta bonté les prières de ta famille que tu as voulu rassembler devant toi. Dans ta miséricorde, ramène à toi, Père très aimant, tous tes enfants dispersés. Pour nos frères et sœurs défunts, pour tous ceux qui ont quitté ce monde et trouvent grâce devant toi, nous te prions. En ta bienveillance, accueille-les dans ton royaume, où nous espérons être comblés de ta gloire, tous ensemble et pour l'éternité, par le Christ notre Seigneur, par qui tu donnes au monde toute grâce et tout bien.
0: Per ipsum et cum ipso et in ipso.
3: Par lui, avec lui et en lui, à toi.

La grande doxologie qui conclut la prière eucharistique quand le pape élève le corps et le sang du Seigneur. Et l'assemblée répond de tout son cœur cet amen retentissant.

C'est l'introduction de la prière du Notre Père en latin, en signe de l'universalité de l'Église. Tous s'unissent dans la prière du Pater Noster.

0: délivre-nous de tout mal, Seigneur, et donne la paix à notre temps. Soutenez-nous par ta miséricorde, nous serons libérés de tout péché, à l'abri de toute épreuve, nous qui attendons que se réalise cette bienheureuse espérance, l'avènement de Jésus-Christ, notre Sauveur. Seigneur Jésus-Christ, tu as dit à tes apôtres, « Je vous laisse la paix, je vous donne ma paix. Ne regarde pas nos péchés, mais la foi de ton Église. Pour que ta volonté s'accomplisse, donne-lui toujours cette paix et conduis-la vers l'unité parfaite, toi qui vis et règne pour les siècles des siècles. Que la paix du Seigneur soit toujours avec vous.
1: Dans la charité du Christ, donnez-vous la paix.
2: Nous sommes en grande communion tous ensemble, chers auditeurs, au moment où le pape invite l'Assemblée à recevoir la paix du Christ, à échanger un signe de cette paix. Et le pape prend le temps de donner ce signe de paix à tous les diacres qui l'entourent à l'autel et qui sont là au service de la liturgie.

0: Merci, chers auditeurs, d'être avec nous sur RCF Notre-Dame, ici, au cœur même du sanctuaire de Lourdes, pour vivre cette messe présidée par le pape Léon XIV, en direct au cœur de la prairie, face à la grotte de Massabielle, où Sainte Bernadette a reçu les apparitions de la Vierge Marie. Nous sommes avec le frère Sylvain Détocque.
1: Voici l'agneau de Dieu, voici celui qui enlève les péchés du monde. Heureux les invités au repas des noces de l'agneau.
2: Le pape a élevé devant l'assemblée le corps et le sang du Christ pour que chacun puisse se préparer à recevoir la communion. Chers auditeurs, la communion, c'est le moment précisément où nous sommes en communion parce que nous communions au Christ Jésus qui fait de nous un seul corps. Et nous allons pouvoir nous unir de cœur d'intention à la communion des fidèles ici dans la prairie du sanctuaire de Lourdes en face de la grotte.

pour des dizaines et des dizaines de milliers de personnes, eh bien nous voyons fleurir au-dessus de l'Assemblée des parapluies qui sont là pour indiquer où sont ce qu'on appelle maintenant les points de communion, là où l'Eucharistie peut être reçue.

0: Merci d'être avec nous sur RCF Notre-Dame en direct au cœur du sanctuaire de Lourdes pour la messe célébrée par le pape Léon XIV. Le pape Léon XIV qui a évoqué la promesse de la vie éternelle qui est cette promesse peut-être la plus solide. Est-ce que c'est ce que l'on est amené à vivre aussi lors de l'Eucharistie, lors de la communion, frère Sylvain Détocque?
1: Oui, au moment de la communion, eh bien, nous posons un immense acte de foi. Et chaque personne qui reçoit la communion est appelée à dire « Amen », c'est-à-dire « Je crois hein, » quand on lui présente le corps du Christ. « Je crois, je me fonde là-dessus, je m'appuie là-dessus, c'est du solide hein, », c'est ça que ça veut dire littéralement. Et pourtant, eh bien, nos yeux, nos sens ne discernent qu'un peu de pain, mais notre foi transperce en quelque sorte les apparences et nous permet de rejoindre la réalité de Jésus qui est ressuscité, qui est dans la gloire du ciel et qui se donne à nous mystérieusement, qui s'unit à nous, qui nous unit à lui. Et pour un chrétien, pour un croyant, eh bien cette réalisation, c'est déjà la réalisation de la promesse du royaume de Dieu, du monde à venir, du ciel dont a parlé le pape il y a quelques instants dans son homélie. Cette promesse du royaume de Dieu, elle est comme anticipée, comme déjà goûtée, disait saint Thomas d'Aquin, à chaque fois que nous communions.
0: Pas toujours facile, lorsqu'on a des souffrances dans la chair, de croire en la vie, que la vie sera à son accomplissement total après la mort.
1: Oui, c'est un acte de foi, c'est un acte d'espérance qui est rendu sans doute beaucoup plus difficile, beaucoup plus méritoire, comme disent les théologiens. Quand il est moins facile de le poser cet acte, quand on souffre, quand la vie n'est pas favorable.
0: Père Sylvain Détocque sur RCF Notre-Dame, vous nous aidez à comprendre cette homélie. Alors dans l'homélie et dans l'évangile selon saint Matthieu au chapitre 21, il a été question justement de croire. Vous disiez à l'instant, les publicains et les prostituées y ont cru. Et nous, est-ce que nous croyons vraiment finalement à cet évangile? Est-ce que nous croyons vraiment à ce Christ qui vient nous consoler, qui vient nous relever, qui vient nous mettre debout? C'est ça qui nous est posé, c'est la question qui nous est posée aussi à chacune des Eucharisties.
1: Cette phrase, évidemment, elle est très frappante. Hein. Les publicains et les prostituées vous précèdent dans le royaume de Dieu. Jésus nous secoue. Jésus ne nous ménage pas. En réalité, il s'adressait à des professionnels du religieux, hein, des spécialistes du sacré, des écritures, du culte, etc.
0: Et un peu comme les dominicains.
1: Un peu comme les membres du clergé aujourd'hui, qui doivent bien prendre garde au fait que le royaume de Dieu est donné aux petits. Et c'est ce qu'on célèbre ici à Lourdes à travers une figure comme la voyante sainte Bernadette Soubirous, qui faisait partie de ces petits sur lesquels le ciel se penche. C'est elle que le ciel a choisie. Et dans l'évangile, nous voyons tant et tant de figures cabossées qui, à la rencontre de Jésus, eh bien, découvrent qu'une vie nouvelle peut commencer, qu'une vie peut être transformée. Et c'est exactement de ça que parlait le pape quand il nous a invités dans l'homélie à prendre au sérieux l'appel à la conversion que nous avons entendu dans cette lecture. Hein. Ézéchiel, puis l'Évangile, selon saint Matthieu. Nous sommes invités à prendre au sérieux le fait que Dieu nous propose d'entrer en communion avec lui, et cela suppose d'ouvrir nos cœurs et parfois aussi de faire des choix, de changer de vie. Et le pape a utilisé un mot qui est bien connu ici à Lourdes parce qu'il est au cœur du message des apparitions. Marie, à trois reprises, a dit pénitence, pénitence, pénitence. Parce que, ben oui, dans ce mot pénitence, nous reconnaissons la peine. On a de la peine, ça tire. On peine quand on essaye de se laisser aimer par Dieu, de se laisser réconcilier avec lui. La pénitence, c'est l'occasion de ressentir, d'exprimer, de traverser aussi cette difficulté à accueillir le royaume de Dieu.
0: Le pape qui se recueille et qui va bientôt nous rejoindre par sa parole. C'est très beau de voir un pape en prière.
1: Le pape Léon est un homme très recueilli. On sent la patte d'un
2: Prions
1: religieux.
2: Le Seigneur. Que le sacrement du ciel, Seigneur, guérisse nos esprits et nos corps, afin que, annonçant la mort du Christ et participant à ses souffrances, nous héritions avec lui de sa gloire lui qui vit et règne pour les siècles des siècles.

0: Très Saint-Père, le 2 mars 1858, lors de la 13e apparition, la Vierge Marie demande à Sainte Bernadette d'aller dire aux prêtres de bâtir ici une chapelle et d'y venir en procession. La première chapelle est devenue le sanctuaire et les processions conduisent les pèlerins vers la célébration du mystère pascal, comme nous venons de le faire, ensemble. Le 3 juin 1858, le jour de la fête du corps et du sang du Christ, la fête Dieu, Bernadette a communié pour la première fois. C'est le désir de l'Eucharistie qui l'avait conduite à revenir à Lourdes quelques jours avant la première apparition. Cette communion fut source d'une immense joie, et cette joie est missionnaire. Au nom de tous les fidèles présents et de tous les pèlerins du monde qui répondent ici à l'appel de Marie, je vous remercie de conduire notre prière. Tous les jours ici, évêques et prêtres président l'Eucharistie, célébrée dans les basiliques et les chapelles du sanctuaire, en de multiples langues, par des assemblées qui manifestent la diversité des peuples et l'universalité de l'Église. Chaque jour aussi, le Saint-Sacrement est adoré au cours de la procession eucharistique avec les malades et les autres pèlerins. Le sommet invisible de la foi devient visible. Les malades et tous les pèlerins sont bénis par le Seigneur qui passe au milieu d'eux. De la source qui coule au fond de la grotte à la source eucharistique qui coule du côté de Jésus crucifié, la vie des pèlerins de Lourdes est confiée à l'amour miséricordieux de Dieu qui entend le cri de son peuple et prend pitié de ses enfants. En souvenir de ce jour, permettez-moi de vous offrir un tableau et une croix. Le tableau représente la grotte des apparitions, humble source où la complicité de Marie et de Bernadette est un havre de paix et de vie pour tous. La croix, faite avec le bois de l'églantier originel de la grotte, est un humble témoin des apparitions. Ce bois tordu et épineux évoque le Golgotha, où le Fils de l'homme donne sa vie afin que le monde ait la vie, la vraie vie, en abondance.
1: Et nous avons entendu Monseigneur Jean-Marc Mika, qui est l'évêque de Tarbes et Lourdes. Nous l'avons entendu remercier le Saint-Père et lui offrir ce cadeau

0: Voilà, le pape qui reçoit, présente, sourit, montre cette croix, la croix pour laquelle il a donné sa vie. Il a rencontré ce matin les évêques qui sont face à lui, justement, pendant cet office.
1: Et comme vous l'avez peut-être vu hier aussi, le pape offre à l'évêque du lieu qu'il accueille un calice en signe de communion.
0: Les vêtements liturgiques du pape Léon XIV pour cette messe ont été confectionnés à l'ouvrage liturgique du sanctuaire par sœur Marta Santos. Et on entend la foule et la joie, les applaudissements presque contenus depuis le début de cet office.
1: L'assemblée s'était recueillie.
2: Thank you very much. Chers frères et sœurs, je vous salue tous avec affection. Vous qui avez participé à cette célébration eucharistique, merci de votre présence.
1: Voilà, c'est le moment pour l'Assemblée de laisser exploser sa joie.
0: 150 000 pèlerins.
2: J'étonne également mon salut à tous ceux, en particulier les malades, qui se sont joints à nous à travers les médias.
0: Petit remerciement à nos auditeurs qui continuent de nous soutenir afin que nous puissions retransmettre justement cette...
2: Nous allons maintenant prier ensemble l'Angelus. Cette prière simple et merveilleuse qui nous aide à vivre chaque jour en adhésion à la volonté de Dieu, à l'exemple de la Vierge Marie. Avant cela, je voudrais lancer un appel qui me tient particulièrement à cœur. Me trouvant en ce lieu. C'est ici que la Vierge Marie est apparue à Sainte Bernadette avec le chapelet et qu'elle a, pour ainsi dire, guidé sa prière. C'est pourquoi aujourd'hui, comme si je recevais de cette demande, j'invite tous les fidèles et toutes les communautés chrétiennes à prier le Saint-Rosaire au cours du mois d'octobre prochain, avec l'intention particulière que cessent les guerres et que la paix s'instaure entre les peuples en conflit. Accompagnons cette prière d'actes concrets de pénitence et de miséricorde avec l'engagement de toujours favoriser le dialogue et la réconciliation. Que notre très sainte Mère intercède pour nous.
0: Là, les mots puissants du pape Léon XIV avec cette intention extrêmement forte d'un souhait pour la paix. Il n'a pas échappé à tous ceux qui l'écoutent.
2: Angelus Domini, nunciavit Mariae.
1: L'ange du Seigneur apporta la grâce à Marie,
2: gratia plena Dominus Tecum. Benedicta tu in mulieribus, et benedictus fructus ventris tui, Jésus.
1: Sainte Marie, Mère de Dieu, prie pour nous pauvres pécheurs, maintenant et à l'heure de notre mort.
2: Ecce ancilla Domini.
1: Voici la servante du Seigneur, qu'il me soit fait.
2: Ave Maria, gratia plena Dominus tecum. Benedicta tu in mulieribus, et benedictus fructus ventris tui, Jésus.
1: Sainte Marie, Mère de Dieu, prie pour nous, pauvres pécheurs, maintenant et à l'heure de notre mort.
2: Et verbum caro factum est.
1: Et le Verbe s'est fait chair.
2: Ave Maria, gratia plena Dominus
1: nous.
2: Tecum. Benedicta tu in mulieribus, et benedictus fructus ventris tui, Jésus.
1: Sainte Marie, Mère de Dieu, prie pour nous, pauvres pécheurs, maintenant et à l'heure de notre mort. Amen.
2: Ora pro nobis sancta Dei Genitri.
1: Pour nous, Sainte Mère de Dieu, afin que nous soyons rendus dignes des promesses du Christ.
2: Gratiam tuam quesumus Domine mentibus nostris infunde, ut qui angelo nuntiante, Christi Filii Tui, incarnationum coniovimus, per passionem eius et crucem.
1: La prière de l'Angélus s'achève par cette oraison dans laquelle le pape demande que nous parvenions au salut.
2: Gloria Patri et Filio et Spiritui Sancto. Gloria Patri et Filio et Spiritui Sancto.
1: Le pape nous invite à prier le Gloria Patri, gloire au Père et au Fils et au Saint-Esprit, comme il était au commencement,
2: Gloria
1: maintenant
2: Patri
1: et toujours, et dans les siècles des siècles. Amen.
2: Pro fidelibus defunctis, requiem aeternam dona eis Domine,
1: aussi pour nos frères et sœurs défunts dans cet Angélus, afin qu'ils reposent en paix. Et vient maintenant la bénédiction finale de cette liturgie.

nom du Seigneur soit béni maintenant et toujours. Notre secours est dans le nom du Seigneur qui a fait le ciel et la terre. Et recevons la bénédiction.

0: La joie exulte, cette joie qu'on a envie de vous faire entendre pendant toutes ces journées où le pape est avec nous en France. 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
1: Nous sommes entourés d'une foule immense et en liesse maintenant pour la procession de sortie, après avoir, comme vous le disiez Madeleine, contenu sa joie, s'être recueilli pour bien célébrer l'Eucharistie. Et bien maintenant, c'est le temps de la fête. Et une fête très mariale, comme toujours ici à Lourdes, avec une dernière prière. Le pape se recueille devant la statue de Notre-Dame de Lourdes, couronnée. On la reconnaît avec sa ceinture bleue et ce chapelet qu'elle porte, et que le pape nous a invités à prendre comme point d'appui pour prolonger notre prière dans les prochains jours.

0: pape Léon XIV qui a à nouveau invité à soutenir ceux qui justement ne se sentent pas suffisamment encouragés, soutenus, consolés. Chaque chrétien repart avec cette mission, d'une certaine manière, d'être attentif à ceux qui les entourent.
1: Être missionnaire de l'espérance, effectivement, c'est ce temps de l'envoi qui s'achève à la fin de la messe où nous voyons les évêques partir en procession. Toute l'assemblée va petit à petit se disperser, mais pour elle est envoyée, cette assemblée. Elle est envoyée pour être missionnaire de la joie de l'Évangile que nous venons de célébrer, de cette parole de vie qui doit maintenant poursuivre sa course dans nos quartiers, nos maisons, nos campagnes, nos villes.
0: Le pape bénit la foule. Vous entendez la clameur, la ferveur, la joie.
1: Les drapeaux qui s'agitent.
0: Le pape qui a redit aux malades, aux souffrants, à tous ceux qui portent un fardeau, votre rôle est irremplaçable. Les personnes aujourd'hui mal considérées sont ceux qui viennent nous révéler qui est le Christ.
1: C'est le grand message que porte le sanctuaire de Lourdes depuis les apparitions de 1858. Dieu choisit des humbles, des petits. Il leur fait confiance, il leur confie sa parole, comme il l'a fait à Bernadette. Le Monseigneur Mika évoquait, pour remercier le pape, cette apparition au cours de laquelle Bernadette a été envoyée par la Vierge auprès du curé pour faire une commission, demander qu'on bâtisse ici une chapelle, qu'on y vienne en procession. Et Bernadette n'était pas la personne la mieux équipée pour accomplir cette mission. D'ailleurs, elle a oublié la moitié de la commission, comme elle l'a dit après, parce que ça ne s'était pas bien passé. Une petite, quelqu'un qui n'était pas bien considéré ici, dont la famille n'était pas bien considérée non plus, et que Dieu a pourtant choisi pour accomplir quelque chose de très grand. C'est l'immense espérance des pèlerins de Lourdes qui arrivent parfois avec toutes sortes de cabosses psychologiques, physiques, spirituelles, et qui sont choisis et envoyés pour porter l'Évangile.
0: Voilà, à nouveau des mouvements de foule aussi pour essayer de percevoir, de deviner quel va être le parcours du pape à la sortie de cette messe. Le pape Léon XIV qui reste encore quelques jours en France. Et nous le suivons dans tous ses déplacements, dans tous ses offices, pour ses rencontres, ses temps de prière, ses temps festifs. Il invite à surmonter les fatigues, à porter à tous le réconfort de Lourdes. Ce sont nos regards qui sont malades, a dit le pape Léon XIV. Et c'est ici, à Lourdes, que la Vierge Marie viendra guérir certains de nos regards. Personne ne veut partir, on dirait. C'est vrai que les groupes vivent aussi ici un moment qui est important pour eux. On voit que les déplacements se font très lentement, pas vraiment parce qu'il y a beaucoup de monde, mais aussi parce que c'est comme si on voulait encore goûter un petit peu de cette messe, goûter encore un peu de ce moment très particulier.
1: Et oui, parce qu'on était bien ensemble dans cette communion autour du Saint-Père. Si seulement dans nos églises paroissiales, nous pouvions aussi, à la fin de chaque messe, nous dire nous étions tellement bien ensemble à célébrer le Seigneur que nous n'avons pas envie de partir tout de suite, on a
0: ça
1: envie
0: arrive,
1: de prolonger.
0: Ça arrive,
1: et oui, heureusement.
0: Ce qui arrive peut-être moins, c'est d'essayer d'aller vers ceux

pas entendu. Et puis toute l'équipe de RC Occitanie ici à Lourdes, présente avec nous, présente sur le terrain, présente dans nos studios. Merci à eux. Et puis à Pauline de Torsiac aussi, qui assure les programmes aussi pendant la journée. Pauline qu'on va retrouver tout à l'heure, on redonnera l'heure du rendez-vous, 15h. Et puis autour de Marie Jacquemin, toute une équipe, c'est l'équipe RCF Occitanie.

0: complète, magnifique, qui résonne. Sylvain Détoc, il a été question de la culture du progrès et du bien-être matériel. C'est un petit peu le contraire de ce qui nous est dit dans Pour que le monde ait la vie. C'est pas pour que le monde ait la vie bien installé, le bien-être. Alors j'utilise exprès ce mot, c'est celui du pape, mais c'est aussi celui que vous utilisez dans votre ouvrage Au bon plaisir de Dieu, l'évangile du bien-être, frère Sylvain Détoc. Le bien-être dont il est question ici, c'est lequel ?
1: Parce que le bien-être auquel nous sommes appelés, c'est un bien-être très au-dessus de nos petites capacités naturelles. C'est le bien-être de la vie avec Dieu, de la communion en plénitude avec lui. Alors, ce que le pape nous a rappelé aujourd'hui dans l'homélie, et qui résonne, qui vibre si bien ici dans le sanctuaire de Lourdes, puisque c'était les paroles mêmes de la Vierge Marie à Bernadette, c'est que cette plénitude de bonheur dont nous avons tellement soif, à laquelle nous aspirons, eh bien, elle s'accomplira pleinement dans le royaume. Hein, et on le dit au futur, parce que ce n'est pas encore réalisé. Mais l'inconfortable de la vie chrétienne a quelque chose d'inconfortable, parce que c'est déjà en train de se faire. C'est déjà en train de se réaliser. On vient de le vivre pendant cette messe. Il y avait quelque chose du bonheur du ciel, du royaume de Dieu qui était déjà en train d'être goûté. Nous sommes dans un entre-deux, déjà là, pas encore, comme disent les théologiens. Et c'est cette difficulté peut-être de la vie chrétienne qui fait que nous sommes plus à même de comprendre que nous sommes en chemin, qu'il reste du chemin à faire et que l'on peine sur ce chemin. Hein. On peine, on prend de la peine, et c'est ça qui vous donne le mot pénitence, par exemple. Ce n'est pas si facile.
0: Non, parce qu'on préfère entendre parler de bonheur que de pénitence, mais je crois que la force aussi du pape Léon XIV, c'est de nommer les choses, de nommer le mal, et tout en annonçant l'évangile, de dénoncer ce qui ne l'est pas. Nous a rejoint sur ce plateau Jean-François, qui fait partie des 150 000 pèlerins ici à Lourdes sur le sanctuaire. Jean-François, merci d'être avec nous. Merci d'avoir quitté votre...
2: Monique. Donc Monique, la mère de Saint-Augustin, naturellement.
0: Mais oui. Alors dites-nous, vous êtes du diocèse de Périgueux.
2: Voilà. Nous arrivons très exactement d'Aurillac du Périgord, qui est tout près des grottes de Lascaux.
0: Ouais. Lascaux, alors la mémoire de l'humanité.
2: Absolument.
0: Qu'est-ce que vous avez vécu à l'instant? Qu'est-ce qui vous a marqué? Vous étiez venu avec quelle attente? Et finalement, qu'est-ce que vous avez reçu? Alors, auquel vous ne vous attendiez pas peut-être, mais ce que vous espériez aussi.
2: La présence autour de nous, la communion de toutes ces personnes, une image extraordinaire, les parapluies blancs qui ont uni tout le monde dans la communion. C'était à la fois un balai et en même temps un signe très très fort. Ça, on ne s'y attendait pas.
0: Vous ne vous attendiez pas à cet esprit de communion, finalement. Voilà. On est toujours un peu surpris.
2: Ouais, et puis surtout, il est représenté par cette chorégraphie des parapluies. Et ça a été très très beau.
0: Et alors, vous êtes venu seul ou en famille?
2: On est venu donc en groupe avec la commune de Montignac, qui est tout près de chez nous, et sous la grotte de Lascaux. Nous étions en bus, sont partis à 2h15 du matin, ce matin, donc de Montignac. Et donc nous étions une centaine dans l'autobus. On est arrivés juste à l'heure de la messe.
0: Alors merci beaucoup Jean-François. On vous garde avec nous, on va vous retrouver dans quelques instants. Merci à Monseigneur Mathieu Rouget de nous avoir rejoints. Monseigneur Mathieu Rouget, comment vous avez vécu votre rencontre avec...

0: le pape, vous étiez autour de lui, il a un message particulier, le pape vient affermir ses serviteurs. Qu'est-ce que vous avez entendu pour vous dans votre mission, dans votre vocation personnelle et votre vocation pour l'Église?
1: En fait, depuis le début de ce voyage, que j'ai eu la grâce de suivre depuis les premiers instants à Paris, le pape nous renouvelle tous d'abord par la manière d'être qui est la sienne, c'est-à-dire cette espèce de force extrêmement paisible et souriante en même temps. Et je crois que c'est un enseignement pour toute notre Église, que nous soyons forts et plus forts dans la foi, et en même temps toujours paisibles et heureux d'être les témoins du Christ. Cet équilibre-là est tout à fait extraordinaire, et nous l'avons vécu à nouveau de manière très forte pendant la rencontre avec les évêques. Et puis, cette messe lumineuse, comme celle d'hier à la Concorde, est remplie de cette force et de cette paix mêlée.
0: Monseigneur Mathieu Rouget, j'ai eu accès à ce qui vous a été dit. C'est à la fois ferme, avec l'idée qu'il faut se rendre visible. Il y a vraiment la volonté d'affirmer aujourd'hui, dans l'espace public, mais aussi dans le cœur des gens, ce qui compte pour vous. De dire haut et fort que le Christ, c'est ce qui a motivé, c'est ce qui est à la source de votre vocation.
1: Bien sûr, et depuis, vous savez, les premiers instants du pontificat de Léon, la paix du Christ, la paix fondée sur le Christ. Lui seul peut sauver, lui seul ouvre les portes de la liberté en plénitude. Dans l'homélie de ce matin, qui était vraiment très forte, très belle et très bien dite, si j'ose dire, avec ce français très agréable à écouter du pape Léon, il y a eu à la fois l'évocation de la Vierge Marie, l'attention aux malades, la joie de la foi et de sa transmission, et puis à un moment donné, le pape a fait résonner les paroles de Marie à Bernadette, pénitence, pénitence, pénitence, avec une force extrême. Nous avons besoin, d'abord nous-mêmes, de nous laisser convertir, transformer, renouveler par le Seigneur pour être mieux ses témoins. Et donc dans la bienveillance du pape, il y a aussi une belle exigence.
0: Et alors, il l'invite aussi à repartir comme missionnaire, on s'en doute. Qu'est-ce qui est vraiment nouveau dans ce que vous avez entendu?
1: Vous savez, ce qui est vraiment nouveau, c'est toujours la nouveauté du Christ. Et donc c'est de faire entendre la nouveauté du Christ dans les circonstances du monde et de l'Église qui changent. Ce qui est nouveau par ce voyage, qui fera date, je pense, dans l'histoire de l'Église en France, comme les JMJ 97, comme le premier voyage de Jean-Paul II en 1980, c'est de voir qu'il y a une telle réponse à l'invitation du pape, à la fois dans le nombre, dans l'intensité, dans la ferveur, dans le silence, dans la joie. Et cela donne, je pense, beaucoup d'énergie pour continuer d'avancer, pour annoncer le Christ de toutes sortes de manières, pour nous laisser transformer. Et puis, en fils de Saint-Augustin, le pape nous invite toujours aussi à la prière. Et je pense que tout le monde a entendu l'appel très fort à prier le chapelet pendant le mois d'octobre pour la paix du monde. Moi, je suis très frappé, maintenant que j'ai passé 2 jours à écouter le pape quasiment non-stop en direct, de voir qu'il y a des moments où sa parole se renforce encore dans une insistance qui n'est pas dure, qui n'est pas scandée de l'extérieur, mais comme s'il y avait davantage d'intensité. C'est le cas, par exemple, à l'Élysée, quand il a parlé du respect de la vie comme le fondement de tous les droits pour la vie en société. Et ça a été le cas aujourd'hui, je trouve, quand il a parlé de la conversion, pénitence, pénitence, pénitence, et quand il a invité à prier le rosaire pour la paix.
0: Pour la paix, valeur fondamentale, mais plus qu'une valeur, c'est aussi un combat. Il a beaucoup utilisé le terme de combat, combat spirituel pour les jeunes, le combat dont la source est l'Évangile. Comment est-ce que vous, Monseigneur Rouget, avec aussi le statut que vous pouvez avoir aussi dans la société, la parole des évêques, elle est attendue aussi, celle du pape bien sûr, mais celle des évêques aussi, lorsqu'on est dans des sujets de société comme ça, comment y répondre tout en étant fidèle à sa foi, mais aussi justement à avoir cette aura, enfin à bénéficier.
1: Alors le premier des combats, c'est le combat spirituel que chacun doit mener en lui-même pour être fidèle au Seigneur et pour cultiver la véritable liberté. C'était un thème fil rouge de la veillée avec les jeunes, la véritable liberté, celle qui vient du Christ. Alors après, ce combat intérieur peut nous aider à être libres et courageux dans l'espace public. Moi, j'ai été très touché dans le discours de ce matin aux évêques, ayant été très engagé au nom de la conférence d'évêques sur le sujet de la fin de vie, de la manière dont il a, à la fois remercié et encouragé cet engagement-là. Comme évêque chargé aussi d'accompagnement de l'enseignement catholique en France, il a eu des paroles sur ce sujet très fortes qui m'ont beaucoup touché et stimulé. Mais jamais des paroles outrancières, jamais des paroles qui ferment les portes, mais toujours des paroles qui ouvrent des horizons.
0: Monseigneur Rouget, un mot pour nos auditeurs qui n'ont pas pu venir sur place, mais qui ont entendu, comme vous aussi, cette homélie, qui ont participé par la prière, par nos ondes. Qu'est-ce que vous avez envie de leur dire de ce que vous-même vous avez reçu et perçu grâce à la visite du pape Léon XIV ?
1: Alors, ce que j'ai envie de leur dire, c'est qu'ils étaient vraiment très très présents avec nous. Quand d'ailleurs le pape a évoqué ceux qui ont suivi cette messe par les médias, il y a eu immédiatement une salve d'applaudissements. Nous vivons des moments de grande communion pour tous ceux qui sont réunis, mais aussi pour tous ceux qui sont liés à nous par les retransmissions. À la fois, bien sûr, tous nos frères et sœurs dans la foi et dans l'Église catholique, mais aussi plus largement, parce que moi je suis frappé de voir que cette visite a touché des gens très loin des horizons habituels de l'Église. Donc nous étions en communion, le pape nous invite à être des artisans de communion, mais cette communion nous l'avons vécue ici et partout. Vous savez, je crois que le nombre de personnes qui ont suivi la veillée des jeunes au sein de France par les médias est plus élevé que 2 millions. Donc il y a énormément de personnes qui vivent un temps fort et rendons grâce pour cette unité, qu'elle puisse s'approfondir et porter des fruits d'avenir.
0: Voilà, ne craignez pas les tempêtes du monde, nous a dit Léon XIV à l'instant. Merci beaucoup, Monseigneur Rouget, d'avoir été avec
1: Merci
0: nous,
1: de
0: nous avoir rejoints sur ce plateau éphémère, ici, au cœur même du sanctuaire de Lourdes, où nous avons posé nos micros. Avec nous, Jean-François, vous avez entendu ce que venait de dire Monseigneur Mathieu Rouget. Vous avez envie de réagir à ces propos ?
2: Alors, la paix, bien sûr, le message de paix très fort. Moi, je suis venu avec dans mon cœur des pensées pour beaucoup d'endroits.
0: Vous êtes ému, Jean-François?
2: Oui, absolument.
0: Parce que vous êtes un pèlerin parmi d'autres, mais vous êtes ému, dites-nous.
2: La paix dans des pays que je connais, la paix aussi que nous apporte notre curé est africain. Donc, notre curé africain vient nous évangéliser, il a une présence, il a un charisme extraordinaire. Donc, c'est le curé de la communauté de Terrasson et au Périgord Noir. Donc on lui en est très reconnaissant, y compris, je dirais, dans la fantaisie qui nous a amenés jusqu'ici, parce que, bon, on est arrivé à l'heure, tout s'est bien passé.
0: C'était compliqué par rapport. C'est toujours un peu un voyage, parce qu'il faut partir tôt, il faut pouvoir circuler aussi ici. C'est vrai que c'est une démarche qui nous sort quand même d'un certain confort, et c'est tant mieux. Merci de nous partager aussi ce souhait que vous avez pour la paix. On sent que vous portez derrière vous sur certainement tant de lieux où ceci n'est pas acquis. Alors peut-être aussi savoir faire quelque chose de nos vies dans un monde où c'est possible. Sylvain Détoc, est-ce que vous aussi, ça vous fait réagir les propos de Monseigneur Rouget qui a pu entendre en direct dans un espace un peu fermé les propos du pape à destination des évêques, puis après on imagine que ce sera aussi redistribué aux prêtres des diocèses.
3: J'ai beaucoup aimé la manière dont Monseigneur Rouget a exprimé cette harmonie dans la personne du pape Léon XIV entre de la fermeté, hein, on sent une force en lui, et puis de la douceur, du sourire, une joie qui se communique. Je l'ai moi-même rencontré il y a un peu plus de 2 mois au Vatican. Et il y avait une rencontre avec les auteurs chrétiens qui était organisée. Et c'est exactement l'impression que plusieurs d'entre nous avons eue, hein, quand on lui serre la main, une sorte de rock. Il est sportif, hein, vous savez, hein, il fait du tennis, il nage. Avant d'être pape, il allait à la salle de gym faire du cardio, comme on dit, plusieurs fois par semaine. Donc il y a quelque chose de cette force aussi, y compris physique, qui s'est inscrite en lui. Et en même temps, voilà, cette force lui permet d'être ferme, de ne pas brader les exigences de l'Évangile. Et c'est ce qu'on a bien entendu aujourd'hui dans son homélie, je crois. Et en même temps, de la douceur. Un sourire constant, qui n'est pas forcé et qui est très très agréable à recevoir.
0: Oui, c'est vrai, son sourire qui a été distribué à tous ceux qui ont pu le rencontrer. À côté de vous, Jean-François, Aude nous a rejoint. Aude, vous venez de Tarbes. On a des gens du Sud là, c'est super. Merci beaucoup d'être avec nous. Vous avez 4 enfants. Vous étiez à la messe célébrée par le pape Léon XIV et retransmise sur RCF Notre-Dame, la radio chrétienne. Dites-nous comment vous avez vécu ce moment.
4: Bah déjà, bonjour, merci de me recevoir. J'ai vécu cette messe comme un grand moment de paix, de partage, de rempli de sérénité, de beaucoup de... Oui, beaucoup de sérénité, en union de prière avec tous ceux qui étaient à Paris, tous ceux qui seront à messe, vraiment... Un beau moment, un très très beau moment.
0: La sérénité, le silence, c'est quelque chose qui peut manquer dans le quotidien d'une vie avec 4 enfants et même avec une activité professionnelle bien remplie.
4: Oui, totalement. ça fait beaucoup de bien d'apporter de la paix au cœur. Ça permet de recharger les batteries pour attaquer des lendemains qui ne sont pas toujours tout, très roses. Mais ça fait beaucoup de bien, vraiment. Le message du pape est plein d'espoir et de paix.
0: Comment vous entendez cette invitation à être missionnaire de l'espérance pour susciter la joie au cœur même de l'épreuve et de la peine? Est-ce que c'est quelque chose qui vous parle de susciter la joie au cœur de l'épreuve quand vous allez repartir?
4: Oui, ça me parle, parce qu'en plus, je suis aide à domicile, donc je m'occupe de personnes âgées, de personnes malades. Je pense que ce message peut se traduire simplement par notre présence, par notre façon d'être, plein de sourires, de joie, d'espérance. Je pense qu'on peut, par des petits gestes au quotidien, transmettre ce message aux gens qui nous entourent.
0: Être présent auprès de ceux qui ne se sentent pas assez soutenus, c'était aussi l'encouragement du pape Léon XIV hier. Cette présence-là, elle est toujours dans, elle vient puiser dans nos ressources aussi.
4: Exactement, parce que c'est y a toujours des gens qui sont laissés pour compte, qui sont abandonnés. C'est pas facile au quotidien, mais en fait, les vidéos qu'on voit, les images d'aujourd'hui, de cette messe magnifique, cette marée humaine qui embrase la France depuis 3 jours, donne énormément d'espoir, vraiment, de voir cette famille chrétienne qui renaît de ses cendres un peu. Il y a quelques années, on nous disait presque définitivement éteint. Quand on voit la moyenne d'âge, quand on voit cette motivation, ça donne beaucoup, beaucoup d'espérance.
0: Est-ce que vous avez eu l'occasion d'échanger, Aude, avec vos enfants sur peut-être cette soif qu'ils cherchent à combler d'une manière ou d'une autre, et dont le pape Léon XIV a parlé aussi. Comment entendre la soif de vos enfants, peut-être?
4: Alors, mes enfants sont encore assez jeunes, donc ils n'ont pas forcément cette soif, mais ils savent qui est le pape Léon XIV, ce qu'il représente, l'importance de son voyage ici, de son message. C'est un discours que j'essaie d'avoir auprès d'eux régulièrement pour qu'ils sachent l'importance d'accueillir avec énormément de joie le Saint-Père qui vient pour une fois en France. Et j'essaye de leur transmettre ce besoin de recherche spirituelle.
0: À côté de quoi on passe lorsque on n'a pas cette chance, justement, peut-être, de connaître Jésus? Lorsque on découvre le pape dans les médias, parce qu'aujourd'hui, à travers les ondes, à travers les médias, certains vont découvrir cette parole du pape qui les rejoint dans leurs questions contemporaines, dans leurs préoccupations, qui ne nie pas les difficultés que le monde traverse, mais qui vient dire que cela n'aura pas le dernier mot.
4: C'est le sentiment le plus puissant au-delà de la peur, c'est l'espérance. Et quel message de plus que peut porter le Saint-Père que l'espérance? Je trouve que de voir tous ces jeunes, et moins jeunes d'ailleurs, pleins de joie, de sérénité, apporter ce message de paix, ça donne vraiment de l'espérance. Et que de toute façon, on sait qu'il y a quelque chose de plus grand, de plus puissant qui nous attend, et qu'on sait que ça, c'est pas le mal qui vaincra.
0: Aude, vous avez aussi entendu les paroles comme aide à domicile, les paroles pour ces personnes dont les vies sont compliquées, sont difficiles et qui toutes sont dignes. Comment dans votre travail de tous les jours, vous vivez avec ce respect sacré de la vie?
4: C'est par des petits gestes, simplement mettre du cœur à faire son travail correctement pour que laisser une maison propre, de pouvoir préparer un repas chaud, apporter un petit sourire à cette personne. Toute vie est digne et est digne d'être vécue jusqu'au bout, jusqu'à sa fin naturelle. Donc, par des petits gestes, par un sourire, par une petite blague, par une attention particulière dans le quotidien, on peut apporter, leur dire que tu es important et je te vois. Tu es là et je t'aide à être là.
0: Et c'est ce qu'avait dit aussi Sainte Bernadette en revenant de l'une de ses apparitions, en disant que la Vierge Marie lui avait parlé d'une personne à personne. C'est ce à quoi nous sommes invités. Merci Aude pour votre témoignage. Jean-François, vous êtes toujours avec nous. Ça vous parle, ces petits gestes, ceux que l'on pratique à la grotte, mais aussi ceux que l'on a dans notre quotidien?
2: Oui, parce qu'effectivement, nous avons porté beaucoup dans nos cœurs, en venant ici, nos proches qui ne sont pas là. Et donc, les petits gestes, c'est vers nos proches. On a porté dans nos cœurs nos petites filles jumelles qui sont à Marseille et dont on s'occupe. On pense à tout ça. Oui, ces petits gestes, c'est très important. Et puis, on est venu à deux. Et donc, ces petits gestes vont se prolonger. C'est déjà un geste aussi de venir à deux.
0: On le disait ici, il y a beaucoup de binômes, en fait. Souvent, c'est un malade, un bien portant. C'est aussi des binômes dans la vie. Voilà, on est deux, on est pour ses enfants, on est pour d'autres, on existe pour d'autres. Père Sylvain Détoc, tout ce qui vient de nous être dit sur l'ordinaire, l'extraordinaire dans l'ordinaire, c'est l'orant de la résurrection, c'est la pratique de la prière au quotidien aussi, dont s'inspire le pape Léon XIV. Qu'est-ce que ça évoque pour vous ?
3: Ça évoque un bel idéal d'incarnation, hein, c'est-à-dire que le ciel n'est pas loin, le ciel n'est pas au-delà. Et la question, c'est de savoir comment il nous rejoint ici et maintenant. C'est, voilà, nous sommes une religion qui proclame que Dieu s'est fait homme. Alors comment on laisse Dieu venir habiter notre humanité ? C'est ça qui est en jeu. Et habiter notre humanité, c'est concret, c'est tous les jours, c'est ici et maintenant. Et en particulier, c'est à l'occasion, de, comme nous venons de l'entendre, hein, des relations entre les personnes. Comment on peut évangéliser ces relations ? Ben, c'est d'abord comment on peut les humaniser. Et je crois que dans les grands débats de société qui nous agitent, c'est l'immense force que l'Église peut offrir aujourd'hui. C'est que nous voulons une société plus humaine. Elle ne peut pas être plus évangélique en étant moins humaine. Ce n'est pas possible. Il ne peut pas y avoir de contradiction entre ces termes. Si vraiment l'Évangile nous travaille, alors il nous humanise. Il nous divinise et il nous humanise.
0: Écoutez, merci d'avoir été avec nous, Sylvain Détoc. Vous êtes l'auteur d'un livre où il est question du bien-être. Le bien-être, on en a parlé, pour que le monde ait la vie. Le pape nous invite à être à l'écoute de nos soifs.
3: Oui, et c'est le grand thème ici du pèlerinage à Lourdes. Hein. On vient boire à la source. Venez boire à la source et vous y lavez, avait dit la Vierge Marie. Donc, cette vie en plénitude, on en a soif. Et nous la trouvons dans l'Évangile.
0: Merci beaucoup d'avoir été avec nous sur RCF Notre-Dame pour vivre cette messe célébrée au cœur du sanctuaire de Lourdes. Le pape Léon XIV demande de repartir comme missionnaire de l'espérance pour susciter la joie au cœur même de l'épreuve et de la peine. Ce sont ces mots. Devenez dans vos pays, dans vos diocèses et vos familles les témoins actifs de cette force et de cette tendresse divine pour marcher avec confiance vers l'avenir. Ne craignez pas les tempêtes du monde. Merci frère Sylvain Détoc, je rappelle que vous êtes dominicain. Merci à Gaëtan Goza et Bertrand Lachana qui ont assuré la technique de cette émission. Et je peux vous dire qu'ici, c'est un événement aussi pour la technique en quelque sorte. Merci à Sabine Desrosières, Camille Meyer, Odile Riffaut qui vous permettront de retrouver ces grands moments et les homélies du pape Léon XIV sur le site de rcf.fr. On retrouvera Pauline de Torsiac à 15h en direct de Lourdes. Elle vous fera vivre les rencontres que le pape s'apprête à faire avec tous ceux qui sont ici, les malades et les victimes des abus sexuels. Et puis, pour l'heure, eh bien, c'est le culte protestant à 13h, le béaba du christianisme à 13h45. Et puis ce soir, 20h30, ne manquez pas la veillée mariale et sur les réseaux sociaux, vous nous retrouvez rcfnotredame.fr. Merci infiniment. Et que la joie qui est ici puisse occuper vos familles, vos ondes et vos postes de radio.

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1: il est 13h.
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L'Évangile nous l'annonce. À celui qui a soif, je donnerai de l'eau. À celui qui est chargé, je donnerai le repos. Il nous est offert ce matin de déposer ce qui nous pèse, de laisser à l'entrée de ce temple nos inquiétudes, nos fatigues, tout ce qui disperse notre cœur afin d'être pleinement présent à Dieu, d'être pleinement présent les uns aux autres. Prions. Seigneur notre Dieu, nous venons devant toi avec ce que notre semaine a porté, nos joies, nos fatigues, nos attentes, nos questions. Nous te remettons tout. Allège-nous, apaise-nous, désaltère-nous. Ouvre nos cœurs à ta présence et fais de ce temps de culte une halte où retrouver confiance et espérance. À chacune et chacun ici rassemblé, accorde ta grâce et ta paix. Amen. En ce dimanche d'été, que chacune, chacun d'entre vous soit ici bienvenue. Bienvenue également à celles et ceux qui nous rejoignent par écran interposé. Le Seigneur l'a promis, là où deux ou trois sont rassemblés en mon nom, je suis au milieu d'eux. Seigneur, toi qui tiens cette promesse, accorde-nous ce matin de te reconnaître, de recevoir ta parole et de répondre dans la joie de notre louange. Amen. Je vous invite à vous lever pour rendre grâce à Dieu, lui qui entend notre louange. Seigneur, nous voulons te bénir car tu viens à notre rencontre, bien avant que nous ne sachions te chercher. Tout au long de nos chemins, tu marches à nos côtés, fidèle dans nos joies comme dans nos épreuves. Dans le silence de la prière, tu fais naître la confiance. Au cœur de notre histoire, tu demeures présence et mémoire vivante. Dans la simplicité de nos jours, dans un verre d'eau fraîche partagé, dans un morceau de pain offert, tu nous rappelles que ton royaume est déjà au milieu de nous. Quand la nuit obscurcit notre route, tu restes la lumière qui ne s'éteint pas. Quand l'aurore se lève, la création tout entière proclame ta fidélité. Et lorsque tu nous rassembles ce matin, tu nous offres à nouveau, en abondance, sans réserve, ta grâce, ta paix et la joie de vivre ton évangile. Béni sois-tu, Seigneur, aujourd'hui et pour les siècles des siècles. Amen. Je vous invite à chanter notre louange avec le premier cantique. Adorons tous le Seigneur. C'est le numéro 250. Nous chanterons les trois strophes. 250, les trois strophes.

Écoutons quelle est la volonté de Dieu pour nos vies. Abraham et Sarah étaient sans enfants, et pourtant, Dieu les a appelés pour devenir les ancêtres d'une multitude. Moïse ne savait pas parler, et pourtant, Dieu l'a envoyé devant Pharaon. Jérémie se croyait trop jeune, et pourtant, Dieu l'a établi prophète. Paul persécutait l'Église, et pourtant, Dieu l'a choisi pour annoncer l'Évangile aux nations. Frères et sœurs, Dieu ne choisit pas des femmes et des hommes parce qu'ils sont capables. Il leur donne sa confiance et c'est cette confiance qui les met en route. Aujourd'hui encore, Dieu nous appelle à sa suite. Il nous donne sa confiance et nous envoie être témoins de son évangile. Ne perdons pas l'espérance. Prions ensemble. Seigneur notre Dieu, nous confessons combien notre espérance est fragile. Nous vivons souvent à l'étroit dans notre foi. Nous peinons à te faire confiance et nous avons peur de répondre à ton appel. Nous regardons celles et ceux qui nous entourent sans toujours vraiment croire qu'une parole peut relever, qu'une rencontre peut réconcilier, qu'un geste d'amour peut sauver. Nous gardons silence, nous passons notre chemin et nous renonçons bien trop vite. Devant la violence, l'injustice, l'indifférence de notre monde, c'est le découragement qui nous gagne. Nous oublions que ton royaume est déjà à l'œuvre, que tu nous appelles déjà à y prendre part. Ô Seigneur, pardonne notre manque de confiance. Renouvelle notre espérance, fortifie notre foi et donne-nous de répondre à ton appel sans crainte. Amen. Et tout en restant assis, nous chantons notre prière avec le cantique « Mon Dieu, mon Père, écoute-moi ». C'est le numéro 405. Nous chanterons les strophes 1 et 2. 405, strophes 1 et 2, tout en restant assis.

Dieu est un Père qui accueille et qui pardonne. Aujourd'hui encore, il nous dit « Je t'ai appelé par ton nom, tu es à moi, n'aie pas peur, parce que je suis avec toi ». Frères et sœurs, en Jésus-Christ, Dieu nous pardonne. Il renouvelle sa confiance envers nous, il nous relève et il nous remet en chemin. Sûr de son pardon, je vous invite à confesser notre foi. Nous pouvons nous lever pour cela en disant ensemble la confession de foi empruntée, on lui rendra, à l'Église unie du Canada. Vous trouverez le texte sur la quatrième page de couverture. Je vous invite à confesser notre foi avec ces mots en disant ensemble « Nous ne sommes pas seuls. Nous vivons dans le monde qui appartient à Dieu. » Nous croyons en Dieu qui a créé et qui continue à créer, qui est venu en Jésus, parole faite chair, pour réconcilier et renouveler, qui œuvre en nous et dans les autres par son Esprit. Nous avons confiance en Dieu. Nous sommes appelés à constituer l'Église pour célébrer sa présence, pour vivre avec respect dans la création, pour aimer et servir les autres, pour rechercher la justice et résister au mal, pour proclamer Jésus crucifié et ressuscité, notre juge et notre espérance. Dans la vie, dans la mort, dans la vie après la mort, Dieu est avec nous, nous ne sommes pas seuls. Grâce soit rendue à Dieu. Amen. Je crois en toi, mon Sauveur ressuscité. C'est le chant que je vous invite à prendre. Numéro 566, strophe 1, 2, 3. 566, 1, 2, 3.

0: Seigneur, aujourd'hui nous avons tout à apprendre de ta parole. Donne-nous d'être à l'écoute de ce que tu veux nous dire ce matin. Accorde-nous la grâce du silence intérieur pour que ta parole nous rejoigne et qu'elle trouve en nous un cœur disponible. Oui, que par ton esprit, les passages de l'Écriture que nous allons entendre deviennent ici, maintenant, une bonne nouvelle. Amen. Nous écouterons deux extraits parmi les textes du jour. Merci à Lou de nous les partager.
1: Nous lisons dans le livre du prophète Ésaïe, au chapitre 22, les versets 19 à 23. Je vais te chasser de ton poste, te déloger de ta position. Et ce jour-là, je ferai appel à mon serviteur, Éliakim, fils d'Ilkayahou. Je le revêtirai de ta tunique, j'assurerai son maintien avec ta ceinture. Je remettrai ton pouvoir entre ses mains. Il sera un père pour les habitants de Jérusalem et pour la maison de Juda. Je mettrai la clé de la maison de Juda sur son épaule. Il ouvrira et nul ne fermera. Il fermera et nul n'ouvrira. Je l'enfoncerai comme un clou dans un endroit solide et il sera un trône de gloire pour la maison de son père. Nous lisons ensuite dans l'Évangile selon Matthieu, au chapitre 16, les versets 13 à 20. Arrivé dans la région de Césarée de Philippe, Jésus interrogeait ses disciples. Au dire des hommes, qui est le Fils de l'homme? Ils dirent, pour les uns, Jean le Baptiste, pour d'autres, Élie, pour d'autres encore, Jérémie ou l'un des prophètes. Il leur dit, et vous, qui dites-vous que je suis? Prenant la parole, Simon-Pierre répondit, « Tu es le Christ, le Fils du Dieu vivant. » Reprenant alors la parole, Jésus lui déclara, « Heureux es-tu, Simon, fils de Jonas, car ce n'est pas la chair et le sang qui t'ont révélé cela, mais mon Père qui est aux cieux. Et moi je te le déclare, tu es Pierre, et sur cette pierre je bâtirai mon Église. » Et la puissance de la mort n'aura pas de force contre elle. Je te donnerai les clés du royaume des cieux. Tout ce que tu lieras sur la terre sera lié aux cieux, et tout ce que tu délieras sur la terre sera délié aux cieux. Alors, il commanda sévèrement aux disciples de ne dire à personne qu'il était le Christ. Seigneur, ta parole est vérité. Sanctifie-nous dans ta vérité.

Les évangiles ne s'intéressent pas à l'Église. C'est peut-être une manière un petit peu risquée de commencer une prédication quand on vient d'être nommé pasteur dans une paroisse et qu'on espère le rester un petit peu, mais force est de le constater, l'Église n'est pas le sujet des évangiles. Leur sujet, c'est le Christ, la parole qu'il est et sa proclamation jusqu'aux extrémités de la terre. Le mot « Église » appartient à peine à leur vocabulaire. Sur les 4 évangélistes, un seul l'emploie, Matthieu. 2 fois seulement. La première, c'est ici, près de Césarée de Philippe, une ville qui porte jusque dans son nom la puissance de César, tandis que Jésus, lui, avance vers Jérusalem, vers la croix. Avouez que c'est amusant tout de même que Matthieu commence à parler d'église précisément là, aux portes d'une ville qui célèbre la puissance humaine, au moment même où Jésus prend le chemin sur lequel se révélera une toute autre puissance. Faut-il déjà entendre là une interpellation à l'Église et à ses tentations de puissance? En tout cas, cette première apparition du mot a passionné les chrétiens. Pendant des siècles, ces quelques versets ont été commentés, auscultés, disputés. On a voulu savoir qui était donc cette pierre, quelle était sa fonction exacte, à qui appartenaient ses clés, ce qu'elle pouvait bien ouvrir, ce qu'elle pouvait bien fermer. Et surtout, surtout, on s'est demandé à qui on détenait, ou qui détenait le fameux trousseau. On a voulu trouver dans ces quelques versets de l'organisation ecclésiale, on en a trouvé. On a voulu chercher dans ces versets de la hiérarchie du pouvoir, on en a trouvé aussi. On a même réussi à se séparer entre chrétiens à propos de ces quelques versets où, pour la première fois, il était question d'église. Ce qui constitue tout de même une sacrée performance, il faut l'avouer. Seulement, frères et sœurs, vous aurez beau lire et vous aurez beau relire ces versets, vous n'y trouverez aucun organigramme. Jésus ne parle ni hiérarchie, ni statut, ni clergé, ni pasteur. Pas le début d'une réponse. En revanche, il pose une question. Et vous ? Qui dites-vous que je suis ? Jésus n'attend évidemment pas des disciples un renseignement qui lui manquerait sur son identité. Sa question, elle n'est pas là parce qu'il ne sait pas quelque chose. Sa question ne cherche pas à savoir. Elle fait autre chose. Elle les arrache au commentaire général. Il y en a qui disent que, d'autres disent que, certains d'autres disent que. Et cette question, elle les ouvre. Elle les ouvre à un espace nouveau où leur propre parole va devenir possible, où leur propre parole est même attendue, convoquée. Et vous ? À vous maintenant de répondre. C'est une drôle de manière que choisit Dieu pour venir à notre rencontre. Il ne vient pas en occupant tout l'espace, au contraire, il l'ouvre. Il ne vient pas avec des réponses toutes faites, mais en faisant de nous des êtres capables de répondre. C'est-à-dire de nous engager dans une parole en réponse à la parole que lui-même est. Répondre, au sens fort du terme, c'est devenir responsable. Avec Dieu, nous avons à répondre. Et parce qu'il nous ouvre cet espace, nous pouvons répondre. Un seul le fait. Simon-Pierre se lance. Tu es le Christ, le Fils du Dieu vivant. Et Jésus lui apprend aussitôt, de manière assez déroutante, que cette réponse, qui est pourtant bien la sienne, ne vient pas de lui seul. La chair et le sang ne lui ont pas révélé cela. Simon-Pierre reçoit une révélation, littéralement en grec, une apocalypse. Quelque chose lui est dévoilé qu'il n'aurait pas pu découvrir par lui-même. Pierre répond, il parle, mais il parle depuis une parole reçue.
Et voici que cette révélation fait retour sur lui. « Tu es le Christ, dit Pierre, et moi je te le déclare, tu es Pierre. » Tu es le Christ, tu es Pierre. Pierre reconnaît et se découvre reconnu. Le réformateur Calvin ouvrira son institution de la religion chrétienne avec cette même idée, je le cite, « Connaissance de Dieu et de nous-mêmes sont choses conjointes. » Livre 1, chapitre 1, ligne 1. « Connaissance de Dieu et de nous-mêmes sont choses conjointes. » Matthieu, bien avant Calvin, le raconte. En découvrant qui est le Christ, Pierre découvre qui il est. Il ne le découvre pas en descendant au plus profond de lui-même au terme d'un long travail d'introspection. Il se reçoit lui-même d'une rencontre qui le précède. En reconnaissant le Christ, il découvre qu'il est déjà connu, qu'il est déjà appelé, qu'il est déjà nommé. Tu es Pierre. N'allez pas croire que cette déclaration du Christ vienne flatter l'apôtre. C'est tout l'inverse. Elle le déstabilise, le décentre même. Pierre reçoit son nom, c'est-à-dire ce qu'il est, d'un autre que lui-même. Et si on observe un peu notre manière de vivre, je dirais que ça n'a rien de particulièrement rassurant. Nous préférons tellement, tellement savoir par nous-mêmes qui nous sommes. Nous nous y efforçons chaque jour en construisant notre parcours, en maîtrisant autant que possible l'image que nous donnons de nous-mêmes. Nous apprenons très tôt à nous raconter à partir de ce que nous avons bâti. Nos études, notre métier, notre famille, nos réussites, beaucoup plus rarement nos échecs. Nous avons une étrange manière de conjuguer le verbe être. Tu fais, donc tu es. Tu produis, donc tu comptes. Tu réussis, donc tu as de la valeur. Cette grammaire-là, cette grammaire, elle nous berce dans l'illusion de la maîtrise. Si je suis ce que je fais, alors je peux toujours tenter de faire davantage, de faire mieux pour assurer ce que je suis. Jusqu'au jour, parce que ce jour-là arrive, jusqu'au jour où je ne peux plus, lorsque le corps ne suit plus, lorsque j'échoue, lorsque je tombe, lorsque le travail s'arrête, lorsque ce que je savais faire est désormais fait par un autre et qu'il le fait mieux et qu'il le fait plus vite, ou tout simplement lorsque je découvre que ce que j'ai bâti ne suffit pas à dire qui je suis. Qui suis-je lorsque je ne peux plus produire les preuves de ma propre valeur? À Césarée de Philippe, sous l'ombre de la puissance de César, cette puissance qui se mesure à ce qu'elle fait, à ce qu'elle possède, à ce qu'elle conquiert, l'Évangile renverse la grammaire. Tu es Pierre. À celui qui rejettera la croix, qui fuira au moment de l'arrestation, qui aura peur, qui reniera, qui pleurera amèrement, Jésus choisit pourtant de dire « Tu es Pierre ». La reconnaissance offerte par le Christ en chemin vers sa mort n'a rien à voir avec celle que tous les Césars du monde travaillent à conquérir. Elle est au contraire une dépossession. Tu es Pierre, tu n'as rien à produire pour le devenir. Tu es Pierre, ton nom t'est donné. Et cette reconnaissance délivre Pierre de la nécessité de se posséder lui-même, de s'assurer de ce qu'il est, de tenir sa vie comme une propriété dont il faudrait sans cesse garantir la valeur. Frères et sœurs, la liberté ne commencerait-elle donc pas là, dans cette possibilité offerte de ne plus avoir à se posséder soi-même, ni à maîtriser ce qu'il adviendra de soi? Être délivré de l'obligation épuisante de se fabriquer, de se justifier, de se garantir soi-même. Et la question revient vers nous. Sur quoi faisons-nous reposer la valeur de notre existence? Sur quelle réussite, quelle reconnaissance, quel regard
Pouvons-nous consentir à recevoir notre existence sans avoir sans cesse à en faire la preuve? Pouvons-nous accepter cette liberté venue de plus haut et de plus loin que nous, qui nous sauve d'avoir à nous sauver nous-mêmes? Mais être délivré d'avoir à nous sauver nous-mêmes, vous me direz, ça ne nous délivre pas d'avoir à vivre, et moins encore d'avoir à répondre. Car l'évangile ne s'arrête pas au « tu es Pierre ». Dans le même mouvement, Jésus ajoute « je te donnerai les clés du royaume des cieux ». Ah, nous y voilà. À peine Pierre est-il dépossédé de la nécessité de se construire lui-même qu'une responsabilité lui est confiée. Et peut-être est-ce précisément parce qu'il n'a plus à faire pour être qu'il devient libre de faire. Faire, non plus pour conquérir son nom, assurer sa place ou prouver sa valeur, mais faire pour répondre de ce qui lui est confié. La liberté chrétienne, c'est pas une liberté sans lien ni responsabilité. C'est une liberté rendue disponible. Disponible pour une parole à risquer, une décision à prendre, une responsabilité à exercer sans garantie de réussir. Et Pierre est particulièrement bien placé pour nous l'apprendre. Le Christ lui remet les clés sans attendre qu'il soit devenu capable de les recevoir. Le texte d'Ésaïe que nous avons entendu rejoint ici singulièrement celui de Matthieu. Dieu met la clé de la maison de David sur l'épaule de son serviteur Éliakim. À Pierre, Jésus donne les clés du royaume des cieux. Ni Éliakim, ni Pierre ne prennent les clés. Ils ne les gagnent pas, ils ne les méritent pas. Ils les reçoivent. Et recevoir les clés d'une maison, ça ne vous rend pas propriétaire de la maison. L'Église, malgré quelques siècles passés parfois à l'oublier, n'est propriétaire ni du royaume, ni de l'Évangile, ni des hommes et des femmes qui lui sont confiés. L'Église ne possède pas ce qui la fait vivre. Une clé, ce n'est pas un titre de propriété, c'est une responsabilité. Une responsabilité confiée non pour couronner une compétence, mais pour ouvrir la liberté de parler, de décider, de discerner, d'agir, sans garantie de réussir. Voilà la liberté dont il est question ici. Non pas être dispensé d'agir, mais être libéré pour agir. Parce que tu es, tu peux. Tu peux prendre la parole sans savoir si elle sera parfaite. Tu peux décider sans être assuré de ne pas te tromper. Tu peux t'engager sans avoir à faire de ton engagement la preuve de ta valeur. Tu peux répondre parce que ce n'est pas ta réponse qui donne sa valeur à ton existence. Nos villes de César appliquent une toute autre grammaire. Elles ne disent pas « tu peux », elles disent « tu dois ». Tu dois réussir, tu dois assurer, tu dois répondre aux attentes, tu dois faire mieux, davantage, plus vite, allez, encore. Même nos églises, lorsque les envies de puissance les reprennent, connaissent cette petite musique. Il faut transmettre, il faut des bénévoles, des conseillers presbytéraux, des jeunes, de l'argent, des temples pleins et remplis. Il faut. Et l'Évangile finit en liste de choses à faire. Bien sûr qu'il faut faire. Pierre reçoit des clés, il ne reçoit pas une chaise longue. Il faut faire. Mais ce que nous faisons n'a plus à décider de ce que nous sommes. Servir sans que notre service prouve notre valeur, prendre une responsabilité sans devenir propriétaire de ce qui nous est confié, essayer, décider, nous engager et aussi nous tromper, revenir, recommencer. Et la question qui revient à nous, qu'oserions-nous si nous n'avions plus besoin de réussir? Quelle responsabilité accepterions-nous si nous n'attendions plus d'être certains d'en être capables? Que deviendraient nos engagements s'ils n'étaient plus des preuves à fournir? Tout ce que tu liras sur la terre sera lié aux cieux. Tout ce que tu délieras sur la terre sera délié aux cieux. Lié et délié,
Dans le judaïsme du temps de Jésus, ces verbes disent l'autorité d'interpréter, de permettre ou d'interdire, d'ouvrir ou de fermer. Deux chapitres plus loin, Matthieu étendra cette responsabilité à toute la communauté. Elle n'est donc pas celle de Pierre seul. Et lorsque Matthieu reprendra ces deux mêmes verbes, il sera question des petits à ne pas mépriser, de la brebis perdue à aller chercher, du frère vers qui ne pas cesser d'aller, du pardon qui déborde tous nos calculs. Voilà dans quelle direction l'Évangile oriente l'usage des clés. Non pas à occuper davantage d'espace, mais en ouvrir. Et cette responsabilité prendra dans les mois qui viennent une acuité toute particulière. La parole politique se fera plus pressante. Elle dira beaucoup qui peut entrer, qui doit rester dehors, à quelle catégorie chacun appartient. La politique doit décider, distinguer, tracer des limites, c'est sa responsabilité. Mais lorsque ces catégories prétendent dire toute la vérité d'une existence, c'est là que commencera la nôtre. Maintenir ouvert un espace où une autre parole puisse être entendue. Là où le monde dit « voilà ce que tu fais, donc voilà ce que tu es », nous aurons à faire entendre le « tu es » premier de Dieu. Là où les généralités prétendent

Frères et sœurs, nous avons reçu un nom et nous avons reçu des clés. L'Église n'était pas le sujet au commencement de cette prédication, elle ne le sera pas davantage à la fin, parce que l'unique sujet vivant de l'Évangile, c'est le Christ lui-même, celui qui interroge, appelle, nomme et confie. Dans les mois qui viennent, quels que soient les Césars qui chercheront à occuper l'espace, le Christ vivant continuera d'appeler et d'ouvrir devant nous un espace de liberté où notre parole est attendue. À nous de répondre de cette liberté et d'en garder l'espace ouvert pour d'autres, de nombreux autres, jusqu'aux extrémités de la terre. Amen.

Seigneur notre Dieu, vois notre monde. Là où monte la violence, la peur, le découragement, fais grandir des artisans de justice et de paix. Que ce que nous pouvons faire de bon et de juste soit accompli en ton nom. Que ce que nous pouvons partager soit inspiré par ton amour. Donne-nous d'oser répondre à ton appel, de servir plutôt que de détourner le regard, de garder l'espérance là où tend la croix perdue. Vois, Seigneur, nos frères et nos sœurs, que leur présence soit une bénédiction pour nous, que leur chagrin trouve auprès de nous écoute et consolation. Que leurs demandes et leurs besoins deviennent notre responsabilité. Apprends-nous à reconnaître en chacune, chacun, le prochain que tu nous confies. Vois ton Église, Seigneur, celle que tu bâtis jour après jour. Garde-la humble, fidèle, attentive à ta parole, disponible à ton esprit, courageuse dans son témoignage, généreuse dans l'accueil de celles et ceux que tu appelles. Vois notre vie, Seigneur. Quand nos forces s'affaiblissent, renouvelle notre confiance. Apprends-nous à marcher à la suite de ton Fils. Soutiens-nous si nous traversons l'épreuve. Fortifie-nous si nous sommes malades, endeuillés, que nous nous sentons seuls. Relève celles et ceux qui ne voient plus d'avenir. Vois nos cœurs, Seigneur. Que ce qui les attriste te soit confié. Que ce qui les réjouit te soit rendu en action de grâce. Vois, Seigneur, nos prières secrètes, nos demandes silencieuses. Nous te les confions dans le silence de nos cœurs.

Au nom de Jésus-Christ. Amen. Je vous invite à vous lever pour recevoir la bénédiction de notre Seigneur. Tu es le Christ, le Fils du Dieu vivant. Que cette révélation, que ce cri de confiance éclaire votre chemin et inspire vos paroles. Soyez partout où vous vivrez cette semaine des témoins de l'Évangile du Dieu vivant que le Seigneur ne cesse de confier à son Église. Que le Seigneur vous bénisse et vous garde, qu'il ouvre votre cœur à sa parole, affermisse votre foi, fortifie votre espérance et vous accompagne sur votre chemin. Que le Dieu vivant, Père, Fils et Saint-Esprit demeure avec vous, aujourd'hui et toujours. Amen. Ô croyons que Dieu nous donne tout ce qu'il promet.

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2: Bonjour à tous. Le pape est l'un des rares chefs religieux à parcourir régulièrement les 5 continents, des grandes capitales aux régions les plus isolées. Il va à la rencontre des peuples, des croyants, mais aussi des responsables politiques, des autres religions et de tous ceux qui souhaitent l'écouter. Pourtant, cela n'a pas toujours été le cas. Pendant des siècles, les papes quittaient très rarement Rome. Alors pourquoi voyagent-ils aujourd'hui? Depuis quand ces déplacements font-ils partie de leur mission? Que viennent-ils dire au monde à travers ses voyages? On en parle cette semaine sur RCF Notre-Dame avec l'historien et docteur en histoire Jean-Baptiste Noé, auteur du livre Léon XIII, le pape de la modernité, aux éditions Salvator.
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2: Jean-Baptiste Noé, bonjour.
3: Bonjour Pauline de Torsiac.
2: Alors aujourd'hui, on a l'impression que c'est normal de voir le pape qui voyage, qui parcourt le monde, mais est-ce que c'est une pratique ancienne ou finalement c'est assez récent?
3: C'est très récent, c'est Paul VI, dans les années 1960, qui a été le premier pape à voyager hors de l'Italie. Et c'est effectivement maintenant quelque chose qui nous paraît normal, mais en fait, c'est très très récent à l'échelle de l'histoire du christianisme.
2: Alors qu'est-ce qui a justifié ces voyages? C'est peut-être les moyens de transport qui ont un petit peu évolué, on imagine, mais il n'y a pas que ça.
3: Complètement, exactement. Enfin, c'est effectivement l'avion, hein. C'est vraiment l'avion qui permet au pape de voyager facilement. Alors il y a un précédent, c'est Pie XI. Pie XI avait envisagé de venir en France à Lisieux pour commémorer Thérèse de Lisieux, pardon, Sainte Thérèse de Lisieux. Et puis finalement, il était un peu malade, donc il n'y avait pas été. Donc il avait envoyé le canal Pacelli pour le représenter. Et c'est vrai que pendant longtemps, les papes envoyaient des nonces, donc des représentants, un évêque, un cardinal, qui représentaient le pape lors des grandes cérémonies ou lors d'événements importants. Et puis, donc Paul VI s'est engagé lui-même. D'ailleurs, il a pris le nom de Paul en référence à l'apôtre Paul pour montrer par son nom qu'il voulait déjà voyager et aller à la rencontre des nations.
2: Alors, pendant des siècles, on l'a compris, les papes voyageaient assez peu. Pourquoi est-ce qu'ils restaient essentiellement à Rome? Il y avait une raison particulière?
3: Alors d'abord, la difficulté des voyages. Il faut bien se rendre compte qu'avant l'invention du chemin de fer, c'est quand même compliqué de voyager. Pour donner un exemple, au début du 19e siècle, il faut quasiment 15 jours pour aller de Paris à Marseille en carrosse. Donc c'est long. Et puis les routes sont peu sûres, c'est dangereux. Et on a de toute façon des chefs d'État qui voyagent très peu. C'est-à-dire, même les autres chefs d'État en Europe voyagent très très peu. C'est vraiment une pratique qui a commencé au début du 20e siècle et qui s'est surtout développée avec l'avion à partir des années 1950.
2: Alors, on parle justement de ces voyages du pape sur RCF Notre-Dame, des voyages qui aujourd'hui nous paraissent évidents, mais qui ne l'étaient pas auparavant. Les papes avaient plutôt l'habitude de rester à Rome. Pourquoi est-ce que ces déplacements sont-ils devenus finalement si importants dans la mission du pape ?
3: Eh bien, parce que le pape est justement n'est pas uniquement, et il est évêque de Rome, il n'est pas uniquement que pour les Romains ou que pour les Italiens, il est là pour le monde entier. Et ce que je trouve vraiment intéressant, c'est de voir à quel point la papauté a toujours su utiliser la modernité. Le cinéma, la radio, la télévision. Ça a souvent été les papes qui ont été parmi les premiers chefs d'État à faire usage de ces moyens technologiques. Et aujourd'hui, depuis Paul VI, les papes ont utilisé ce moyen extrêmement moderne, qui est celui du voyage, des télécommunications, pour parler au monde entier, donc à la fois à la population des pays qu'ils visitent, mais à travers eux, on voit bien que ce sont des voyages qui sont suivis dans le monde entier. Et donc, ils vont parler à l'ensemble de la population mondiale, les catholiques, comme les non-catholiques. Et ils en ont fait, en fait, un instrument d'évangélisation. Et c'est un moyen de propager le Christ et de parler du Christ bien au-delà des murs de Rome.
2: Alors, justement, une question précise, Jean-Baptiste Noé, vous l'avez un peu évoqué, mais le pape est aussi un chef d'État. Quand il se rend dans un pays, est-ce qu'il vient d'abord rencontrer les catholiques de ce pays ou finalement, est-ce qu'il s'adresse à toute la société, aux responsables politiques? Est-ce qu'il y a un ordre hiérarchique dans tout ça?
3: Alors, souvent, il vient rendre visite d'abord aux catholiques locaux, et c'est la raison pour laquelle il y a des rencontres, il y a des messes, il y a des rencontres avec des mouvements religieux, avec les catholiques. Mais ça va dépendre aussi des pays. Il y a des pays où les catholiques sont importants, d'autres pays où ils ne sont pas très nombreux. Et dans ces cas-là, ça sera davantage une visite d'État. Et justement, la double casquette du pape, d'être à la fois un chef religieux et un chef d'État, lui permet de faire des voyages dans des pays où les catholiques sont très peu présents. On a vu François se rendre, par exemple, aux Émirats Arabes Unis, en Azerbaïdjan, en Mongolie. Et dans ces cas-là, il est reçu comme un chef d'État. Et ça permet même à des pays qui sont parfois très anticléricaux et très anticatholiques de recevoir le pape sous la casquette non pas du chef de l'Église, mais du chef d'État. Et donc, vous voyez que c'est aussi très pratique pour s'adapter aux différentes circonstances qu'il peut rencontrer dans le monde.
2: Donc finalement, Jean-Baptiste Noé, lorsque le pape se rend aux périphéries, comme le faisait régulièrement le pape François, en utilisant la carte diplomatique et politique, il peut irriguer la dimension pastorale en quelque sorte ?
3: Complètement, et ce qui est toujours surprenant, et c'est de voir qu'il y a beaucoup de monde, et notamment de nombreux non-catholiques, notamment dans les pays où ils sont très très minoritaires, et de voir aussi à quel point ça marque la population. On voit que des pays non-catholiques, notamment les pays musulmans par exemple, ou des pays en Asie, parle encore aujourd'hui des visites qu'ont pu faire François, qu'ont pu faire Benoît XVI ou Jean-Paul II. Ça marque véritablement cette forme de sollicitude, cette forme de reconnaissance, même, et ça montre à quel point le pape parle vraiment à tout le monde, à tous les hommes et à tous les cœurs, et bien au-delà du seul cercle catholique.
2: Ça veut dire que la forme de neutralité que représente le pape, même si c'est le chef de l'Église catholique, des catholiques du monde entier, permet le fait qu'il soit reconnu aux quatre coins du monde ?
3: Exactement. Prenons les cas récents de la visite de Léon XIV en Algérie. On sait bien que l'Algérie, c'est un pays compliqué et qu'il y a des relations diplomatiques compliquées avec la plupart de ses voisins. Eh bien, le voyage du pape s'est très bien passé. Le pape était quasiment le seul chef d'État qui peut venir assez facilement en Algérie et rencontrer des strates très différentes de la société. Le voyage du pape François en Irak. Pareil, le François était l'un des rares chefs d'État à pouvoir se rendre en toute sécurité en Irak. Et on se rend compte que le pape est capable de faire des voyages dans des lieux compliqués, des lieux où parfois il y a eu la guerre, et qu'il est toujours bien accueilli et bien reçu. Il a cette aura, cette capacité à transcender les peuples et les difficultés.
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2: Et sur RCF Notre-Dame, on s'intéresse aux voyages du pape, que représentent ces voyages à travers le monde, que disent-ils aussi de l'Église catholique et du rôle du pape. On en parle avec Jean-Baptiste Noé, qui est historien, auteur du livre Léon XIII, le pape de la modernité chez Salvator. Jean-Baptiste Noé, chaque pays a sa culture, son histoire, ses traditions. Finalement, ce qui peut intriguer, c'est comment le pape parvient-il à être un signe d'unité sans effacer toute cette diversité. C'est une ligne de crête.
3: Oui, tout à fait. En fait, c'est le propre du catholicisme que d'arriver à avoir une même foi à travers le monde, tout en respectant les cultures et les nations. Et on le voit notamment dans les voyages. Le pape se rend, quel qu'il soit, se rend souvent dans les monastères, dans les lieux locaux importants. Souvent, il y a eu des apparitions ou bien des lieux spirituels importants. En France, par exemple, il va se rendre à Lourdes. Quand il va au Portugal, il se rend à Notre-Dame de Fatima. Donc, il y a comme ça une attention à la culture locale. On le voit aussi dans les vêtements liturgiques que porte le pape, qui sont souvent marqués par des éléments de la culture locale, dans le choix des chants aussi, dans le choix des rencontres. Donc c'est une manière comme ça de parler à tout le monde, tout effectivement en respectant et en fortifiant les cultures locales.
2: Est-ce que c'est aussi l'occasion de mettre en lumière des communautés chrétiennes, parfois très minoritaires, vous l'avez dit tout à l'heure, mais aussi persécutées? C'est mettre un coup de projecteur sur ces chrétiens?
3: Bien sûr, si je prends les voyages récents au Cameroun, par exemple, Léon XIV a eu des mots très directs et très durs sur la guerre qui sévit actuellement au Cameroun et sur l'incapacité qu'ont les dirigeants et parfois même les chefs catholiques à trouver des solutions d'entente. Ou bien quand le pape François s'est rendu en Mongolie avec la question compliquée de la Chine. Donc effectivement, il y a souvent ce projecteur qui est mis sur des communautés oubliées, sur des communautés persécutées. Et le voyage du pape leur donne une résonance à l'échelle mondiale, parce que c'est toujours suivi par des journalistes du monde entier, par les télévisions du monde entier. Donc ça permet aussi d'apporter du réconfort à ces populations et de leur montrer qu'elles ne sont pas seules, que le pape pense à elles, à ces communautés, et on en parle à l'échelle mondiale. Ça ne résout pas tous les problèmes, mais ça montre déjà qu'on a pour elles de la sollicitude et qu'on les soutient.
2: Jean-Baptiste Noé, vous êtes l'invité du Béaba du christianisme cette semaine sur RCF Notre-Dame. Alors, vous avez parlé de Paul VI qui a un peu donné le tempo, mais quels sont les papes qui ont le plus voyagé et finalement qui ont marqué leur temps ou leur pontificat de cette manière-là ?
3: Alors, celui qui a le plus voyagé, c'est Jean-Paul II, d'abord parce que son pontificat a été très long, donc il a eu le temps de voyager, et il aimait beaucoup les voyages, il a vraiment initié des voyages très lointains. Mais ce que l'on voit, c'est que chaque pape a apporté dans les voyages sa patte, dans les lieux qui ont été choisis, et puis les voyages pontificaux répondent aussi aux problèmes et aux interrogations du temps. Léon XIV s'est rendu notamment au Liban, qui est toujours marqué par la guerre. François s'était rendu en Centrafrique, qui avait été touché par la guerre civile. On voit que chaque pape va mettre sa patte. Il s'inscrit dans quelque chose qui est maintenant institué, les voyages, c'est une obligation pontificale, mais ils vont les adapter aux besoins du temps.
2: C'est à la fois, ça s'inscrit dans le temps, c'est à la fois temporel et spirituel, j'allais dire, parce que les messages sont aussi spirituels.
3: Bien sûr, c'est d'abord une fonction spirituelle, c'est pour ça que ce sont aussi des moments de pèlerinage. Alors pour le pape lui-même et pour les personnes qui viennent assister aux différentes cérémonies, il y a toujours des temps de prière, il y a évidemment la messe qui est célébrée, des rencontres avec les communautés religieuses. Donc effectivement, le pape parle de la paix, il parle des inégalités, mais enfin il est d'abord là pour parler du Christ. Et la finalité ultime du voyage, c'est de confirmer les catholiques dans leur foi et c'est de les aider à faire de l'évangélisation là où ils sont. Donc c'est pas un voyage pour le plaisir de voyager et pour parler des grands thèmes mondiaux, mais c'est d'abord un voyage pour apporter le Christ et pour aider l'évangélisation.
2: Merci beaucoup Jean-Baptiste Noé d'être venu nous éclairer sur le sens de ces voyages pontificaux. Je renvoie les auditeurs à votre livre Léon XIII, le pape de la modernité chez Salvatore. 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Merci.

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2: Bonjour à toutes et à tous dans Point de repère, aussi en cette nouvelle saison. Nous vous proposons des regards d'évêque sur le monde en général et sur l'Église en particulier. Avec nous en studio, comme d'habitude, Jean-Pierre Delville, évêque de Liège. Bonjour Monseigneur.
3: Bonjour Ralph.
2: Et comme je le fais d'habitude, rappelons d'abord le menu de cette émission pour ceux qui la connaissent peut-être moins. Dans un premier temps, vous commenterez l'un ou l'autre événement d'ordre général des dernières semaines. Ensuite, nous évoquerons des projets ou des manifestations du diocèse, passé ou à venir. La troisième partie concerne l'Église de Belgique et l'Église universelle, donc l'Église dans sa totalité. Malheureusement, nous allons abandonner la quatrième partie, les questions des auditeurs, tout simplement, parce que je ne reçois plus assez de questions pour continuer encore cette rubrique. C'est un peu dommage, car nous voudrions vraiment vous donner la parole aussi à vous, chères auditrices et auditeurs, mais voilà. Cela nous permet de consacrer peut-être plus de temps aux autres rubriques.
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2: Commençons donc par l'actualité en général avec la question habituelle. Quels sont les événements d'ordre général qui vous ont particulièrement frappé, que vous souhaitez commenter? Commençons peut-être, Monseigneur, par la situation internationale, notamment au Proche-Orient. Qu'est-ce que vous constatez? Parce que je ne sais pas si depuis le début des vacances, il y a eu beaucoup d'évolution de la situation.
3: Mais en tout cas, la situation est toujours grave, puisque le détroit d'Ormuz est toujours bloqué. L'Iran maintient ses conditions de réouverture par rapport aux Américains. Et donc, ça entrave évidemment le commerce du pétrole au niveau international et aussi le commerce de différents aspects. Donc, c'est une première chose. D'autre part, il y a les attaques contre l'Arabie saoudite, de la part des rebelles houthis provenant du Yémen. Ceci a provoqué des dégâts. Ça a aussi provoqué la fermeture d'un oléoduc. Et donc, ces deux éléments font en sorte que le commerce au niveau mondial par rapport au pétrole est entravé. Et donc, c'est ce que nous voyons se répercuter sur le prix de l'essence et du mazout dans les pompes à essence ou bien dans le mazout de chauffage ou ailleurs.
2: Oui, et notamment du diesel aussi.
3: Et donc forcément, le diesel en toute première place. Et là, nous découvrons vraiment combien les guerres telles que celles-là sont aussi fortement des guerres sur les matières premières, quoi. Sur l'exploitation et la circulation des matières premières et fondamentalement celles du pétrole. Et d'ailleurs, on a vu dernièrement que par rapport à l'Ukraine et à la Russie, le président Trump propose que l'un et l'autre adversaire arrêtent de bombarder les installations pétrolières de l'autre. Et Zelensky a dit qu'il était d'accord. On attend un peu la position de M. Poutine. Ça montre bien qu'on devrait réfléchir à, entre guillemets, épargner le commerce au niveau mondial sur le pétrole.
2: Le business doit reprendre.
3: Le business doit reprendre. Et évidemment, ça pose aussi les questions au niveau écologique. Ça accentue d'ailleurs la pression au niveau écologique, puisque d'une part, le pétrole est hyper utile, mais d'autre part, il est hyper polluant. Et donc, on sait bien qu'il faut petit à petit passer à des énergies plus propres. Et peut-être que les éléments actuels vont aussi alors accentuer, si vous voulez, les recherches dans ce sens-là, quoi. Mais voilà, on voit bien que la situation est très délicate. Moi, j'avais un témoignage direct d'une personne qui connaît bien l'Iran, qui me dit qu'en Iran, en fait, les tensions sont très fortes par rapport aux gouvernants et à la majorité de la population, qu'il y a pas mal de personnes de la population, à la limite, qui applaudissent les bombardements américains parce qu'ils ne supportent plus leurs propres gouvernants. Voilà, c'est un témoignage qui montre bien que le pays est aussi sous tension intérieure. Mmh. Et de même, évidemment, aux États-Unis, puisqu'il y aura des élections dans quelques semaines. Si M. Trump perd la majorité à la Chambre, il va être très freiné dans les mesures qu'il aura envie de prendre, parce qu'il ne pourra plus légalement les prendre. Mmh. Et donc, là aussi, les éléments jouent très très fort au niveau interne sur l'aspect international.
2: Le mois de septembre, c'est aussi le mois de la rentrée. Dans le primaire et le secondaire, c'était déjà fin août, mais ici, dernièrement, c'était aussi dans les universités. Je crois que vous, comme d'habitude, vous avez participé à la rentrée à Louvain-la-Neuve.
3: Oui, donc j'ai participé à la rentrée de l'université à Louvain-la-Neuve, qui s'est faite sur le site de Woluwe, mmh. donc la faculté de médecine de l'UC Louvain à Bruxelles. C'était une rentrée très bien organisée.
2: Et sans trop de discussions cette année, parce que je me souviens...
3: Alors cette année-ci, on a eu un deal, on peut dire, sur la manière de faire la rentrée pour ce qui est de la partie spirituelle. Donc il y a eu une heure de séance, on peut dire, spirituelle, et culturel qui a été proposé à tous les professeurs, etc. Au sens large, mais qui n'était donc pas une messe, ni une liturgie au sens catholique du terme, mais plutôt une réflexion à la fois interreligieuse et culturelle, avec des pièces musicales en intermède. Et donc c'était un bon moment de méditation. Et la messe, par contre, a été transférée au mercredi de la même semaine. Et c'était alors la messe de rentrée aussi pour les étudiants. Mmh. C'est moi qui ai célébré cette messe, l'archevêque n'était pas disponible. C'était une messe magnifique, vraiment admirablement, je dirais, animée par les étudiants, une église pleine, et puis la rectrice et une partie du conseil rectoral présent, et des professeurs également, mais essentiellement des jeunes. Mmh. Donc en ce sens-là, on a rajeuni, si on peut dire, voilà, l'assemblée des fidèles de la célébration, et on a mis les jeunes dans le coup de la rentrée, et pas simplement une messe parmi d'autres.
2: Et cette semaine, c'était à Liège.
3: Alors cette semaine, c'était à Liège, c'était remarquable. La rectrice Anne-Sophie Nissen parle avec beaucoup de brio et d'humour. Elle a évidemment bien épinglé les problèmes actuels. Elle a beaucoup souligné les défis de l'intelligence artificielle, en montrant que, à la limite, tous les 6 mois, la situation change, quoi. Et donc, l'adaptation est fondamentale. Et en même temps, l'Europe est un peu à la traîne par rapport aux États-Unis ou à la Chine. Donc, ça accentue aussi une certaine dépendance. Donc, c'est une alerte qui est donnée. Donc, voilà, le monde universitaire sait qu'il doit tenir compte de cela et faire part de cette... difficulté, quoi, au monde alentour.
2: Mais quand on parle d'enseignement, évidemment, il faut aussi parler du mécontentement des professeurs, notamment dans le secondaire, qui ont manifesté aussi déjà cette semaine.
3: Oui, c'est ça. Et alors, le secondaire n'a toujours pas bénéficié d'une concertation qui permettrait de mettre au point le type de réforme qu'on veut finalement faire ou ne pas faire. Le tronc commun qui est prévu, est engagé, mais pas dans la mesure où c'était prévu. Donc le tronc commun des 3 premières années du secondaire. Donc là encore, les négociations sont lentes et difficiles. On sent bien que le dialogue est particulièrement difficile. Donc voilà, c'est important pour nous de porter les enseignants et tout le personnel dans notre cœur et dans notre sympathie, dans notre prière et dans notre soutien, pour que l'enseignement puisse ne pas être... avoir les ailes brisées, si vous voulez, et puisse donner aux jeunes ce dont ils ont besoin. Voilà.
2: En Belgique, je crois que les relations entre l'Église et le monde politique restent un peu délicates. En fait, il y a eu des réactions vives après l'annonce d'une prière réunissant des députés au cœur de Bruxelles pour la rentrée parlementaire le 21 octobre prochain. Comment voyez-vous cette affaire, entre guillemets ?
3: Donc, c'est une initiative des Églises évangéliques. Moi, j'ai justement rencontré le président, qui s'appelle M. David Van de Put. C'est une initiative que, m'a-t-il dit, les églises évangéliques prennent dans tous les pays, là où elles sont.
2: Donc, ce n'est pas écuménique, c'est seulement évangélique.
3: Non, c'est écuménique, donc chrétien,
2: c'est ça.
3: Mais à l'initiative des églises évangéliques. Et donc, ça se fait dans une salle neutre, ça ne se fait pas dans les locaux du Parlement. Donc, il n'y a normalement pas de raison de, je dirais, s'opposer à cela, puisque chaque parlementaire a droit à sa liberté de culte et d'association. Donc, en ce cadre-là, je pense que les choses ont quand même été mises au point et que la polémique est passée. Et donc, tout parlementaire d'inspiration chrétienne est invité à cette prière, quelle que soit son église, quoi. Et en ce sens-là, moi, je pense que c'est pas mal de prier pour le monde politique et d'aider le monde politique à prier, parce qu'il y a tellement de problèmes à résoudre et de difficultés, voilà, à affronter, que la prière est importante pour cela aussi.
2: Allons encore regarder du côté de nos voisins allemands, où il y a eu des élections régionales ces dernières semaines. Et là, c'est l'AfD, donc Alternative für Deutschland, qui a été vainqueur notamment des élections en Saxe-Anhalt, avec presque la majorité absolue, donc je crois 46%. D'ailleurs, l'AfD avait annoncé qu'elle veut supprimer les privilèges des églises, aussi bien catholiques que protestantes, en Allemagne. Et puis, il y a eu d'autres élections régionales où l'AfD aussi a fait vraiment des scores extraordinaires. Donc, comment voyez-vous cette évolution de l'extrême droite en Allemagne ?
3: Donc, on sent bien que dans ces régions où vit une certaine pauvreté, il y a un peu cette réaction, ben, la faute est aux étrangers. Et donc, il y a des véritables relents de racisme qui ressurgissent et qui méprisent en quelque sorte les personnes étrangères. J'entendais même que l'AfD a envie de chasser du pays les personnes nationalisées allemandes, alors qu'elles ont déjà reçu la nationalité depuis un certain temps, quoi.
2: Donc elle veut vraiment renvoyer des millions de personnes.
3: Et dès lors, il s'agit de renvoyer des millions de personnes chez elle. C'est un peu la réponse du berger à la bergère, parce que l'Église catholique et les Églises protestantes ont réagi négativement par rapport au racisme de l'AfD et ont demandé à leurs fidèles de ne pas voter pour l'AfD, et qui plus est même, ont interdit en fait... à leurs fidèles de faire partie de l'AfD quand ils ont une fonction interne à l'Église. Y a donc eu une véritable opposition, quoi, des différentes églises à l'AfD. Évidemment, en Allemagne, les églises se rappellent aussi ce qu'elles ont vécu avant la Deuxième Guerre mondiale, où il y a eu parfois de la tiédeur contre Hitler. Maintenant, on a envie de se rattraper et de ne pas laisser passer les choses.
2: Parce que ça demande du courage, hein, de s'opposer clairement.
3: Ça demande du courage. Et puis, il y a aussi des risques, finalement, au niveau relativement pécuniaire, ou en tout cas au niveau matériel, puisque l'AfD, alors, menace, si jamais elle est vainqueur, de supprimer certains avantages des églises, que sais-je, en termes de précompte immobilier, des choses pareilles. Et donc, il y a une tension qui montre bien que, pour la foi chrétienne, l'accueil de l'étranger est primordial et on n'a pas à en démordre. Donc ça veut dire que si un parti s'y oppose, il apparaît pour nous comme anti-évangélique.
2: C'est ça. Évidemment, il y a d'autres pays où l'extrême droite a beaucoup de pouvoir. On peut citer l'Italie, on peut parler de la France aussi, parce que là aussi, il y a beaucoup de discussions et vraiment le Rassemblement national veut arriver au pouvoir aussi. Mais en Allemagne, je crois que ça, c'est encore une autre dimension. Parce que c'est évidemment le pays de naissance du nazisme.
3: Oui, effectivement. Donc, il y a à la fois les nostalgiques de cela, quelque part, qui retrouvent un peu de l'énergie, et il y a ceux qui s'y opposent en connaissant bien les conséquences du racisme et du nazisme. Et donc, c'est vrai qu'il y a un côté... un peu symbolique, avoir une revivescence du nazisme caché derrière l'AfD. AfD, ça veut dire Alternative für Deutschland, l'alternative pour l'Allemagne. Donc voilà, ici, c'est une alternative qui n'est pas spécialement rose, si je puis dire. C'est une alternative quand même très agressive. Et d'un point de vue chrétien, une alternative, voilà, intolérable. Quoi.
2: Beaucoup d'électeurs, évidemment, ne sont pas nécessairement des nazis ou des néo-nazis, mais ont quand même voté pour un parti où beaucoup de membres sont un peu nostalgiques de l'ancien Reich.
3: Oui, il faut reconnaître que les nationalismes sont un peu l'alternative à la religion dans les temps actuels. C'est-à-dire que là où on abandonne, je dirais, la confiance dans la dimension dynamique de la religion comme motrice dans la vie, ben on cherche autre part ses motivations pour agir dans le monde. Mmh. Et donc, la fierté nationale et parfois même la mise en valeur du folklore ou la mise en valeur de traditions typiquement régionales devient un petit peu l'idéal, finalement, que l'on poursuit, l'activité principale que l'on organise, et la dimension religieuse est mise sur le côté, mais le nationalisme devient alors la nouvelle religion, si je puis dire, et alors une religion malfaisante, en ce sens-ci, on pourrait plutôt parler d'idolâtrie de la nation. Et donc, voilà, je pense que l'Allemagne de l'Est étant assez déchristianisée, y a un espace qui s'offre alors pour une autre alternative au simple boulot dodo de toutes les journées, et l'idéal est placé dans le nationalisme et pas dans quelque chose de supérieur comme la dimension universelle des religions. Quoi.
2: Merci beaucoup, Monseigneur, pour ces quelques analyses donc de l'actualité en général. On va passer à la vie du diocèse dans quelques instants, mais tout d'abord, évidemment, une pause musicale pour respirer.

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1: Deuxième partie de notre émission, Regard d'évêque avec Monseigneur Jean-Pierre Delville. Monseigneur, on va parler du diocèse de Liège, et là, vraiment au cœur de l'évêché, le 4 septembre dernier, le conseil épiscopal s'est réuni à l'évêché pour sa rentrée après les vacances. Alors, il y a eu des changements au niveau, notamment des membres. Lesquels et pourquoi ?
2: Donc, il y a eu en fait trois nouvelles personnes au conseil épiscopal, parce qu'il y avait de facto trois démissions. Mmh. Au niveau de Évangile et Vie, le diacre Kichins a des problèmes de santé et donc a demandé d'être déchargé de sa fonction. Et c'est son adjointe, Isabelle Cjelka, qui a pris la relève. Elle était déjà très engagée dans le service de la pastorale des migrants et elle avait la capacité de gérer la totalité du vicariat, qui comporte aussi alors la dimension plus de solidarité. Et l'accompagnement, par exemple, d'aumôniers de prison, en fait, toute une série de personnes engagées dans le social. Et puis alors, il y a eu Yves Kemeny qui a pris une année sabbatique pour travailler à la publication de sa thèse de doctorat consacrée aux prophètes de l'Ancien Testament. Et c'est là aussi son adjointe, Isabelle Hermand, qui prend le relais cette année-ci. Elle-même est très formée au niveau de la gestion du vicariat en question, tout ce qui concerne la formation chrétienne, elle le connaît fort bien, et donc elle a été tout à fait à même de prendre le relais. Et enfin, Dominique Olivier, responsable du vicariat pour l'accompagnement des acteurs pastoraux, avait bien dit que, ayant atteint l'âge de la pension, et même très largement, elle terminait sa dernière année l'année précédente, et elle avait mis en piste Céline Mathieu, qui était elle-même de nouveau son adjointe, mais en l'ayant aussi depuis longtemps bien préparée à la succession et, je dirais, formée à cette fin, de sorte que Céline Mathieu a pris alors les fonctions en main et a commencé à participer au conseil épiscopal, elle aussi.
1: Donc là, vous serez entouré de beaucoup de femmes.
2: Ah oui, je suis entouré de beaucoup de dames, oui, c'est ça, et des personnes plus jeunes aussi. Mm-hmm. Céline Mathieu est là dans une petite quarantaine. Voilà, on a des échos de mères de famille et de leurs enfants. Ça change un petit peu l'atmosphère, en effet, oui.
1: Et c'est un conseil épiscopal, je ne vais pas dire provisoire, mais qui durera le temps que durera encore votre épiscopat, c'est ça ?
2: Oui, forcément. Donc, chaque évêque est libre de réunir un conseil épiscopal comme il l'entend. Donc voilà, mon successeur fera, je dirais, ce qu'il désire pour former ou réformer le conseil épiscopal. Entre-temps, ce qu'il y a d'important, c'est qu'il ne se trouve pas dans un désert, c'est-à-dire face à des services qui n'ont pas de tête et qui n'ont pas d'orientation, mais qu'il ait aussi l'opportunité, en quelque sorte, de se trouver devant des personnes bien formées et avec un sens des responsabilités, ce qui permet alors d'organiser quelque chose, même d'une façon différente, le cas échéant, oui.
1: Lazare était un ami de Jésus dans l'Évangile, mais c'est aussi le nom d'une initiative de colocation solidaire où vivent ensemble des personnes qui ont besoin d'un abri et des personnes à l'abri du besoin. Ces maisons existent déjà à Bruxelles. Et en novembre, Liège connaîtra sa première maison Lazare, située près de la gare Liège-Guimain, rue de Fragné. Alors, Monseigneur, de quoi s'agit-il ? Je suppose d'une initiative chrétienne.
2: Avec ce nom de Lazare, qui est un nom évangélique. Cette association est donc bien implantée en France et s'est donnée une série de consignes, en quelque sorte, pour pouvoir vivre entre personnes sans abri qui cherchent un abri, et d'autre part, des personnes qui disposent d'un abri, mais qui veulent mettre du temps à la disposition de l'accueil des autres. Mmh. Et donc, cette colocation permet à des personnes de différents horizons de se retrouver, permet à des personnes sans abri de trouver un accueil, pas simplement un accueil, voilà une chambre, telles sont les clés, débrouillez-vous, mais un accueil où il y a une résidence avec d'autres personnes et où on est aussi aidé au quotidien pour les démarches, pour les rencontres ou tout simplement pour la vie fraternelle dans une même maison, quoi. Donc voilà, c'est une très très belle initiative. Elle s'inspire de l'Évangile, elle donne aussi une espérance évangélique aux personnes accueillies et elle fait passer un esprit d'Évangile dans ce type de maisonnée. Donc je suis très heureux que cette initiative ait pu prendre pied à Liège également.
1: Il y a un article donc, dans les actualités sur le site diocésain-évêché-de-liège.be où je crois on invite aussi des personnes à s'inscrire, à faire partie donc, du groupe.
2: Oui.
1: C'est ça.
2: Donc voilà, d'autres personnes que celles qui sont déjà engagées peuvent s'engager. Il y a encore de la place en quelque sorte. Donc, l'appel est lancé sur le site, les coordonnées sont données et on peut y répondre si l'on veut. Voilà, ça fera du bien d'avoir une réserve de personnes disponibles pour entrer dans ce type de colocation.
1: Changeons encore complètement de sujet. À l'occasion du 800e anniversaire de la mort de François d'Assise, on en a déjà parlé à plusieurs reprises, il y a aussi toute une série d'événements qui sont organisés dans l'unité pastorale Jean 23 de Verviers autour du 4 octobre, donc qui est la fête de Saint François. À Verviers, mais aussi, par exemple, au Centre social italien de Recours et ailleurs dans le diocèse. Malheureusement, on n'a pas le temps ni l'espace pour présenter toutes les activités. Là aussi, on peut aller voir l'agenda du site du diocèse, évêché-de-liège.be. Mais ma question à vous, Monseigneur, est-il important de faire mémoire du Saint d'Assise aussi chez nous dans notre diocèse ?
2: Oui, c'est important, en effet. Donc, voilà, François d'Assise est vraiment significatif pour la spiritualité de l'Église catholique. C'est lui qui, au XIIIe siècle, a largement ouvert la porte aux pauvres dans l'Église et aussi a valorisé une vie religieuse basée sur la pauvreté personnelle des membres de cette communauté. Il a donc donné vraiment un nouveau style à la vie religieuse. Et d'ailleurs, plusieurs congrégations religieuses de notre diocèse sont marquées par la tradition franciscaine, donc celle de Saint François d'Assise, comme les sœurs de Saint François de François Chervieux, par exemple. Puis je pense que les sœurs de Peine également, de la Sainte Famille, sont aussi franciscaines. Les sœurs de Notre-Dame des Anges sont franciscaines de spiritualité. Et ainsi donc, plusieurs congrégations ont vraiment l'esprit de Saint François d'Assise qui sont là, qui est là à leur clé. Donc je dirais que c'est important. Saint François d'Assise était italien, donc forcément les Italiens sont sensibles à sa figure, d'autant plus qu'il est proclamé patron de l'Italie. Et notre centre social italien de Recours est placé sous le patronage de Saint François, y compris sa chapelle.
1: Donc c'est un peu normal que le 4 octobre soit jour de grande fête pour...
2: Voilà, à différents endroits. Tant mieux que l'UP de Verviers ait pris cette initiative aussi. Dans les bâtiments du séminaire de Liège, on va recevoir dans quelques semaines une nouvelle communauté de religieuses, les sœurs de Saint François d'Assise de Tchoumbé, originaires du diocèse de Tchoumbé au Congo. Donc voilà, je dirais que l'esprit de Saint François d'Assise est bien vivant et j'espère qu'il continuera à l'être. Moi-même, je vais pouvoir participer à Assise même, à un événement lié à Saint François, qui est son dialogue avec le sultan de l'époque, Malek El Kamil. Donc Saint François, vers 1224, a rencontré le sultan d'Égypte lors de la croisade, alors que lui n'était pas combattant de la croisade. Et profitant des bateaux, il a été aussi enclin à dialoguer avec le sultan, ce qui s'est fait pendant une semaine. Et donc, il a réussi, si vous voulez, un contact que presque personne à l'époque ne pouvait avoir, quoi. Et donc, ça s'est avéré prophétique pour le futur, pour aujourd'hui aussi. Les franciscains, dans la suite des temps, ont été toujours des pionniers pour installer des petites cellules d'église dans des mondes très étrangers, le monde musulman, évidemment, que ce soit en Afrique du Nord, que ce soit plus tard à Constantinople, devenu Istanbul, ou même que ce soit en Chine, à Pékin, où ils eurent le premier évêque. Et donc, les franciscains et l'esprit de Saint François d'Assise est un esprit de dialogue. Nous aurons donc la fête des 40 ans de la prière interreligieuse d'Assise, faite en 1986 par le pape Jean-Paul II. Plus exactement, c'est une rencontre des religions pour la paix. La prière se fait à des moments simultanés, mais dans des lieux différents. Il ne s'agit donc pas de syncrétisme, dit de mélanger les prières ou mélanger les religions. Il s'agit simplement que chaque religion mette la prière au service de la paix et que le dynamisme spirituel de chaque religion puisse contribuer à la paix dans le monde par une rencontre et une solidarité entre les membres des différentes religions. Et c'est ainsi que je participerai à cette rencontre qui se tient chaque année, mais qui sera cette année-ci exceptionnelle puisque c'est les 40 ans et en même temps c'est à l'endroit même où la première rencontre s'est tenue.
1: Alors, dernier sujet que je voulais encore aborder avec vous, le week-end du 3-4 octobre, en lien cette fois-ci avec la fête de Saint-Hubert, un autre saint bien connu chez nous, il y aura aussi de nouveau des bénédictions d'animaux en plusieurs endroits de notre diocèse, notamment en ce qui me concerne, par exemple, à Saint-Amand-Juppy. Alors, quel est le sens de ces bénédictions pour vous ?
2: Donc voilà, c'est important d'avoir les bénédictions d'animaux dans la mesure où justement les animaux domestiques sont un peu nos compagnons. On se rend de plus en plus compte de l'importance du règne animal sur la terre et parfois de la fragilité de la présence des animaux. C'est donc important de participer à cette fête de Saint-Hubert au sens d'une bénédiction des animaux. Lui a été, d'après la légende, converti par un cerf qu'il voyait dans la forêt, qui lui apparaissait avec une croix sur la tête. Saint-Hubert, qui était un chasseur, est finalement devenu un évêque. Donc, il s'est converti de la chasse vers la vie spirituelle. Et donc, en ce sens-là, il nous indique aussi un chemin de vie spirituelle qui lui a été tracé par un animal, le cerf. Un nouveau regard, au fond, sur l'animal. Il n'a plus tué le cerf. Quelque part, le cerf l'a accompagné et même lui a ouvert le chemin de la vie spirituelle. Donc voilà, je pense que cette dimension-là est importante. En bénissant les animaux, on bénit aussi, évidemment, les patrons des animaux, les personnes qui s'en occupent, et on y fait attention. Voilà, et j'ai participé plusieurs fois à ce type de bénédiction, que ce soit des chiens, des chats, mais aussi... parfois des petits oiseaux domestiques ou bien les chevaux régulièrement. Les serpents, je ne suis pas au courant. Il n'empêche qu'on en a découvert un il n'y a pas longtemps sur un caddie dans un grand magasin. Donc il est un peu égaré, comme quoi il y a toujours des serpents même chez nous. Et voilà, par contre, il y a moins d'oiseaux. Moi, je suis frappé de voir qu'après la grande sécheresse et la canicule qu'on a eue, les buissons et tout ça retentissent moins des chants d'oiseaux que d'habitude. Et donc, ça montre bien que nos mutations au niveau climatique peuvent être aussi dommageables quoi, pour le monde animal. Dans les fagnes, évidemment, à l'endroit où ça a brûlé, beaucoup d'animaux, indubitablement, n'ont pas pu fuir et donc sont restés victimes de l'incendie. Les oiseaux, oui, c'est la sécheresse, c'est parfois aussi le problème de la toxicité des engrais. On le voit aussi, par exemple, à l'existence des rapaces. Les buses sont devenues contaminées par les engrais qu'on met dans la terre, donc sont devenues beaucoup plus lourdes au vol, sont beaucoup plus facilement victimes d'accidents et décèdent plus rapidement. Personnellement, comme j'ai un petit faible pour le repérage des rapaces, quand je fais mes voyages en autoroute de Liège à Bruxelles, de Liège à Namur ou encore ailleurs, je fais attention pour voir si j'ai vu au moins un rapace sur mon trajet. Il y a 4 ans ou 5 ans, il y avait toujours minimum un rapace sur le trajet. Ici, c'est une fois sur deux, une fois sur trois que je vois un rapace. Donc je suis sûr qu'il y a moins de rapaces visibles en tout cas. Bref, tout ça pour dire, le monde animal est quand même délicat. Et il faut imaginer la distance qu'il y a entre l'univers mental d'il y a encore quelques années, qu'on voit même dans des films de cinéma, où l'animal est présenté comme un type, comme une personne horrible, le méchant lion, le monstre, le dragon, de quelque sorte que ce soit. Et puis aujourd'hui, l'animal, même si c'est un tigre, qui apparaît désormais comme une espèce à protéger.
1: C'est ça.
2: Et donc voilà, notre regard change, donc il faut en effet bénir l'animal.
1: Alors tout ça nous rappelle aussi que le 4 octobre, c'est aussi la conclusion du temps de la création, et donc Saint François qui est un peu le patron aussi des écologistes.
2: Oui, on peut le dire comme ça, parce qu'en effet, donc, Saint François avait cette vision d'un dialogue avec la nature, il y a son célèbre cantique des créatures qui montre sa proximité avec la nature. Il vivait régulièrement dans des grottes. Traditionnellement, il a fait un sermon aux oiseaux qu'il écoutait et l'entendait. Et donc, voilà, Saint François est un symbole aussi de la proximité du christianisme avec la nature. Donc c'est vrai que la dimension écologique est importante en rapport avec Saint François, qui clôture le mois de l'écologie, qui est surtout le mois de septembre. Cette année-ci, j'aurai la chance de célébrer finalement une messe à Fischbach, à la chapelle de Fischbach, pas loin de la baraque Michel. C'était prévu pour la fin du mois d'août. À cause de l'incendie des Fagnes, c'était interdit. Ici, ça va pouvoir avoir lieu. Et on va porter dans notre prière, justement, toute cette transition écologique dont nous avons besoin. La prière sera d'autant plus intense qu'elle se déroulera à l'endroit où les Fagnes ont souffert de l'incendie.
1: Merci beaucoup, Monseigneur. De nouveau, changement de domaine de réflexion. Ce sera la vie de l'Église en Belgique et l'Église universelle dans quelques instants. Mais tout d'abord, de nouveau, un peu de musique.

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1: Troisième et dernière partie de notre émission Point de repère, regard d'évêque avec Mgr Jean-Pierre Delville, évêque de Liège. Cette fois-ci, nous allons parler donc de la vie de l'Église en Belgique, mais aussi ailleurs. Et je crois que le premier sujet, c'est en même temps la Belgique, mais aussi ailleurs. 13 étudiants de Gaza, dont plusieurs chercheurs, ont une bourse et une place dans une université belge, mais n'ont toujours pas reçu de visa. Et là, les évêques de Belgique ont écrit aux deux ministres concernés. Alors, racontez-nous un petit peu, Monseigneur, où en est cette affaire à l'heure actuelle, à l'heure où nous parlons ?
2: Donc, il nous a paru important de relayer la demande qui émane de 13 étudiants de Gaza pour obtenir leur visa en direction de la Belgique, puisqu'ils ont obtenu une bourse d'études ou une place d'assistant dans une université belge. Cependant, ils ne peuvent pas honorer cette distinction et cette bourse qu'ils ont reçue, puisque le visa n'est toujours pas accordé. Donc c'est contraire aux lois internationales. Personnellement, j'avais été interpellé sur la chose par le docteur Izzeldin Abouelaïch, qui a été fait docteur honoris causa de l'université de Louvain, Louvain-la-Neuve, en février dernier. C'est quelqu'un qui est médecin dans la bande de Gaza, mais qui parle très très bien l'hébreu, qui a étudié en Israël et qui est aussi un habitant de Tel Aviv. Il réside régulièrement également en Europe et même à Leuven. Donc c'est quelqu'un qui a une portée internationale, qui connaît toutes les cultures, qui a beaucoup d'amis dans le monde juif, qui insiste sur la construction de l'amitié entre les parties ennemies, d'une part les Palestiniens, d'autre part les Juifs et d'autre part aussi nos régions. C'était donc quelqu'un de prophétique que l'université a présenté comme docteur honoris causa, et il est venu me trouver à Liège en me demandant « Est-ce que vous ne pourriez pas aider au projet que nous avons d'intégrer dans l'université ici des étudiants qui auraient une bourse et qui pourraient venir de Gaza. » Bref, j'avais intercédé en sa faveur auprès de la rectrice de Liège, qui m'a répondu gentiment qu'elle était disposée. Louvain-la-Neuve a été disposée aussi. Et ainsi, les bourses ont été accordées. Mais cependant, les visas ne sont pas donnés. Et voilà, on en est là. Donc, moi, personnellement, j'étais ennuyé d'avoir fait une démarche qui n'a pas pu porter ses fruits pour des raisons politiques. Ce qui fait qu'on est intervenu auprès du ministre des Affaires étrangères, M. Maxime Prévost, et celui-ci, voilà, porte la demande au niveau du gouvernement.

0: Vraiment, il est partisan de la chose, mais je crois qu'il y a des freins du niveau de la, au niveau de la NVA, et donc ça doit faire l'objet de négociations à l'intérieur du gouvernement. Mais nous trouvions important, à plusieurs personnes, de taper sur le clou, si vous voulez, et de rappeler la chose au moment où le gouvernement fait ses négociations budgétaires et autres, quoi. Voilà, ça me paraît un minimum, si vous voulez, pour aider pas la péninsule, pour aider la bande de Gaza à vivre d'une façon un tout petit peu plus décente, voilà, grâce à l'apport de jeunes qui pourront faire des études. La population là-bas est encore en train de vivre dans des ruines, et donc on ne peut pas l'abandonner. Et il faut dépasser les inimitiés et les incompréhensions par des gestes de solidarité.
1: C'est vrai que depuis un certain temps, on ne parle plus tellement de Gaza, mais selon vous, la situation des personnes qui vivent à Gaza ne s'est
0: Ne s'est pas
1: améliorée.
0: beaucoup amélioré. Il n'y a pas du tout, évidemment, la réalisation de ce que M. Trump avait imaginé, à une Côte d'Azur
1: Oui.
0: bis là-bas à Gaza. Alors bien sûr, il y a toute la question de la résistance du Hamas et de la mesure dans laquelle il contrôle ou ne contrôle pas les choses. L'État d'Israël qui veut évidemment contrôler les mouvements. Et donc ces tensions n'ont pas encore abouti sur un plan de reconstruction et sur un statut un peu plus équilibré, en somme. Donc il faut procéder par petits pas, dirons-nous. Mais en tout cas, celui-ci en est un.
1: Deuxième sujet, le pape Léon XIV sera en France du 25 au 28 septembre et au moment où nous parlons, il est certainement en train de faire ses bagages ou quelqu'un fait peut-être ses bagages pour lui. Évidemment, les émissions françaises sur RCF parlent déjà beaucoup de ce voyage, mais dites-nous quand même, que peut-on espérer de cette visite?
0: Oui, c'est un coup de dynamisme, disons, qui est donné à l'Église de France. Voilà, une visite du pape entraîne des énergies, des bilans éventuellement, suscite des participations. Beaucoup de monde a voulu s'inscrire aux différents offices que le pape va célébrer, en particulier sur la place de la Concorde à Paris, mais aussi au stade là-bas, au stade de France, si je ne me trompe. Et donc, toutes ces rencontres-là sont très très suivies en France, en tout cas très bien préparées. Le pape ira également à Lourdes, où il est attendu évidemment avec beaucoup de joie par les habitants et les pèlerins. Il mettra en valeur la figure de Marie. Et puis il va venir à Metz en Lorraine, où moi j'irai le rejoindre. Donc voilà, les Liégeois, une petite délégation de Liège, en particulier avec des jeunes, ira à Metz. Et à Metz, l'objectif est centré sur la construction européenne, puisque la ville de Metz a été celle qui a donné naissance à Robert Schuman. Et Robert Schuman, après la Deuxième Guerre mondiale, c'est celui qui, avec d'autres, hein, avec Paul-Henri Spaak, avec de Gasperi au niveau italien et Adenauer au niveau allemand, a commencé la CECA, la Communauté européenne du charbon et de l'acier. Et a permis finalement la réconciliation entre les ennemis en construisant l'Europe qui deviendra l'Union européenne que nous connaissons. Donc il fallait un fameux esprit de réconciliation, d'espérance, j'oserais dire de charité mise à l'œuvre pour pouvoir arriver à pareil résultat. Schuman est enterré à proximité immédiate de Metz, dans le petit village de Sichazel. Et là, sa tombe est vénérée et il y a une cause de béatification qui a été introduite. J'ai pu visiter la tombe, le petit musée avec tous ses objets familiers dans son ancienne maison personnelle. Bref, la ville de Metz porte ce flambeau, si vous voulez, du témoignage de Robert Schuman et de la construction européenne. Il y aura donc une messe qui sera célébrée dans la cathédrale. Et il y aura une grande conférence, avec une dimension interreligieuse d'ailleurs, qui se tiendra au Palais des Congrès de Metz.
1: Un dans le Christ, uni dans la mission. C'est le titre de la lettre pastorale des évêques de Belgique à l'occasion de la 100e journée mondiale des missions qui aura lieu cette année le 18 octobre, donc dans quelques semaines. Mais le mois d'octobre, dans sa totalité, est le mois des missions. Alors, quel est le résumé, ou quel est en résumé le message de cette lettre, Monseigneur ?
0: Donc, c'est d'impliquer chacun de nous dans la dimension de mission au niveau mondial. Les œuvres pontificales missionnaires, c'est une œuvre qui a été fondée il y a bien longtemps pour financer les diocèses des pays de mission. Au fait, la congrégation pour les missions a été fondée déjà en 1622. On l'appelait De Propaganda Fide, pour la propagation de la foi. Et à cette époque-là, elle permettait à des missionnaires de s'installer dans des pays lointains, d'être subsidiés par l'Église au niveau international et de ne pas être dépendants des pouvoirs politiques de l'époque qui étaient essentiellement espagnols et portugais. Et donc c'était une indépendance des églises locales vis-à-vis du colonisateur et vis-à-vis de l'État. Or, pour financer évidemment toutes ces implantations, il fallait récolter de l'argent, d'où l'existence de cette congrégation à Rome, Dicaster désormais, et d'où l'importance aujourd'hui encore des œuvres pontificales missionnaires, qui récoltent dans tous nos diocèses des fonds, spécialement par une collecte au mois d'octobre, et par une collecte au mois de janvier, à l'époque de la fête de l'Épiphanie. Donc c'est important pour nous de participer à cet effort d'un soutien spirituel et matériel aux églises des pays pauvres. Certes, on parlait de pays de mission. Aujourd'hui, ces pays deviennent à leur tour missionnaires en nous envoyant à nous-mêmes parfois des prêtres religieuses ou des religieux. Ben, tant mieux pour nous, tant mieux pour eux. Je veux dire que ça montre que la mission a porté des fruits et peut aussi servir aux anciennes églises, en quelque sorte. Voilà pourquoi c'est bien d'être unis dans la mission, comme le dit la lettre pastorale des évêques de Belgique. Donc, elle émane de notre comité national qu'on appelle Missio. Et l'évêque responsable, c'est Koen van Houten, l'évêque auxiliaire de Malines-Bruxelles pour le Brabant flamand, qui est derrière toute cette initiative de lettres et de collectes.
1: Mais Missio est géré au niveau national parce que dans le temps, je me souviens qu'il y avait aussi un bureau Missio à Liège.
0: Désormais, c'est géré au niveau national, mais il est vrai qu'il y a des antennes locales, et spécialement dans la région germanophone, il y a une grande collecte aux environs de l'Épiphanie qui est très très importante, qui mobilise beaucoup de monde. Et donc, de ce point de vue-là, il y a aussi des correspondants locaux. Quoi.
1: Et ici, on peut rappeler donc, qu'il y a aussi, évidemment, la collecte le dimanche des missions. Ce sera le 17-18 octobre aussi dans nos églises, partout dans le diocèse. Dernier sujet, Monseigneur, le mois d'octobre, c'est aussi le mois du rosaire. À cette occasion, l'événement « La Belgique prie le rosaire » aura lieu le samedi 3 octobre à 15h dans divers lieux publics et églises de Belgique. Les participants sont invités à prier le chapelet, que ce soit à la maison, devant les églises, dans les hôpitaux, les maisons de repos ou les lieux publics à travers tout le pays. Et dans les intentions, il y a évidemment le fait de prier pour la Belgique et le monde, pour la foi, la vie et la paix. Alors, que pensez-vous de cette initiative, Monseigneur ? Je ne sais pas si vous allez aussi prier le chapelet ce jour-là à 15h.
0: Donc, voilà, ça vaut la peine de s'y mettre et de s'associer à cette initiative. C'est important, en effet, de prier le chapelet, dans la mesure où il soutient la prière par une structure de prière qui est accessible à toutes et à tous. Quand il s'agit de célébrer une messe, il faut un prêtre, il faut éventuellement des servants de messe, il faut du monde, il faut une préparation, il faut des chants. Quand on prie le chapelet, il n'y a pas besoin de beaucoup de préparation. L'avantage de prier le chapelet, c'est qu'il y a un aspect répétitif qui permet de centrer l'esprit sur la prière et éviter les distractions quand on répète les « Je vous salue Marie ». mais il y a un aspect aussi théologique qui fait que chaque dizaine de chapelets est centré sur un des aspects de la vie du Christ qu'on appelle les mystères. Et on a désormais 4 séries de mystères, puisqu'il y a les mystères joyeux qui sont surtout ceux autour de l'Annonciation, la Visitation, la naissance de Jésus et son enfance. On a les mystères lumineux qui ont été valorisés par le pape Jean-Paul II, qui sont les événements de la vie publique de Jésus, comme les béatitudes, le baptême de Jésus, la transfiguration, la dernière scène. Il y a les mystères douloureux qui sont centrés sur les différents moments de la passion de Jésus. Et il y a les mystères glorieux qui nous parlent de la résurrection, l'ascension, la Pentecôte, plus l'Assomption de Marie. Et donc, bref, quand on décide de choisir une de ces séries de mystères, 5 en effet par thématique, on a un chapelet complet et on est immédiatement centré sur la contemplation d'événements centraux de la vie de Jésus. Et donc, notre esprit est porté par une prière dédiée à Marie vers Jésus à travers la série des mystères dont je parlais. Donc pour ça, il est important de pouvoir se former au chapelet et de pouvoir le prier de manière communautaire en ajoutant à ces mystères dont je viens de parler une attention générale qui est d'actualité et en l'occurrence ici de prier pour la Belgique, de prier pour le monde, de prier pour la paix, de prier pour des voisins malades, de prier pour différentes intentions que l'on peut toujours, je dirais, facilement exprimer à haute voix ensemble.
1: Alors pour les auditeurs qui ne le savent pas, quelle est la différence entre chapelet et rosaire ?
0: Ben, en effet, le mot rosaire est surtout utilisé en Italie pour dire le chapelet. Il rosario en italien, ça veut dire le chapelet. Maintenant, le rosaire proprement dit est complet. C'est alors plusieurs chapelets de manière à avoir la série des mystères dont je parle d'affilée. S'il y a 4 séries, ben de facto, ça fait 4 chapelets.
1: Donc un rosaire, c'est 4 chapelets.
0: Oui.
1: Merci beaucoup, Monseigneur, pour ces réflexions. Je rappelle que malheureusement, il n'y aura pas de 4e partie à cette émission, puisque on ne reçoit pas assez de questions de la part des auditeurs pour continuer encore. C'est donc déjà le moment de la conclusion de cette émission Point de repère, regard d'évêque. 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Portez-vous bien et au mois prochain. Au revoir.

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Et donc, vous ne poliez ben mot, dit Fripinti, et de creure à Jean-Baptiste. Voilà. C'est sous là qui
Matthieu a dit que Jésus d'hef aux vis en chêle et aux priesses. Des drôles d'idjens, et donc. Sous la ceste loi de Jésus devint Saint Matthieu. Eh ben voilà, mes diens, nous estons out des truboquets des inscrits des 26e dimanche de temps ordinaire. Vous avez de la musique d'un feu de musique italien qu'on l'homme Arcangelo Corelli. Charles, c'est le concerto grosso. Voilà pour la musique. Pour la technique, on dit merci à Christophe, l'homme d'Istoc, comme on ne fait plus, et donc on lui dit merci. 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

0: Les bonnes nouvelles à l'instant sur RCF Liège en compagnie de Gilles Monville. Toutes les semaines, on parle wallon pendant une demi-heure sur RCF. Et voici une sélection de musique chrétienne qui nous amènera jusqu'à 16h où nous retrouverons Poèmes en archipel en compagnie, faut-il le rappeler, de Maddy Leroy. Elle s'intéressera aux regrets de Joachim Dubélé.
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0: It Céleste, à l'instant sur RCF Liège, une sélection de musique chrétienne à retrouver plusieurs fois par semaine sur votre station favorite RCF Liège, là où la joie se partage. Et c'est Poèmes en archipel qui arrive d'ici quelques instants avec Maddy Leroy. Aujourd'hui, elle y aborde un poème de Joachim du Bellay tiré de son recueil Les Regrets. Et c'est toute la Renaissance qui revit, son humanisme, ses lettres, sa redécouverte de l'Antiquité, son lyrisme et l'art du sonnet qui vient d'Italie et de Pétrarque. 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
2: Chers amis, bonjour. Après Stavelot sur les traces d'Apollinaire, je vous invite aujourd'hui à remonter le temps. Nous sommes à la Renaissance. La France, mère des arts et des lettres, a voté l'édit de Villers-Cotterêts en 1539. François Ier vient d'installer le grand peintre italien Léonard de Vinci au Clos Lucé. Les châteaux fleurissent au bord de la Loire et de ses affluents et se mirent dans leurs eaux. La littérature française fait ses premiers pas, notamment la poésie, grâce à la Pléiade, groupe de 7 poètes, dont Pierre de Ronsard et Joachim du Bellay. Le XVIe siècle, siècle de l'humanisme, pensez à l'homme de Vitruve de Vinci qui place l'homme au centre de l'univers, marque le retour à l'Antiquité. La poésie voit notamment l'épanouissement du sonnet, poème à forme fixe, composé de 2 quatrains et de 2 tercets d'alexandrins. Aujourd'hui, je vous en propose un, tiré des regrets de Joachim du Bellay.

qui, comme Ulysse, a fait un beau voyage, ou comme Sestrila qui conquit la toison, et puis est retourné plein d'usage et raison, vivre entre ses parents le reste de son âge. Quand reverrai-je hélas de mon petit village fumer la cheminée? Et en quelle saison reverrai-je le clos de ma pauvre maison, qui m'est une province et beaucoup d'avantages? 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Plus que le marbre dur me plaît l'ardoise fine. 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Plus mon petit Liré que le Mont Palatin. Et plus que l'air marin, la douceur angevine. »

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1: Je relis le premier quatrain. Heureux qui, comme Ulysse, a fait un beau voyage, ou comme Sestuila qui conquit la toison, et puis est retourné plein d'usage et raison, vivre entre ses parents le reste de son âge. Le texte commence par un adjectif largement euphorique qui rejoint directement le lecteur. Heureux. N'exprime-t-il pas le rêve de chacun ? Suivent deux comparaisons reprises à la mythologie grecque. Qui ne connaît Ulysse, héros qui abandonne sa petite île d'Ithaque et son épouse Pénélope pour se rallier à la coalition grecque partie combattre Troie et Paris, qui avait enlevé Hélène à son époux Ménélas. 10 ans de siège qui se termine grâce à la ruse d'Ulysse, souvenez-vous, la construction d'un énorme cheval, suivi de 10 ans de pérégrination et de péril, où les monstres, les dieux et la magie s'entremêlent, avant de retrouver sa fidèle épouse. Plutôt qu'un beau, dans le cas d'Ulysse, ce fut donc un bien long voyage. Le deuxième personnage, c'est Jason, héros qui dirigea l'expédition des Argonautes. Fils de roi, son trône fut usurpé par son oncle Pélias, qui lui promit de lui restituer le pouvoir s'il lui rapportait la toison d'or, gardée par un dragon. Nouveau récit de voyage maritime, antérieur à celui d'Ulysse, voyage périlleux sur le bateau Argos en compagnie de nombreux héros. Après moult péripéties et l'aide de la magicienne Médée, Jason endormit le dragon, subtilisa la toison d'or et rentra sain et sauf. Le mythe sera revivifié avec la redécouverte de la culture gréco-romaine et donnera naissance au célèbre ordre chevaleresque de la toison d'or. En conclusion, deux héros, au destin chaotique et donc particulièrement heureux d'arriver au terme de leur voyage très aventureux. Mais l'adjectif « heureux » ici parle d'abord du narrateur. Le beau voyage, ce fut le sien. Et à l'instar des deux héros grecs mis à l'honneur par son époque, la Renaissance, lui aussi est heureux de regagner son chez-soi et puis est retourné plein d'usage et raison, dit le texte. La fascination culturelle ne dure qu'un temps. Pour l'homme doté à la fois de raison, d'esprit critique, et qui pourtant adhère à la règle établie par l'usage, les coutumes de son temps. La nostalgie du poète transparaît dans son désir de sédentarité et de retrouvailles avec ses racines, qui est profond et durable, vivre entre ses parents le reste de son âge. Ainsi se mêlent dès la première strophe, dans une énonciation générale, les références antiques et l'élégie, poème lyrique, mélancolique. Je relis le deuxième quatrain. Quand reverrai-je, hélas, de mon petit village fumer la cheminée ? Et en quelle saison reverrai-je le clos de ma pauvre maison, qui m'est une province et beaucoup d'avantages ? L'expérience universelle du premier quatrain fait place maintenant au regret du narrateur lui-même. Quand reverrai-je ? Attente douloureuse, car incertaine quand ? Située dans le futur, avec au centre du vers une plainte concrètement exprimée par l'interjection « hélas » qui nous plonge dans son cœur même. Ce qui est regretté ici, c'est, comme on dirait à Liège, mes petites patrailles. Et tout dans cette strophe va ramener cet univers à un cocon. Les possessifs, mon petit village, ma pauvre maison. L'usage de la métonymie dans « fumer la cheminée », symbole d'intimité, de chaleur ici, l'intimité chaleureuse de tout un village que l'on voit recroquevillé autour de l'âtre. la temporalité est bien présente puisque répétée à l'adverbe « quand »,« répond » et « en quelle saison » à la fin du vers 2. La nostalgie du narrateur devient complainte lancinante. Le verbe est lui aussi répété « quand reverrai-je » en début de vers, qui scande une plainte d'autant plus poignante qu'elle transparaît dans l'opposition entre d'une part la petitesse, l'humilité des lieux et d'autre part l'intense charge affective d'un regard qu'on peut dire amoureux, qui met une province et beaucoup d'avantages, dit le texte. L'affirmation antithétique ne fait que renforcer son sentiment d'appartenance, son lien très fort au lieu, un petit village, qu'il métamorphose en « province », accompagné de l'hyperbole exclamative qui suit et beaucoup d'avantages. La lamentation ici touche le lecteur, frappé par une telle profession de foi.
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1: Je relis les deux tercets qui forment un ensemble. Plus me plaît le séjour qu'ont bâti mes aïeux que des palais romains le front audacieux. Plus que le marbre dur me plaît l'ardoise fine. Plus mon Loire gaulois que le Tibre latin. Plus mon petit Liré que le mont Palatin. Et plus que l'air marin, la douceur angevine. Ces deux tercets sont construits sur l'anaphore, figure de style qui consiste à répéter le même mot au début de chaque vers, ici « plus », qui introduit à chaque fois une comparaison. Le parallélisme d'emblée souligne le choix du narrateur qui est clair, qui est total. C'est un cri du cœur. Au fond, le texte semble renverser paradoxalement les canons de son époque. Une admiration totale pour les chefs-d'œuvre antiques, qu'il exploite abondamment par ailleurs. Parce qu'il leur adjoint un lyrisme fait de douleur et de douceur, d'exil et d'intimité. Signe également de son époque. Voyons plus en détail la manière. Que retient-il de Rome? Les palais au front audacieux, le marbre dur. Dans ce premier tercet qui évoque l'architecture classique, le texte retient la grandeur et la somptuosité, aussi bien dans le dessin, au front audacieux, que dans le matériau, le marbre. Mais le regard du poète est dysphorique, subjectif, et il n'y voit qu'orgueil et prétention. Aucunement leur noblesse, leur beauté, ni leur finesse. Repensez aux deux adjectifs audacieux et dur. Son appétence va au séjour qu'ont bâti ses aïeux, c'est-à-dire à ses racines et à un matériau local, l'ardoise, qu'il déclare fine, par opposition au marbre dur. Ces deux justifications précédées du même verbe « plaît » encadrent ce que son cœur rejette. Voilà le choix très clair d'un bonheur simple, et plein d'usage et raison, comme le disait le vers 3. Ce tercet nous apparaît comme la conséquence directe du deuxième quatrain, qui suggérait le village et son bâti, et insistait sur la simplicité et l'intimité des lieux. À l'image d'un jardin clos, le mot est présent, et par le contexte peut-être ressenti dans cette acception. Le poème se termine par un hommage à sa région, toujours à travers la comparaison, Rome et sa grandeur, par son fleuve, le Tibre, ses collines, dont la plus célèbre, le mont Palatin, sa proximité avec la mer, l'air marin, d'une part. Et de nouveau, et pour une ultime fois, le cocon douillet de son terroir. C'est mon Loire, mon petit Liré. L'adjectif revient avec des connotations évidentes de tendresse. La douceur angevine. Force est de reconnaître la beauté de cette région de France. Liret est située sur la rive gauche de la Loire, et son climat, la douceur angevine. Une fois encore, la géographie ne tient lieu que de support à l'évocation d'un attachement très puissant à sa terre natale, à ses racines. Si l'évocation des cultures antiques séduit l'esprit et a séduit le poète, il faut bien reconnaître que le lyrisme donne un suc particulier à son texte. Et l'art du poète ici a consisté à entremêler les deux thématiques, l'une et l'autre en vogue, au XVIe siècle. Historiquement, Du Bellay, petit cousin du cardinal Jean Du Bellay, le suivit à Rome en qualité de secrétaire. D'abord attiré par la culture romaine et la Renaissance italienne, comme les lettrés de son époque, il en ramènera le sonnet, créé par Pétrarque. Mais il en viendra, après un séjour enthousiaste, à vivre son séjour comme un exil. Voilà qui explique sa douleur, sa nostalgie, à l'instar de celle de Charles d'Orléans au Moyen-Âge, qui écrivait « En regardant vers le pays de France, un jour m'advint à Douvres sur la mer qu'il me souvint de la douce plaisance que saoulait au dit pays trouvé. »
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1: Dans la deuxième partie de Poèmes en archipel, je prolongerai l'idée de voyage, mais à travers un poète qui donne au substantif une toute autre tonalité. Ce poète est américain. Il s'agit de Walt Whitman et de son recueil intitulé « Feuilles d'herbe » paru en 1855 à New York. Poète bourlingueur, vagabond en perpétuel voyage, barde anticonformiste, que la poésie a sauvé de ses ombres, de ses doutes. Whitman nous offre de grandes pages d'humanité.

Et je passerai un fil à travers mes poèmes. Cette idée que le temps et les événements ne font qu'un, et que tout dans l'univers est un miracle parfait, et que chaque chose est un miracle aussi profond que n'importe quel autre. Je ne ferai pas de poèmes ayant trait aux parties, mais je ferai des poèmes, des chants, des pensées ayant trait à l'ensemble. Et je ne chanterai pas ce qui a trait à un jour, mais ce qui a trait à la totalité des jours. Et je ne ferai pas de poème, ni le moindre fragment de poème, qui n'ait trait à l'âme, parce qu'après avoir regardé les objets de l'univers, je constate qu'il n'y en a aucun, ni aucune parcelle d'aucun, qui n'ait trait à l'âme. D'emblée, vous avez compris que la quête de Whitman se situe à un tout autre niveau, celui de la quête philosophique. Voilà, me direz-vous, qui nous éloigne beaucoup de la nostalgie de Dubélé. Sans doute. Dès lors, je vous invite à entrer plus avant dans la notion de voyage, bien présente chez Whitman. Tantôt chez lui, à Brooklyn et Manhattan, ou arpentant l'Amérique. Parti de Pomanoc, l'île en forme de poisson où je suis née, après avoir parcouru maintes contrées, amant des trottoirs populeux, habitant à Manhattan, ma ville, ou dans mes savanes du sud, soldat au camp, ou bien portant mon fusil et mon sac aux mineurs de Californie, ou primitif dans ma maison au milieu des bois du Dakota, me nourrissant de viande et buvant l'eau des sources, ou à l'écart, pour rêvasser et méditer en quelque retraite profonde. À l'écoute de tout ce qui vit, il écrit. Un enfant m'a dit « Qu'est-ce que l'herbe ?» en m'en apportant en pleine main. Quelle réponse donner à l'enfant ? Je ne sais pas plus que lui ce que c'est. Je suppose que c'est le drapeau de mon humeur taillé dans le tissu vert de l'espérance. Partout, le poète trimballe son âme. Crois-tu que j'ai quelques dessins obscurs ? Eh bien oui, j'en ai un. Les giboulées du quatrième mois en ont bien un, et le mica sur la paroi du rocher. Je suis les ornières de la grande route, je suis le ravin desséché et le lit du ruisseau. Je lâche mes amarres et mon lest, mes coudes s'appuient sur les échancrures que font les mers. Oh, imaginez l'espace, l'abondance de tout, qu'il n'y ait pas de limite !»

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1: Et son osmose totale avec les choses, on la retrouve avec les êtres. Je suis l'esclave pourchassée. La morsure des chiens me fait tressaillir de douleur. L'enfer et le désespoir s'abattent sur moi. Les tireurs tirent coup sur coup. Je m'accroche à la clôture. Mon sang tombe goutte à goutte, dilué par la sueur de ma peau. Je tombe sur les herbes et les pierres. La souffrance est un de mes vêtements de rechange. Je ne demande pas au blessé comment il se sent. Je deviens le blessé moi-même. Mes plaies deviennent livides sur mon corps pendant que j'observe, appuyé sur ma canne. Allons, en route pour ce qui est sans fin comme sans commencement. Un voyage sans fin dans le temps et l'espace, une route permanente et hautement existentielle, une quête inassouvie de dépassement, de transcendance à travers ce contact profond, intime avec l'univers. Il écrit encore « Je vois en vous, qui se réalisera certainement, la promesse de milliers d'années, jusqu'à présent différées, dont l'accomplissement est promis, notre commune espèce, la race. » Comment ? Par le miracle de la langue. Un chant de la terre qui tourne, et des mots choisis en conséquence. Croyais-tu que c'était cela, les mots, ces lignes verticales, ces courbes, ces angles, ces points ? Non, ce n'est pas cela, les mots. Les mots essentiels sont dans la terre et la mer. Ils sont dans l'air, ils sont en toi. Le façonnage des âmes se fait au moyen de ces mots de la terre que personne n'entend. Les maîtres connaissaient les mots de la terre et s'en servent plus que des mots que l'on entend.

Chers amis, vous avez compris que le mot « voyage » est riche de sens. En guise de réflexion, je vous livre cette pensée de René Barjavel. Le seul voyage qui compte est celui qu'on fait sans bouger à l'intérieur de soi-même. À vous de la prolonger. Merci pour votre écoute. Merci à toi, Christophe. Nous nous retrouverons dans 15 jours.

0: Poème en archipel à l'instant sur RCF Liège en compagnie de Maddy Leroy et voici Laurent Verporten dans L'œil de Dieu. Il s'intéresse à un film de 2015 de Jaco van der Mal, Le Tout Nouveau Testament.
1: L'œil de Dieu à la découverte du cinéma chrétien. Bonjour à tous. Aujourd'hui à l'affiche dans cette émission, un film belge, Le Tout Nouveau Testament, réalisé en 2015 par Jaco van der Mal.
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1: Et pour parler de ce film, le plateau aujourd'hui est bien fourni. Jean-Marc Reichart, Dimitri et Nicolas, messieurs, bonjour à tous.
3: Bonjour Laurent.
4: Bonjour.
5: Bonjour.
1: Alors aujourd'hui, une fois n'est pas coutume, nous allons parler d'un film belge, Le Tout Nouveau Testament, d'un réalisateur belge, Jaco van der Mal, avec beaucoup de comédiens belges. En premier lieu, Benoît Poelvoorde, qui joue le rôle de Dieu, mais on retrouve également Yolande Moreau, Laura Verlinden, Didier Denec, Serge Larivière, François Damiens, Pascal Duquesne, qu'on avait déjà vu dans des films précédents de Jaco van der Mal, et avec la participation exceptionnelle de Catherine Deneuve. Jaco van der Mal, c'est un cinéaste qui a beaucoup fait parler de lui. Il a à son actif 4 films. En 1991, Total Hero. 1996, Le Huitième Jour avec Pascal Duquesne, un acteur trisomique. En 2009, Mr. Nobody. Et enfin, donc en 2015, Le Tout Nouveau Testament. Signalons que Total Hero et Le Huitième Jour ont reçu de multiples récompenses, notamment le prix d'interprétation à Cannes, mais aussi la caméra d'or pour Total Hero. Donc c'est un réalisateur reconnu. Et donc son dernier film, c'est Le Tout Nouveau Testament. Il n'en a pas réalisé depuis. Un film co-scénarisé avec l'écrivain belge Thomas Gunzig. Mais ça parle de quoi, Le Tout Nouveau Testament, Jean-Marc ?
3: Alors, ce film, imagine, Laurent, que Dieu vit à Bruxelles. Voilà, c'est le point de départ. Et Dieu vit dans un appartement gris où il passe son temps à rendre l'humanité malheureuse. Alors comment est-ce qu'il s'y prend? Il invente des lois absurdes, il complique la vie des hommes et alors il prend un plaisir sadique à faire cela dès le départ. C'est un personnage affreux, antipathique, qui est autoritaire avec sa femme et qui bat sa fille aussi.
1: Ça, ah c'est... oui, parce qu'il a une femme et une fille.
3: Bien sûr, oui, oui. Et donc sa fille, Ea, décide de se révolter comme son frère J.C., hein, voilà la référence Jésus, directe, oui, l'a fait auparavant. Alors avant de quitter la maison, elle envoie à chaque être humain via l'ordinateur de son père, la date exacte de sa mort par SMS. Et donc, les personnages humains voient leur existence, évidemment, bien sûr, bouleversée. Alors, et à part à la recherche de 6 nouveaux apôtres, pour passer de 12 à 18, une équipe de baseball, parce que sa mère collectionne les cartes de baseball, vous voyez, c'est très, très intéressant, très marrant. Et donc, elle veut écrire, à partir de ces 6 nouveaux personnages, un Tout Nouveau Testament, Laurent, qui est nettement plus fantaisiste et meilleur que le premier, si vous voulez.
1: Oui. Alors, ce qui est totalement absurde, c'est que ce Tout Nouveau Testament, qui donne son nom au film, on en ignorera jusqu'à la fin de celui-ci le contenu. Ce qu'il faut juste retenir, et on a bien compris que c'est l'idée du scénariste et du réalisateur, c'est que ce Tout Nouveau Testament, il est appelé à remplacer le Nouveau Testament officiel, c'est-à-dire qu'il est appelé à mettre un terme à la religion chrétienne. Et c'est bien de la religion chrétienne dont il s'agit, puisque le Dieu joué par Benoît Poelvoorde est bien le père de Jésus. Et que ce Dieu, il est présenté d'une manière, vous l'avez dit Jean-Marc, tout à fait détestable. Il est en fait l'exact opposé de ce qu'est le Dieu chrétien, puisqu'il n'est pas bon, il est méchant, il est sadique, il est irascible, il déteste l'humanité et il a même des tendances pédophiles, puisqu'il y a une scène, heureusement une seule, où on voit qu'il jette un regard torve sur sa propre fille qui est en train de prendre sa douche. Donc on le voit, une critique du christianisme qui manque cruellement de finesse. Et ça va être comme ça tout au long du film. Mais quel est votre avis, Dimitri ?
6: Ah là là, c'est d'ailleurs un moment assez éprouvant. Pour nous tous, je crois, mais c'est terrible. Alors, je me suis demandé, mon premier réflexe a été de voir sur Internet ce que la presse, la critique avait pensé de ce film. Et j'étais très étonné de voir que, globalement, les critiques ne sont pas si mauvaises. Non. Parfois, elles sont même plutôt
1: dithyrambiques
6: et élogieuses. Alors, Moi, ça m'a presque énervé, c'est-à-dire le décalage entre ce que je peux penser du film et ce que j'ai pu en lire. C'est-à-dire que quand je lis que, pour certaines personnes, il s'agit d'un conte blasphématoire, d'une poésie infantile sombre et anarchiste, le mot surréalisme revient beaucoup, surréalisme à la belge, on parle d'un film décalé. J'ai même vu Yolande Moreau qui, pour décrire le film, disait « c'est foufou la galette ». Alors, vous voyez, on est là-dedans, c'est-à-dire on serait dans du cinéma belge à la fois modeste, généreux, humaniste, mais aussi subversif. Vous voyez, c'est un peu. Et quand on entend Jacob van Dormael et Thomas Gunzig parler de leur film, on sent que c'est un peu ça qu'ils ont voulu faire et qu'ils aimeraient qu'on dise de leur film. Mais alors, pour moi, derrière ça, la réalité est tout autre. Alors, si on passe derrière la fausse modestie totale de ce film, on n'a absolument rien de surréaliste derrière. On a des grosses intentions bien lourdes, bien démonstratives. Alors qu'on a une bonne couche de niaiserie, de guimauve, avec une espèce d'optimisme humaniste qui fait l'éloge des marges. Alors on a un répertoire qui reprend tout ce qu'il y a d'officiellement subversif, quoi, si
1: c'est
6: vous voulez.
1: Ça,
6: on va,
1: absolument.
6: On va avoir de la zoophilie, on va avoir du transgenreisme, on va avoir du handicap, on va avoir...
1: Presque de la déviance ou de l'obsession sexuelle, voilà. On a aussi un tueur à gages.
6: C'est ça, voilà. Donc on y va franco. Et au final, on a une espèce de moralisme un peu imbécile qui nous assène en fait des leçons pseudo-philosophiques complètement atterrantes. Je veux dire, à côté, Paolo Coelho, c'est Platon, quoi, si vous voulez. Et c'est terrible parce que, évidemment, ces gens s'imaginent qu'ils sont bien au-dessus de ce qu'ils vont appeler les grenouilles de bénitier. Hein, parce que pour eux, évidemment, la norme, c'est les bien-pensants, oui, les religieux, les censeurs, etc. Alors, il faudrait trouver une nouvelle expression. Pour moi, c'est quoi des crapauds de centre culturel, quoi, si on veut trouver une formule. Mais c'est terrible, c'est vraiment terrible à tout point de vue. C'est on très va... laid, c'est très embêtant.
1: Jean-Marc.
3: Je partage absolument le moindre mot qui vient d'être proféré au niveau des intentions. Donc, je ne vais pas faire doublon. Moi, je vais quand même m'attaquer au plan formel. C'est-à-dire, je vais m'attaquer vraiment à la façon dont le film veut faire passer ses idées, qui sont celles que Dimitri vient dénoncer.
1: C'est un feu d'artifice, il y a tout le temps des effets spéciaux, ça n'arrête pas.
3: Alors,
1: quoi.
3: Ça n'arrête pas, le film a un certain budget qu'il utilise bien, on voit quand même qu'il y a une tentative pour un film belge de rendre quelque chose de bien fait, bien fini. Alors, c'est pas évidemment Kubrick, hein, mais on sent qu'il y a de la production. Il y a de la grosse production, il y a des décors, il y a une direction artistique. Il y a une volonté de vouloir rendre cet univers onirique palpable. Et de ce côté-là, je trouve que ça fonctionne plutôt bien au niveau visuel. Alors, dans la mesure, je vois Dimitri qui fait la moue, dans la mesure que nous sommes dans un film de cinéma belge, avec le budget du cinéma belge, etc., c'est plutôt visuellement regardable. Là où le bât blesse et là où il n'a pas du tout les moyens de ses ambitions, qui sont faussement masqués, c'est-à-dire, voilà, en disant, voilà, finalement, on veut faire un petit film poétique, etc., c'est dans sa structure, dans ses dialogues et dans son jeu, surtout dans la direction des acteurs. C'est une catastrophe ici, c'est-à-dire que on voit bien qu'on a des acteurs de renom belges qui ont même parfois percé en francophonie, ouais, en France. On a une star, Catherine Deneuve, qui est utilisée d'une certaine manière, voilà, pour la saloper, la salir, pour casser son image.

0: Il n'y a rien de drôle, et malheureusement, il n'y a rien de poétique. Alors si la poésie, si vous voulez, c'est d'avoir un fantôme de poisson en image de synthèse qui chante la merle de Charles Trenet avant de finir dans la mer du Nord, bah, ou un oiseau qui va commencer à faire dériver un petit comptable vers l'Antarctique. Enfin, vous voyez, c'est ce genre de poésie-là. C'est une poésie sirupeuse, grotesque, qui ne tient pas, en fait, qui n'a aucun intérêt. Et c'est ça, tout le long du film, au-delà, bien évidemment, des grandes ambitions de réécrire toute une partie du dogme ancestral occidental. Enfin, c'est un gloubi-boulga boursouflé, c'est une catastrophe.
1: Nicolas, est-ce que vous avez été sensible à la poésie de Thomas Gunzig et de Jaco van der Maal?
2: Oui, sensible en quelque sorte. En tout cas, je pourrais citer un des co-auteurs que j'ai pu, enfin une de leurs phrases que j'ai pu lire dans la presse. Il n'y a que la prétention qui m'énerve au cinéma. Ça, c'est un des co-auteurs qui le dit. Je partage assez fortement leur avis. Et donc, j'ai trouvé ce film relativement énervant. Dans le sens où, effectivement, on a déjà dit beaucoup de choses, mais bon, le film se prend extrêmement au sérieux. Il est très moralisateur. Oh, ouais. Là où il se voudrait un pamphlet libertaire, plein de poésie. Mais en réalité, on se retrouve quand même face à une espèce de fable pour adultes assez régressifs qui nous prêche finalement une forme de coaching personnel voilà,
1: sans limite,
2: tout à fait bas de gamme. Oui, voilà.
3: Oui, alors messieurs, je partage complètement tous vos propos et vous avez souligné la prétention de ce film qui se présente comme une critique finalement de l'ordre du monde. Alors l'ordre du monde est associé à la religion dans le tout Nouveau Testament. L'ordre du monde, c'est quoi? C'est la différence des sexes, c'est la différence entre l'homme et l'animal, c'est aussi la différence entre l'enfance et l'adulte. Tout cela est exprimé dans les trajectoires des six personnages que l'on suit. Et c'est vraiment à souligner, aucun de ces personnages n'est un humain lambda, hein. Le petit garçon veut changer de sexe, la mère de famille finit par vivre avec un gorille après avoir éjecté et son vieux mari qui ne fait pas attention à elle, mais aussi un jeune de banlieue avec qui elle a couché parce que finalement, lui aussi, ce n'est qu'un homme. Un autre des personnages, c'est un tueur à gages, hein, vraiment quelqu'un qui ne représente vraiment pas grand-chose au niveau statistique dans l'humanité. Et enfin, on termine avec une autre histoire où un doubleur de films pornographiques retrouve dans un studio la jeune fille dont il était tombé amoureux quand il était petit, mais qui elle-même double des films pornographiques. D'ailleurs, ce dernier exemple me semble vraiment refléter l'atmosphère générale du film, qui consiste à proposer un brouet indigérable qui mélange l'enfance dans tout ce qu'elle a de plus bébête avec des éléments qui sont de l'ordre du glauque. Et c'est pourtant ces propositions qui sont érigées comme exemples, qui doivent sans doute former le contenu de ce tout Nouveau Testament et qui devraient rendre l'humanité plus heureuse, une humanité débarrassée de la religion, qui serait donc la garante de l'ordre des choses, donc de la différence des sexes par exemple, comme je l'ai dit, ou de la différence entre l'homme et l'animal. Cette prétention du film m'a rappelé une phrase d'Alexandre Dumas qui disait « L'orgueil de ceux qui ne peuvent édifier, c'est de détruire ». Voilà, le tout Nouveau Testament, ce que l'humanité a de plus habituel, de plus banal, n'a pas le droit d'apparaître à l'écran. Il est donc en quelque sorte détruit par son absence. Et ce qui doit le remplacer, c'est, pour reprendre votre expression, Dimitri, c'est tout ce qui est du domaine de la marge. Alors, encore une fois, libre à Jaco van der Durmal et à Thomas Gunzig de penser que, en faisant fi de toutes les règles ou de tout ce qui s'impose à nous, eh bien, nous vivrons plus heureux. Mais ce qui est désagréable, c'est qu'il présente ce message comme quelque chose de tout nouveau, alors que finalement, il n'y a rien de plus banal. Tout Nouveau Testament, c'est en fait un tract de militants de notre époque.
4: Tout à fait d'accord, ouais. C'est une espèce de Rousseau

0: Bas du plancher, on pourrait dire ça comme ça. Donc, ouais, c'est ça. En fait, il faut tout démolir, il faut tout déconstruire et retrouver son âme d'enfant avant toute contrainte, avant toute forme voilà. de civilisation, j'ai envie de dire. Et là, on sera tous heureux, on sera libres et la société fonctionnera bien. Enfin, voilà, on laisse juger les auditeurs du niveau politique de la réflexion. Et pour rejoindre Jean-Marc, il parlait des effets visuels assez effroyables. C'est vrai qu'il y en a quand même quelques-uns.
1: Ouais, il y en a beaucoup. Hein.
0: C'est dur à regarder, quoi, tellement c'est moche. Mais alors, en plus, on a le travail sur le texte, quoi. C'est-à-dire qu'on a une espèce de voix off où à travers les personnages, en fait, on a des petites phrases un peu philosophiques. Mmh. Ça m'a rappelé Forrest Gump avec son histoire de boîte à chocolat, vous voyez. Ouah, ben finalement, la vie, c'est comme une boîte de chocolat. Tant qu'on se fait du bien, c'est bon comme ça.
1: Enfin, des petites formules, quoi. Oui, je suis tout à fait d'accord et je profite de ça pour rappeler l'omniprésence de cette voix off, qui est une caractéristique du cinéma de Van Dormael, mais qui ici, avec une enfant qui nous fait la morale et qui voit évidemment dans le cœur des gens, parce qu'il y a aussi une histoire de musique, hein, Nicolas.
2: Oui, tout à fait. On parlait tout à l'heure de Forrest Gump, mais c'est faire beaucoup d'honneur au film ici que de le comparer à Forrest Gump, parce que quand on pense de Forrest Gump, il y avait quand même toute l'histoire de l'Amérique qui était mise en parallèle avec ça. Donc il y avait un peu plus que la petite personne de ce brave Forrest. Tandis qu'ici, très clairement, et c'est la clé, si on peut parler de clé, hein, de compréhension de ce film, c'est que le tout Nouveau Testament, c'est en réalité, non pas évidemment la parole de Dieu, forcément, ni la parole, ni les règles de la société ou autre. Mais le tout Nouveau Testament, c'est bel et bien la petite musique intérieure de chacun qu'il faut suivre et qu'on entend. Donc on est bien dans une forme de développement personnel où en fait l'idée de suivre sa petite voix à sa façon, sans trop faire attention à ce qui nous entoure, quoi, finalement.
1: Jean-Marc.
3: Effectivement, c'est très individualiste comme film. Vous le disiez, Nicolas, c'est une espèce d'éloge de ce qu'on a en nous, de nos différences, pas finalement de ce qui nous réunit en tant qu'ensemble, mais de ce qui nous particularise en tant qu'individu. Et alors, je passe peut-être un peu du coq à l'âne, il y a aussi des velléités, je dirais, non seulement intentionnelles, mais esthétiques. En revoyant le film, je me suis rendu compte qu'il y avait quand même des citations. Des citations, je veux dire, vraiment de grands réalisateurs. À un moment donné, il y a donc Poulvord qui poursuit sa fille avec une hache, qui s'enferme dans sa chambre, et là, bon, il attaque la porte. Mm-hmm. On voit directement la référence à Kubrick avec son Shining. Et au début aussi, ce qui est
1: c'est Thomas Kubrick, quoi.
3: Oui, c'est Thomas Kubrick. Et attendez, il y a pire, parce qu'au tout début, quand on voit que la petite a des pouvoirs, il y a des verres de lait qui se baladent sur la table, et là c'est directement Stalker de Tarkovsky. Ah ouais. Donc il y a comme ça des réminiscences, des volontés de jeter des petits clins d'œil comme ça aux cinéphiles en disant, vous savez, regardez, nous, on fait un truc quand même référencé, on sait ce qu'on fait, etc. Et donc, c'est d'autant plus terrible quand on compare les références desquelles ils se réclament, parce que c'est eux, hein, c'est pas nous hein, qui les fantasmons, c'est eux qui les mettent en scène, et le résultat concret du film, c'est-à-dire, comme le disaient Nicolas et Dimitri, une espèce de fable très libérale, au fond, qui a envie de faire la leçon à tout le monde sans la faire, en passant par le philosophico-onirique, et en se vautrant, surtout, parce que rien ne fonctionne à ce niveau-là. C'est-à-dire que quand on veut être subversif et quand on veut donner des leçons à tout le monde, il faut avoir, je pense, eh bien, les épaules pour pouvoir le faire. Et là, malheureusement, c'est encore une fois le cas dans cette émission. Des années après, on se rend compte, en repassant le film au scanner, en le débunkant, si vous voulez, que c'est une véritable catastrophe. C'est-à-dire que j'enjoins vraiment nos auditeurs qui aiment le cinéma à visionner ce film et à se faire, au-delà même de nos jugements, un avis personnel, sans aucune idéologie derrière ou autre.
1: Dimitri.
0: Pour rebondir sur les propos de Nicolas et Jean-Marc, un exemple de la trame libérale finalement non assumée du film, Dieu en fait passe son temps à quoi ? À édicter des lois. Et en fait, dans le film, ces lois, c'est censé être drôle, ce ne sont que des lois, en fait, qui sont casse-pieds, quoi. Hein, c'est du style, loi numéro 10, quand je beurre ma tartine et qu'elle tombe par terre, elle tombe toujours du côté de la confiture. Quand je vais au supermarché, la caisse d'à côté va toujours plus vite et tout. Et donc, non seulement c'est censé être drôle, ça l'est pas. C'est vraiment niveau cours de récréation 6e primaire. Mais en plus, L'idée, c'est quoi? C'est qu'en fait, toute règle ou toute limite ou toute loi n'est qu'un truc pour nous emmerder en tant qu'individus dans nos petits plaisirs du quotidien, comme prendre un bain ou aller au supermarché, quoi. Donc, je pense que là, il y a quelque chose qui est quand même...
1: Absolument. Il y a vraiment une sorte de message d'immaturité, de refus absolu de la frustration. Et je retiens ce que a dit Jean-Marc. C'est un film de purs individus qui trace leur route, puisque précisément l'annonce que tout le monde va mourir fait qu'on n'a plus besoin de se préoccuper de quoi que ce soit dans la société. Chacun se vautre dans ses petits fantasmes qui, pour la plupart sur les six, sont quand même généralement liés à la sexualité. Il y a juste le vieux comptable qui va au pôle Nord pour faire danser les oiseaux. Mais pour le reste, c'est toujours lié finalement à des frustrations sexuelles. C'est en fait à la fois complètement convenu et d'une très grande pauvreté.
3: Soulignons aussi cette scène assez dérangeante où une mère qui s'occupe de son enfant trisomique voit qu'elle va mourir avant lui et qui a un geste de désespoir et qui essaie de l'étouffer avant de se raviser. Je ne sais pas trop quel message veut envoyer ce type de scène. D'ailleurs, c'est un one-shot, car c'est vraiment totalement gratuit. Ça n'a aucune incidence sur la suite du film aussi.
1: Écoutez, cette scène m'a aussi tout à fait frappé. Elle m'a étonné, puisque justement, Jaco van Dormael s'était illustré dans Le Huitième Jour par le fait qu'il faisait jouer un acteur trisomique, qui avait d'ailleurs remporté avec Daniel Auteuil le prix d'interprétation. Mais en même temps, lorsqu'on regarde ces films a posteriori, on se rend compte que dans Le Huitième Jour, eh bien là, le film se termine par le suicide de cet handicapé qui est malheureux de sa condition.
3: C'est interrogeant.
1: Terminons cette émission peut-être en nous faisant plaisir ou en nous faisant du mal en citant l'une ou l'autre phrase de sagesse l'on peut apprendre dans ce film, Nicolas.
2: Tout à fait, un peu de poésie donc avec cette phrase quand même qui est assez magnifique.
0: Pour faire réfléchir.
2: Ouais. La vie, c'est comme une patinoire, on tombe souvent. J'ai envie de dire, j'aurais préféré aller à la patinoire.
1: Un dernier mot peut-être, Dimitri.
0: Alors moi, c'est pas une sagesse du film, mais par contre, c'est une sagesse d'un critique qui a détesté comme nous ce film. C'est une journaliste du site Critica qui résume bien l'affaire. En fait, elle nous dit « Ce film a autant de saveur qu'une pub pour armoire Ikea conçue par Jean-Pierre Jeunet sous descente d'acide. »
1: Voilà. Je pense que l'on aura tout dit. Nous parlions aujourd'hui d'un film belge de Jaco van Dormael sorti en 2015, Le Tout Nouveau Testament. Messieurs, merci.
3: Merci Laurent.
2: Merci.
1: 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Et pour rejoindre la suite des programmes sur la radio chrétienne francophone, écoutons Calogero avec ce morceau intitulé « De cendres et de terre ».

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0: Soyez les bienvenus dans notre émission Forme et Formation. Vous connaissez notre devise pour rester en forme spirituellement, intellectuellement, moralement et même physiquement. Il est important de se former. C'est ce que nous ferons aussi dans cette émission. Et aujourd'hui, on va présenter un cours qui est, c'est plusieurs samedis matin. Donc, ça veut dire que ça se passe le week-end, donc c'est certainement agréable aussi à suivre. Ça s'appelle « Spiritualité et art », un cours donné par Monique Close et Sophie Decharneux, qui m'ont rejoint toutes les deux dans notre studio. Bonjour à toutes les deux.
1: Bonjour.
2: Bonjour, Ralph.
0: Je crois que c'est un nouveau cours, en tout cas, il est renseigné comme nouveau cours. Spiritualité. Dans votre cours, comment voyez-vous, comment abordez-vous le terme de spiritualité?
1: Je pense que les deux termes sont ambigus. L'art, c'est tout aussi bien l'activité que le produit.
0: C'est ça.
1: Autrement dit, il faut voir de quel côté on se place. Quant à la spiritualité, bien, c'est comme un plongeon dans l'intimité profonde en vue de retrouver sa vraie intimité, et cet approfondissement de soi-même nous pousse à la transcendance, de l'immanence à la transcendance, et nous tourne en tant que chrétien vers la contemplation et l'adoration. Ça, c'est rejoindre l'idée des chrétiens du Moyen-Âge et jusqu'au XVIe siècle.
0: C'est ça. Spiritualité, aujourd'hui, est souvent utilisée dans un sens très large. Je suppose que vous, Sophie, dans votre cours, vous allez quand même vous centrer un petit peu sur la spiritualité chrétienne?
2: Oui et non. C'est-à-dire, on va partir de plus large que ça. Parce qu'effectivement, cette notion de spiritualité, elle a largement évolué au fil des siècles et des dernières années. Et donc, on va plutôt affiner le propos jusqu'à arriver à cette spiritualité chrétienne, mais en parlant à la fois de l'art et de l'approche spirituelle de certaines œuvres qui ne sont pas du tout contemporaines, qui ne sont pas européennes et qui ne sont donc de facto pas une approche chrétienne. Donc on a vraiment un cheminement qui va partir d'un espace géographique et temporel plus large pour arriver jusqu'à notre approche plus chrétienne spécifiquement.
0: Alors Monique, vous y avez déjà un peu répondu, mais je vais quand même reposer la question de façon assez plate. À quoi sert l'art? Parce que, à première vue, ça ne produit rien d'utile, hein, parce que c'est pas pour ça que la vie est meilleure, on peut pas le manger, hein, mais à quoi sert l'art?
1: L'art sert à humaniser la vie, pourrait-on dire, la rendre plus humaine et rendre surtout le regard que l'on pose sur la vie plus profondément humain et dès lors plus proche de, j'allais dire, de l'intention divine. L'art ne rend pas ce qui est visible. Nous partons d'ailleurs de ce constat-là. Il rend visible une part de mystère qui nous échappe au premier abord dans la quête de l'utile et du rendement.
0: Donc ça rend visible un monde différent, un autre monde?
1: La profondeur du monde, pas un monde différent.
0: C'est ça.
1: Ça rend visible un monde, la profondeur du monde. Et alors, sur cette lancée, je voudrais dire aussi que la spiritualité, elle n'est pas que celle du récepteur. Nous vivons dans un monde où tout est expression de la sensibilité, de l'émotion, du ressenti. Or, l'art, il a été créé par quelqu'un d'autre. Donc, dans notre quête de la spiritualité, nous allons chaque fois essayer de retrouver la spiritualité de l'artiste, peut-être celle du commanditaire, c'est-à-dire de celui qui a demandé l'œuvre. Et puis après, nous nous poserons la question de savoir si nous recevons cette œuvre de la même manière ou si, en raison du décalage historique, nous la recevons autrement et si elle peut nous aider, nous, dans notre spiritualité actuelle. Voilà, donc chaque œuvre sera analysée de cette manière-là.
2: Donc l'enjeu, en quelque sorte, est de sortir de ce qui est une mouvance assez fréquente actuellement, que l'œuvre pourrait être reçue comme un test de Rorschach. C'est-à-dire, que voyez-vous à travers ces tâches, même si ici on aborde beaucoup plus d'art figuratif que d'art abstrait, quoi qu'on en verra un petit peu, il n'y a pas uniquement le ressenti émotionnel de celui qui reçoit l'œuvre. On veut vraiment essayer de dépasser cette première lecture qui est extrêmement fréquente et qui est naturelle, qui est spontanée. Il y a toujours une émotion à la lecture d'une œuvre. Mais en fait, il y a bien plus que ça. Et donc, déplacer la lecture ou la réception d'une œuvre d'une stricte subjectivité pour aller chercher plus loin ce que, comme Monique le dit si bien, ce qui a voulu être exprimé, comment ça a été exprimé et quels sont les choix de l'artiste.
0: Donc, rejoindre une autre subjectivité.
2: Tout à fait. Et alors, on ne parle plus tout à fait de subjectivité parce qu'elle n'est plus unique. Il y a celle de l'artiste, celle du commanditaire, celle du contexte, de l'espace géopolitique de l'époque. Et donc, on a vraiment une approche qui va essayer de permettre à chaque spectateur d'une œuvre d'art de sortir de ce premier créneau. J'ai une émotion positive, négative devant une œuvre pour aller beaucoup, beaucoup plus loin dans la réception de cette œuvre. C'est exactement comme le texte d'évangile, un texte que l'on reçoit, qui va peut-être susciter l'une ou l'autre émotion et interprétation. Mais si on creuse, qu'y a-t-il dans le texte avant, qui précède, dans le texte qui suit, qu'y a-t-il au moment où on a rédigé le texte que... Et donc, c'est vraiment creuser plus pour se dire... L'artiste a un message, le commanditaire de l'œuvre a un message, le moyen choisi pour exprimer tel sujet, le support, un vitrail, une peinture, sont tant d'éléments à prendre en compte dans la réception d'une œuvre d'art.
0: Alors ceux qui viendront assister à votre cours viennent d'horizons très différents. Il y a des professeurs de religion, il y a des gens qui travaillent en pastoral. Quel est votre objectif pour ce cours, qu'est-ce que vous voudriez que les gens reçoivent et avec quoi repartent-ils après le cours?
1: Je pense que notre premier objectif, d'accord, c'est de donner, leur apprendre à voir. Parce qu'ils travaillent dans une église, dans une école, à un endroit ou à un autre, où il y a des représentations des œuvres d'art chrétien ou même simplement des copies. Et trop souvent... on s'arrête à l'histoire. Ah, c'est une annonciation, c'est une nativité, même souvent on ne voit pas la différence entre la nativité et peut-être la visite des bergers, ou la visite des bergers et celle des mages. Il ne s'agit pas d'identifier le texte, il s'agit d'aller au-delà. Donc, leur apprendre à voir, et surtout, leur apprendre à découvrir qu'autour d'eux, chez eux, dans leur église, dans leur cadre, il y a des œuvres qui parlent et qui vont plus loin que simplement cette narration. Et de ce point de vue-là, nous allons essayer de prendre comme exemple, en tout cas de travailler, un certain nombre d'œuvres du diocèse de Liège. Des œuvres qui viennent de nos musées, qui viennent de nos églises. Et si les étudiants veulent nous apporter une œuvre qu'ils ont chez eux, qu'ils ne comprennent pas ou bien qu'ils considèrent comme plate et dans laquelle ils ne voient pas de spiritualité particulière, eh bien, leur proposer de l'amener et de la travailler ensemble, parce que ce cours veut rester un cours... ce n'est pas un cours ex-cathédra, c'est un cours d'analyse.
0: C'est ça. Et vous allez surtout analyser des tableaux, c'est ça, ou des sculptures peut-être?
1: Non, nous allons essayer de prendre un peu en considération tous les arts plastiques, parce que nous pourrions le faire toute une année aussi, en fait tout un cours sur la musique, s'il y avait une demande.
0: Évidemment.
1: Parce qu'on peut retrouver exactement la même chose dans la musique des différentes époques, dans le madrigalisme, et on trouve cette volonté expressive d'une spiritualité et pas simplement le fait de réciter un texte sur des notes de musique. Donc cette même analyse pourrait se faire. Mais non, nous allons prendre essentiellement architecture, sculpture, peinture, mosaïque
2: et vitraux. ça, c'est sans doute le premier objectif, apprendre à voir ou se rappeler de d'ouvrir réellement les yeux. Maintenant, il y a peut-être un deuxième et un troisième objectif. Je dirais que ce cours peut nourrir aussi le cheminement personnel de chacun dans leur cheminement de spiritualité, voire de foi, notamment parce qu'on peut partager notre propre vécu et notre propre chemin personnel à travers les œuvres qui ont jalonné notre vie spirituelle. Donc chacun le reçoit avec sa propre expérience intérieure, sa propre vie intérieure. Et puis il y a un troisième objectif, selon les profils, certaines œuvres peuvent être utilisées dans des démarches catéchétiques, donc pour des rassemblements en paroisse. Certains assistants paroissiaux, profs de religion, peuvent évidemment y trouver des supports qui vont permettre d'animer des groupes d'âges différents, que ce soit enfants ou adultes. Ça peut évidemment transformer peut-être un discours très théorique en se disant ben, une image permet peut-être d'accrocher les enfants lors d'un rassemblement caté ou des adultes, peu importe. Donc, on va dire qu'il y a quand même moyen de rencontrer les différents étudiants d'où qu'ils viennent et quelle que soit leur formation en cours à travers le cours, d'autant que, comme on le disait, on a la grande chance de pouvoir s'adapter au public qu'on a devant nous en ajustant un peu en fonction des besoins.
0: Et surtout du fait que nous vivons dans une société basée très fort sur les images. Donc je crois qu'aujourd'hui, les images peuvent véhiculer beaucoup de messages.
2: Non seulement elles véhiculent beaucoup de messages, mais comme on est noyé d'images, prendre la peine de se dire je m'arrête un instant et je la regarde réellement, c'est essentiel. Et cette image peut me nourrir, peut me faire grandir et peut aussi ouvrir différentes portes, c'est-à-dire m'apprendre à creuser, à chercher plus loin.
0: Alors Monique, tout à l'heure, vous avez dit que la musique fait partie aussi des arts et peuvent aussi véhiculer la spiritualité. Eh bien, cela vaut certainement pour le Messie de Handel. Et donc là, on va écouter l'Alléluia, très connu. Vous l'avez choisi, pourquoi ?
2: Je dirais parce que c'est avant tout un must qu'on a toujours plaisir à écouter. Ensuite, parce que l'Alléluia, c'est le symbole de la résurrection. C'est un ça éclate de joie et ça signifie que nous, dans notre cours, on a énormément de plaisir à rencontrer et à échanger avec les étudiants, à tracer un chemin qu'on espère établir notamment en parallèle avec l'année liturgique. Donc ça a du sens aussi de pouvoir leur donner des clés et de les amener quelque part déjà jusqu'à la résurrection.
0: Voilà donc Georg Friedrich Händel avec l'Alléluia du Messie.

0: Voilà donc le Messie de Handel, l'Alléluia, vraiment une œuvre magistrale, je crois qu'on est tous d'accord. Nous sommes en studio aujourd'hui avec Monique Close et Sophie Decharneux pour parler de leur cours intitulé « Spiritualité et art ». Pour nous, c'est l'occasion aussi de discuter un petit peu, de réfléchir un peu sur la relation entre spiritualité et art. Je n'ai pas encore dit quand le cours se donnait, puisque au moment où vous nous écoutez, il n'a pas encore commencé, donc c'est 5 samedis. Tout d'abord le 26, donc cette semaine, samedi, le 3, 10 et 17 octobre et finalement le 24 octobre. Les 4 premiers week-ends, c'est de 9 à 12 heures et le 24 octobre de 10 à 12 heures. Alors, 4 séances et je crois que pour chaque séance, vous avez aussi un thème, Monique ou Sophie.
1: Et les thèmes... À la première séance, nous allons poser les prérequis, essayer de nous accorder sur certaines définitions. Et puis de suite, nous commencerons à parler de Dieu Trinité. Pourquoi ? Parce que c'est notre foi et c'est peut-être un aspect que l'on ne s'attend pas à voir dans l'art. Voilà, Dieu Trinité. Puis nous verrons Jésus-Christ à la séance suivante, Marie... Et puis l'Église et les sacrements. Mmh. Et voilà quels sont les thèmes proposés.
0: Et la cinquième séance ?
1: Ce serait une séance de récapitulation, si l'on peut dire, en vue de préparer le travail de fin de cours qui consistera à analyser soi-même une œuvre à laquelle on tient ou qu'on a découverte autrement suite à cette ouverture du regard, si l'on peut dire. Voilà.
0: Alors, vous pouvez peut-être donner l'un ou l'autre exemple d'œuvre d'art que vous allez analyser. Peut-être que les auditeurs connaissent.
1: un exemple, peut-être, pour les Liégeois, en tout cas, s'ils entrent à la cathédrale Saint-Paul, ils vous diront que le grand vitrail du fond de l'abside, c'est une crucifixion et que c'est la même chose qu'à Saint-Jacques. À Liège. Or, effectivement, sur l'un comme sur l'autre, on repère un Christ en croix avec Marie et Saint Jean. Une disposition souvent repérée dans les calvaires et un peu partout. Mais si l'on veut s'interroger réellement sur la signification de ces deux vitraux, elles sont radicalement différentes. À la cathédrale, le Christ est tourné vers sa droite. Il n'est donc pas en état, comme on dit en description, il est de face pour manifester sa puissance, mais il se tourne vers sa mère et vers Saint Jean, qui le regarde. On peut imaginer que c'est le moment où le Christ dit « Femme, voici ton fils, fils, voici ta mère ». Et alentour se trouvent les commanditaires. Au-dessus de la crucifixion de la cathédrale, on voit la nuée, mais la nuée n'est pas blanche ou bleue, signe de divinité, elle est comme une nuée de feu. Et on peut apercevoir, si on regarde très bien, dans cette nuée de feu, l'Esprit-Saint. Donc on se trouve en face d'une crucifixion qui est un départ de l'Église, accompagné de l'Esprit-Saint, sous le regard d'amour du Père. Si vous allez à Saint-Jacques, c'est différent. À Saint-Jacques, il s'agit d'une symbolique typologique, c'est-à-dire que sous la crucifixion, on peut voir le sacrifice d'Abraham et puis le serpent des reins. Le Christ est de face. Il manifeste que la rédemption ne vient que par lui. Tout autre sacrifice... Et je ne dis pas inopérant, oui, inopérant, mais ce n'est pas pour ça qu'il n'a pas de sens. Mais voilà, le sang qui coule de ses blessures est récolté par des anges. Et tout au-dessus du vitrail, dans le bleu du ciel, on voit les trois personnes de la Trinité. Donc le Christ est repris au-dessus également. Autrement dit, c'est aussi le sacrifice de l'Eucharistie. Et le tout dans la ligne du maître-autel.
0: Sophie Ducharneau, tout à l'heure, quand j'ai dit que vous utilisez surtout des œuvres chrétiennes, vous avez un peu hésité en disant pas seulement. Qu'est-ce que vous utilisez d'autre qui n'est pas nécessairement du patrimoine chrétien ?
2: Disons que dans notre approche au début du cours, pour un peu évoquer les prérequis, nous voulons aussi parler du sens de l'œuvre dans d'autres régions du monde, voir la démarche de spiritualité derrière certaines œuvres, voir derrière l'absence, derrière le vide. Donc on verra plus large que strictement ce qu'on trouve dans nos régions. Mais dans chacune de ces œuvres, ce que nous essayons d'apporter, c'est aussi des clés de lecture qui permettent justement de pouvoir appréhender l'œuvre en trouvant une certaine explication, le sens des couleurs, le sens des formes, le sens de la matière, le sens des chiffres, pourquoi est-ce que tel élément est peint en orange, pourquoi tel élément a été plutôt traduit à travers une mosaïque ou à travers une peinture. Et donc, ça englobe vraiment autre chose que juste l'art strictement européen.
0: Alors, il y a une notion qui a souvent été commentée par les philosophes, c'est la notion de beauté. Est-ce que la beauté est aussi véhicule de spiritualité? Ou on peut peut-être poser la question autrement, est-ce qu'une œuvre d'art, pour être spirituelle, doit être belle? Est-ce qu'il y a aussi des œuvres d'art qui ne sont pas belles, mais qui véhiculent quelque chose?
1: Je crois qu'il faut retourner la question, si vous permettez. Je crois que la beauté, elle est, comme disait Isaac de Fontgombeau, elle est splendeur de la vérité. Je crois qu'une œuvre d'art qui exprime de manière claire, équilibrée et harmonieuse la spiritualité qu'elle sous-entend, elle est nécessairement belle. La beauté, ce n'est pas qu'une harmonie de couleurs ou une qualité d'exécution.
0: Ou de l'esthétique
1: pure. C'est un ensemble, c'est une harmonie. Alors là, nous touchons un peu au patrimoine religieux, parce que il y a des œuvres naïves ou plus ordinaires qui peuvent parfois transmettre vraiment un message de piété, mais parfois de piété très simple. Et comme il y a des œuvres grandioses, admirablement exécutées, qui parfois nous semblent un peu vides. Qu'est-ce que la beauté ?
0: Est-ce que la beauté est intemporelle ? Parce qu'aujourd'hui, même des œuvres d'art des siècles passés peuvent encore nous parler.
1: Je pense qu'ils peuvent absolument nous parler à condition que nous sachions les voir. Et c'est pour ça que nous donnons ce cours, nous voudrions ouvrir les yeux. Parce que quand des organismes comme le CIPAR ou s'occupent des biens d'église, eh bien, j'ai un peu l'impression qu'on accorde trop d'importance à l'auteur, à la manière dont ça a été conservé, ou bien à la richesse de l'exécution. On y accorde peut-être plus d'importance qu'au message qui a voulu être transmis.
0: C'est ça. Malheureusement, on doit déjà s'arrêter là, mais on aurait pu encore en parler beaucoup. Mais de toute façon, les personnes intéressées peuvent venir vous trouver donc au Centre diocésain de formation ce samedi à partir du 26 septembre de 9h à 12h. Merci à vous deux d'être venus nous en parler. Merci à vous, chères auditrices et auditeurs. Je rappelle le site internet par lequel vous pouvez trouver toutes ces informations. Donc, passez par évêchedeliège.be. Il y a aussi, évidemment, la brochure qui est exposée en beaucoup d'endroits, notamment ici, 40 rue des Prémontrés. Vous pouvez aussi vous adresser à la radio pour en savoir plus. Merci beaucoup et à la semaine prochaine. Au revoir.

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2: Bonjour à toutes et à tous et bienvenue sur RCF où la joie se partage. 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Dans Ils font l'Église, c'est leur visage que nous voulons vous faire découvrir. Comprendre ce qu'ils font, bien sûr, mais aussi découvrir qui ils sont, ce qui les anime, ce qui les fait avancer. Et pour cette toute première émission, nous avons choisi une personne qui s'apprête justement à tourner une grande page de sa vie, quelqu'un d'exceptionnel, qui a consacré plus de 25 années au service de l'Église. Anne, qui est avec nous, qui va prendre sa pension au début du mois de novembre. Elle est aujourd'hui responsable du service couple et famille et adjointe au vicariat Cheminée Célébrée. Mais en 25 ans, elle a aussi connu bien d'autres missions, notamment auprès des jeunes et d'autres encore, on va en parler. Anne, bonjour et bienvenue.
3: Eh bien, bonjour à vous tous, à vous trois.
2: Ah oui, parce qu'effectivement, nous sommes trois, je ne suis pas tout seul autour de la table, je suis accompagné de mes deux comparses au service de communication. Il y a Johanna avec nous.
4: Bonjour.
2: Et Sandra.
5: Bonjour.
2: Et moi-même, je suis Luc Mathuès. Alors, on est parti pour cette toute nouvelle émission. On est prêts? Ben, c'est parti alors.
4: Mais qui est Anne? Eh bien, c'est ce que nous allons découvrir avec notre jeu du tac au tac. Anne, le principe est très simple. Je te donne deux possibilités ou une petite question et tu dois répondre du... tac au tac. Première chose qui te vient à l'esprit. On est parti?
3: Ok.
4: Mer ou montagne?
3: Montagne.
4: Prévoir ou improviser?
3: Improviser.
4: Livre ou film?
3: Livre.
4: Café ou thé?
3: Café.
4: Un plat auquel tu ne sais jamais dire non?
3: Tout ce qui est au chocolat.
4: Parler ou écouter?
3: Écouter.
4: Matin ou soir?
3: Soir.
4: Quand je te dis église, quel est le premier mot qui te vient?
3: Ah ben c'est un beau silence, tiens. Moi, famille.
4: Et enfin, un voyage que tu rêves encore de faire?
3: Bali.
2: Ah, je suis partie à Bali il n'y a pas longtemps, en plus.
3: Oui, je me souviens.
2: On en reparlera peut-être autre part que dans cette émission. Ou peut-être dans une autre émission, qui sait. Alors voilà, on te connaît déjà un tout petit peu mieux, Anna. Mais bon, ici, on a surtout envie d'entrer dans le cœur de cette émission. C'est vraiment te dire, mais en cette 25 années de service, mais qu'est-ce que tu as fait concrètement? Et c'est quoi concrètement ton service alors? Alors, on va laisser parler Sandra pour ça.
5: Alors Anne, imaginons que tu rencontres quelqu'un qui ne connaît absolument pas le diocèse et qui te demande tout simplement ce que tu fais dans la vie. Qu'est-ce que tu lui répondrais?
3: Alors ça a été une grande difficulté dans ma vie, d'abord de dire que je suis assistante paroissiale. Donc il y a quasi 25 ans, assistante paroissiale, ce n'était pas encore très connu. Et pour l'anecdote, quand on demandait à mes enfants à l'école « qu'est-ce qu'elle fait ta maman ?», ils disaient « bah, c'est pas, mais c'est de 8 à 23 heures ». Alors, je lui dis que je travaille au diocèse de Liège, il faut déjà expliquer diocèse, pour l'évêque de Liège, dans un service diocésain, ça fait déjà pas mal de mots à expliquer, et donc que là, eh bien, j'essaye avec mes collègues et avec d'autres personnes qui travaillent dans d'autres services, d'animer ce qu'on appelle la pastorale, en ce qui me concerne la pastorale familiale, mais c'est-à-dire tout ce qui concerne la vie, la réflexion, des animations pour des personnes, des croyants, des catholiques en l'occurrence, puisque nous sommes dans l'Église catholique, et pour aider même parfois les paroisses à diversifier leurs propositions, donc pour en ce qui nous concerne encore une fois aux couples et aux familles. Et donc c'est un peu tout ça, c'est très diversifié, c'est difficile de répondre à ça, tellement c'est diversifié.
2: C'est pas qu'on a besoin d'une émission pour le faire.
3: Ah ben voilà.
2: Et alors justement, ce travail-là que tu fais au sein des couples et familles, tu le fais seul, tu le fais avec d'autres personnes, avec des bénévoles, des prêtres?
3: Heureusement, je ne suis pas seule. J'ai commencé seule, presque. Mais non, là, nous sommes trois pour le moment, donc trois femmes, hein, parce que, bon, c'est comme ça, c'est pas qu'on voulait absolument des femmes, mais c'est comme ça. Et donc, j'ai comme collègue Isabelle Lamblotte et Bénédicte Florent, mais alors, trois, c'est pas beaucoup, surtout surtout que je suis la seule à temps plein. Et donc on s'entoure, oui, de bénévoles suivant un projet ou l'autre. On essaye de travailler le plus souvent en collaboration avec d'autres. Et de plus en plus souvent maintenant au sein du vicariat Cheminée Célébrée, en interaction et en collaboration, en partenariat avec d'autres services aussi qui touchent un peu à des choses dont on a besoin pour animer les couples et les familles dans le diocèse.
4: Merci Anne. Moi j'aurais une question. Si demain matin je décide de te suivre pendant toute une journée, à quoi va ressembler ma journée avec toi?
3: Ah, d'abord je me lève toujours tôt moi. 6h du matin je suis debout.
4: C'est pas pour moi.
3: Alors, comme tout le monde, je passe à la salle de bain, je prends mon petit déjeuner et puis je viens ici et à 7h15 je suis dans mon bureau.
2: Et tu fais quoi concrètement dans ton bureau?
3: Alors je commence toujours par prier.
2: Ah.
3: Voilà, c'est le début de ma journée, je suis tranquille, il n'y a personne, donc c'est vraiment un espace-temps assez agréable pour ce genre de truc.
2: Et donc tu pries derrière ta chaise, comme ça, devant ton écran, qu'est-ce que tu pries concrètement?
3: Je prie, j'ai plusieurs sites comme ça que je rejoins, par exemple Un Moment Sacré, je ne sais pas si vous connaissez. Au départ, ce sont les jésuites d'Irlande, mais c'est traduit en français. Hein. Et alors, c'est à la manière des jésuites, la prière en plusieurs temps, comme ça, assez méditatif, prier en chemin, il y a des tas de trucs qui peuvent aider à la prière, ou un texte qui m'est tombé sous la main. Je commence comme ça. Et puis, je prends un petit temps d'information, je parcours le journal auquel je suis abonnée. Voilà. Et puis, je regarde le courrier qui m'est arrivé en fin de journée, la veille et le matin. J'essaye de répondre déjà à ce que je peux répondre. Je prépare un petit peu ce que j'aurai à faire pendant la journée. Il me faut des repères, moi, des to-do listes. Et puis, mes collègues arrivent. Et puis, si on a des réunions, c'est parti pour une réunion le matin, deux réunions le matin. Ou alors, je suis tranquille dans mon bureau et je peux lire des choses ou répondre à des sollicitations qui me sont arrivées par mail, par téléphone. Voilà, ce genre de choses-là. Et quand je suis chez moi, j'essaye alors d'être chez moi et de ne plus travailler. Et alors, pour l'église, parce qu'il y a toujours du travail à la maison.
4: Et alors, quelle est la partie de ton travail que les gens ne voient jamais?
3: Il y a beaucoup, une grosse partie, parce que on fait bien sûr des animations, on fait de la préparation au mariage, ça c'est très visible, mais alors tout ce qui est comme préparation, comme coordination et comme recherche, tout ça c'est pas visible, mais ça prend beaucoup de temps, oui. Et d'autant plus que les questions qui arrivent par mail, par exemple, ou par téléphone, sont très particulières, donc ça demande parfois un peu de recherche pour ne pas dire des grosses bêtises, quoi.
5: Et alors, tu as dit que ton service des couples et familles faisait partie du vicariat Cheminée Célébrée. Mais c'est quoi un vicariat et celui Cheminée Célébrée, qu'est-ce qu'il fait exactement?
3: Alors, toute proportion gardée, un vicariat, c'est un peu comme un ministère. Donc, il y a l'évêque qui est le premier ministre, on va dire, du diocèse. Et puis, il a différents ministres qu'on appelle vicaires épiscopaux, délégués, délégués épiscopales, qui reçoivent la mission et la responsabilité d'un vicariat. C'est comme un ministère. Donc, Cheminée Célébrée, ça rassemble des services qui s'occupent de l'initiation à la foi, et puis du déploiement de la foi, de l'initiation à la foi, comme dans des services des jeunes, dans le service des couples et des familles, dans le service biblique. Voilà, ça c'est un peu notre vicariat, mais il y en a bien d'autres. Il y a le vicariat de la santé, il y a le vicariat de la vie consacrée, il y a le vicariat Évangile et vie qui rassemble plutôt tout ce qui touche au social, aux aumôneries de prison, au quart monde, au monde des migrants, etc. Voilà, donc ce sont vraiment des secteurs où on déploie une

0: Mais il y avait peut-être l'un ou l'autre absent. Mais en disant une bonne trentaine, je pense que je ne me trompe pas.
1: Ok.
2: Et dans tout ce que tu fais aujourd'hui, qu'est-ce qui te procure le plus de joie ?
0: Ah, moi, c'est le contact avec des personnes qui ne savent plus trop ce que c'est que l'Église, ce que c'est que un sacrement, ce que voilà, même pour le mariage quoi. Et donc ce sont des personnes qui viennent, qui disent en quelque sorte, hein, je schématise, voilà, nous on voudrait se marier, on voudrait Dieu là-dedans, mais on ne sait plus comment s'y prendre, on ne sait pas si on fait partie d'une paroisse, on ne sait plus ce que c'est une paroisse. Est-ce que vous pouvez nous accompagner un peu et nous guider au mieux pour avoir les bonnes réponses et la bonne préparation pour, en l'occurrence ici, le sacrement du mariage. Mais bon, il y a d'autres aspects. Ça, moi, j'aime vraiment bien ce contact très personnel et en même temps très fortuit, parce qu'on ne l'attend nulle part et puis voilà, il faut être disponible. Quoi.
1: Et aujourd'hui, en 2026, il n'y a plus vraiment cette vision de la famille telle que l'Église traditionnelle catholique l'imagine. Il y a beaucoup de cas spécifiques. On pense aux divorcés, on pense aux couples de même sexe. C'est une difficulté pour toi dans ta mission ou plutôt une joie comment on vit ça concrètement dans la vie de tous les
0: jours ? Ce n'est pas une difficulté pour moi, personnellement, mais je vois et je vis que ça reste très touchy au sein de l'Église. Et donc... je ne voudrais pas que ces pastorales très spécifiques n'existent pas, parce que ces personnes font partie de l'Église à part entière, elles ont des attentes, elles ont une recherche spirituelle aussi, et donc elles sont à accompagner, et d'ailleurs notre Bible, hein, la pastorale familiale qui est Amoris Laetitia, leur donne une place vraiment intéressante et ouvre beaucoup de portes et de fenêtres pour accompagner toutes ces questions qui sont un peu plus touchy, un peu plus difficile, quoi. Mais ça reste, parfois il faut marcher sur des œufs, quoi.
1: Merci déjà pour cette franchise. On est déjà à moitié de notre émission, ça passe tellement vite, hein. On a tellement de choses à se raconter. On propose une petite pause, et pour ça on se disait que le mieux c'est d'écouter peut-être une musique que tu aimes bien, que tu écoutes peut-être pour le moment. Si tu dois choisir une musique, ce serait quoi ?
0: Alors, j'ai beaucoup écouté cet été avec mes petites filles une chanson de Cœur de Pirate qui s'appelle « Toujours en vacances ».
1: Pourquoi cette musique ? Parce que tu l'écoutes avec tes filles ?
0: Oui, voilà, parce que je ne les vois pas très souvent puisqu'elles habitent très loin. Et c'était chaque fois très gai de chanter avec elles. Voilà. Donc c'est un beau souvenir de vacances pour moi.
1: Eh bien là, on chante ensemble alors, c'est parti.

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1: Pour cette première émission, nous sommes avec Anne Van Lietout, qui s'apprête, c'est bien comme ça qu'on dit d'ailleurs.
2: Van Lietout.
1: Van Lietout, très important. Qui s'apprête à prendre donc sa pension au début du mois de novembre, après quasiment 25 années au service de l'Église dans le diocèse de Liège. Alors Anne, on va maintenant faire quelque chose d'assez simple, on va rebobiner.
3: Ah. Est-ce que tu te souviens de ton tout premier jour?
2: Non, mais je me souviens, pardon, je me souviens par contre donc pour être happé, il fallait rencontrer les éminences hein, ici, et donc je devais rencontrer Alphonse Bourras, qui était le vicaire général à l'époque. Et moi, toute naïve, je venais de ma campagne et je pensais que pour travailler à l'évêché, on devait être en soutane. Et j'arrive un samedi matin, il m'avait fixé rendez-vous, je sonne là-bas, hein, au portail de l'évêché, et je vois un monsieur, chemise à carreaux et un pantalon, comme un pantalon de randonnée, qui vient m'ouvrir, et je me dis « Ah, c'est le jardinier !» Et puis, je dis « Bonjour monsieur, voilà, j'ai rendez-vous, etc. » Il me dit « Oui, oui, suivez-moi. » Il m'amène au bureau de Alphonse Bourras, et puis je vois qu'il s'assied à la place. Je me dis « Ben, elle est culottée !» Et voilà comment j'ai fait la connaissance de Alphonse Bourras. Voilà, ça, je m'en souviendrai toute ma vie parce que j'ai dû beaucoup rougir.
3: Et du coup, quelle était ta première mission?
2: Ma première mission, eh bien, c'est justement ma première mission, c'est d'être happée dans l'unité pastorale de Dahlem. Donc Dahlem, près de Visée, voilà, Basse-Meuse, etc. Et puis, peu après ma nomination. Justement, l'abbé Bourras m'a demandé d'entrer dans ce qui commençait à être le chantier paroisse. Là. Et j'y suis restée quelques mois avant d'entrer au SDJ avec Boudoir Charpentier.
3: On a bien compris que ton premier jour, tu ne t'en souvenais pas forcément, mais est-ce qu'à ce moment-là, est-ce que tu imaginais une seule seconde être là pendant 25 ans?
2: Oh non, non, non, pas du tout. Non, non, non, moi j'avais l'idée de devenir assistante paroissiale dans ma paroisse. Voilà. Et puis les choses se sont enchaînées comme ça, et ben, comme je suis quelqu'un de très discipliné, j'ai dit oui, oui, oui, oui, oui, oui. Et voilà maintenant où j'en suis aujourd'hui et ce que je vais quitter. Ce n'est pas du tout l'idée que je m'en étais faite en arrivant, non, non.
3: Et parmi toutes les missions que tu as accomplies en 25 ans, est-ce qu'il y en a une qui t'a marquée particulièrement, qui t'a transformée?
2: Non, moi je dirais que c'est l'enchaînement des choses qui a vraiment transformé la chrétienne que j'étais, que je ne suis plus tout à fait la même, forcément, hein, un quart de siècle quand même. Il y a quand même de la réflexion, il y a des choses auxquelles j'ai eu accès que je n'aurais pas eu accès si je n'avais pas été happée. Et non, je suis pas... Mais dire, pointer une seule chose, non, le travailler avec les jeunes, ça m'a beaucoup influencé, dans le sens où je découvrais alors une pastorale vraiment très terre à terre. Voilà, il faut être présent, enfin vous le savez aussi, hein, il faut être présent, il faut suivre, il faut tirer, il faut mener, etc. Et puis...
1: 8 ans en pastorale des jeunes, hein, que tu as fait.
2: Oui. Oui, oui, j'ai fait 8 ans en pastorale des jeunes, avec une belle équipe aussi, là. Enfin, que de bons souvenirs, que de bons souvenirs. Et puis, passer après à la pastorale familiale, où tout était à construire en termes d'avoir un bureau avec quelqu'un qui était payé pour. Ça n'existait pas avant, c'était des bénévoles.
1: Donc c'est un service qui a été créé
2: Non, non, il existait, okay. Mais il n'y avait pas de bureau et c'était des bénévoles qui s'en occupaient.
1: Ah d'accord.
2: Voilà. Mais il y avait quand même une équipe et qui avait une belle action, une belle réflexion. D'ailleurs, c'est eux qui ont réfléchi au départ la brochure destinée aux personnes divorcées en nouvelle union.
1: Okay.
2: Donc ça date déjà et qu'on a repris par après. Donc oui, tout ça c'était, enfin voilà, c'est ça, toute une évolution avec des choses qui se sont passées les unes après les autres et qui ont fait que, ben moi j'ai toujours été très très très heureuse dans mon travail. Franchement, je n'ai aucun regret d'avoir un jour choisi cette piste-là et de m'être engagée comme ça.
1: Et alors en 25 ans, tu as sûrement croisé énormément de visages, mais est-ce qu'il y en a certains qui t'ont particulièrement marqué, quoi? Une personne peut-être, que ce soit au sein de l'Église ou peut-être dans les personnes que tu as rencontrées dans le cadre de ta mission?
2: Oh oui, hein,
1: Alphonse Bourras, on a compris. Hein.
2: Oui, et puis alors, chacune de mes collègues, déjà, je n'ai pas eu, toujours eu les mêmes collègues, et puis des personnes très différentes, avec des sensibilités chrétiennes très différentes, et ça c'est extraordinaire aussi pour faire évoluer ta foi et pour ébranler un petit peu tes certitudes parfois. Des personnes qui m'ont vraiment... c'était mes prédécesseurs, moi je vais dire. Donc je parlais de personnes bénévoles. Il y avait un couple là qui s'appelait Francine et Jean-Marc Peters. Jean-Marc est décédé il n'y a pas si longtemps que ça. Et ça, c'était quand même deux boules d'énergie et qui m'ont en quelque sorte mis sur les rails quoi, de la pastorale familiale. Et merci à eux. Et Francine, si un jour tu écoutes cette émission, mais voilà, je sais ce que je te dois.
3: Puis 25 ans, c'est suffisamment long pour voir l'Église changer. Est-ce que l'Église de Liège que tu vas quitter professionnellement en 2026 est encore la même que celle que tu as découverte il y a 25 ans ?
2: Non. Non, heureusement pour elle, hein. Non, tout ça c'est toujours en mouvement, en marche, l'Église c'est en marche, si ça stagne, je ne suis pas sûre qu'on soit toujours tout à fait chrétien. Quoi. Je parlais de sujets touchy, etc., j'ai l'impression, mais peut-être que c'est très subjectif, qu'on était plus à l'aise avec le sujet des personnes homosexuelles, l'accompagnement des personnes homosexuelles ou des personnes séparées, divorcées en nouvelle union, il y a quelques années. Mais c'est probablement subjectif. Voilà.
3: Et si tu devais nous partager ton plus beau souvenir, ce serait lequel ?
2: Mon plus beau souvenir. Moi je dirais que ce sont les années que nous avons passées du temps où la pastorale des familles était dans le vicariat Évangile et Vie, et on était dans une maison à Cointe, là sur les hauteurs de Liège. C'était un ancien couvent, avec un magnifique jardin, et là on a passé avec Entrée des Fraternités, avec Justice et Paix qui était aussi dans la maison, il y avait plein d'autres associations que nous-mêmes, que les services, et on a vraiment là vécu une vie... de service qui était aussi une vie de famille, quoi. Il y avait de la vie, on partageait les événements, on partageait prières, etc. C'était très joyeux et ça, je garde vraiment un merveilleux souvenir de ce temps-là.
3: Et alors, est-ce que ta foi est la même aujourd'hui qu'il y a 25 ans ? Tu nous as quand même déjà un peu partagé que tu n'es peut-être pas la même chrétienne qu'avant, mais est-ce que ta foi a beaucoup changé ?
1: J'irais même plus loin, est-ce que travailler pour l'Église, ça fait du bien pour sa foi ou au contraire, ça la met à l'épreuve ?
2: Moi, je dirais que ça la met à l'épreuve, certainement, oui. Ça l'a renforcée. Alors, je suis peut-être plus aussi... si je dis béni, oui, c'est peut-être exagéré. que quand je suis arrivée professionnellement dans l'Église. Mais je suis, je pense, beaucoup plus proche de l'Évangile aujourd'hui que je ne l'étais au départ. Je ne sais pas si vous comprenez ce que je veux dire. J'étais peut-être plus d'institution et je suis plus d'Évangile maintenant. Et c'est ce qui m'importe. Ce qui m'importe, moi, c'est suivre le Christ, être disciple, quoi. Et être fan de l'Évangile, mais pas fan dans le concret, quoi. Et de me dire, c'est vraiment ça, moi, que j'ai envie de vivre et de continuer à vivre aussi longtemps que possible.
3: Du coup, si tu pouvais retrouver la Anne d'il y a 25 ans, tu lui donnerais quel conseil ?
2: Je lui dirais, n'aie pas si peur. Tout va bien se passer. J'étais très timide à l'époque. Et tout va bien se passer et tu verras, tu entres dans un monde où il y aura toujours quelqu'un pour t'aider à dépasser ce qui est difficile pour toi. Voilà. Et ouvre-toi. Ouvre-toi surtout, ne reste pas dans ta bulle, ne reste pas dans ton monde, ne reste pas figé sur tes positions. Écoute, il y a d'autres personnes qui ont aussi réfléchi comme toi et qui ont des tas de choses à t'apporter.
1: Alors merci Anne pour tout ça et on voudrait terminer par une petite carte blanche pour toi. En guise de conclusion, je suppose que le service couple et famille ou le vicariat HME célébré a plein d'activités. S'il y a une chose que tu aurais envie de communiquer ici à nos auditeurs, peut-être un rendez-vous ou une rencontre, un outil peut-être, qu'est-ce que tu aurais envie de partager ici en moins d'une minute ?
2: Je dirais, notre grand défi, notre grand souhait, c'est toujours d'être au plus proche possible des unités pastorales. Et ça reste difficile. On a un peu l'impression parfois qu'on n'est pas désiré, quoi. Et moi, je voudrais continuer les 2 mois qui me restent, voilà, toujours dans cette voie-là, et puis que ça puisse être pérennisé et qu'on entende qu'on est vraiment là au service. On ne s'appelle pas service pour rien du tout, on est au service de. Voilà, ce n'est pas une question d'être fonctionnaire de l'Église, c'est vraiment de se mettre au service avec l'Évangile dans une main et l'autre pour travailler, quoi.
3: Merci Anne, merci pour cette rencontre, mais aussi merci d'avoir accepté d'être le tout premier visage de cette nouvelle mission. 25 ans de mission, ça ne se raconte évidemment pas en une demi-heure, mais peut-être que nous avons pu pendant quelques minutes découvrir ce qui se cache derrière un nom, une fonction ou un service. Parce que derrière la vie de notre diocèse, il y a des femmes et des hommes. Des salariés, des bénévoles, des prêtres, des diacres, des religieux et religieuses, des laïcs, des personnes qui, chacune à leur manière, acceptent de mettre leur talent au service des autres et de la mission de l'Église. C'est leur histoire que nous voulons raconter ici. Ils font l'Église et ensemble, ils sont l'Église. Merci beaucoup Anne, merci également à Johanna et à Luc, et merci à Denis de Lovafos qui était avec nous à la technique. Merci à vous de nous avoir écoutés. On se retrouve très bientôt sur RCF où la joie se partage pour découvrir un nouveau visage dans Ils font l'Église.

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1: Il est 18h.
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2: En ce dimanche 27 septembre, nous nous retrouvons dans la joie pour la messe à Notre-Dame de Paris. Nous sommes effectivement dans la lumière de ce voyage du pape Léon XIV, qui n'est pas terminé puisque demain il y aura ce moment important sur l'Europe. En ce dimanche, nous entendrons tout d'abord un passage du livre d'Ézéchiel. Si le juste se détourne de sa justice, s'il commet le mal et meurt dans cet état, c'est à cause de son mal qu'il mourra. Si le méchant se détourne de sa méchanceté pour pratiquer le droit et la justice, il sauvera sa vie. La deuxième lecture est tirée de l'épître de Paul aux Philippiens, au chapitre 2. Frères, dans le Christ, on se réconforte les uns les autres. Et puis, l'Évangile, eh bien, c'est cet Évangile de l'homme qui avait deux fils. C'est l'Évangile dit de l'enfant prodigue, d'une certaine façon. C'est les ouvriers à la vigne, encore, que l'on retrouve. Il leur demande d'aller travailler à la vigne. L'un dit oui, mais il n'y va pas. Et l'autre, qui au départ n'est pas follement enthousiaste, va y aller et c'est lui qui va faire la volonté du Seigneur. Nous pouvons confier encore d'abord l'action de grâce pour ce voyage du pape et puis la journée de demain. Mais aujourd'hui, c'est aussi la journée des migrants et des réfugiés. Je reprends ces propos de Léon XIV. Je veux m'incliner devant votre dignité. Vous n'êtes pas des numéros, des dossiers d'affaires, vous êtes des personnes avec une famille, un foyer laissé derrière vous, avec des rêves que personne n'a le droit de mépriser. Nous entrons dans cette célébration.

Au nom du Père, et du Fils, et du Saint-Esprit, la grâce de Jésus notre Seigneur, l'amour de Dieu le Père, et la communion de l'Esprit-Saint soient toujours avec vous. Chers frères et sœurs qui êtes ici à Notre-Dame, peut-être ceux qui nous écoutent sur RCF Radio Notre-Dame ou qui nous regardent sur KTO, soyez tous les bienvenus. Nous sommes évidemment ici à Paris et en France encore dans la joie de la visite apostolique de notre pape Léon qui était encore hier en fin d'après-midi à Paris. Nous avons vécu des moments extraordinaires avec cette grande messe place de la Concorde et sur les Champs-Élysées. Mais avant-hier, le pape Léon était ici même dans cette cathédrale où il s'est exprimé devant près de 8000. Alors il n'y avait pas 8000 personnes dedans, 2000 dedans, mais 6000 à l'extérieur. Il a parlé aux évêques, aux prêtres, aux religieux, aux consacrés, aux séminaristes, aux diacres. C'est une grâce immense. Et ce soir, nous sommes en communion avec le pape qui est à Lourdes et avec tous ceux et celles qui l'entendent, en particulier ceux qui souffrent, en particulier les malades. Et puis, nous sommes invités par la liturgie aujourd'hui à ouvrir notre cœur pour nous convertir, pour changer notre cœur. Eh bien, au début de cette messe, ouvrons notre cœur justement et demandons pardon au Seigneur pour tous nos péchés. Je confesse à Dieu Tout-Puissant. Je reconnais devant vous, frères et sœurs, que j'ai péché en pensée, en parole, par action et par omission. Oui, j'ai vraiment péché. C'est pourquoi je supplie la bienheureuse Vierge Marie, les anges, tous les saints, et vous aussi, frères et sœurs, de prier pour moi, le Seigneur, notre Dieu. Que Dieu Tout-Puissant nous fasse miséricorde, qu'il nous pardonne nos péchés et nous conduise à la vie éternelle.

Lecture du livre du prophète Ézéchiel. Ainsi parle le Seigneur. Vous dites, la conduite du Seigneur n'est pas la bonne. Écoutez donc, fils d'Israël. Est-ce ma conduite qui n'est pas la bonne? N'est-ce pas plutôt la vôtre? Si le juste se détourne de sa justice, commet le mal et meurt dans cet état, c'est à cause de son mal qu'il mourra. Si le méchant se détourne de sa méchanceté pour pratiquer le droit et la justice, il sauvera sa vie. Il a ouvert les yeux et s'est détourné de ses crimes. C'est certain, il vivra, il ne mourra pas. Parole du Seigneur.

Lecture de la lettre de Saint Paul apôtre aux Philippiens. Frères, s'il est vrai que dans le Christ on se réconforte les uns les autres, si l'on s'encourage avec amour, si l'on est en communion dans l'esprit, si l'on a de la tendresse et de la compassion, alors, pour que ma joie soit complète, ayez les mêmes dispositions, le même amour, les mêmes sentiments, recherchez l'unité. Ne soyez jamais intrigants ni vaniteux, mais ayez assez d'humilité pour estimer les autres supérieurs à vous-même. Que chacun de vous ne soit pas préoccupé de ses propres intérêts, pensez aussi à ceux des autres. Ayez en vous les dispositions qui sont dans le Christ Jésus. Ayant la condition de Dieu, il ne retint pas jalousement le rang qu'il égalait à Dieu. Mais il s'est anéanti, prenant la condition de serviteur, devenant semblable aux hommes. Reconnu homme à son aspect, il s'est abaissé, devenant obéissant jusqu'à la mort, et la mort de la croix. C'est pourquoi Dieu l'a exalté, il l'a doté du nom qui est au-dessus de tout nom, afin qu'au nom de Jésus, tout genou fléchisse au ciel, sur terre et aux enfers, et que toute langue proclame Jésus-Christ est Seigneur, à la gloire de Dieu le Père, parole du Seigneur.

En ce temps-là, Jésus disait aux grands prêtres et aux anciens du peuple : Quel est votre avis ? Un homme avait deux fils. Il vint trouver le premier et lui dit : Mon enfant, va travailler aujourd'hui à la vigne. Celui-ci répondit : Je ne veux pas. Mais ensuite, s'étant repenti, il y alla. Puis le père alla trouver le second et lui parla de la même manière. Celui-ci répondit : Oui, Seigneur. Et il n'y alla pas. Lequel des deux a fait la volonté du père ? Ils lui répondirent : Le premier. Jésus leur dit : Amen, je vous le déclare. Les publicains et les prostituées vous précèdent dans le royaume de Dieu. Car Jean le Baptiste est venu à vous sur le chemin de la justice, et vous n'avez pas cru à sa parole. Mais les publicains et les prostituées y ont cru. Tandis que vous, après avoir vu cela, vous ne vous êtes même pas repentis plus tard pour croire à sa parole. »

Chers frères et sœurs, vous le savez, notre pape Léon XIV, qui était ici il y a exactement 48 heures, à la même heure, a dit des paroles très fortes. Je retiens simplement deux phrases. Il disait au début de son homélie, « C'est pour moi une joie d'avoir franchi le seuil de cette cathédrale il y a un instant, comme le font chaque jour des milliers de frères et sœurs qui viennent ici du monde entier. Le simple fait d'y entrer nous met en face d'une beauté qui parle à notre cœur inquiet et qui l'appelle à la paix. En rendant cet espace à l'humanité tout entière, on a bien compris à quel point chaque visiteur peut se laisser régénérer par ce qu'il voit, ce qu'il entend et ce qu'il ressent. Oui, dans cette cathédrale si belle, nos cœurs sont peut-être mieux disposés à s'ouvrir, pas simplement à la beauté des pierres et de la lumière, mais à la beauté et à l'importance de la parole qui résonne dans cette cathédrale. La parole même de Dieu à travers la liturgie. Les textes que nous avons entendus il y a quelques instants, des millions de fidèles catholiques les ont entendus dans leur langue, dans le monde entier. Ce matin, 160 000 personnes les écoutaient, ces mêmes textes, réunis à Lourdes, autour du pape. Et le pape, lors de son homélie, remarquait combien les textes de ce jour résonnaient avec le message que la Sainte Vierge a donné à Sainte Bernadette et à nous tous, donc, le message de la conversion, de la repentance, se convertir, revenir à Dieu, se repentir. Dieu ne cesse de nous parler et de nous inviter en particulier à revenir à lui. C'est cela la conversion. Parce que petit à petit, souvent, nous nous éloignons de Dieu. Nous prenons un autre chemin. Au lieu de dire oui et de faire oui à la volonté de Dieu, si souvent, petit à petit, parfois doucement, parfois par de grands écarts, nous nous éloignons du Seigneur. Et Dieu parle, et Dieu envoie des prophètes, et Dieu a envoyé le plus grand des prophètes en la personne de Jean-Baptiste, qui est venu, qui a invité la conversion. Certains ont entendu, d'autres pas. Dieu a envoyé son Fils, comme nous l'avons entendu dans l'Épître aux Philippiens, son Fils unique qui s'est fait homme et qui est mort sur une croix pour nous parler, pour nous sauver, à condition que nous accueillions sa parole et que nous essayions de nous convertir. Le pape, lui aussi, parle. Il a dit des paroles très fortes depuis qu'il est en France. Des paroles qui ne sont pas les siennes au fond, mais qui parlent au nom du Seigneur pour nous inviter à revenir à lui. Mais il ne suffit pas que Dieu parle, que les prophètes parlent, que Jésus parle, que le pape parle. Faut-il encore que nous ouvrions, vous comme moi, les oreilles de notre cœur pour que cette parole puisse prendre racine en nous et nous transformer petit à petit. Vous avez entendu l'Évangile, cette petite parabole d'un homme qui a deux enfants, deux fils. Lorsque Jésus la raconte, c'est un contexte très particulier. Il a fait plein de miracles, il a été acclamé en entrant à Jérusalem par une foule qui l'ont acclamé, « Hosanna,
béni soit celui qui vient. Et puis ensuite, Jésus est allé enseigner au temple. Et là, il y a les anciens et les chefs des prêtres qui ne sont pas contents et qui disent à Jésus, « Tout ce que tu fais, ces miracles, ces paroles que tu nous dis, de quelle autorité, au nom de qui fais-tu ça ?» Et Jésus répond à ces hommes qui l'interrogent, « Vous me posez une question. Moi, à mon tour, je vais vous poser une question. Et si vous répondez, moi, je vous répondrai. » Et il leur demande le baptême de Jean-Baptiste. Vous savez, ce baptême où les gens venaient se faire baptiser auprès du jardin, du Jourdain, pour confesser leurs péchés. Ce baptême de Jean-Baptiste, demande Jésus, il venait du ciel, de Dieu ou des hommes? Et les chefs des prêtres ne répondent rien. Ils restent en silence, prisonniers, parce qu'ils savaient, s'ils avaient dit « cela vient du ciel », Jésus leur aurait dit « pourquoi alors n'avez-vous pas cru en Jean-Baptiste ?» Et s'ils avaient dit « ça vient des hommes », eh bien, beaucoup du peuple de Dieu se seraient rebellés contre ces hommes, contre ces grands prêtres. Ils restent en silence. Et Jésus leur dit « puisque vous êtes restés en silence, moi non plus je ne vous répondrai pas ». Et immédiatement après, il raconte cette petite parabole. Un homme avait deux fils. Et il leur demande aussi qui, entre ces deux fils, a fait la volonté de Dieu. Et ils répondent très justement, c'est celui qui d'abord avait dit non, mais qui ensuite a dit oui. En fait, ils sont en train de décrire, comme malgré eux, la démarche des pécheurs, des publicains, qui eux se sont convertis, en tout cas qui ont entendu l'appel de Jean-Baptiste et qui sont allés au désert, qui sont allés se faire baptiser dans le Jourdain en reconnaissant qu'ils avaient fait le mal. Ce sont les pauvres, les estropiés, les pécheurs publics qui ont entendu la parole de Dieu. Les grands prêtres, drapés dans leur dignité, n'ont pas bougé. Ils n'ont pas voulu entendre la parole de Jean-Baptiste, pas plus qu'ils ne veulent entendre la parole de Jésus. Ils n'ont pas bougé physiquement puisqu'ils ne sont pas allés dans le désert, dans le Jourdain, mais surtout, ils n'ont pas bougé intérieurement. Ils n'ont pas bougé parce qu'ils se sentent déjà arrivés. Ils ont tout compris, ils ont la vérité, ils savent comment Dieu doit faire, comment Dieu doit penser, et donc ils ne se laissent pas bousculer, ils restent fermés dans leur enfermement, dans la dureté de leur cœur. Et c'est cela que Jésus dénonce. Et nous, qui sommes-nous? Faisons-nous partie de ceux qui disent « oui » et qui ne faisons pas? Sommes-nous ceux qui disons « non » et qui finalement font? On ne pourrait pas départager deux catégories dans cette cathédrale, parce que tous, nous sommes l'un et l'autre. Il nous arrive tous de dire non au Seigneur, parce qu'on a peur, parce qu'on ne veut pas, parce qu'on résiste à le suivre, parce qu'il y a les sortilèges ou tant de tentations. Mais aussi, il nous est possible de nous convertir, de nous repentir et de revenir à Dieu et de faire sa volonté. Et puis parfois nous disons « oui », mais nous ne faisons pas. On pourrait dire « un homme avait non seulement deux fils, mais un homme avait deux cœurs ». Cet homme, cette femme qui ont deux cœurs, c'est nous. On a un cœur qui est dur, un cœur qui dit non. Et nous avons un cœur qui dit oui, qui accepte la volonté de Dieu. L'enjeu est grave. Ézéchiel nous l'a dit dans la première lecture. Refuser le Seigneur, refuser sa volonté, au fond, c'est faire le mal. Et faire le mal, ça donne la mort. Quand nous faisons le mal, nous ne transgressons pas simplement une règle. Quand nous faisons le mal, nous faisons mal aux autres. Nous nous faisons du mal. Et nous faisons mal à Dieu jusqu'à le transpercer et le faire mourir en son Fils, Jésus. L'enjeu est grave. Or, Jésus est venu pour que le monde ait la vie.
C'est ce que le pape ne cesse de répéter depuis 3 jours, pour que le monde ait la vie. Et le mal provoque la mort. C'est pour cela qu'il est si important de revenir à Dieu. Vous avez noté que dans la parabole, il n'y a pas de fils qui dit oui et oui, qui dit oui et qui fait oui. Le seul qui ait fait ça, qui ait tout le temps dit oui et qui a tout le temps fait oui, c'est Jésus lui-même, mais également Marie, sa mère, l'humble servante qui a toujours fait la volonté de Dieu et qui a toujours dit oui. C'est pour cela que notre chemin sur la terre, nous qui sommes invités à dire oui au Seigneur, nous ne pouvons le faire qu'avec une union très forte avec le Seigneur Jésus et aussi en nous laissant prendre par la main par la Sainte Vierge, la Vierge Marie, qui sait tant que si souvent nous disons non, mais elle peut nous aider à dire oui. Et ce oui, eh bien, le pape, je termine par cela, terminait son homélie en nous invitant, tous les catholiques, tous les chrétiens, à prier avec confiance la Vierge Marie, notamment dans le chapelet, dans le rosaire. Rester avec Marie nous permet petit à petit d'avoir un cœur accordé à la volonté de Dieu. Demandons cette grâce les uns pour les autres de dire oui au Seigneur.

0: Avec confiance, faisons monter nos prières vers le Dieu de tendresse et de miséricorde.
1: Si le méchant se détourne de sa méchanceté pour pratiquer le droit et la justice, il sauvera sa vie, déclare le Seigneur par la bouche du prophète Ézéchiel. Afin que la perspective du jugement dernier nous fasse réaliser l'urgence de notre conversion, prions le Seigneur.

que chacun de vous ne soit pas préoccupé de ses propres intérêts. Pensez aussi à ceux des autres, écrit Saint Paul aux Philippiens. Afin que nous soyons attentifs aux besoins de nos frères et que notre charité se fasse inventive, prions le Seigneur.

Amen, je vous le déclare. Les publicains et les prostituées vous précèdent dans le royaume de Dieu, dit Jésus dans l'Évangile. Afin que l'Église témoigne de l'infinie miséricorde de Dieu auprès de tous les pécheurs, prions le Seigneur.

Dieu notre Père vivant qui veut que tout homme vive, accueille ses prières et celles que nous portons dans nos cœurs et viens les exaucer selon ta volonté, toi qui règnes pour les siècles des siècles.

0: Priez, frères et sœurs, que mon sacrifice, qui est aussi le vôtre, soit agréable à Dieu, le Père Tout-Puissant.
1: Que le Seigneur.
0: Dieu de miséricorde, nous t'en prions, accueille cette offrande que nous te présentons, qu'elle ouvre largement pour nous la source de toute bénédiction, par le Christ, notre Seigneur.

toi qui es vraiment saint, toi qui es la source de toute sainteté, Dieu notre Père, nous voici rassemblés devant toi, et dans la communion de toute l'Église, nous célébrons le jour où le Christ est ressuscité d'entre les morts. Par lui, que tu as élevé à ta droite, nous te prions. Sanctifie ces offrandes en répandant sur elles ton esprit, qu'elles deviennent pour nous le corps et le sang de Jésus, le Christ, notre Seigneur. Au moment d'être livré et d'entrer librement dans sa passion, il prit le pain, il rendit grâce, il le rompit et le donna à ses disciples en disant « Prenez et mangez-en tous, ceci est mon corps livré pour vous ».

De même, après le repas, il prit la coupe. De nouveau, il rendit grâce et la donna à ses disciples en disant « Prenez et buvez-en tous, car ceci est la coupe de mon sang, le sang de l'Alliance nouvelle et éternelle qui sera versé pour vous et pour la multitude en rémission des péchés. Vous ferez cela en mémoire de moi. »

0: En faisant ainsi mémoire de la mort et de la résurrection de ton Fils, nous t'offrons, Seigneur, le pain de la vie et la coupe du salut. Et nous te rendons grâce, car tu nous as estimés dignes de nous tenir devant toi pour te servir. Humblement, nous te demandons qu'en ayant part au corps et au sang du Christ, nous soyons rassemblés par l'Esprit Saint en un seul corps.
1: Souviens-toi, Seigneur, de ton Église répandue à travers le monde. Fais-la grandir dans ta charité, en union avec notre pape Léon, notre évêque Laurent, et tous les évêques, les prêtres et les diacres.
2: Souviens-toi aussi de nos frères et sœurs qui se sont endormis dans l'espérance de la résurrection. Et souviens-toi dans ta miséricorde de tous les défunts. Accueille-les dans la lumière de ton visage. Sur nous tous enfants, nous implorons ta bonté. Permets qu'avec la Vierge Marie, la bienheureuse Mère de Dieu, avec Saint Joseph son époux, les apôtres, Saint Denis, Sainte Geneviève et tous les saints qui ont fait ta joie au long des âges, nous ayons part à la vie éternelle et que nous chantions ta louange, ta gloire par ton Fils Jésus, le Christ.

0: avec confiance. Comme Jésus lui-même nous l'a enseigné dans la force de l'Esprit, nous osons prier. Notre Père, qui es aux cieux, que ton nom soit sanctifié, que ton règne vienne, que ta volonté soit faite sur la terre comme au ciel. Donne-nous aujourd'hui notre pain de ce jour. Pardonne-nous nos offenses, comme nous pardonnons aussi à ceux qui nous ont offensés. Et ne nous laisse pas entrer en tentation, mais délivre-nous.
1: Délivre-nous de tout mal, Seigneur, et donne la paix à notre temps. Soutenus par ta miséricorde, nous serons libérés de tout péché, à l'abri en toute épreuve. Nous qui attendons que se réalise cette bienheureuse espérance, l'avènement de Jésus-Christ, notre Sauveur.
2: Car c'est à toi qu'appartiennent le règne, la puissance et la gloire, pour les siècles des siècles.
1: Seigneur Jésus-Christ, tu as dit à tes apôtres, je vous laisse la paix, je vous donne ma paix. Ne regarde pas nos péchés, mais la foi de ton Église. Pour que ta volonté s'accomplisse, donne-lui toujours cette paix et conduis-la vers l'unité parfaite, toi qui vis et règnes pour les siècles des siècles.
2: Amen.
1: Et que la paix du Seigneur soit toujours avec vous.
2: Et avec votre esprit.
1: Frères et sœurs, dans la charité du Christ, donnez-vous la paix.

0: Voici l'agneau de Dieu, voici celui qui enlève les péchés du monde, heureux, les invités au repas des noces de l'agneau.
1: Seigneur, je ne me suis pas ni de te recevoir, mais dis seulement une parole, et je te guéris.
2: C'est le moment de la communion. Ceux d'entre nous qui ne communient pas, parce qu'ils ne sont pas baptisés, ou puis une autre raison qu'ils connaissent, peuvent s'avancer en croisant les bras sur la poitrine afin de recevoir la bénédiction de Dieu.

Encore, rendons grâce à Dieu. Que le sacrement du ciel, Seigneur, guérisse nos esprits et nos corps, afin qu'annonçant la mort du Christ et participant à ses souffrances, nous héritions avec lui de sa gloire, lui qui vit et règne pour les siècles des siècles. Le Seigneur soit avec vous.

C'était la messe du 26e dimanche du temps ordinaire en la cathédrale Notre-Dame de Paris. Nous restons toujours dans l'action de grâce et nous continuons à prier pour le voyage du pape Léon XIV. Demain, ce sera cette dimension européenne. Mais aujourd'hui, c'est la journée mondiale du migrant et du réfugié. Et voilà ce que disait le pape Léon XIV ces jours derniers pour cette journée. Mes pensées vont aux migrants, aux réfugiés, en particulier aux mineurs contraints d'abandonner leur terre natale. Les enfants et les adolescents sont les plus vulnérables. Ils vivent souvent des souffrances indicibles, des violences, des tortures, des exploitations et des situations traumatisantes. Et il n'est pas rare qu'ils perdent la vie sur les routes migratoires. J'en appelle à la conscience de chacun que tous se sentent concernés par la vie de ces enfants et de ces jeunes qui doivent toujours être protégés et soutenus. C'est ce message mondial qu'il nous livre. Et puis, nous pouvons continuer à méditer cette encyclique magnifique Humanité qui est aussi toujours dans ce registre. Et le pape Léon XIV fait allusion au 20e anniversaire de Populorum Progressio et à l'encyclique Sollicitudo Rei Socialiste. Il dit Jean-Paul II revient sur le fléau des sous-développements. Il reconnaît l'échec de nombreuses tentatives visant à combler le retard économique des peuples pauvres et accompagner leur industrialisation, constatant la persistance et parfois l'aggravation du fossé contre le Nord et le Sud. Il dénonce en outre les mécanismes économiques, financiers, commerciaux, qui, gérés par les pays les plus puissants, favorisent structurellement leurs intérêts ou étouffent les économies les plus faibles et demandent qu'ils soient soumis à un jugement éthique sérieux et non seulement technique. Dans ce contexte, la solidarité est comprise comme une co-responsabilité concrète entre les personnes, les peuples et les nations, une forme d'amitié sociale ou de charité politique orientée vers la civilisation de l'amour invoquée par Paul VI. Je vous souhaite à chacune et à chacun une bonne soirée, une belle semaine et puis mardi, ce sera la fête des saints apôtres, Michel, Gabriel et Raphaël. Et nous continuons à suivre et à prier pour ce voyage du pape Léon XIV.

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0: Le fil rouge de ce numéro, de la grandeur des gens simples.
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0: Être au sommet, c'est mieux qu'être une star. Être au sommet, c'est trouver au quotidien, souvent dans l'anonymat, le moyen d'aimer, d'espérer et de remusicaliser le monde. Être au sommet, c'est prendre son envol tout en se penchant sur l'autre. C'est prendre sur ses ailes pour ramener la joie. C'est soulever des montagnes à force d'amour. Visons des sommets d'humanité, malgré le dieu image qui jette sur nos ailes des avalanches d'immobilisme, de populisme, de moutonnisme, d'impulsivité et de fausseté. Oui, visons des sommets d'humanité et envolons-nous vers nos plus hauts et beaux plateaux. Et si la montagne devait nous garder avant même d'avoir atteint les sommets, n'ayons crainte, réjouissons-nous, car ce qui compte vraiment, c'est l'amour donné.

0: Être au sommet, c'est mieux qu'être une star. C'est notamment trouver au quotidien le moyen d'aimer et de remusicaliser le monde. Direction la Guinée maintenant, où un simple professeur de mathématiques a sur ses temps libres tout bonnement électrifié tout un village éloigné avec des énergies renouvelables. Aurélie Fontaine nous raconte comment ce citoyen lambda a réussi à apporter la lumière non seulement à ses étudiants, mais aussi aux habitants du village de Boloudou.
1: Oui, c'est vraiment une histoire assez étonnante. Apporter de l'électricité dans un village quand on est tout seul et sans expérience, c'est un sacré défi. Alors celui qui y est parvenu s'appelle Ibrahima Tunkara. Il est originaire du village de Boloudou, dans le centre-ouest de la Guinée. Là-bas, les villageois se servaient de lampes à piles et à pétrole pour s'éclairer une fois la nuit tombée.
0: Aurélie, nous sommes curieux de savoir comment il a procédé.
1: Eh bien, il a tout simplement, si je puis dire, construit son propre barrage hydroélectrique. Évidemment, c'est un micro-barrage, mais il apporte de l'électricité aux 80 foyers du village, et ce, 24 heures sur 24. L'histoire a commencé en 2016, il a acheté un smartphone pour pouvoir avoir une connexion Internet, et il a cherché comment fonctionnaient les barrages. Lui est professeur de mathématiques, et je le rappelle, sans aucune formation d'ingénieur. Et c'est grâce à des tutoriels qu'il a construit une petite turbine reliée par une poulie à une dynamo. Et c'est cette dynamo qui transforme l'énergie mécanique en électricité. Puis ensuite, il a créé le micro-barrage pour faire fonctionner cette turbine. Et pour cela, il s'est juste aidé du maçon du village. Pour tout le reste, il s'est débrouillé tout seul. Ibrahima Tunkara a construit son barrage sur un petit torrent qui traverse le village. Pour la construction, il a tout payé de sa poche, c'est-à-dire 4600 euros, ce qui représente une sacrée somme pour un salaire de prof de maths guinéen.
0: Et comment les villageois ont réagi quand ils l'ont vu construire un barrage ? J'imagine que plusieurs étaient dubitatifs, que plusieurs doutaient du projet.
1: Je dirais même plus, puisqu'au début, ils prenaient Ibrahima Tunkara pour un fou. Les gens l'ont regardé faire et se sont aperçus au fur et à mesure que la construction de ce mini-barrage était bel et bien sérieuse. Alors depuis, ils sont bien évidemment satisfaits, puisqu'ils ont de l'électricité, et que cela leur coûte moins cher que d'utiliser des lampes à piles ou à pétrole. Le professeur de mathématiques leur fait payer 20 centimes d'euros la semaine pour avoir l'électricité, ce qui lui permet de payer en plus un jeune homme qu'il a formé pour l'entretien du barrage.
0: Merci Aurélie d'avoir mis en lumière cette initiative inspirante née d'un simple citoyen.
1: Merci à vous, à bientôt.
0: Quand initiative et générosité rencontrent simplicité administrative et technique, des projets pérennes comme celui-ci peuvent naître. C'était Aurélie Fontaine, notre correspondante pour l'Afrique de l'Ouest.
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2: Être au sommet, c'est mieux qu'être une star. Les héros du cinéaste québécois Bernard Aimont sont des gens simples, des anonymes qui trouvent le moyen d'aimer et de remusicaliser le monde. Voici Le Barbier et Henri, une adaptation radio de Martin Ferron, inspirée d'un synopsis de Bernard Aimont.
3: Elle a aussi remporté le prix Montfort.
2: Nous sommes obsédés par la performance, la renommée, la reconnaissance ou le scandale. Nous n'en avons que pour les grands, les stars, les lauréats qui défilent dans les médias ou les rois déchus. Ça me rend malade.
3: De Julie Snyder, un grand modèle féminin de réussite.
2: Il y a quelques semaines, sur la chaise de Guy Baudard, mon barbier, j'apprenais l'histoire de son ami Henri Turcot, une personne simple qui a vécu de petit métier jusqu'à sa mort, à 72 ans, sur un trottoir d'un quartier populaire de Montréal. L'émotion du barbier parlant d'Henri m'a touchée. J'ai décidé d'en faire une œuvre sur la dignité et sur la grandeur qu'on peut trouver chez des gens ordinaires, simples. Tous les matins, Henri Turcot venait au salon de Guy Baudard pour discuter. Depuis le décès d'Henri, Guy Baudard raconte, entre deux coups de ciseaux, ému, l'histoire de son ami. Henri, c'était un homme qui n'a jamais fait de mal à personne. Ce n'était pas le plus intelligent, mais c'était un cœur pur. Il y avait plus de bon sens que bien du monde. À la fin de sa vie, il était recycleur. Il ramassait tout, recyclait tout, revendait à petit prix. Un jour,

Le barbier lui donnait souvent des vêtements, car Henri était tout le temps dehors. Un jour, Henri voit un chat dans les bras d'une femme. J'ai demandé si je pouvais l'acheter, mais elle n'a pas voulu, dit Henri. Ben voyons, Henri, c'est sûr. Pourquoi tu vas pas acheter un chat au magasin? J'aime pas les magasins de chats, dit-il. Et c'est comme ça que le barbier Guy, qui allait visiter sa famille pour l'action de grâce, a promis à Henri de lui rapporter un des petits chatons de chez sa mère. À son retour, Guy amène le chaton au salon. Mais ce matin-là, Henri ne vient pas. Ni le suivant. Au bout de 3 jours, Guy s'inquiète et se rend chez Henri. Il défonce la porte. Personne. Le barbier téléphone à la police et... Oui, malheureusement, il y avait bien un cadavre non identifié correspondant à Henri. Au moins, il n'a pas souffert. Une crise cardiaque, c'est une belle mort. Il méritait une belle mort. C'est une des personnes les plus aimables et extraordinaires que j'ai connues. Le barbier a gardé le chaton. Il l'a appelé Henri.

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2: Bonjour, bonjour à toutes et à tous et bienvenue dans le téléphone du dimanche. Les erreurs de la vie ne déterminent pas l'identité d'une personne, a dit le pape Léon XIV à l'occasion de sa visite au centre pénitentiaire de Briance 1, près de Barcelone en juin dernier. La venue du pape Léon XIV en ce moment même, en France, tout le week-end jusqu'à lundi, permet de rappeler son attention constante et marquée aux détenus, plaidant régulièrement pour leur dignité, de meilleures conditions de rétention et pour leur réinsertion. Le téléphone du dimanche, de ce dimanche 27 septembre, lui emboîte le pas pour apporter son lot de réconfort à toutes les familles de détenus en relayant leur message de soutien à l'antenne.
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2: 04 28 29 04 17 est le numéro qu'a composé Philippe pour déposer son message auprès de Christina, incarcérée à la prison de Versailles.
3: Bonjour, ici c'est Philippe. Un message pour Christina de la prison de Versailles. Bonjour Christina, j'espère que vous allez bien. Si on peut dire que le moral tient bon. Je voulais vous dire que je pense beaucoup à vous, que vos parents ont eu le message transmis par votre ami qui a été libéré. Voilà. Toutes nos pensées sont vers vous. Nous sommes toujours là avec vous. À bientôt. J'espère que vous aurez ce message par l'intermédiaire de cette belle émission. À bientôt, Philippe.
2: On écoute à présent le message de Rosa pour Christiane.
4: Bonjour. C'est un message de Rosa pour Christiane à la maison d'arrêt du centre pénitentiaire de Valence. Je réenregistre ce message parce que je ne suis pas sûre que le premier que j'ai enregistré a été enregistré, parce que j'ai raccroché. Donc si jamais il n'a pas été enregistré, s'il vous plaît, diffusez celui-là. Christiane, on pense à toi tous les jours, beaucoup. Pour ce qu'on va bien, moi aussi ça va. J'espère surtout que

0: toi, ça va. Surtout, ne t'inquiète de rien. On fait tout ce qu'il faut ici dehors pour que ça ne dure pas trop longtemps, tout ça. Mais quoi qu'il arrive, ne t'inquiète pas. Ce n'est pas parce que tu n'es pas là qu'on ne pense pas à toi. En fait, je pense à toi et c'est comme si tu étais là. C'est surtout pour toi que je m'inquiète que là-bas, ça se passe bien. Tu manges bien, que tu ne fumes pas trop. Voilà. Que tu prends soin de toi, de ta santé, que tu as le moral. Et de toute façon, il faut le garder puisque dis-toi que tu n'es pas seul, on est avec toi. Voilà. Rouskov, il va bien. Il commence à marcher en s'accrochant. Ouais. Donc, il commence à marcher en s'accrochant aux meubles. Il veut toujours marcher, parler. Et il raconte tout le temps quelque chose. Voilà, comme maintenant. Là, il va aller faire une petite sieste. Et après, il va manger. Voilà, je te laisse en te disant qu'on pense très fort à toi, toujours. Toi-même, tu sais. On attend soit de te voir au parloir, soit ton retour dehors. En tout cas, il faut prendre patience. À très bientôt, j'espère.
1: Ce prochain message nous est parvenu par courriel à l'adresse de l'émission Le téléphone du dimanche @rcf.fr. C'est un message doré de la part de CC, lu par Aude.
2: Mon cœur, voilà quelques heures que nous nous serons vus quand tu écouteras ce message. Cette semaine aura été longue en sachant que je venais enfin te voir. Longue aura été l'attente, mais désormais nous pourrons passer des moments de bonheur ensemble, différents et plus intimistes. Je t'aime et t'aimerai toujours, mon cœur. Mille bisous. Merci Catherine de passer la chanson intitulée « Yakel » de Shadow X Night, s'il vous plaît, pour Auré de la part de CC.

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2: Le téléphone du dimanche continue avec ce message à l'attention d'une personne qui devrait se reconnaître.
3: Le message d'un bébé chat pour son petit chat. Mon amour, depuis que tu es entré dans ma vie, tout est plus doux, plus lumineux. Je ne sais pas exactement à quel moment tu as pris toute la place dans mon cœur, mais aujourd'hui, je ne pourrais pas imaginer où ça se pose sans toi. Tu es mon refuge quand le monde fait trop de bruit, ma force quand le doute s'installe et le plus beau sourire de mes journées. Avec toi, même les moments les plus simples deviennent les trésors. Je t'aime non seulement pour ce que tu es, mais pour ce que je deviens quand je suis à tes côtés. Tout simplement moi-même. Je t'aimerai toujours. Je te dis à très vite, mon cœur. Bisous.
2: Voici le dernier message reçu cette semaine dans la boîte vocale de l'émission Le Téléphone du Dimanche au 04 28 29 04 17 et c'est celui de Laurence.
4: Oui, bonjour, c'est pour son pénitencier de Caen. Bonjour mes frères, j'espère que tu vas bien. Bonjour Jean-Luc. Écoute, pour moi tout va bien, ça va. Ça y est, les travaux de peinture par la propriétaire ont été finis chez moi, ça y est. C'est tout propre, voilà, je suis contente. Ils travaillent bien, j'ai des produits sans odeur pour ma respiration, c'est parfait. Voilà, Momo te passe bien le bonjour. Il est là pour 4 jours, là. Et ils n'ont plus de boulot, ils ont fini à chantier, ils attendent un autre. Voilà, autrement, tout le monde va bien, les enfants vont bien. Alice, ça va, voilà. On pense très fort à toi, on t'aime. On te fait plein de gros bisous, on te souhaite de passer une bonne semaine. Et prends soin de toi surtout. À très bientôt, j'espère. Bisous, mon frère, je t'aime. Au revoir.
2: Merci à chacun des auteurs des messages que l'on vient d'écouter.
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Lieutenant dans une section de chasseurs alpins, Alexandre s'apprête à quitter ces montagnes de Savoie pour affronter les talibans dans celles de l'Afghanistan. Ses parents, engagés auprès de Médecins sans frontières, y ont longtemps travaillé. C'est là qu'il est né. Lancé sur les traces d'un redoutable chef de guerre, il va entraîner ses hommes au cœur du massif de l'Hindou Kouch et découvrir une vérité qu'on lui cache depuis toujours. Le roman d'Alexandre est un conte moderne qui fait se répondre avec poésie la beauté impitoyable des montagnes et l'intemporalité de la tragédie humaine. Mon histoire débute au XVIIe siècle, une époque où les hommes restaient confinés dans les vallées qui les voyaient naître et où les mœurs du vaste monde n'étaient connues qu'à travers les récits de rares voyageurs. Mon ancêtre n'était pas de cela. Il restait sur sa montagne, allait librement avec son troupeau d'une vallée à l'autre pour arpenter les hauteurs d'un territoire qui ne s'appelait pas encore Afghanistan. D'entre tous les recoins de ce massif, il préférait celui où la roche est parcourue de sillons bleus qui s'enroulent en torsade vers le ciel. Celui d'où, depuis des générations, les montagnards extraient le lapis lazuli, cette pierre couleur azur utilisée pour la décoration des masques des pharaons, les mausolées des empereurs moghols et les cathédrales d'Occident. C'était là qu'il se reposait avec son troupeau quand un homme vêtu de guenilles se présenta à lui. Il raconta que sa jeune épouse allait mourir s'il ne lui donnait pas de quoi se nourrir. Il implora mon ancêtre de lui céder une brebis en échange de leur seule possession, un bout de lapis lazuli. Mon aïeul fut subjugué par la pierre. Ronde et polie, elle était parsemée d'éclats dorés qui dessinaient un œil, semblant pénétrer l'âme de celui qui l'observait. C'est avec cette pierre d'azur que mon histoire a commencé. Et voilà, de nouveaux messages dimanche prochain à 12h30 et 22h45. Vous pouvez en déposer dès maintenant dans la boîte vocale de l'émission au 04 28 29 04 17. Merci à Camille, à la technique. Merci à tous pour votre écoute et haut les cœurs.

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2: Bonsoir à tous, nous sommes toujours en direct du sanctuaire de Lourdes pour vous faire vivre la visite de Léon XIV. Une journée extrêmement dense pour le pape. Léon XIV s'est recueilli devant la photo de l'enfant qui pleure ce matin. Cette œuvre symbolise les souffrances des victimes de violences sexuelles au sein de l'Église. Léon XIV a ensuite prononcé un discours vivifiant appelant les évêques à l'audace. Il a évoqué sans détour le sujet des abus sexuels dans l'Église, la question de la liberté d'enseignement, l'évangélisation, mais aussi le sujet des vocations religieuses et de la mission. Après, il a célébré la messe sur la prairie du sanctuaire, entouré de 150 000 personnes. Léon XIV est ensuite allé à la rencontre des malades à l'accueil Notre-Dame, une séquence particulièrement bouleversante. Le pape a rappelé que la personne humaine est digne. Sa dignité ne se mesure pas et ne se discute pas, a dit le pape. La tentation de donner la mort sous couvert de fausse compassion doit être fermement rejetée. Il est impossible de considérer comme normal de donner la mort. Ce qui est légal n'est pas nécessairement moral. Les mots du pape sont forts. Le pape avait ensuite rendez-vous il y a une heure avec les victimes d'abus sexuels, une rencontre interpersonnelle avec cette victime, dont une victime de Bétharram. Reconnaître nos propres fautes est indispensable à notre progression spirituelle, a déclaré Léon XIV lors de la messe ce matin. Nous reviendrons plus en détail demain matin sur cette rencontre avec ces victimes, avec justement des témoignages de ceux qui ont participé à cette rencontre interpersonnelle. Alors ce soir, eh bien, c'est le dernier temps fort de cette journée. Léon XIV participera dans 45 minutes à la procession au flambeau, une étape incontournable d'un pèlerinage à Lourdes. On devrait pouvoir retrouver Étienne Pépin dans quelques secondes. Il se trouve au cœur de la procession et il va nous faire vivre cette procession avec les pèlerins tout au long de la soirée. Est-ce que vous m'entendez, Étienne ? Alors Étienne n'est pas encore disponible. Nous reviendrons avec lui. Nous reviendrons avec lui sur cette procession dans un instant. On va revenir sur la séquence qui s'est déroulée cet après-midi. Évidemment, une séquence très forte. C'est cette rencontre de Léon XIV avec 500 malades. Christine, bonsoir.
3: Bonsoir.
2: Alors, vous étiez justement à cette rencontre. Oui. Vous avez un fils qui a une trentaine d'années, Thibaut, qui est polyhandicapé. C'est ça. Vous l'avez accompagné justement à cette rencontre. Expliquez-nous un petit peu voilà, comment ça s'est passé.
3: Effectivement, avec mon mari Sylvain, nous étions invités avec Thibaut à écouter le Saint-Père sur ce qu'il avait à nous dire de la vie, de la beauté de la vie. De cette vie qu'on devait protéger et cette vie qui était digne, très digne. Et j'ai été très marquée par une phrase du Saint-Père qui disait « Vous n'êtes pas un poids, vous êtes le cœur battant de notre humanité ». Et pour moi, maman de Thibaut, polyhandicapée, c'est très fort, c'est très encourageant, c'est très réconfortant. Et voilà, je veux dire, mon fils est digne, au même titre que les autres personnes, même si j'en suis profondément convaincue au fond de moi. L'entendre rappeler par le Saint-Père, c'est très beau, c'est très fort, et ça m'encourage à avancer avec Thibaut chaque jour.
2: Et Thibaut, comment il a vécu ce moment ?
3: Étonnamment, alors Thibaut, c'était un discours trop difficile à comprendre finalement, mais il l'a compris avec son cœur, je l'ai bien senti, et il était ému, très souriant, très attentif. Ce qui n'est pas toujours le cas de Thibaut. Il était heureux d'être là, visiblement.
2: Il était heureux d'être là. On vous sent très ému, Christine.
3: Oui.
2: Évidemment, on le comprend. Philippe, vous étiez aussi à cette rencontre des malades. On vous a entendu ce matin sur RCF Notre-Dame. Philippe, vous souffrez d'une leucémie. Vous étiez hospitalier aussi avant cela, bien avant de tomber malade. Comment vous avez vécu cette séquence, rencontre ?
4: Le pape a parlé finalement du message de l'Annonciation. On voit un ange qui s'adresse à une jeune fille. Et c'est très personnel, mais finalement l'ange est très délicat, il respecte la personne et finalement il s'inquiète de la peur que pourrait engendrer cette apparition à Marie. Et donc en fait le pape nous a rappelé juste au tout début il y a ce message et le fiat de Marie qui suit. Donc en fait je pensais au tableau de Fra Angelico qui est une dimension très très classique, et en même temps vous avez cette scène intime au milieu d'un paysage souvent, et puis ce bleu céleste aussi fort que les paroles du pape, parce qu'elles ont été en fait très très fortes ces paroles, et elles résonnent beaucoup dans le cœur peut-être encore plus des malades.
2: Très percutante, très forte, vous avez raison. Et voilà, ça laisse pas d'autre voie. La personne est digne.
4: Oui, la personne est digne. Et je crois qu'on est malade, quand on souffre, on pense même pas à cette polémique autour de l'état dans lequel on est. On vit sa maladie, on est actif. On est attentif aussi aux soins qui sont merveilleux en France, et ça, on en est bien conscient. Et puis, en même temps, c'est très, très intime.
2: C'est très intime. On vous sent aussi touché par cette rencontre avec Léon XIV tout à l'heure. Agnès, bonsoir.
0: Bonsoir.
2: Rapprochez-vous du micro, c'est important pour que les auditeurs de RCF Notre-Dame vous entendent. Voilà. Agnès, vous êtes hospitalière, vous êtes aussi infirmière. Il a eu un mot aussi, hein, il ne faut pas l'oublier, pour tous les soignants, pour toutes ces personnes qui sont là, justement, qui ont bien conscience que toute personne est digne et qu'il faut prendre soin de la fragilité humaine.
0: Oui, le discours du pape a été très...
2: Allez-y, parlez. Le discours du pape, parlez bien dans le micro. C'est bien. Allez-y.
0: Il a été très, très fort et très marquant, surtout pour nous soignants, compte tenu du paysage aujourd'hui dans notre pays, dans la société, et la loi qui est passée dernièrement. La personne est toujours au cœur, est d'abord et avant tout, au cœur de la prise en charge des soignants, surtout à Lourdes, où la Vierge demande de laisser et de faire venir les malades avant toute chose. Et moi, le discours du pape, moi, je suis infirmière.
2: Qu'est-ce qui vous a marqué dans son discours?
0: Je suis infirmière, ouais. Particulièrement. Il a dit la loi ne peut pas être ne peut pas exclure la morale, comme vous l'avez dit tout à l'heure. Et au jour d'aujourd'hui, en voulant bien faire ou pas bien faire, on veut se substituer aux malades qui ont plus besoin qu'on soit à leur écoute. Et quand moi je viens à Lourdes, quand on vient à Lourdes, nous soignants, prendre soin de... Moi je n'aime pas les appeler les malades, je les appelle les pèlerins. Les pèlerins, pourquoi? Parce que c'est avant la maladie, c'est des hommes, des personnes qui ont une histoire. Donc, ils viennent auprès de la Vierge, ils nous apportent beaucoup. On pense les apporter quelque chose. Quand on vient de Lourdes, c'est toujours très émouvant. Et on part toujours avec des larmes.
2: On part toujours avec des larmes, et vous avez été émue, j'imagine aussi, Christine. C'est vrai que Lourdes est un lieu de guérison, un lieu de guérison intérieure aussi peut-être. Voilà, pour vous, ça vous a réconforté, parce qu'effectivement, votre fils est malade, mais ça touche aussi forcément ses proches.
3: Bien sûr. Quand nous venons à Lourdes, en fait, nous venons depuis bientôt 30 ans avec Thibault. Tout bébé, on est venu à Lourdes chaque année pour le pèlerinage national. Quand on vient avec Thibault, effectivement, on prie la Vierge pour lui, mais ce qu'on demande, c'est pas une guérison physique, on demande vraiment une guérison, une paix intérieure, et elle est toujours accordée à Lourdes. On repart toujours, chaque été, avec un Thibault souriant, un Thibault apaisé, et pour nous, on prend des forces pour toute l'année.
2: Vous prenez des forces pour toute l'année. Justement, qu'est-ce qu'il y a de particulier à Lourdes qui vous, qui vous aide à avancer?
3: Lourdes, c'est un avant-goût du paradis. Tout le monde, toutes les personnes handicapées sont regardées avec amour, ce qui n'est pas le cas dans le quotidien de nos vies effrénées. Elles sont parfois, on détourne le regard sur leur passage. À Lourdes, on les regarde, on les écoute, on s'occupe d'elles. Et Thibault, tout ça, il reçoit, et ce sont des grâces pour repartir et prendre des forces pour toute l'année.
2: Jean Pinxon-Ducel, vous êtes revenu nous voir ce soir. Merci d'être là. Vous êtes président de l'Hospitalité Notre-Dame du Salut. Alors évidemment, accompagner des personnes malades pour rencontrer le pape, voilà, c'est aussi un moment très fort, un moment important.
5: Oui, pour aller plus loin que ce que disait Christine, en fait, c'est Lourdes, c'est le monde à l'endroit. C'est-à-dire que la première place, c'est la souffrance, c'est les malades. Et en fait, nous, on est là pour accompagner cette démarche-là. Et on reçoit, comme je le disais ce matin, beaucoup plus que ce qu'on peut donner de notre temps. Et on repart avec des rencontres, avec des émotions vécues ensemble, en famille, avec des malades qu'on connaît petit à petit, qu'on apprend à connaître au fur et à mesure des années. Et c'est vraiment une source de vie pour transformer notre quotidien derrière, pour les 360 jours qui nous séparent du prochain pèlerinage.
2: Comment est-ce que vous avez vécu cette rencontre sur les images que l'on a pu voir sur les écrans? Évidemment, on a vu de la joie, de l'enthousiasme dans les yeux de ces malades, mais aussi dans les yeux du pape. C'était vraiment une rencontre très, très forte.
5: En fait, c'est un vrai pèlerinage, et le Saint-Père vit le pèlerinage pleinement. C'est cette rencontre... j'allais dire magique, mais qui n'a rien de magique, c'est ce lieu bien particulier qui nous apporte à tous cette occasion de toucher concrètement le message du Christ de l'amour de notre prochain, quel qu'il soit, dans sa condition, qu'il soit bébé, qu'il soit personne âgée, qu'il soit malade, qu'il soit bien portant. Voilà, le discours du pape se résume par « Soyez l'amour, représentez l'amour dans notre société ».
2: Est-ce qu'il y a une image qui vous a particulièrement marqué, Christine, aujourd'hui? Est-ce qu'il y a votre fils, est-ce qu'il a croisé le regard du pape? Est-ce que voilà, ces rencontres, c'est aussi des gestes, des regards?
3: Effectivement, au moment du discours pour la vie, le pape était pas très loin. Thibault l'a regardé. Ça fait déjà plusieurs jours que nous suivons cette visite en France de Léon XIV avec Thibault. Justement, on voulait l'impliquer. Il a regardé avec nous tous les moments forts à Paris. Donc, il avait bien conscience de ce moment exceptionnel qu'il allait vivre à Lourdes. Et la joie de Thibault à regarder le Saint-Père, tout simplement. C'est cet homme en blanc qu'il ne connaissait pas, mais sa joie nous a réjouis. Il est joyeux, Thibault, depuis qu'il est revenu à Lourdes, car cette année il a un bis. Il y était le 15 août et il revient fin septembre,
2: voir, 14.
3: Et ce soir il va vivre le moment le plus fort du pèlerinage pour lui, cette veillée au flambeau avec tous les malades. Chaque année nous la faisons avec lui, et c'est un moment qui le rend profondément joyeux, et nous on vit cette joie avec lui, dans ses yeux, dans son cœur. C'est merveilleux pour nous parents.
2: Et cette procession au flambeau, on va vous la faire vivre sur RCF Notre-Dame. Tout au long de cette soirée, cette procession va démarrer aux alentours de 20h45. Philippe, un dernier mot sur cette rencontre cet après-midi. Vous aussi, vous avez une image qui vous a marqué? Est-ce que vous avez pu croiser le regard, voir un geste, quelque chose qui vous a particulièrement touché? On a vu aussi ce médecin qui s'est exprimé devant le pape, qui a fondu en larmes. Voilà, ces soignants qui sont aussi touchés. On a vu cette femme aussi. J'ai pensé aussi à vous parce qu'elle était hospitalière avant et aujourd'hui elle venait aussi comme malade.
4: Oui, c'est vrai qu'en l'écoutant, je pensais à ce qui m'était arrivé. Peut-être c'était pire encore pour elle parce que ça a été un instant, peut-être une erreur, et qu'elle a franchi un pas dans
2: un ravin. Qu'elle racontait qu'elle était tombée dans un ravin.
4: Oui, exactement, et ça a dû être un choc, alors que moi j'étais à l'écoute de mon corps et je savais qu'il y avait quelque chose qui se passait. Après, l'image, c'est le pape prenant les bébés, ou plutôt les mamans, donnant l'enfant à la foule et le passant de bras en bras. Et je pense que pour une maman, ça doit être quand même très impressionnant, et le confiant au service d'ordre et puis au Saint-Père. Et ça, c'est une très belle image.
2: Ça, c'est vrai que depuis le début du voyage de Léon XIV en France, que ce soit à Paris, lorsqu'il a déambulé dans les rues de Paris, mais aussi au cours de la messe sur les Champs-Élysées, place de la Concorde, on a vu Léon XIV et évidemment bénir des centaines de bébés. C'était assez beau. Ça vous a touché aussi, Christine?
3: Énormément. Énormément. C'est un signe d'espérance aussi. Tous ces bébés qui sont bénis par le pape, c'est très beau.
2: Jean Pinxon Ducel, alors la procession, elle va commencer dans une demi-heure maintenant. Rappelez-nous un petit peu quel sens elle a, cette procession au flambeau qui a lieu chaque soir à Lourdes.
5: Alors, cette procession, c'est pour le pèlerin de Lourdes une action de grâce. C'est la signification qu'il se met à la suite du Christ, parce que la procession commence par la croix du Christ, suivie par la statue de la Vierge Marie, donc est suivie par le clergé, suivie après par les malades et par le pèlerin, et chacun, dans son rôle, dans son ordre, se met à la suite de la Vierge Marie pour suivre le Christ. Et c'est en fait l'action de grâce du fiat de Marie, mais c'est aussi l'action de grâce de ce qu'on a pu tous vivre lors de notre pèlerinage à Lourdes, que l'on termine souvent par une procession mariale.
2: Alors ce soir, la procession prendra une forme toute particulière, parce qu'il y a beaucoup de monde à Lourdes aujourd'hui.
5: Alors effectivement, ce soir, la procession est adaptée en fonction du nombre de personnes présentes. On ne peut pas permettre à toute la foule de déambuler dès qu'on dépasse 10 000, 15 000 personnes. C'est le maximum qu'on puisse mettre en route dans le sanctuaire. Donc aujourd'hui, on va avoir une procession statique pour les pèlerins. Les malades seront au cœur du dispositif, puisque le malade est la première personne dans le sanctuaire. Donc on va installer les malades au centre sur l'esplanade. Et vous verrez, il y a quelques malades de Bigorre, donc de l'évêché de Tarbes, qui vont suivre cette procession. Et tous les pèlerins seront, comme ce matin, dans des carrés pour suivre. Et le Saint-Père va se mettre derrière la Vierge Marie, comme l'évêque président, le pèlerinage qu'il anime depuis deux jours ici.
2: Et le pape va faire cette procession, va présider cette procession, il va la faire à pied, c'est ça ?
5: Oui, c'est ça, exactement. Il va la faire depuis la grotte jusqu'à l'esplanade. Donc il amène le peuple chrétien, le peuple des fidèles, de la grotte, donc de l'apparition de la Vierge, jusqu'à l'église de l'esplanade, qui est l'église du Rosaire, pour bien signifier qu'il guide l'ensemble des pèlerins au Christ.
2: Donc la procession démarre de la grotte, elle va démarrer dans une demi-heure environ. Qu'est-ce que ça représente pour vous cette procession, Philippe ?
4: Ah, ça fait deux fois que je la fais en tant que malade. Mmh. Je peux vous dire que ça ressemble presque à un calvaire. Parce que, oui, en fait, vous avez le regard de compassion du public, oui. qui voit effectivement un certain nombre de malades qui passent. Et c'est un poids à supporter qui est pénible, en fait. Vous avez un peu l'impression de porter votre croix réellement, même si vous avancez et qu'en fait, on vous tracte. Vous êtes épuisé à la fin de la procession en arrivant sur le cœur de l'esplanade devant l'église du Rosaire, la basilique du Rosaire, et c'est une épreuve, oui.
2: C'est une épreuve de faire cette procession au flambeau pour vous, Philippe. On sait combien il y a de malades, Jean-Paul Zonducel, qui vont participer à la procession ce soir, on a une idée ? Je vous pose peut-être une colle. Non mais environ,
5: c'est
2: voilà.
5: C'est, ouais. Mais ça va être, je pense, de l'ordre de...
2: Un peu plus que d'habitude ?
5: Ah non, moins que d'habitude. Enfin, je parle des malades qui vont cheminer derrière le Saint-Père. Pour les malades qui vont assister à l'esplanade, oui, on va être sur un format, d'à mon avis, d'un bon millier, 1500 malades sur l'esplanade.
2: Christine, vous aussi, vous avez... je vais vous laisser partir après, parce que je crois qu'il faut que vous arriviez à temps. On peut quand même rappeler que c'est pas forcément évident de circuler le jour où Léon XIV est là. Il y a beaucoup de barrages. Parfois, on vous propose de venir ici en studio, mais vous n'arrivez pas parce que, évidemment, il faut passer les barrages et c'est pas toujours simple. Christine, vous attendez quoi de cette procession ? Comment ça va se passer ? Et voilà, pourquoi vous avez hâte de vous y retrouver ?
3: J'aime beaucoup prier la Vierge Marie. Nous la prions en famille. Et là, on l'a pris de manière toute particulière à Lourdes, avec Thibaut qui exulte de joie, avec tous les Ave Maria tout au long de la procession. Pour nous, c'est une joie, rien que de le regarder prier à sa façon et suivre cette procession dans les bras de Marie, finalement.
6: C'est un moment très fort et très émouvant aussi. On va accueillir Sylvain Détocq. Bonjour Sylvain.
7: Bonjour.
6: Bonjour frère, vous êtes dominicain. Vous êtes auteur du livre « Au plaisir de Dieu, l'évangile du bien-être ». Et puis vous enseignez à Rome, à l'université pontificale Saint-Thomas d'Aquin, c'est l'Angelicum. Vous enseignez la théologie de l'Antiquité. Merci d'être avec nous aussi ce soir pour nous aider à comprendre les différentes étapes de cette procession au flambeau. Voilà, vous avez vécu aussi toute cette journée avec nous, ici sur RCF Notre-Dame. Qu'est-ce qui vous a plus particulièrement touché aujourd'hui ?
7: Ben, comme toujours, quand on vient à Lourdes, c'est cette ambiance de prière et vous disiez d'exultation, des cris de joie, une joie immense, effectivement, qu'on ressent toujours. Alors, moi, j'ai aussi beaucoup de joie à revenir à Lourdes parce que comme dominicain, tous les ans, nous avons ce grand pèlerinage du rosaire au début du mois d'octobre. Et nous sommes habitués aussi à avoir des foules. Et moi-même, j'ai été le prédicateur du pèlerinage du rosaire en 2022. Et c'est comme ça que j'ai commencé à écrire. Et le livre que vous évoquiez, c'est la suite de celui que j'avais publié à l'époque qui s'appelait « La gloire des bons à rien ». En partant de l'histoire de Bernadette et de tous ces petits, ces pauvres, ces gens qui paraissent un peu des bras cassés et que Dieu choisit, et à qui il fait confiance et qu'il envoie en mission. Donc ça, c'est pour moi l'immense message d'espérance de Lourdes que le pape a fait retentir aussi aujourd'hui.
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6: Nous vous faisons vivre cette visite de Léon XIV à Lourdes en direct sur RCF Notre-Dame. Dans quelques minutes, c'est la procession au flambeau qui va démarrer. Étienne Pépin, normalement vous êtes avec nous, vous êtes en direct,
8: oui,
6: justement, voilà, vous êtes au début de la procession, on est content de vous entendre. Voilà, racontez-nous un petit peu ce qui se passe autour de vous.
8: Bon, il y a beaucoup, beaucoup, beaucoup de monde sur l'esplanade de la basilique de Lourdes, évidemment, pour cette dernière soirée ici avec Léon XIV, et le foule immense, et à tel point qu'il n'y a pas de réseau pour pouvoir ne se connecter correctement. Mais enfin, je suis quand même content de vous avoir au téléphone. Donc, une foule immense, voilà, qui attend le pape pour prier avec lui pour cette procession mariale. Ici, c'est la tradition à Lourdes, cette procession au flambeau qui voilà, fait appel à ce geste, à cette tradition de la lumière qui va se propager comme ça à travers la foule. On se donnera la lumière, la flamme de cierges en cierges pour illuminer l'intégralité de l'esplanade. On essaiera de transmettre des photos sur le site internet rcfnotredame.fr. Mais en tout cas, c'est un moment assez incroyable. Alors devant moi, il y a sur l'esplanade, les évêques de France sont déjà installés. Une chorale faite de religieuses, tout de blanc vêtues, qui sont en train de se préparer pour chanter cette soirée. Et puis on a également tout un ensemble de personnes qui s'agitent parce qu'on sent bien que là, le pape va arriver de manière imminente. Alors, on sait que le rendez-vous précédent du pape s'est un peu éternisé. Il était avec des victimes d'abus et de violences sexuelles dans l'église. Et je sais que leur rendez-vous s'est achevé seulement quelques minutes avant 20h. Donc, voilà pourquoi la soirée n'a pas
6: et
8: encore...
6: Et on devrait entendre ces victimes demain matin sur RCF Notre-Dame. Étienne, voilà. Quelle est l'atmosphère? J'imagine que c'est déjà recueilli. Voilà, on va entrer progressivement dans cette procession et dans cette prière.
8: Oui, alors, on entendait d'un côté des gens chanter « Comment ne pas te louer », quelque chose d'assez fervent, une belle liesse populaire comme on aime depuis le début de ces voyages pontificales en France. Et puis, à l'avant, à proximité voilà, de la basilique, on sent déjà que l'ambiance est à la prière, au recueillement et à une ferveur contenue.
6: Est-ce que les accès sont faciles? Parce que, voilà, moi j'ai Christine, Philippe et Jean qui voudraient rejoindre la procession dans quelques minutes. Voilà, bon. J'espère qu'ils vont arriver à se frayer un chemin pour
8: alors,
6: y arriver. On vous rappelle dans quelques
8: courage.
6: Minutes. Oui.
8: Je leur fais beaucoup
6: on vous
8: courage
6: rappelle dans quelques.
8: C'est vrai que c'est pas évident.
6: Bon, voilà, Étienne, vous souhaite beaucoup de courage. Étienne, on vous retrouve un petit peu plus tard pour nous faire vivre aussi en direct cette procession au flambeau qui va démarrer dans un quart d'heure maintenant de la grotte de Lourdes. Frère Sylvain Détoc, vous, tout à l'heure, vous disiez que vous aviez été prédicateur de cette procession. Qu'est-ce que ça veut dire être prédicateur?
7: Alors, j'étais le prédicateur du pèlerinage du rosaire. Donc, en fait, ça suppose de donner les homélies à chaque grande messe, donc devant une foule, alors pas aussi grande qu'aujourd'hui, mais quand même, on n'était pas loin de 20 000 pèlerins avant la crise sanitaire du Covid, et on a toujours eu beaucoup, beaucoup de monde, donc les homélies, des conférences, et puis après ces livres qui naissent des conférences qu'on donne. La procession, c'est toujours aussi un grand moment du pèlerinage du rosaire. C'est l'occasion aussi peut-être de dire que cette procession, c'est la réponse concrète que nous donnons à la Vierge Marie, puisqu'elle avait demandé par l'entremise de Bernadette d'aller faire cette commission à monsieur le curé de Lourdes qu'on bâtisse ici une chapelle et qu'on y vienne en procession. Et c'est l'une des manières de répondre à cet appel à la conversion qu'elle avait lancé ici à Lourdes. Pénitence, pénitence, pénitence. Le pape a repris ces mots auxquels on n'est plus tellement habitué aujourd'hui dans la prédication ordinaire. Eh bien, en fait, il y a une joyeuse pénitence comme celle de ce soir. C'est de quitter son petit confort, de aussi consentir à des difficultés comme celle qui consiste à rejoindre une grande foule pour se mettre en marche et exprimer au Seigneur, à la Vierge, que nous voulons cheminer vers le royaume, que nous sommes prêts à avancer, à aller de l'avant. D'ailleurs, c'est ça que ça veut dire, procession, hein. Une procession, c'est se mettre en marche et aller en avant.
6: Se mettre en marche, aller en avant avec ce symbole quand même particulier aussi de la lumière, puisque les pèlerins vont allumer un cierge, c'est ça ? Enfin, oui. Voilà, leur flambeau.
7: C'est le génie de la liturgie que nous connaissons déjà aussi dans la nuit de Pâques et que Marie a repris ici. Ce génie de Lourdes, c'est qu'on revient au bœuf à bas de la vie chrétienne à la grotte. Bernadette se tenait avec un cierge. Bernadette s'est lavée avec de l'eau, elle a bu de l'eau. Et bien, tous ces signes, c'est le bœuf à bas de la liturgie baptismale. Donc, en fait, Lourdes, c'est une merveilleuse catéchèse baptismale. Et quand nous reprenons ces signes, comme dans la nuit de Pâques, l'eau, nous sommes aspergés dans la nuit de Pâques par l'eau du baptême, comme nous l'avons été ce matin au début de la messe, présidée par le pape. L'eau, le cierge, tous ces signes tout simples qui nous rappellent notre baptême. Lourdes, en fait, c'est une cure baptismale. J'aime beaucoup dire cela. On n'est pas très loin ici de villes qui sont très connues pour leur cure thermale, je pense à Dax par exemple. Et bien ici à Lourdes, la Vierge nous convie à faire une cure baptismale. Là, de l'autre côté du Gave, en face de nous, il y a les piscines juste à côté de la grotte où les pèlerins malades peuvent poser ce geste de l'eau, peuvent aussi être immergés. En signe aussi de leur baptême, c'est un souvenir de notre baptême pour nous qui l'avons déjà reçu. Et puis pour les personnes qui ne l'auraient pas encore reçu, eh bien un jalon qui est posé sur leur chemin pour peut-être un jour ils demanderont cette grâce. Et aujourd'hui, effectivement, eh bien nous voyons beaucoup de personnes demander le baptême parce qu'elles ne l'ont pas encore reçu.
6: Et Léon XIV est ici aussi en pèlerin. D'ailleurs, il a posé ses gestes hier soir en arrivant. C'est la première chose qu'il a faite.
7: Oui, il est en pèlerin. Et rappelez-vous, les papes qui l'ont précédé, qui sont venus ici, je pense à Benoît XVI, qui était là en 2008 pour le 150e anniversaire des apparitions. Et puis, bien sûr, à Saint Jean-Paul II, qui est venu deux fois. Et la dernière fois, la deuxième fois, c'était comme pèlerin malade qui s'est laissé conduire dans la procession pour pouvoir participer aussi, offrir sa vie et le bout de sa vie terrestre qu'il était en train d'accomplir à ce moment-là.
6: Alors la nuit est tombée sur le sanctuaire de Lourdes, mais on entend les chants s'élever.
7: C'est un climat exceptionnel.
6: Alors ces chants, c'est pour se préparer aussi ?
7: Oui, et puis vous allez l'entendre tout au long de cette veillée au flambeau, de cette procession. On chante beaucoup, on va réciter le chapelet. Le rosaire, le pape ce matin nous a invités à prier avec ferveur pendant tout le mois d'octobre, c'est le mois du rosaire, le chapelet tous les jours, comme la Vierge Marie aussi l'avait demandé à Fatima en 1917. Ici à Lourdes, elle est apparue à Bernadette avec un chapelet qu'elle portait elle-même. On le représente sur les statues. Et Bernadette récitait le chapelet en sa présence dans la grotte. Donc cette prière, on va la reprendre. On va la reprendre d'une façon plus solennelle ce soir, en lui donnant du souffle, du coffre. On va chanter beaucoup entre les dizaines. On va réciter ces dizaines de chapelets avec des Notre Père et des Je vous salue Marie dans plusieurs langues. On va aussi entendre du latin, parce qu'il faut rappeler que c'est la langue universelle de l'Église. Il y a des personnes qui sont un peu étonnées de voir que depuis deux jours, dans les messes qui sont retransmises ou les prières présidées par le pape Léon, il y a beaucoup de latin. Ça n'a rien à voir avec une dérive traditionnaliste, comme on pourrait l'entendre par-ci, par-là. Non, en fait, c'est tout simplement que c'est la langue universelle de l'Église. Et pour vous donner une idée, dans ma communauté que vous évoquiez tout à l'heure, à Rome, le couvent de l'Angélicum, nous sommes 71 frères, et la langue qui nous permet de prier tous ensemble, parce que nous avons une trentaine de nationalités représentées, eh bien c'est le latin, tout simplement.
6: Et bien, tout simplement, moi je vous propose qu'on écoute quelques minutes ces chants, ici dans le sanctuaire de Lourdes, où la nuit est tombée et la procession s'apprête à démarrer dans quelques minutes. Bon, le chant s'est arrêté, on est vraiment synchro. Voilà la procession qui va démarrer dans quelques minutes, frère Sylvain. C'est vrai que l'ambiance est recueillie et tous les pèlerins qui sont qui se préparent à vivre un moment assez intense.
7: Ambiance recueillie, mais festive. Et comme au cours de la messe, vous l'avez remarqué hier à Paris aussi, le peuple de Dieu sait se recueillir et en même temps sait laisser éclater sa joie.
6: Laisser éclater sa joie. Vous avez le sourire, Christine. Je ne sais pas si c'est ce petit. Je vous propose qu'on écoute un petit peu la musique.

0: la pointe, c'est super
1: attendu. 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

0: Voilà, le sanctuaire de Lourdes-les-Champs s'élève juste avant le début de la procession qui va partir de la grotte. Les pèlerins sont rassemblés, sont prêts à vivre ce moment très fort avec Léon XIV. Léon XIV qui va faire cette procession à pied avec les autres pèlerins. Il est là aussi en pèlerin. On va, voilà, c'est Jean, vous nous disiez il y a quelques instants, vous nous souffliez à l'oreille pendant la musique que la procession du sanctuaire de Lourdes figure désormais à l'inventaire du patrimoine culturel immatériel de la France depuis le mois de septembre, depuis début septembre, juste avant la venue du pape.
1: Exactement. Voilà, le ministère de la Culture a reconnu cette procession comme patrimoine immatériel de la culture française. Et donc c'est une première étape avant de candidater à une reconnaissance du patrimoine immatériel de l'UNESCO.
0: Alors sur quels critères on reconnaît justement une procession voilà, à ce statut?
1: Alors en fait ça veut dire que c'est un élément de notre culture nationale qui est incarné très particulièrement sur la région de Lourdes. Et parce que cette procession en fait remonte à plus de 150 ans. Donc c'est comme le disait le frère tout à l'heure, en fait nous répondons à l'appel de Notre-Dame à Sainte-Bernadette, venez ici en procession. Et alors j'ai plus les dates exactes, j'ai pas révisé ça avant de venir, je suis désolé. Mais voilà, ça a commencé par un pèlerinage des bannières, puis très rapidement des pèlerinages des paroisses aux alentours de Lourdes, puis des pèlerinages qui se sont constitués. On vient du monde entier à Lourdes pour vivre ces moments forts avec un passage obligé qui est la procession mariale du soir.
0: Voilà, la procession mariale de Lourdes, voilà, reconnue comme au patrimoine immatériel.
2: C'est extrêmement touchant. Et moi, ça me rappelle aussi des remarques de personnes qui n'ont pas forcément la foi, mais qui un jour sont passées à Lourdes, ont vu la procession. Et c'est tellement beau d'un simple point de vue visuel quand vous voyez ce peuple qui marche dans la nuit, chacun portant son cierge, comme une sorte de rivière de feu qui se déploie sous nos yeux dans le sanctuaire, surtout si on assiste à la procession depuis les balcons des basiliques supérieures. On le voit très bien, c'est vraiment magnifique.
0: Ces processions, elles ont lieu toute l'année. On dit elles ont lieu tous les soirs, mais elles ont lieu vraiment toute l'année, tous les soirs?
1: Quand le sanctuaire est ouvert. En hiver, le sanctuaire n'est pas ouvert. Mais oui, tous les soirs de l'année, la procession part de la grotte, arrive à l'esplanade, avec aussi un symbole très fort qui est une fin sur l'esplanade où le cortège des pèlerins vont dessiner en fait des M successifs.
0: Le M de Marie.
1: Le M de Marie, le M de Merci. Voilà, pour terminer cette procession en douceur sur l'esplanade.
0: Cette procession qui va démarrer dans quelques minutes. Vous voulez rajouter quelque chose, Jean-Paul Sanducel, sur cette procession qui va justement démarrer dans quelques minutes? Peut-être qu'on va essayer de retrouver Étienne Pépin s'il est avec nous pour voir quelle est l'atmosphère, évidemment très priant, très recueilli. On l'entend aussi à travers les chants qui s'élèvent du sanctuaire. Est-ce que vous êtes avec nous, Étienne Pépin? Non, vous n'êtes pas avec nous, Étienne. On va essayer de vous retrouver dans quelques instants pour nous faire vivre vraiment depuis la grotte ou l'esplanade où vous vous trouvez. Peut-être que vous avez changé de place depuis tout à l'heure. Il y a cette étape aussi à la grotte, frère Sylvain Détoc, c'est important?
2: Et oui, parce que c'est de là que tout est parti. Et moi, j'aime beaucoup rappeler que quand... ce jour-là, Bernadette a été envoyée par la Sainte Vierge, donc ça nous amène à l'apparition du début du mois de mars 1858. Hein, aller dire aux prêtres, au pluriel, parce qu'ils étaient plusieurs, il y avait monsieur le curé et ses vicaires, aller dire aux prêtres hein, qu'on bâtisse ici une chapelle et qu'on y vienne en procession, tout est parti de là. Et vous avez le signe aussi de la source qui coule dans la grotte comme d'un point de départ extraordinaire et duquel a jailli un fleuve de grâce pour des millions de personnes depuis 150 ans. On parle aussi des guérisons étonnantes, extraordinaires, miraculeuses. de ce lieu. 70, 72 sont reconnus par l'Église comme étant miraculeuses, mais ce sont des milliers et des milliers qui ont été évoqués en réalité, qui ont été soumises au discernement des scientifiques, des médecins. Et l'Église n'a engagé son discernement que sur un tout petit nombre d'entre eux, un tout petit pourcentage, si je me souviens bien, n'est-ce pas ?
1: Oui, oui, je crois que on est sur moins d'un pour cent.
2: Moins d'un pour cent, hein, si je me souviens bien.
1: Et ouais. je rajouterais aussi que même chacun d'entre nous, en fait, nous avons une conversion quasiment à chaque pèlerinage. On est touché par un symbole, une discussion qui fait que notre cœur va se convertir et va avancer dans la foi.
0: Il est 20h39 sur RCF Notre-Dame. Vous êtes en direct de Lourdes. Nous sommes en direct de Lourdes pour vous faire vivre, évidemment, cette procession au flambeau qui va démarrer dans quelques minutes. Voilà, nos studios sont juste en face de la grotte, dans le sanctuaire. Donc on est vraiment pas très loin du début de la procession. Où l'on retrouve Étienne Pépin. Étienne, est-ce que vous m'entendez ?
3: Oui, je vous entends bien. Je suis toujours par téléphone. On n'a pas trouvé encore de connexion suffisamment efficace pour que je vous parle fort et clair. Mais je suis bien là.
0: On vous entend bien.
3: Et comme tous les fidèles ici, on attend un pèlerin et pas n'importe lequel. Le pape Léon XIV qui arrive et qui va se mettre dans les pas de tous ces pèlerins qui viennent chaque année ici à Lourdes faire ce qu'on appelle les gestes de Lourdes. Le geste de l'eau, aller à la grotte et boire l'eau de la grotte de Lourdes. Passer sa main sur le rocher, aller aux piscines, faire le geste de la lumière également, déposer un cierge. Et puis, il y a cette procession au flambeau, qui est une tradition à Lourdes et qui a lieu chaque soir, comme un grand serpentin sur l'esplanade qui se forme avec ces cierges qui s'allument progressivement et qui illuminent tout l'esplanade. Et c'est ce qui va se passer ce soir avec Léon XIV qui, voilà, dans les pas de ses prédécesseurs Saint Jean-Paul II et Benoît XVI, va venir voilà, en pèlerin ici à Lourdes pour cette procession mariale. Et on entend
0: Léon XIV qui
3: mettre les fidèles en prière ce soir.
0: Léon XIV qui va faire en pèlerin à pied cette procession mariale, Étienne.
3: Oui, tout à fait. Il va faire en pèlerin

0: Simplement. Et quel que soit l'endroit où on est, qu'on soit pèlerin dans la foule, qu'on soit hospitalier en train d'organiser cette procession, qu'on soit en train de porter la statue de la Vierge, qu'on soit en train de porter les lumignons qui symbolisent la couronne de la Vierge, voilà, qu'on soit dans le clergé, j'imagine. En fait, la position dans la démarche spirituelle est différente et renouvelée. Et c'est toujours, en fait, une action de grâce pour ce qu'on a vécu et pour le fiat que Marie a fait en nous donnant le Sauveur.
1: C'est là qu'on voit, frère Sylvain Détocq, aussi, que finalement, la foi passe par les symboles, les gestes.
2: Des gestes très simples. Moi, je suis vraiment ravi de voir le pape Léon faire comme tous ces pèlerins, comme nous-mêmes nous le faisons quand nous passons aussi à la grotte, le geste de l'eau, le geste du cierge. Et puis, donc je le disais tout à l'heure, ce sont des gestes qui nous rappellent tout simplement la liturgie du baptême. Hein. Mais il y a aussi ce geste qui consiste à avancer dans la grotte et à toucher le rocher. Alors parfois, il y a des personnes qui comprennent mal ces gestes, qui croient que c'est de la superstition, ils nous le disent. Mais en réalité, tous ces gestes ont un fondement biblique extraordinaire, parce que dans la Bible, les psaumes que nous prions tous les jours à l'église, dans les communautés religieuses, nous parlent très souvent de Dieu comme d'un rocher. Il est solide, il chancelle pas, il nous protège, on peut s'appuyer sur lui. Hein. Et alors, vous vous rappelez bien sûr, chers amis, ces images qui nous ont tous catastrophés quand il y a eu ces inondations gigantesques où on voyait la grotte sous l'eau, le niveau de l'eau avait atteint, si je me souviens bien, presque les pieds de la statue de la Vierge. Et puis ensuite, les eaux se sont retirées. Ces inondations, elles se sont reproduites plusieurs fois, hein, depuis le début du pèlerinage ici, il y a 150 ans. Mais le rocher, il est toujours là. La basilique qui est bâtie sur le rocher, c'est une magnifique mise en image de la parabole de Jésus qui nous invite à construire sur le roc, sur du solide. Une magnifique image de la foi. Donc ce sanctuaire est en lui-même un langage extraordinaire, profondément biblique, évangélique, qui nous rappelle par des gestes très simples, très concrets, à la portée de tous. On n'a pas besoin d'avoir fait des études de Bible ou de théologie pour vivre cela, pour le goûter, le comprendre.
1: Et qui font appel à tous les sens, alors le toucher, oui. Voilà, la vue aussi, c'est vrai que c'est important aussi.
2: Tout notre corps est sollicité dans la prière chrétienne. C'est peut-être pas la culture occidentale qui le signifie le plus, hein, mais on l'a vu aujourd'hui, même ici, eh bien, on est capable de laisser s'exprimer la festivité, la joie, ces cris de joie qu'on pousse, comme les psaumes nous y invitent. Hein, chaque matin, vous savez, l'Église s'éveille au son du psaume 94. Venez, crions de joie pour le Seigneur, par nos hymnes de fête, acclamons-le. C'est ce qu'on appelle le psaume invitatoire, c'est l'invitation à commencer la journée dans la festivité, dans la louange, rendre grâce à Dieu. Et la communauté chrétienne est capable de le vivre, alors après, en le modulant d'une façon plus ou moins forte selon la culture.
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1: On est en direct du sanctuaire de Lourdes. La procession au flambeau, il est 20h45. Elle ne va pas tarder à commencer. Léon XIV devrait arriver justement sur l'esplanade pour participer à cette procession. Les pèlerins sont au rendez-vous. Frère Sylvain Détocq, on a les images. On voit la basilique du Rosaire et cette esplanade noire de monde.
2: Noir de monde, et puis alors l'église a un timing parfait puisque c'est la pleine lune et que la lune s'est levée sur le sanctuaire. C'est formidable. Hier soir, elle était magnifique aussi. On a, à l'occasion des différents pèlerinages qu'on organise aussi avec les Dominicains, toute une banque de photographies comme ça, avec cette pleine lune qui se lève et qui arrive dans l'axe de la couronne de la Vierge que nous avons sous les yeux à l'écran. La Vierge couronnée, comme on l'appelle, c'est celle qui trône, elle se tient debout sur l'esplanade en face des basiliques. Et quand la pleine lune se lève, souvent elle est dans l'axe, c'est magnifique. C'est aussi un beau symbole biblique puisque le livre de l'Apocalypse nous dit, c'est ce qu'on reprend dans la liturgie de l'Assomption, que la Vierge, elle est toute lumineuse, elle est enveloppée de soleil, drapée de soleil comme d'un manteau, et la lune est sous ses pieds. une manière de dire dans la

0: Bible que Dieu, dans sa toute-puissance, tient la création dans sa main. Et que eh bien, ce sanctuaire ici, au milieu des montagnes, dans la verdure, nous rappelle aussi, avec peut-être une coloration à laquelle on est plus attentif aujourd'hui depuis l'encyclique du pape François, Laudato Si, une attention à la nature, une attention au cosmos. Et ici, dans le sanctuaire de Lourdes, eh bien, tous ces éléments du ciel et de la terre, l'eau, le rocher, les astres, etc., se joignent au génie des architectes, des musiciens, des chanteurs, etc., pour proclamer la gloire de Dieu, pour le célébrer.
1: Pour le célébrer, et j'imagine que les auditeurs derrière leur poste, évidemment, vous vivez cela avec nous, avec cette description extrêmement poétique de Frère Sylvain. C'est comme si vous y étiez. On voit évidemment sur ces images la foule de pèlerins avec des drapeaux du Vatican. Ils ont tous leur flambeau dans les mains.
0: Oui, et alors ce soir, il est éteint. Vous me direz si je me trompe, mais habituellement, quand on commence la procession, la plupart des gens ont déjà leur flambeau allumé. Mais je crois que ce soir, on a voulu signifier, comme dans la nuit de Pâques, ce geste extraordinaire où à partir d'une seule flamme, se transmet la flamme à une foule entière. C'est un geste magnifique, là encore, parce qu'il symbolise de façon très concrète qu'à partir d'une seule toute petite flamme, eh bien, on peut créer un fleuve de feu, un fleuve de grâce. Et cette flamme, on la transmet personnellement. Chacun fait le geste, personne par personne. Comme dans la nuit de Pâques, ça c'est merveilleux, parce que ça veut dire que la foi, elle ne peut pas être transmise en vrac comme ça. Elle se donne toujours par le rencontre de quelqu'un qui est un témoin du Christ.
1: Frère Sylvain Détoc, vous êtes dominicain, vous nous accompagnez ce soir justement pour vivre cette procession au flambeau ici à Lourdes avec Léon XIV qui va également se mettre dans les pas des pèlerins. On voit sur ces images les évêques qui vont eux aussi, les évêques de France qui vont aussi se mettre en marche pour cette procession. Finalement, tous les membres de l'Église sont présents.
0: Oui, et puis tous les membres de l'Église sont en marche. C'est ça qui est signifié par le geste, j'allais dire le rite de la procession, puisque dans toutes nos liturgies, les offices et la messe en particulier, il y a une procession d'entrée, une procession de sortie, qui nous rappelle que dans la Bible, le peuple de Dieu, c'est vraiment dans son ADN, le peuple d'Israël, c'est un peuple qui marche, c'est un peuple qui avance, qui va de l'avant. Abraham, il est appelé à quitter son pays, c'est le point de départ, c'est le père des croyants, le père du peuple d'Israël. Eh bien, il quitte son pays et il se met en route, il avance vers la terre promise. Le peuple d'Israël, à Pâques, sous la houlette de Moïse, il fuit la servitude en Égypte, eh bien, il se met en route. Et comme au cœur de cette nuit, eh bien, il n'a pas peur d'aller de l'avant et de traverser les épreuves qui ne vont pas manquer sur sa route. Et après, vous savez, le peuple d'Israël, même quand il sera installé en Terre Sainte, on le voit dans les autres livres de la Bible et dans les évangiles eux-mêmes, eh bien, il y a énormément de pèlerinages qui sont organisés au temple de Jérusalem. On quitte son chez-soi, son confort, pour se rendre quelques jours au temple, prier Dieu. Et c'est ce qu'a fait Jésus lui-même, ce qu'a fait la Sainte Famille, on le voit dans les évangiles. Donc c'est vraiment quelque chose qui est constitutif de notre manière de pratiquer notre foi, de la mettre en pratique, de l'exprimer. On l'exprime avec notre corps.
1: Et on voit à l'écran tous ces pèlerins qui sont présents, un père de famille avec son fils sur les épaules, Jean-Paul de Sel. C'est vrai que voilà, toute la communauté chrétienne est représentée. Il y a des religieux, des religieuses, des familles, des jeunes, des plus âgés. C'est vraiment, voilà, tout le monde est là.
2: Tout le monde est là, et enfin, tout le monde au sens aussi de la planète, puisque vous verrez qu'en fait, voilà, le chapelet va être récité dans différentes langues qui symbolisent aussi cette union de l'Église.
1: Ce n'est pas l'universalité, que le
2: voilà, c'est l'universalité de l'Église. Ce n'est pas que récité en français, parce qu'on est à Lourdes. On partage tous les soirs avec l'ensemble des pèlerins du monde en fonction des différents évêchés qui sont présents.
1: Et alors, justement, on attend le Léon XIV. Il ne devrait pas attarder à arriver pour le début de cette procession qui va durer à peu près une heure et quart, c'est ça?
2: Une heure et quart. Et là, alors, il y a des petites adaptations, comme je disais tout à l'heure. Vous parliez des évêques. Seul, en fait, le conseil permanent de
1: la conférence
2: des évêques de France va suivre le Saint-Père. Les évêques, donc les autres évêques qui sont tous présents ici, donc on a une centaine d'évêques qui sont déjà arrivés sur les marches du parvis de la basilique du Rosaire. Et chacun va, à son rythme, rentrer, on va dire, dans la prière, dans les chants, par la marche. Et de la même façon, les chants vont nous aider aussi à cheminer vers notre foi, vers le Christ.
1: Les malades sont où, sont placés où? Parce que vous nous avez expliqué qu'ils étaient plutôt devant.
2: Ils sont aujourd'hui, voilà, on voit l'image là, en fait ils sont dans les premiers carrés au bas des marches du parvis.
1: Donc ce sont eux qui partiront
2: Alors eux ils ne vont pas bouger, ces pèlerins-là ne vont pas bouger, c'est juste la délégation des malades de la Bigorre, donc de l'évêché de Tarbes, qui vont partir derrière le Saint-Père.
1: Il y a beaucoup de jeunes hein, ce soir pour participer à cette procession ici à Lourdes, cette procession au flambeau. On l'a vu tout au long de la journée d'ailleurs, il y avait aussi beaucoup de personnes, de pèlerins de la région, Jean Pinxon-de-Sel.
2: Oui. Monseigneur Mika était là et en fait c'est l'évêque de Tarbes et de Lourdes et c'est le diocèse de Tarbes qui reçoit aujourd'hui la visite du Saint-Père.
1: Qu'est-ce que ça vous fait de voir ces images, Philippe?
3: C'est un rappel de processions auxquelles je participais en tant qu'hospitalier dans l'organisation du service et puis effectivement en tant que malade c'est aussi une joie. C'est une joie. Et puis, quand vous processionnez, en fait, il y a une chaleur. Il y a la chaleur de la foule qui est présente, avec évidemment les flambeaux qui quelquefois brûlent aussi. Et puis, une fois qu'ils sont allumés, vous avez ces prières qui apparaissent en contre-jour du papier, et puis qui se projettent dans la longue tradition, en fait, puisqu'il y a des chants en latin, et puis vous avez aussi des chants qui sont un peu plus nouveaux, il me semble, ou revisités. Donc, il y a cette dimension presque sensuelle aussi dans une procession. Et tout à l'heure, vous parliez du rocher de la grotte. Le rocher en fait est lisse et il est lisse non pas par l'action du gave, il est lisse en fait par l'action des mains des pèlerins. Le rocher n'est pas humide, il n'est pas rugueux, il est vraiment doux.
0: Oui, le rocher a été poli par des dizaines et des dizaines d'années de.
1: On sait combien de pèlerins sont passés depuis que les pèlerinages sont.
2: Il y a 2 millions de personnes qui passent chaque année, depuis 150 ans. Alors, je ne pense pas qu'il y avait 2 millions
1: de personnes au départ.
2: Au 19e siècle. Mais voilà, ça donne
1: une amplitude de. C'est ces pèlerins qui sont qui attendent le Léon XIV, qui ne devrait plus tarder à arriver. Léon XIV qui loge au chalet, vous pouvez nous expliquer, Jean-Pierre Ducel, c'est là où vit l'évêque, c'est ça? Alors, on imagine qu'il est allé dîner après cette journée assez intense.
2: L'évêque étant évêque de Tarbes et de Lourdes, il a fait deux lieux de résidence, ou sur Tarbes ou sur Lourdes, en fonction de ses besoins. Donc le chalet se trouve un petit peu au-dessus de la grotte, avec le palais épiscopal.
1: Et donc c'est là où loge Léon XIV pour son séjour ici à Lourdes avant de repartir demain matin très tôt pour cette dernière étape du voyage de Léon XIV en France. Ce sera Metz, les pèlerins qui sont par milliers sur l'esplanade de la basilique du Rosaire. Ils attendent avec impatience la venue de Léon XIV et en même temps on sent déjà une ferveur, une forme de recueillement. Étienne Pépin, est-ce que vous êtes avec nous? Non, il n'est pas avec nous, je comprends. Bertrand et Gaëtan qui sont justement derrière les manettes qui réalisent cette émission. On les remercie d'ailleurs. Étienne n'est pas encore là, mais on le reprendra dans quelques instants pour qu'il nous fasse vivre aussi un petit peu ce que l'on voit à l'image, c'est-à-dire des familles, des pèlerins qui sont recueillis et qui attendent évidemment avec impatience Léon XIV. Il est 20h57 sur RCF Notre-Dame. Nos invités sont là, Jean-Pinc Zonducel. Vous êtes le président de l'hospitalité ici à Lourdes. Vous nous racontez un petit peu les coulisses de cette visite, de ce pèlerinage et puis de cette procession. Philippe, vous êtes avec nous aussi. Voilà, vous étiez hospitalier aujourd'hui. Vous êtes là aussi en tant que malade. Vous souffrez d'une leucémie et vous avez un témoignage à apporter ici, tout particulièrement à Lourdes. Et puis, frère Sylvain Détoc, vous nous aidez à vivre justement cette soirée. Léon XIV qui ne devrait quand même pas tarder à arriver, puisque je crois que la fin de la procession est prévue à 22h et on peut imaginer qu'il va quand même prendre quelques heures de sommeil avant cette dernière journée, parce que ça a été intense ces 4 jours. Hein.
0: Oui, c'est un pape sportif, hein, vous l'avez remarqué.
1: J'allais y venir, vous voyez, j'arrivais doucement. Un pape sportif.
0: On l'évoquait ce matin, oui.
1: Parce que dans votre livre d'ailleurs...
0: Oui, dans mon dernier livre, Au bon plaisir de Dieu, l'évangile du bien-être, j'utilisais cet exemple pour nous encourager, comme on le fait ici à Lourdes, à retrouver un sens chrétien du corps. Hein. Le pape nous a appelés à la pénitence, il nous a appelés à ne pas avoir peur de ces gestes de conversion. Et en même temps, le même homme, Robert Prévost, avant d'être le pape Léon XIV, est un homme sportif qui prend soin de sa santé. Il y a toutes sortes de témoignages à ce sujet.
1: Et justement, notamment, alors on peut en parler, là on fait des petites digressions, on attend Léon XIV qui va arriver sur l'esplanade de la Basilique du Rosaire pour cette procession, mais on a appris après qu'il avait un coach, c'est ça ?
0: L'anecdote qui circule dans les milieux romains, c'est qu'effectivement, le soir de son élection, quand il est apparu au balcon de Saint-Pierre, en blanc, en pape, eh bien, quelqu'un à sa télévision s'est exclamé mais c'est Robert Prévost, parce que cet homme, il le connaissait en fait comme quelqu'un qui fréquentait la salle de sport où ce monsieur était coach, et donc il accompagnait Robert Prévost dans les exercices qu'il faisait pour ne pas se blesser. Alors, ça pourra peut-être étonner nos auditeurs, mais beaucoup de prêtres et aussi d'évêques vivent et travaillent à Rome. C'est une vie qui peut être très, très sédentaire et nous sommes encouragés effectivement à faire du sport. Le pape Léon dit qu'il fait du tennis, qu'il aime nager. Je crois qu'il a réouvert la piscine de Castel Gandolfo que Saint Jean-Paul II avait fait construire. Jean-Paul II lui-même était un pape très sportif. On l'appelait l'athlète de Dieu. Hein. Voilà, donc quelqu'un qui cultive aussi son humanité, une belle humanité, comme il le dit dans sa dernière encyclique, une belle humanité, une magnifique humanité, eh bien, elle passe aussi par le corps, cette magnifique humanité, un corps dont il faut prendre soin et qu'il faut savoir parfois, je dirais, bichonner. Il n'y a rien de mal à cela, ce n'est pas contre la foi et les mœurs.
1: 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Nous vous faisons vivre la procession au flambeau ici en direct du sanctuaire de Lourdes. Le Léon XIV va arriver dans quelques instants, justement sur l'esplanade de la Basilique du Rosaire.
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1: L'esplanade de la Basilique du Rosaire qui est rempli de pèlerins et voilà, nous on discute, mais pendant ce temps, eh bien les flambeaux se sont allumés et ça donne une image très belle, frère Sylvain Détoc.
0: Oui, c'est vraiment ce signe pascal par excellence, hein, comme dans la nuit de Pâques où nous tenons notre cierge allumé et qui nous rappelle ce qui s'est passé au jour de notre baptême. Alors si nous étions tout petits, ben c'est notre parrain, notre marraine qui a reçu cette flamme. Et maintenant que nous célébrons de façon de plus en plus régulière les baptêmes d'adultes, hein, nous sommes peut-être plus attentifs à ces rites. Hein. Le rite de l'eau, le rite de la flamme, comme ici à Lourdes, sont des rites qui nous rappellent le bœuf à bas de notre vie chrétienne. Hein.
1: Alors on voit, je vous arrête frère Sylvain, parce qu'on voit les voitures qui descendent du chalet, on imagine, dites-moi si je me trompe, hein, Jean-Pinc Zonducel, mais le pape semble arriver progressivement sur l'esplanade de la Basilique du Rosaire, est-ce que c'est ça?
2: Je crois, oui, c'est ça. Enfin, non, il vient derrière nous, Il va arriver par les piscines, je pense, et il va nous rejoindre à la grotte.
1: Léon XIV qui est en train de passer juste en face de nous. On est en train de on a beaucoup de chance.
2: Nous sommes des
1: privilégiés.
2: Les premiers à pouvoir le voir.
1: Et donc, Étienne Pépin, vous êtes avec nous, Étienne ?
4: Oui, je suis avec vous, oui. Est-ce que vous m'entendez, Pauline ?
1: On vous entend super bien. Léon XIV va arriver, on vous donne l'information en exclusivité,
4: Étienne. Oui, je le vois.
1: Vous le voyez arriver ? Bon, oui. Alors dès qu'il descend de sa voiture, les lumières se sont... oui, allez, dites-moi.
4: Ce que je peux vous dire surtout, c'est que l'esplanade est en train de s'illuminer, tout simplement. L'esplanade est en train de s'illuminer, des cierges qui se sont enflammés les uns après les autres. La lumière se partage, les flammes se répandent de cierge en cierge pour finalement illuminer d'un feu nouveau, cette esplanade. Et c'est un peu cette tradition, finalement. Chaque soir, un feu nouveau vient illuminer cette esplanade du sanctuaire de Lourdes. Et c'est ça que va vivre le pape Léon XIV. Vous voyez, il y a eu un moment où l'animateur de la soirée a dit comme ça, et le silence s'est fait. Une foule immense qui se met en silence, c'est impressionnant. Un silence habité de prière, un silence habité de sans doute... tout ce qui doit encore trotter dans l'esprit et les cœurs de ces fidèles qui ont vécu cette journée exceptionnelle aux côtés de Léon XIV aujourd'hui. À la fois une rencontre ce matin à la messe, une rencontre aussi pour certains des fidèles qui sont ici, qui sont des malades ou leurs accompagnateurs qui ont rencontré le pape. C'était à l'accueil Notre-Dame. Et peut-être aussi des personnes qui souffrent dans leur corps et dans leur cœur. Puisque Lourdes est un lieu qui leur est dédié. Ils sont là chez eux, les malades et les personnes handicapées. Et donc, cette soirée
1: Léon XIV vient de sortir de la voiture, Étienne. On vient de voir Léon XIV sortir, ça y est, il est sur l'esplanade, près de la grotte. C'est vrai, comme le disait Étienne Pépin à l'instant, c'est aussi le moment pour les pèlerins de déposer toutes leurs intentions, frère Sylvain.
0: Oui, c'est quelque chose que nous aimons aussi beaucoup faire pendant le pèlerinage du rosaire. Les pèlerins nous confient des intentions, parfois très concrètement, ils les écrivent sur un morceau de papier, et je crois que ce soir, il y aura aussi ce geste qui va être posé. Et c'est une manière de dire vraiment, très simplement, très concrètement, et puis d'apporter aussi à Lourdes les intentions de prière des autres, qu'on se remet entre les mains de Dieu ici par l'intercession de Marie.
1: Léon XIV qui arrive à la grotte.
0: Léon XIV arrive, il va s'agenouiller ou prier devant la grotte, il reste debout. Il prie devant la statue de la Vierge et vous avez...
1: Une image magnifique
0: avec ce superbe buisson de lumière qui nous rappelle aussi le buisson ardent que Moïse avait reçu la révélation du Seigneur. Le pape a l'air très recueilli, très ému. Sans doute doit-il aussi penser à toutes les personnes qu'il a rencontrées aujourd'hui, en particulier les malades et les victimes d'abus qu'il vient confier à la bonté, à la tendresse, à la miséricorde de Dieu.
1: Léon XIV qui s'apprête entamer cette procession, frère Sylvain.
0: On le revêt d'une étole qui est le signe du pasteur. Quand vous voyez votre curé porter l'étole, c'est aussi ce signe que le pape est notre pasteur, il nous conduit

Et ce chant du credo, je crois en Dieu, je crois en un seul Dieu, eh bien c'est la prière traditionnelle aussi qui ouvre le rosaire, cette prière qu'on fait sur la croix du chapelet avant les premières invocations qui vont suivre et qui seront dites en plusieurs langues.

cette grande prière du credo, le symbole de notre foi qui est très ancienne, nous permet de faire défiler toutes les grandes vérités de la foi auxquelles nous adhérons. Un seul Dieu, Père, Fils et Saint-Esprit, la Trinité, le Fils de Dieu qui s'est incarné pour notre salut par l'action de l'Esprit-Saint dans le sein de la Vierge Marie, qui a donné sa vie par amour pour nous sur la croix, qui est ressuscité dans la gloire du ciel et qui nous y entraîne dans la puissance de l'Esprit-Saint. Cette prière, c'est un peu un résumé de toute la foi catholique, la boussole de notre foi. Et c'est la raison pour laquelle nous la reprenons souvent dans la liturgie, à la messe le dimanche, les jours de solennité, et dans la prière personnelle lorsque, comme ce soir, nous récitons le chapelet.

0: de foi commune, prions pour notre Saint-Père, le pape Léon, ses intentions et les intentions de toute l'Église.
1: In una fede comune, preghiamo per il nostro.
2: Ces premières prières du chapelet, le Notre Père, les trois Je vous salue Marie, nous les offrons aux intentions du pape Léon.
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2: Au son de ce premier Notre Père et de ces premiers Ave Maria, Je vous salue Marie, et bien le pape quitte la grotte et commence avec le cortège des évêques, la procession.
6: Donc après le pape, les évêques suivent. Il y a aussi les chapelains de Lourdes. Puis les prêtres du diocèse de Tarbes qui se mettent progressivement à la suite de la statue de la Vierge Marie qui elle-même est précédée de quelques dizaines de mètres par la croix du Christ. Et c'est une croix lumineuse qui va nous guider pendant toute la procession.

Notre-Dame, nous vous faisons suivre ce soir cette procession mariale en direct du sanctuaire de Lourdes avec le pape Léon XIV. Vous pouvez évidemment suivre cette procession grâce au dominicain frère Sylvain Détoc. Et

0: Un mot aussi sur la statue, qui n'est pas une statue sortie de nulle part. C'est la statue, l'exacte incarnation de ce que Bernadette a dit avoir vu dans sa vision.
1: La résurrection du Seigneur. De l'Évangile selon saint Jean. En ce temps-là, Jésus disait aux Juifs.
2: Et aujourd'hui, dimanche, jour de la résurrection du Seigneur, eh bien, nous méditons les cinq mystères glorieux du rosaire. Nous entendons l'Évangile qui proclame la résurrection du Seigneur, tandis que le pape et le cortège avancent avec, vous l'avez remarqué, un chapelet à la main. C'est une belle image.

0: Notre Père qui es aux cieux, que ton nom soit sanctifié, que ton règne vienne, que ta volonté soit faite sur la terre comme au ciel.
1: Pardonne-nous nos offenses, comme nous pardonnons aussi à ceux qui nous ont offensés, et ne nous laisse pas entrer en tentation, mais délivre-nous du mal.
2: Je vous salue, Marie, pleine de grâce. Le Seigneur est avec vous. Vous êtes bénie entre toutes les femmes, et Jésus, le fruit de vos entrailles, est béni.
1: Sainte Marie, Mère de Dieu, priez pour nous, pauvres pécheurs, maintenant et à l'heure de notre mort. Amen.
2: Je vous salue, Marie, pleine de grâce. Le Seigneur est avec vous. Vous êtes bénie entre toutes les femmes.
3: Cette première dizaine du chapelet, nous la prions en français, une langue que le pape Léon connaît bien. Nous nous en sommes tous rendus compte tout au long de ce séjour en France.
2: Je vous salue, Marie, pleine de grâce.
3: Une langue qui n'est pas sans rapport aussi avec ses origines françaises, qu'il a évoquées dès son arrivée, du côté de la Normandie, mais aussi du côté du Béarn, donc à quelques kilomètres seulement du sanctuaire de Lourdes.
4: Amen. 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
3: Et nous allons entendre aussi les prières du rosaire, comme à présent en italien, en espagnol, en anglais, des langues qui sont familières au Saint-Père, italien qu'il pratique bien sûr à Rome comme évêque de Rome, l'espagnol qu'il a pratiqué dans ses activités missionnaires et comme évêque au Pérou, et l'anglais, bien sûr, qui est sa langue maternelle, car il est américain.
5: Богородице Діво, радуйся, благодатна Марія, Господь з тобою, благословенна ти між жінками, і благословенний плід лона твого.
6: Je vous salue Marie, pleine de grâce, le Seigneur est avec vous. Vous êtes bénie entre toutes les femmes, et Jésus,
7: entre la croix et la statue de la Vierge. On peut aussi contempler 12 lumignons qui rappellent la couronne de la Vierge annoncée dans l'Apocalypse.
6: Le Seigneur est avec vous. Vous êtes bénie entre toutes les femmes et Jésus, le fruit de vos entrailles, est béni.

Toutes les langues s'unissent dans la doxologie, la prière qui rend gloire. Qu'est-ce que ça signifie? La prière qui rend gloire à Dieu le Père et le Fils et le Saint-Esprit à la fin des dizaines de notre chapelet comme à la fin des psaumes dans les offices religieux.

le chant de l'Ave Maria de Lourdes. Et au moment du refrain, l'ensemble des pèlerins vont être invités à lever leur cierge haut, voilà, pour signifier la lumière que le Christ apporte au monde et apporte aussi dans leur cœur.

La nuit est définitivement tombée sur Lourdes. Hein ? Quand nous avons commencé tout à l'heure, nous étions encore entre chien et loup, comme on dit. Et là, maintenant, dans l'obscurité complète, eh bien, on voit les flammes des cierges qui s'élèvent vers le ciel et qui disent toute l'incandescence de notre foi.

0: ce chant de Lourdes, c'est le tube, n'est-ce pas, du sanctuaire, depuis tant et tant d'années qu'il résonne, il est connu dans toutes nos paroisses. Et il contient un nombre incalculable de strophes pour accompagner justement les très très longues processions.
1: Et chaque strophe est écrite dans un nombre incalculable de langues pour que tout le peuple de Dieu puisse s'associer à ce chant.
2: De l'Évangile selon saint Jean. En ce temps-là, Jésus disait à ses disciples.
1: Donc on démarre une nouvelle dizaine, et la dizaine démarre par l'écoute de l'Évangile qui marque la dizaine.
2: Les paroles que je vous ai dites sont esprit.
0: C'est le mystère de l'ascension du Seigneur qui est médité maintenant.

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1: Le mystère de l'ascension nous invite à méditer sur l'espérance et sur notre désir.
2: Le Seigneur est avec vous.
1: Du ciel.
2: Vous êtes bénie entre toutes les femmes, et Jésus, le fruit de vos entrailles, est béni.
3: Sainte Marie, Mère de Dieu, priez pour nous pauvres pécheurs, maintenant et à l'heure de notre mort. Amen.
2: Je vous salue, Marie, pleine de grâce. Le Seigneur est avec vous. Vous êtes bénie entre toutes les femmes. Et Jésus, le fruit de vos entrailles, est béni.
3: Sainte Marie, Mère de Dieu, priez pour nous pauvres pécheurs, maintenant et à l'heure de notre mort. Amen.
2: Je vous salue, Marie, pleine de grâce. Le Seigneur est avec vous. Vous êtes bénie entre toutes les femmes. Et Jésus, le fruit de vos entrailles, est béni.
3: Sainte Marie, Mère de Dieu, priez pour nous pauvres pécheurs, maintenant et à l'heure de notre mort. Amen.
4: Dios te salve, Maria, llena eres de gracia. El Señor es contigo.
5: Ce bonheur du ciel dont nous parle le mystère de l'ascension du Christ, c'est aussi l'une des paroles de la Vierge Marie à Lourdes que le pape Léon a rappelé ce matin dans son homélie. Le bonheur du monde à venir que la Vierge a promis à Bernadette, elle ne lui a pas promis le bonheur de ce monde, le bonheur en ce monde, car cette vie terrestre, bien sûr, nous le savons tous, est marquée par toutes sortes d'épreuves. Et notre cœur a soif de plus grand, de plus beau. Et bien voilà ce que les mystères glorieux du rosaire nous invitent aussi à recevoir déjà par anticipation. Et c'est ce que nous vivons aussi dans ce grand pèlerinage de Lourdes. La joie du ciel déborde, il y a comme des gouttes du bonheur du ciel qui sont déjà distillées dans nos cœurs.
1: La Vierge vient de dépasser la statue de la Vierge couronnée pour remonter l'esplanade vers le calvaire breton. Et nous avons assisté à un changement des porteurs de la statue qui pèse quand même presque 100 kilos. Donc il faut changer régulièrement des porteurs de façon à ne pas trop les épuiser avant qu'ils arrivent sur l'esplanade.
6: Je vous salue, Marie, pleine de grâce. Le Seigneur est avec vous. Vous êtes bénie entre toutes les femmes, et Jésus, le fruit de vos entrailles, est béni.
3: Sainte Marie, Mère de Dieu, priez pour nous pauvres pécheurs, maintenant et à l'heure de notre
6: mort. Je vous salue, Marie, pleine de grâce. Le Seigneur est avec vous. Vous êtes bénie entre toutes les femmes, et Jésus, le fruit de vos entrailles, est béni.
3: Sainte Marie, Mère de Dieu, priez pour nous.

0: ces chants populaires, eh bien, c'est tout un peuple qui se réjouit, qui élève son cierge. Les images de France Télévisions nous donnent un spectacle superbe, en particulier celles qui sont filmées en altitude et qui nous permettent de regarder cette foule peut-être un petit peu comme on la regarde du haut du ciel. Et nous voyons que le pape Léon est très recueilli. C'est un homme qui a été formé par la vie religieuse, la spiritualité des Augustiniens, attentive à la bonté inconditionnelle de Dieu, qui est le donateur de sa grâce, comme on aime le dire chez saint Augustin, la grâce, le don gratuit, c'est gratis, cette bonté qui est bien plus grande que tout ce à quoi nous pouvons nous attendre, que tout ce que nous pourrions imaginer. Et le pape nous apprend par sa manière d'être à nous recueillir en cette bonté, à nous reposer en elle.
1: Nous vous faisons vivre sur RCF Notre-Dame cette procession au flambeau avec le pape Léon XIV ce soir et pour commenter frère Sylvain Détoc.
2: Troisième mystère glorieux, la Pentecôte. De l'Évangile selon saint Jean. Jésus dit à ses disciples : la paix soit avec vous. De même que le Père m'a envoyé, moi aussi je vous envoie. Ayant ainsi parlé, il souffla sur eux et leur dit : recevez l'Esprit Saint.
0: Et depuis le début, nous méditons ces mystères glorieux du rosaire avec des phrases très fortes tirées de l'Évangile selon saint Jean, qui sont toutes marquées par le thème de la vie en abondance, pour que le monde ait la vie. C'est le slogan, la punchline de ces journées. Le pape veut que nous redécouvrions un Seigneur de la vie qui donne la vie en abondance, qui ne la retient pas, qui la communique généreusement. Et bien ce mystère glorieux de la Pentecôte, c'est aussi la communication de la vie de Dieu par l'Esprit Saint à nos cœurs.
3: Santificado sea tu nombre, venga a nosotros tu reino, hágase tu voluntad en la tierra como en el cielo.
1: Le sanctuaire de Lourdes qui scintille de lumière, de la lumière des flambeaux.
4: Le fruit de vos entrailles est béni. Je vous salue, Marie, pleine de grâce. Le Seigneur est avec vous. Vous êtes bénie entre toutes les femmes et Jésus. Le fruit de vos entrailles est béni.
5: Sainte Marie, Mère de Dieu, priez pour nous, pauvres pécheurs, maintenant et à l'heure de notre mort. Amen.
4: Je vous salue, Marie, pleine de grâce. Le Seigneur est avec vous. Vous êtes bénie entre toutes les femmes. Et Jésus, le fruit de vos entrailles, est béni.
0: Et c'est une marée humaine qui se trouve sous nos yeux et en même temps, grâce à ces milliers, dizaines de milliers de cierges, il y a une marée de feu qui nous rappelle des belles pages de l'Apocalypse. Un fleuve de feu coule devant le trône de Dieu, dit ce texte. Eh bien, c'est une manière de parler de la communication généreuse à partir de la source qu'est Dieu lui-même, source de vie, de lumière, de feu. Dieu se communique, un feu d'amour, comme dit le livre du Cantique des Cantiques, qui embrase nos cœurs, comme il l'a fait dès les débuts de l'Église, en embrasant le cœur des apôtres le jour de la Pentecôte.
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6: La statue de la Vierge Marie et le Saint-Père s'approche maintenant du calvaire breton, en haut du sanctuaire, à la porte Saint-Michel. Nous sommes à la moitié de la procession. Le Saint-Père va ensuite redescendre doucement l'avenue de l'Esplanade jusqu'à retrouver les carrés où attendent les malades.
7: Le fruit de vos entrailles est béni.

Et l'on voit dans cette foule immense beaucoup de religieuses, de religieux, ces femmes et ces hommes qui nous rappellent la réalité du monde à venir. Dans le livre de l'Apocalypse, il est question de cette foule immense habillée de blanc. Eh bien, l'habit religieux, c'est aussi ce qu'il voudrait signifier, comme les aubes portées par les célébrants à l'autel dans les liturgies de nos églises, le langage de la lumière comme une robe nuptiale qui rappelle que nous sommes faits pour des épousailles, un mariage en quelque sorte avec la lumière. Nous sommes faits pour la lumière, nous sommes faits pour la gloire du ciel. Et c'est ce que l'Esprit-Saint commence à accomplir en nous. Il nous illumine, il nous transfigure. Bernadette, ici à Lourdes, a reçu un rayon de cette lumière à travers la belle dame de la grotte qui était comme toute lumineuse et qui n'a pas eu peur de venir faire éclater sa belle robe blanche, sa belle robe de lumière dans cette grotte qui à l'époque était un lieu sale, un lieu boueux où venaient s'abriter des cochons. Voilà, une manière de nous dire que le ciel n'a pas peur de se pencher sur la terre, le ciel n'a pas peur de se salir quand il vient à notre rencontre. Dieu ne se bouche pas le nez en se faisant l'un des nôtres, en s'incarnant. Il descend vraiment dans notre misère. Il vient la saisir tout entière, cette glaise qu'il a façonnée, qui a été abîmée par le péché. Il vient la transfigurer, la glorifier. Et c'est ce que nous allons contempler maintenant dans le quatrième mystère glorieux, celui de l'Assomption de la Bienheureuse Vierge Marie. Elle est la première à avoir été introduite dans la gloire du royaume. Tout ce qu'elle a été sur la terre, pas un gramme de son être n'a été perdu. Elle a été tout entière, corps et âme, soulevée dans le royaume de Dieu, tout entière glorifiée, transfigurée. Et voilà, ces images de la procession nous invitent à méditer sur ces grands mystères de notre foi.

Quatrième mystère glorieux, l'Assomption de la Bienheureuse Vierge Marie. De l'Évangile selon saint Luc. Élisabeth fut remplie d'Esprit Saint et s'écria d'une voix forte : Tu es bénie entre toutes les femmes, et le fruit de tes entrailles est béni. Heureuse celle qui a cru à l'accomplissement des paroles qui lui furent dites de la part du Seigneur.

0: joie pure d'exultation.
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2: Je vous salue Marie, pleine de grâce. Le Seigneur est avec vous. Vous êtes bénie entre toutes les femmes, et Jésus, le fruit de vos entrailles, est béni. Je vous salue Marie, pleine de grâce. Le Seigneur est avec vous. Vous êtes bénie entre toutes les femmes, et Jésus, le fruit de vos entrailles, est béni.
3: Sainte Marie, Mère de Dieu, priez
2: pour nous, pécheurs, maintenant et à l'heure de notre mort. Je vous salue, Marie, pleine de grâce. Le Seigneur est avec vous. Vous êtes bénie entre toutes les femmes, et Jésus, le fruit de vos entrailles, est béni.
3: Sainte
4: Dios te salve María, llena eres de gracia, el Señor está contigo, bendita tú eres entre todas las mujeres y bendito es el fruto de tu
5: 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Le peuple de Dieu se réjouit comme en particulier chaque 15 août quand nous célébrons ce mystère de l'Assomption. Et en ce moment même, en méditant ce mystère, tout le peuple se réjouit de savoir Marie dans la gloire du ciel. Elle est notre mère. Et là où elle est, elle veut que nous y soyons, comme Jésus lui-même l'a dit aussi dans l'Évangile. Là où il est, dans le royaume, il veut que nous y soyons. Il a préparé le chemin. Et ce chemin, eh bien, nous le faisons dans la foi. Nous marchons comme le cortège de cette procession. Nous marchons dans la nuit, à tâtons souvent, sans trop savoir si nous avançons et vers quoi nous avançons, mais nous avançons avec notre petite flamme, signe de notre foi qui nous éclaire et qui nous permet de continuer la route.
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0: Je vous salue, Marie, pleine de grâce. Le Seigneur est avec vous. Vous êtes bénie entre toutes les femmes, et Jésus, le fruit de vos entrailles, est béni.
1: Sainte Marie, Mère de Dieu, priez pour nous.

0: pourront suivre cette procession en direct de Lourdes, cette procession au flambeau magnifique avec ces flambeaux illuminés. Étienne Pépin, vous êtes au cœur de la procession.
1: Oui, je suis au cœur de la foule de cette procession mariale. J'ai pu, ici avec beaucoup de ferveur, les pierres se lèvent dans le ciel de Lourdes pour chanter l'Ave Maria et en attendant que le pape rejoigne l'esplanade de cette basilique pour prier avec les fidèles.
0: Les fidèles qui prient avec les chants, on voit le pape qui avance, le pape qui est aussi très recueilli en prière, frère Sylvain.
2: Oui, comme je le disais tout à l'heure, c'est un homme qui met un point d'honneur à nous inviter au recueillement. Beaucoup ont témoigné ces dernières heures, ces derniers jours, du fait que le pape impressionne par sa manière d'être. Et c'est aussi ce que j'ai pu ressentir moi-même quand je l'ai rencontré à la fin du mois de juin. Nous étions invités avec plusieurs auteurs, écrivains chrétiens, à l'occasion des 100 ans de la maison d'édition du Vatican. Et chacun de nous a pu le rencontrer, le saluer. Il dégage une impression de grande sérénité, un bon sourire qui n'est pas forcé, et en même temps une grande force, une fermeté que beaucoup ont souligné. Ce bel équilibre, cette belle harmonie des qualités qui se dégagent de sa personne.
0: Jean-Paul Saint-Ducel, vous qui avez vu d'autres papes ici aussi à Lourdes, cette attitude du pape recueilli dans la prière.
3: Ça m'évoque les processions mariales avec Saint Jean-Paul II. Effectivement, qui nous conduisait dans la prière avec un silence absolument incroyable autour de lui.
4: De l'Apocalypse de Saint Jean. Un grand signe apparut dans le ciel, une femme ayant le soleil pour manteau, la lune sous les pieds, et sur la tête, une couronne de 12 étoiles. Alors, dans le ciel, une voix forte proclamait : Maintenant, voici le salut, la puissance et le règne de notre Dieu. Voici le pouvoir de son Christ.
2: Nous apprêtons maintenant à méditer le dernier mystère glorieux, mystère du rosaire, la dernière dizaine de notre chapelet, ce soir le couronnement de la Vierge Marie. Marie est reine du ciel et de la terre, comme le disait Sainte Thérèse de l'Enfant Jésus et de la Sainte Face, Sainte Thérèse de Lisieux, la petite Thérèse. Eh bien, Marie, elle est plus mère que reine, parce que sa manière de régner, de gouverner, n'a pas grand-chose à voir
4: notre
2: avec
4: Père,
2: celle des puissants.
4: Aux cieux,

0: salue Marie, pleine de grâce. Le Seigneur est avec vous. Vous êtes bénie entre toutes les femmes. Et Jésus, le fruit de vos entrailles, est béni. Je vous salue, Marie, pleine de grâce. Le Seigneur est avec vous. Vous êtes bénie entre toutes les femmes. Et Jésus, le fruit de vos entrailles, est béni. Je vous salue, Marie, pleine de grâce. Le Seigneur est avec vous. Vous êtes bénie entre toutes les femmes. Et Jésus, le fruit de vos entrailles, est béni.
1: Ave Maria, piena di grazia, il Signore è con te.
2: Et à mesure que notre chapelet s'avance vers sa fin, et bien le cortège lui aussi avance vers le podium devant la basilique du Rosaire.
1: Ave Maria, piena di grazia,
2: avec un pape qui continue de marcher courageusement. Il a 71 ans. Il est en forme, mais on imagine aussi toute la fatigue de ces dernières journées qu'il vient sans doute aussi déposer ici, dans le sanctuaire de Notre-Dame de Lourdes. Le pape Léon, disent certains commentateurs, c'est le pape aussi prend soin des petits, des fragiles et qui ose une parole contre les puissants. Le couronnement de Marie, c'est l'occasion de méditer sur ce que doit être une vraie manière de régner. Et dans le royaume de Dieu, régner, c'est servir. Régner, c'est communiquer la vie. C'est protéger les petits. C'est assurer la tranquillité, le bien-être de tous ceux à qui, tous ceux qui vous ont été confiés. C'est ce que Jésus et Marie, le roi et la reine du ciel, font déjà dans le royaume en attendant que nous les y rejoignions et que l'histoire de l'humanité s'achève dans cette gloire éternelle.
3: Vous êtes bénie entre toutes les femmes et Jésus, le fruit de vos entrailles, est béni.
4: La statue de la Vierge arrive au pied des marches du parvis. Elle va maintenant être installée sur une estrade au plein milieu du parvis pour régner sur le peuple de Dieu. Le Saint-Père va se recueillir auprès de la statue et va ensuite aller chercher des coupes de prières, d'offrandes que les fidèles ont pu déposer pendant toute la journée pour les déposer aux pieds de la Vierge de manière à ce qu'elle les porte auprès de son divin Fils.

0: Les intentions de prière recueillies aujourd'hui sont maintenant déposées aux pieds de Notre-Dame, qui intercède en faveur de tous ses enfants. Recueillons-nous en silence.
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2: Et voilà, en plusieurs langues, toute la foule est invitée maintenant à faire silence, à se recueillir pour porter devant la Vierge Marie toutes ces intentions qui ont été confiées aux pèlerins. On ne vient jamais à Lourdes seul, la plupart du temps. Quand on arrive ici, eh bien, c'est avec un gros paquet d'intentions de prière qui nous ont été confiées et ces gestes tout simples vont permettre de le signifier. Nous confions nos intentions à Marie pour qu'elle les porte devant le Seigneur.
0: Let us pray in silence. Sainte Vierge Marie, obtiens aussi la paix pour le monde. Montre au peuple la voie de la fraternité. Reine de la paix, prie pour nous.
1: Beata Virgine Maria, ottieni al mondo la pace.
3: Dans le silence, évidemment, on pourrait avoir une pensée toute particulière en pensant aux auditeurs, aux malades qui nous écoutent en ce moment. Et qui voilà, font aussi leur pèlerinage avec Léon XIV, cette procession au flambeau ici à Lourdes.
4: Muestra a los pueblos la senda de la fraternidad. Reina de la paz, ruega por nosotros.
0: Blessed Virgin Mary, also obtain peace for our world. Show people the path of fraternity. Queen of Peace, pray for us.
2: Et nous allons maintenant écouter l'allocution du Saint-Père.
5: Nous sommes rassemblés ce soir pour répondre à la demande que Notre-Dame adresse aux prêtres par l'intermédiaire des Saintes Bernadettes. Que l'on vienne ici en procession. Combien il est émouvant de voir le peuple fidèle, de génération en génération, répondre avec amour et confiance à la tendre invitation de la Vierge Marie. Combien il est consolant d'entendre les chrétiens chanter des cantiques remplis de fervour et de foi, et marcher, une lumière à la main, vers leur Mère du Ciel, la Mère de Jésus nous a donné sous la croix. Je rends grâce au Seigneur de pouvoir, à mon tour, répondre ce soir à l'appel de notre Mère, en me faisant pèlerin parmi les pèlerins. Cette lumière qui nous guide et nous attire, c'est celle de l'espérance qui ne nous quitte jamais alors même que nous pérégrinons dans cette vie, souvent traversée d'épreuves, mais déjà habitée de la joie de se savoir enfant de Dieu, aimé et sauvé par Jésus. Les personnes malades sont les témoins privilégiés de cette transfiguration de l'existence par la foi et par l'amour de Dieu et du prochain. Il faut venir ici, faire cette procession avec vous, chers malades, pour en ressentir toute la réalité. Comme le disait le pape Pie XII, Jamais, en un lieu de la terre, on n'a vu pareil cortège des souffrances. Jamais pareil rayonnement de paix, de sérénité et de joie. Et si un tel miracle est possible, celui de susciter la sérénité et la joie dans l'épreuve, c'est parce que Dieu nous donne la grâce de percevoir la présence du Christ, Christ ressuscité parmi nous. Il nous donne de porter le regard vers un avenir plus lointain, au-delà de notre horizon terrestre, un avenir du bonheur infini en Dieu, que nous sommes assurés d'atteindre si nous tenons ferme dans la foi et la charité. Pour cela, Saint Paul nous encourage. Il n'y a pas de commune mesure entre les souffrances du temps présent et la gloire qui sera révélée en nous. Gardez sans cesse en mémoire ces paroles en or, cher malade. Il n'y a pas de commune mesure entre les souffrances du temps présent et la gloire qui sera révélée en nous. Nous sommes donc appelés à persévérer dans notre marche, encore et encore, tant que nous sont accordés les jours de notre vie en ce monde où Marie nous précède. Et nous accourons avec confiance vers elle, dont la conception sans péché resplendit comme un phare dans la nuit. Elle est le signe de la victoire de l'amour, du bien et de Dieu, donnant à notre monde l'espérance dont il a besoin. Ce soir, tournons notre regard vers Marie, si glorieuse et si humaine, et laissons-la nous conduire vers Dieu qui est vainqueur. Je suis l'Immaculée Conception. C'est bien de cette manière que Marie s'est désignée ici même, dans la plus grande humilité, mais reconnaissante à Dieu pour le privilège absolument unique dont elle a eu la faveur et qui représente pour nous la roche du salut. Jésus a voulu, par les mérites de sa passion et de sa résurrection, préserver sa mère de toute trace de la faute originelle. Il en a fait une nouvelle Ève, ce qui le demande n'aura jamais comprise, et à partir de qui tout recommence, tout redevient possible, pour le monde comme pour chacun de nous. Voilà pourquoi son soutien et son intercession ne sont pas accessoires aux chrétiens qui veulent accueillir la grâce de la rédemption obtenue par le sang de Jésus et lutter contre le mal. Elle est l'étoile de la mer, Stella Maris, qui nous écoute dans les tribulations, comme l'a si bien exprimé Saint Bernard. Ô toi qui te sens loin de la terre ferme, emporté sur les flots de ce monde au milieu des orages et des tempêtes, ne quitte pas des yeux la lumière de cet astre si tu ne veux pas sombrer. Si tu la suis, tu ne déviais pas. Si tu la pries, tu ne désespérais pas. Si tu la consultes, tu ne te trompes pas. Si elle te protège, tu ne crains rien. Si elle te conduit, tu ne te fatigues pas. Si elle t'est favorable, tu parviens au but. Alors, chers frères et sœurs, pèlerins et malades, qui êtes venus de France comme du monde entier faire cette procession de lumière fervente et sereine, portons nos intentions les plus chères et les plus pressantes et présentons-les à Notre-Dame en la contemplant dans son Immaculée Conception. Une joie et une invincible espérance montent dans nos cœurs, car revêtus du soleil, la lune sous les pieds est couronnée d'étoiles. Elle est glorieuse, elle est puissante. Et en même temps, elle est humble, tout proche de nous. Elle est la mère de Jésus. Elle est notre mère. Ô Vierge Immaculée, que cette lumière que nous tenons ce soir ne s'éteigne jamais dans nos vies, mais qu'elle illumine de l'avenir, nous offrant dès aujourd'hui aux promesses de la vie éternelle.
3: Les pèlerins qui applaudissent ce discours du pape Léon XIV, une ode à la Vierge Marie, frère Sylvain.
2: Oui, une allocution qui s'est beaucoup nourrie du mystère de l'Immaculée Conception de Marie, puisque Marie s'est révélée ici comme Immaculée à Lourdes.
5: Prions le Seigneur. Toi, voulons, Seigneur, que l'annonce de l'ange, ton verbe prêché dans les scènes de la Vierge Marie, réponde à nos supplications, puisque nous la croyons vraiment Mère de Dieu. Fais que nous trouvions secours dans sa prière auprès de toi, par le Christ notre Seigneur.

Et le pape maintenant prononce les paroles de la bénédiction solennelle. Nous sommes invités à ouvrir nos cœurs encore une fois pour recevoir l'abondante bénédiction du Seigneur.

0: SF Notre-Dame-il-est 22h et bientôt 7 minutes. On vous accompagne jusqu'à 22h30. La procession au flambeau à Lourdes en présence de Léon XIV est sur le point de s'achever.
1: La Vierge va maintenant rentrer dans la basilique du Rosaire, où elle est stationnée toute la journée avant de ressortir demain soir pour la prochaine procession au flambeau. Donc elle est portée solennellement par les hospitaliers et les hospitalières jusqu'au cœur de la basilique du Rosaire, les 12 flambeaux rappelant les douze étoiles de la couronne de la Vierge Marie rentrent en premier. Et la Vierge va disparaître derrière les portes de la basilique du Rosaire.

statue est saluée la Vierge Marie par le chant du Salve Regina. Le Saint-Père vient s'incliner devant la statue avant qu'elle rentre dans la basilique.

Notre-Dame de Lourdes. Notre-Dame de Lourdes. Sainte Bernadette.

0: Et la prière va s'achever par le Te Deum, cet hymne de triomphe, de gloire à la Trinité que l'Église traditionnellement offre pour les grands moments solennels, comme ce soir, et nous voyons le Saint-Père disparaître derrière les portes de la basilique Notre-Dame du Rosaire, où il suit la statue de la Vierge.
1: Sous les acclamations des pèlerins en liesse ce soir.

0: Et tandis que la foule commence à se disperser, eh bien se poursuit le chant du Te Deum avec cette même association que nous avons remarquée tout au long de la journée entre des couplets dans toutes les langues et puis un refrain très simple en latin, Te Deum laudamus, Te Deum laudamus, Dieu nous te louons, toi notre Dieu nous te louons. Et l'Église, eh bien, exulte, oui, elle est dans la louange parce que cette visite du Saint-Père ici à Lourdes, comme hier à Paris et demain à Metz, sans aucun doute, va être l'occasion de nombreuses grâces pour tous ceux qui sont venus avec un cœur humble, un cœur d'enfant, accueillir le don de Dieu que chaque venu du successeur de Pierre occasionne. C'est sa mission. Jésus a dit à Pierre qu'il l'envoyait pour confirmer ses frères dans la foi. Et chaque fois que le successeur de Pierre, le pape, se rend quelque part, eh bien, il vient soutenir la foi des communautés chrétiennes, des églises locales, comme il l'a fait ces jours-ci en France.
1: Une procession au flambeau très solennel, très recueillie, hein, avec beaucoup d'émotion. On a vu aussi toutes ces intentions de prière qui ont été confiées justement à la Vierge Marie, Jean-Paul Sanducel.
2: Oui, la Vierge Marie intercède perpétuellement auprès de son Fils. Elle porte chacune de nos prières vers lui de tout temps et jusqu'à la fin des temps.
1: Et on voit les évêques autour du cardinal Jean-Marc Cavelin à la fin de cette procession et ils sont sourire aux lèvres. Voilà, on imagine peut-être qu'ils sont en train de s'organiser pour le départ pour Metz demain. Ce sera la prochaine étape de ce voyage, troisième et dernière étape de ce voyage apostolique du pape en France. Étienne Pépin, est-ce que vous êtes avec nous, Étienne?
3: Oui, je suis dans la foule qui quitte progressivement le sanctuaire. La journée a été longue pour beaucoup. Et donc, après cette prière fervente, eh bien voilà, chacun maintenant regagne voilà, ses pénates. Et en tout cas, voilà, l'ambiance est un peu recueillie, même si voilà, les gens sortent du sanctuaire maintenant après cette prière.
1: Merci beaucoup, Étienne. Effectivement, on voit ces pèlerins qui s'en vont. Étienne, peut-être que l'on peut parler de ces images. Hein. Vous avez vu ça de vos yeux. Vous étiez près des pèlerins. Mais c'est vrai qu'il y avait une beauté de ces flambeaux allumés, cette ferveur dans le sanctuaire. C'était magnifique.
3: Mais en fait, on parle depuis plusieurs jours maintenant de la scénarisation de la liturgie dans l'église et dans les célébrations auxquelles nous assistons. Et véritablement, nous avons vu ce soir justement, justement le rythme donné par cette procession, les flambeaux qui se lèvent et la prière qui s'exprime aussi physiquement à travers les gestes qui ont été réalisés ce soir. J'ai assisté par exemple à l'arrivée de la Vierge sur l'esplanade. Et voilà, cette ferveur autour de cette Vierge était absolument magnifique. Et puis ce mot, voilà, du pape Léon XIV, qui commence en s'adressant aux malades qui sont ici à la première place, et qui sont ici chez eux. Et c'est ça qu'on a vraiment vécu. Cette ferveur, et puis cette musique qui fait aussi que, ben voilà, qui accompagne la prière d'une très belle manière, du milieu de la foule chantée. Qui chantait comme ça de manière tout à fait fervente, c'était très très impressionnant.
1: Et le calme est revenu dans le sanctuaire de Lourdes, les chants voilà, se sont arrêtés. Frère Sylvain Détoc, voilà, cette soirée vient clore le voyage de Léon XIV. Alors à Lourdes, hein, on précise, parce que demain il sera à Metz, mais cette journée a été intense, remplie de de messages, de gestes, de symboles. On en a parlé tout au long de ces 9 heures d'antenne. On vous a fait suivre évidemment ces moments très forts en direct sur RCF Notre-Dame. Mais voilà, il y a eu des messages et des gestes importants.
0: Oui, et puis une place, comme vous le disiez, qui a été donnée aux malades. Le pape a voulu les mettre à l'honneur, en particulier dans cette dernière allocution, mais aussi tout au long de la journée. Il les a même rencontrés spécialement pour nous rappeler que notre humanité souffrante, elle est aimée de Dieu. Elle n'est pas oubliée de Dieu. Que ces épreuves que nous traversons ne sont pas des malédictions. Elles questionnent notre foi, bien sûr. Elles mettent à l'épreuve notre foi, notre espérance. Mais elles nous disent aussi que le Seigneur nous a fait pour la vie, une vie en abondance. Dans son allocution, il évoquait le mystère de l'Immaculée Conception de Marie, Marie conçue sans péché, Marie, comme le disent les poètes dans la liturgie, plus jeune que le péché, plus belle, plus fraîche que toute cette vieillesse, cette condition qui est difficile à porter parfois sur la terre, où nous vieillissons, nous nous enlaidissons, nous nous abîmons. Et ce lieu ici nous rappelle, dans la fente du rocher de Massabielle, qu'il y a un royaume de lumière qui nous attend, que nous sommes faits pour cette lumière, que même les molécules de notre corps sont appelées à entrer dans cette lumière. C'est le mystère de la résurrection que nous portons dans notre foi. Et à chaque fois que Marie vient quelque part, elle qui est déjà dans la gloire du ciel avec son âme et son corps, eh bien, elle nous rappelle cela. Alors pour les malades, c'est une promesse, comme le disait le Saint-Père dans son homélie, une promesse pleine sur laquelle on peut vraiment s'appuyer. Une promesse qui n'est pas pleinement réalisée encore, mais vers laquelle nous avançons vers la réalisation de cette plénitude qui nous est promise.
1: Jean-Pascal Hussel, vous étiez aussi au plus près de cette journée avec les malades réunis à l'accueil Notre-Dame. Voilà, qu'est-ce que vous gardez de ce moment-là, de cette rencontre assez émouvante, assez bouleversante?
2: Je crois que le Saint-Père a magnifiquement incarné le message qu'il cherche à nous transmettre. Il est venu nous réveiller dans notre foi. Il est venu remettre l'Église au centre du village, quelque part, sur ces journées. Il nous a réinvités, comme ses prédécesseurs, à vivre de notre foi, à la partager, à montrer notre amour pour nos frères malades, pour nos frères humiliés, pour tous les pauvres que l'on peut croiser, pour que l'amour que Dieu a pour nous rayonne à travers notre vie. Je crois que c'est le résumé que moi j'ai envie de tirer de ces jours merveilleux de la présence du Saint-Père. J'espère que demain il fera un peu la même chose en réveillant l'Europe sur la promesse que l'Europe s'est faite en se disant plus jamais la guerre, à quelques années après la clôture de la guerre mondiale. L'Europe s'est fondée sur une réconciliation entre le peuple allemand et le peuple français. Je crois qu'il va de nouveau nous interpeller sur le sens de l'Europe qu'il faut que l'on porte.
1: C'est vrai que frère Sylvain Détoc, la question du sens, il l'a distillé tout au long de ce voyage, que ce soit à Paris, devant les responsables politiques, devant la jeunesse, devant les prêtres, ici aussi à Lourdes. En rappelant aussi la dignité humaine, tout le sens de la dignité humaine. Demain, on va être plutôt sur la thématique aussi de la paix. C'est aussi ça, Léon XIV.
0: Oui, c'est cette belle harmonie. Il a parlé dans son homélie ce matin de la flamme de notre foi qu'il fallait raviver. Eh bien, quand la flamme de notre foi est vive, nous sommes éclairés dans nos choix. Bien sûr, nous, chrétiens, à la lumière de la foi, nous découvrons que tout ne se vaut pas, qu'il y a du bien et qu'il y a du mal, et que nous sommes appelés par le Seigneur à faire le choix de la vie, à choisir le bien, à choisir ce qui est porteur de vie, ce qui est source de vie. Et dans cette lumière, effectivement, le pape est venu nous rappeler avec des mots très forts spécialement dans le contexte politique dans lequel nous nous trouvons, que nous devons faire des choix de vie, des choix porteurs de vie pour notre pays, pour l'Europe tout entière, et c'est sans doute aussi ce qu'il rappellera demain. Il a été dans son rôle de pasteur de toute l'Église en nous rappelant cela, même s'il est un chef d'État aussi, et en France, avec la laïcité, c'est toujours une situation délicate qui peut mettre à vif quelques débats qui ressurgissent souvent. Et je crois que le pape a voulu nous rappeler qu'il ne peut pas y avoir de droits de l'homme si on ne fonde pas ses droits réellement sur la notion d'une dignité inaliénable de chaque personne humaine depuis les premiers instants de son existence sur la terre jusqu'à la fin de sa vie terrestre. Et c'est cet éclairage des grandes questions existentielles que porte notre société aujourd'hui par la lumière de la foi qui, nous, chrétiens, nous fait aussi avancer.
1: Il a aussi, vous êtes dominicain, frère Sylvain Détoc, et il est venu aussi parler aux prêtres, aux religieux, religieuses, et notamment aussi ici à Lourdes. Il a pris quelques minutes dans cet agenda chargé pour aller voir les carmélites.
0: Oui, tout à fait, dont le monastère est juste au-dessus de nos têtes. Hein. C'est une manière de rappeler que la vitalité de la communauté chrétienne s'exprime de bien des façons, et en particulier dans la vie contemplative, une vie qui ne fait pas de bruit, une vie où il n'y a pas de coup d'éclat. On est très loin de nos univers ultra électrisés, où on est bombardé d'images et de sons à tout bout de champ. La vie monastique, c'est un autre climat où on cherche l'amitié de Dieu, et dans cette quête de l'amitié de Dieu, eh bien, on porte aussi le monde entier avec ses peines et ses misères.
1: Cette question de la vocation religieuse, il en a parlé aussi ce matin avec les évêques de France. C'est aussi un thème important pour lui. La mission, il est venu réveiller aussi la France sur ce sujet-là.
0: Je crois que notre Église est en train de vivre effectivement comme un réveil. On le signale beaucoup à la faveur du boom du catéchuménat, tous ces adultes, ces jeunes adultes qui découvrent la foi ou la redécouvrent, demandent le baptême ou demandent, s'ils sont déjà baptisés, des sacrements qu'ils n'ont pas encore reçus, leur première communion, leur confirmation. Moi qui ai été aumônier de la paroisse des étudiants à Toulouse, je l'ai vu aussi et je peux l'attester. Mais il y a aussi cette autre dimension du réveil de la vie chrétienne qu'est l'éclosion de vocations, c'est-à-dire de personnes qui répondent à un appel plus particulier dans la communauté chrétienne pour se donner généreusement au service des autres, au service de leur sanctification à travers le ministère des sacrements, le ministère de la parole, etc. Donc concrètement la vocation de prêtre, et puis qui se donne aussi aux autres à travers la prière, qui font ce choix de consacrer leur vie à la prière. Alors c'est pas une chasse gardée, bien sûr, parce que nous tous, par notre baptême, nous sommes prêtres, prophètes et rois, et nous sommes invités, chacune, chacun de nous, à porter le monde entier dans notre prière, à le consacrer et à le laisser être transfiguré par la bonté de Dieu. Mais de fait, dans la communauté chrétienne, depuis les origines, il y a des femmes et des hommes qui portent un appel particulier pour rappeler aux autres que nous sommes tous appelés à cela.
1: On est tous appelés à cela, et je rajouterais aussi, frère Sylvain Détoc, que vous, en tant que dominicain, vous avez aussi cette mission de faire de la pédagogie. Vous nous avez aidé à vivre cette procession ce soir, mais c'est la visite de Léon XIV en France permet ça aussi.
0: Oui,
1: ça permet d'ouvrir.
0: Je crois qu'il honore bien un aspect de notre vocation dominicaine qui consiste à étudier pour prêcher, c'est-à-dire on va chercher dans les grands trésors les ressources de la culture, de la foi, ce qui va nous permettre de grandir dans l'intelligence de la foi en particulier, et ensuite trouver les moyens de le transmettre aux autres avec des moyens simples. Et si possible, une prédication qui soit nourrissante, il faut aussi qu'elle soit appétissante parce que si elle n'est pas appétissante, on n'aura pas envie de la recevoir, on n'aura pas envie de la manger, cette parole. Hein, la parole de Dieu est nourrissante, elle est aussi appétissante. Je crois que le pape Léon a bien incarné cet idéal dans les différentes prises de parole qui ont été les siennes ces derniers jours.
1: La parole de Dieu
0: jours.
1: Est vivante, appétissante. On va terminer sur ces belles paroles. Merci beaucoup, frère Sylvain Détoc. Vous êtes dominicain. Merci d'être venu nous éclairer hein, tout au long de cette procession, de cette soirée. Jean-Paul Sonducel, merci beaucoup aussi d'avoir commenté, nous avoir apporté évidemment toute votre expérience de cette procession. Vous êtes président de l'hospitalité Notre-Dame du Salut. Alors évidemment, ça fait 9 heures hein, d'antenne aujourd'hui. Vous avez pu vivre tous ces événements avec nous. Vous aurez le résumé demain matin dans la matinale si vous n'avez pas pu tout suivre dès 6h30. Et puis vous pouvez suivre également tous les discours hein, sur rcfnotredame.fr grâce aux papiers réalisés, tous les articles réalisés par Odile Riffaud dans l'ombre. Mais je peux vous dire que tous les discours du pape sont en ligne sur rcfnotredame.fr. Et puis évidemment, à partir de demain, ce n'est pas terminé puisque vous allez pouvoir vivre la fin du voyage de Léon XIV à Metz en direct et en intégralité toute la journée sur l'antenne de RCF Notre-Dame. Je tiens à remercier toutes particulièrement les équipes à Paris, à Lourdes, à Lyon, Gaëtan Goza, Bertrand Lachana à la technique, Nicolas Hermé, Marie Jacquemin, Sarah Carlier, Marie-Olive Arès, Madeleine Battel, Sabine Rosière, Camille Meyer, Bertrand, je l'ai déjà dit, et puis Margot également, Margot Gabreau à Paris, Étienne Pépin évidemment qui était là pour nous encourager dans cette belle mission. On retrouve tout de suite la prière des moines bénédictins de Solesmes dans la Sarthe.

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2: Bonjour, bonjour à toutes et à tous et bienvenue dans le téléphone du dimanche. Les erreurs de la vie ne déterminent pas l'identité d'une personne, a dit le pape Léon XIV à l'occasion de sa visite au centre pénitentiaire de Briance 1, près de Barcelone en juin dernier. La venue du pape Léon XIV en ce moment même, en France, tout le week-end jusqu'à lundi, permet de rappeler son attention constante et marquée aux détenus, plaidant régulièrement pour leur dignité, de meilleures conditions de rétention et pour leur réinsertion. Le téléphone du dimanche, de ce dimanche 27 septembre, lui emboîte le pas pour apporter son lot de réconfort à toutes les familles de détenus en relayant leur message de soutien à l'antenne.
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2: 04 28 29 04 17 est le numéro qu'a composé Philippe pour déposer son message auprès de Christina, incarcérée à la prison de Versailles.
3: Bonjour, ici Philippe. Un message pour Christina de la prison de Versailles. Bonjour Christina, j'espère que vous allez bien. Si on peut dire que le moral tient bon. Je voulais vous dire que je pense beaucoup à vous, que vos parents ont eu le message transmis par votre ami qui a été libéré. Voilà. Toutes nos pensées sont vers vous. Nous sommes toujours là avec vous. À bientôt. J'espère que vous aurez ce message par l'intermédiaire de cette belle émission. À bientôt, Philippe.
2: On écoute à présent le message de Rosa pour Christiane.
4: Bonjour. C'est un message de Rosa pour Christiane à la maison d'arrêt du centre pénitentiaire de Valence. Je réenregistre ce message parce que je ne suis pas sûre que le premier que j'ai enregistré a été enregistré, parce que j'ai raccroché. Donc si jamais il n'a pas été enregistré, s'il vous plaît, diffusez celui-là. Christiane, on pense à toi tous les jours, beaucoup. Ouskov va bien, moi aussi ça va. J'espère surtout que toi ça va. Surtout, ne t'inquiète de rien. On fait tout ce qu'il faut ici dehors pour que ça ne dure pas trop longtemps, tout ça. Mais quoi qu'il arrive, ne t'inquiète pas. Ce n'est pas parce que tu n'es pas là qu'on ne pense pas à toi. En fait, je pense à toi et c'est comme si tu étais là. C'est surtout pour toi que je m'inquiète que là-bas, ça se passe bien. Tu manges bien, que tu ne fumes pas trop. Voilà. Que tu prends soin de toi, de ta santé, que tu as le moral. Et de toute façon, il faut le garder puisque dis-toi que tu n'es pas seul, on est avec toi. Voilà. Ouskov, il va bien. Il commence à marcher en s'accrochant. Ouais. Il commence à marcher en s'accrochant aux meubles. Il veut toujours marcher, parler. Et il raconte tout le temps quelque chose. Voilà, comme maintenant. Là, il va aller faire une petite sieste. Et après, il va manger. Voilà, je te laisse en te disant que on pense très fort à toi, toujours. Toi-même, tu sais. On attend soit de te voir au parloir, soit ton retour dehors. En tout cas, il faut prendre patience. À très bientôt, j'espère.
2: Ce prochain message nous est parvenu par courriel à l'adresse de l'émission Le téléphone du dimanche @rcf.fr. C'est un message doré de la part de CC, lu par Aude.
5: Mon cœur, voilà quelques heures que nous nous serons vus quand tu écouteras ce message. Cette semaine aura été longue en sachant que je venais enfin te voir. Longue aura été l'attente. Mais désormais, nous pourrons passer des moments de bonheur ensemble, différents et plus intimistes. Je t'aime et t'aimerai toujours, mon cœur. Mille bisous. Merci Catherine de passer la chanson intitulée « Yakel » de Shadow X Night, s'il vous plaît, pour Auré de la part de CC.

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2: Le téléphone du dimanche continue avec ce message à l'attention d'une personne qui devrait se reconnaître.
3: Message d'un bébé chat pour son petit chat. Mon amour, depuis que tu es entré dans ma vie, tout est plus doux, plus lumineux. Je ne sais pas exactement à quel moment tu as pris toute la place dans mon cœur, mais aujourd'hui, je ne pourrais pas imaginer où ça va se passer sans toi. Tu es mon refuge quand le monde fait trop de bruit, ma force quand le doute s'installe et le plus beau sourire de mes journées. Avec toi, même les moments les plus simples deviennent les trésors. Je t'aime non seulement pour ce que tu es, mais pour ce que je deviens quand je suis à tes côtés. Tout simplement moi-même. Je t'aimerai toujours. Je te dis à très vite, mon cœur. Bisous.
2: Voici le dernier message reçu cette semaine dans la boîte vocale de l'émission Le Téléphone du Dimanche au 04 28 29 04 17 et c'est celui de Laurence.
4: Oui, bonjour, c'est pour son pénitencier de Caen. Bonjour mes frères, j'espère que tu vas bien. Bonjour Jean-Luc. Écoute, pour moi tout va bien, ça va. Ça y est, les travaux de peinture par la propriétaire ont été finis chez moi, ça y est. C'est tout propre, voilà, je suis contente. Ils travaillent bien, j'ai des produits sans odeur pour ma respiration, c'est parfait. Voilà, Momo te passe bien le bonjour. Il est là pour 4 jours, là. Et ils n'ont plus de boulot, ils ont fini à Chantilly, ils attendent un autre. Voilà, autrement, tout le monde va bien, les enfants vont bien. Alice, ça va, voilà. On pense très fort à toi, on t'aime. On te fait plein de gros bisous, on te souhaite de passer une bonne semaine. Et prends soin de toi surtout. À très bientôt, j'espère. Bisous, mon frère, je t'aime. Au revoir.
2: Merci à chacun des auteurs des messages que l'on vient d'écouter.
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Lieutenant dans une section de chasseurs alpins, Alexandre s'apprête à quitter ces montagnes de Savoie pour affronter les talibans dans celles de l'Afghanistan. Ses parents, engagés auprès de Médecins sans frontières, y ont longtemps travaillé. C'est là qu'il est né. Lancé sur les traces d'un redoutable chef de guerre, il va entraîner ses hommes au cœur du massif de l'Hindou Kouch et découvrir une vérité qu'on lui cache depuis toujours. Le roman d'Alexandre est un conte moderne qui fait se répondre avec poésie la beauté impitoyable des montagnes et l'intemporalité de la tragédie humaine. Mon histoire débute au XVIIe siècle, une époque où les hommes restaient confinés dans les vallées qui les voyaient naître et où les mœurs du vaste monde n'étaient connues qu'à travers les récits de rares voyageurs. Mon ancêtre n'était pas de cela. Il restait sur sa montagne, allait librement avec son troupeau d'une vallée à l'autre pour arpenter les hauteurs d'un territoire qui ne s'appelait pas encore Afghanistan. D'entre tous les recoins de ce massif, il préférait celui où la roche est parcourue de sillons bleus qui s'enroulent en torsade vers le ciel. Celui d'où, depuis des générations, les montagnards extraient le lapis lazuli, cette pierre couleur azur utilisée pour la décoration des masques des pharaons, les mausolées des empereurs moghols et les cathédrales d'Occident. C'était là qu'il se reposait avec son troupeau quand un homme vêtu de guenilles se présenta à lui. Il raconta que sa jeune épouse allait mourir s'il ne lui donnait pas de quoi se nourrir. Il implora mon ancêtre de lui céder une brebis en échange de leur seule possession, un bout de lapis lazuli. Mon aïeul fut subjugué par la pierre. Ronde et polie, elle était parsemée d'éclats dorés qui dessinaient un œil, semblant pénétrer l'âme de celui qui l'observait. C'est avec cette pierre d'azur que mon histoire a commencé. Et voilà, de nouveaux messages dimanche prochain à 12h30 et 22h45. Vous pouvez en déposer dès maintenant dans la boîte vocale de l'émission au 04 28 29 04 17. Merci à Camille, à la technique, merci à tous pour votre écoute et haut les cœurs!

Nous écoutons maintenant le psaume 111. Celui qui aime Dieu ne craint pas les annonces de malheur. Ferme est son cœur, confiant en Dieu.

Homélie de saint Ephrem. Notre Seigneur a été piétiné par la mort, mais en retour, il a frayé un chemin qui écrase la mort. Il s'est soumis à la mort et il l'a subie volontairement pour la détruire malgré elle. Car notre Seigneur est sorti en portant sa croix sur l'ordre de la mort. Mais il a crié sur la croix et il a tiré les morts des enfers, quoique la mort s'y refusât. Dans le corps qu'il avait, la mort l'a fait mourir, et c'est par les mêmes armes qu'il a remporté la victoire sur la mort. Sa divinité, se dissimulant sous l'humanité, s'est ainsi approchée de la mort qui l'a tuée, et celle-ci est morte. La mort a tué la vie naturelle, mais la vie surnaturelle, à son tour, a tué la mort.

0: 23h passées de quelques instants, merci à vous d'être fidèles au programme de RCF Lia. J'espère que vous passez une agréable nuit à notre écoute. On va parler cinéma en compagnie notamment de Sandy Louis avec aujourd'hui Vivre encore, un film d'Agnès Lejeune et Gaël Hardy.
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2: Bonjour à toutes et à tous. Aujourd'hui, focus sur Vivre encore, un film d'Agnès Lejeune et de Gaël Hardy. Que se passe-t-il lorsque l'âge avance, que la perte d'autonomie survient, que les réflexes et le quotidien d'avant ne sont plus possibles? Ce sont les questions posées à travers ce documentaire dont on écoute la bande-annonce tout de suite.
3: Je me sens un objet encombrant. Je me le sens comme ça. Je ne suis quand même pas invalide.
4: Non, je sais, tu n'as pas besoin de personne pour ni te nourrir,
3: je suis encore lire, je suis encore tricoter,
4: ni te lever, ni marcher.
3: Vas-y, toi, dans les maisons de repos, si tu peux.
5: Donc, qu'est-ce que tu penses, Simon? Elle te plaisait, la maison de retraite, ou pas?
6: Vous l'avez dit vous-même, hein, vous avez des pertes de mémoire. Si vous refusez à chaque fois, à un moment donné, moi, je vais devoir vous obliger.
7: On y va?
8: On y va, ouais. Comment?
9: Voilà. Je ne pensais jamais en arriver là. Ça fait deux ans de ma vie qui a été foutue en l'air.
7: Et sans ouais, votre force de caractère, hein?
9: Ouais, c'est vrai.
7: C'est vrai.
10: Ça a été décidé qu'on allait vivre ensemble.
11: Les pour et les contre, les faits qu'on mène dans cette...
12: C'est pas toujours facile, et il y a des jours... Je vous avoue que...
10: Qu'elle m'emmerde.
12: Oui.
10: Hein?
3: Je vis pour... Je vis pour vivre encore le plus que je peux.
13: La société leur dit, bon, bah, vous servez plus à rien. On vous met tous là, entre vous, comme ça, c'est plus pratique. On essaye de faire au plus économique, parce que quand même, vous coûtez de l'argent à la société.
14: La vieillesse, ça pose aussi ces questions sur qu'est-ce qu'on peut encore attendre de la vie et qu'est-ce que, mutuellement, ça nous apporte. Ça nous raconte quoi? Ça nous mène vers quelle finalité?
15: Eh ben, on va faire confiance à la vie, alors.
3: À la vie, à l'amour.
15: Et à l'amour.
3: Non, à l'amour, c'est plus pour moi.
2: Vivre encore, ce film, c'est l'histoire de Josette, Angéline, Maurice et Annette. Une histoire racontée par deux réalisatrices. Elles sont avec nous en studio. Agnès Lejeune, bonjour.
16: Bonjour.
2: À vos côtés, Gaëlle Hardy, bonjour.
16: Bonjour.
2: Nous venons ensemble d'entendre la bande-annonce de votre film. J'en ai donné très rapidement l'angle de base en introduction. Mais avec vos mots, vivre encore, ça raconte quoi, Gaëlle?
16: Vivre encore, ça raconte l'histoire de quatre personnes au moment charnière et crucial de la perte d'autonomie. Et de voir un peu comment, avec leur famille, leurs proches et leurs soignants, quel choix en fait ils vont pouvoir faire, et toutes les questions qui se posent à ce moment-là, les difficultés auxquelles ils vont être confrontés, et comment cet entourage va pouvoir les aider et réfléchir avec eux sur ce dernier moment de la vie et tout ce qui peut se jouer dans ce territoire du grand âge. Voilà.
17: Et j'ajouterais, comment faire pour ne pas être réduit à un objet de soins?
2: Ce n'est pas votre premier film en duo, il y en a déjà quelques-uns à votre actif, notamment Les mots de la fin. Est-ce que vous avez conçu peut-être Vivre encore comme une continuité de ce précédent film?
16: Oui, quelque part, je pense qu'on a vraiment eu envie de tirer le fil, parce qu'à la consultation de fin de vie de la Citadelle à Liège du professeur Dama, on avait eu l'occasion de rencontrer des personnes âgées qui n'étaient pas forcément très malades, mais qui venaient là en fait en disant, en portant une parole, en disant voilà, on n'a pas envie d'être un poids pour notre famille, et peut-être qu'il vaut mieux débarrasser le plancher, s'en aller sur la pointe des pieds, mourir par euthanasie, pour ne pas peser sur les autres. Et en fait, cette parole-là était vraiment voilà, très forte et nous a secoués. Donc c'est ça qui nous a donné envie de tirer ce fil. et de se dire, tiens, au fond, si une société se dote d'une loi qui aide les gens à mourir, comment est-ce qu'elle prend en charge ceux qui ne sont pas encore morts et qui ont encore peut-être envie de vivre et d'essayer de vivre pleinement ce dernier moment de la vie, voilà.
2: Avec ce mot très fort que vous avez décidé d'ajouter à ce titre et que vous avez dit plusieurs fois là maintenant, Gaëlle, ce mot « encore, vivre, oui. encore », c'est là toute la dimension de ce film.
17: Oui, dans cet espace-là du « encore », en effet, je crois qu'on est tous concernés, on a tous ces images lorsqu'on va rendre visite dans une maison de repos, de voir ces personnes qui ont l'air d'être prostrées, d'attendre la mort, alors que c'est encore un temps où on peut être vivant, avoir des désirs et peut-être aussi être faire un certain travail intérieur pour faire ses bagages d'une certaine manière, pour bien boucler sa vie. Et c'est ce dont on a voulu rendre compte et sortir un peu des images, un peu d'effroi, de frayeur qu'on a tous en nous lorsqu'on évoque la grande vieillesse. Et on voulait restaurer un peu un autre regard sur la vieillesse.
2: Vous auriez pu choisir de faire un film général, entre guillemets, sur la vieillesse. Pourquoi avoir choisi de suivre quatre profils particuliers? Et on y reviendra sur ces différents profils.
17: En tout cas, ce qu'on ne voulait pas, c'était faire un film de plus pour ou contre les maisons de repos. S'il y avait bien une chose sur laquelle on était d'accord l'une et l'autre avant de commencer, c'était « ce ne sera pas ça ». Il y a eu le Covid, on a eu toute cette souffrance du côté des personnes âgées, leur isolement encore plus que le reste de la population. Et on a choisi de vivre une porte d'entrée qui était de s'intéresser à des personnes qui avaient peu de revenus, qu'elles vivent à la maison ou en maison de repos, c'est un moment extrêmement difficile et auquel on est peu préparé. Et ça a été ça. C'est une immersion dans la vie vieille, mais pas toute la vie vieille. Un film ne peut pas prendre en charge toute la vie vieille.
16: Voilà, et je pense aussi qu'à travers ces différentes histoires, la question de l'autodétermination se décline de manière différente. Donc pour Josette, qui elle a changé plusieurs fois de maison de repos, cherche un endroit où elle peut un peu se déposer, s'enraciner. Pour Maurice, qui se retrouve dans une maison de repos un peu contre son gré suite à une erreur de diagnostic et qui va être aidé par Parole d'Aînés, qui est une association de psychologues et d'assistants sociaux qui accompagnent les personnes âgées sur le terrain. Soit au domicile, soit en maison de repos. Pour Annette, là, elle a été placée en fait dans une maison de repos et puis sa fille, à un moment donné, se rendant compte qu'elle ne va pas bien, va décider de la reprendre chez elle. Et qu'est-ce que j'oublie?
2: Vous avez parlé de Josette, Angéline.
16: Et Angéline, évidemment, oui. Voilà. Oui. Angéline qui, elle, n'a plus trop le choix des armes puisqu'elle est en perte d'autonomie importante à cause d'une maladie neurodégénérative. Et ses fils passent énormément la voir et s'épuisent en fait de ne plus pouvoir suivre tout le soin qu'elle demande. Et donc, à un moment donné, ils font appel à une administratrice de biens parce que Angéline n'a pas envie de quitter sa maison. Et dans ce cas-là, l'administratrice de biens va servir un peu à trianguler autour de cette situation entre la personne âgée, la famille et des lieux de vie potentiels, rechercher avec elle en fait une maison de repos dans laquelle elle pourrait se trouver bien. Et puis, à travers elle, c'est aussi parler de toute la question justement des pertes pour les maladies neurodégénératives, qu'est-ce qui reste quand il n'y a plus le langage? Qu'est-ce qu'on peut encore partager avec ses proches quand on est confronté à une sorte de deuil blanc où finalement la personne s'en va progressivement et qu'elle n'est plus celle qu'elle était, mais qu'il y a quand même quelqu'un qui est là avec qui il reste des choses à vivre. Voilà.
2: Et une vie qui a été, parce que si le film s'intéresse énormément à leur vie aujourd'hui, c'est pas seulement le cas, on s'intéresse aussi à ce qu'ils ont été, à ce qu'ils sont encore, leur colère, leur joie. Oui. Comment on choisit de filmer la fragilité sans finalement faire de cette fragilité l'objet principal de son film?
16: Alors là, je crois qu'on a beaucoup réfléchi aussi avec l'équipe, notamment avec Hugo Brilmaker qui s'occupe de l'image et qui a vraiment une attention particulière aux détails, aux gestes, au non-verbal. On avait vraiment envie en fait aussi de que cette envie, enfin cette option, enfin ce choix qu'on a fait de vouloir restaurer une belle image quelque part de la vieillesse puisse transparaître aussi à l'image et qu'on puisse voir les visages comme des paysages, que les rides soient pas vues comme quelque chose de négatif, mais comme toutes les marques de la vie. Et voilà, et d'être vraiment en fait dans le point de vue des personnes âgées, parce que souvent on parle d'elles, mais on leur donne pas souvent la parole, en fait. Et ici, c'est vraiment, voilà, se positionner, essayer de se mettre dans leur basket, à leur place, et de vivre les choses à travers elles, avec tout ce qu'elles ont à dire aussi, de colère et de joie aussi, voilà.
2: Oui, c'est ça, parce qu'on a souvent tendance à lisser, entre guillemets, la vieillesse, à rendre sage quelqu'un qui vieillit, alors que là, on les entend jurer, râler, et parfois se comporter, entre guillemets, avec une certaine immaturité face à la situation.
17: Je ne sais pas si on peut utiliser le mot immaturité, mais en tout cas, un certain nombre d'entre eux se sont presque emparés de la caméra pour nous dire des choses. Et ça, ça a été magique au cours du tournage de voir que ces personnes âgées étaient en accord avec notre approche de leurs conditions et que elles ont fait des confidences qui sont très interpellantes. Je pense par exemple à Josette qui à un moment donné se tourne vers la caméra, rappelle à son fils les circonstances dans lesquelles elle a fait cette tentative de suicide puisqu'elle avait été violée par son mari et donc par le père de son fils. Et ça nous a beaucoup fait réfléchir aussi à ce que vivaient encore aujourd'hui des femmes très âgées qui se trouvent aujourd'hui veuves et qui sont hantées par des violences qu'elles ont subies. Et ça fait réfléchir à ce qui a été gagné par les femmes aussi, puisque il y a des tribunaux, on peut déposer plainte, on est reconnu comme victime, et peut-être qu'alors on est allégé parce qu'on a été reconnu, tandis que elle, jusqu'au bout, elle a gardé ça en elle. Et donc elle a pu le dire devant la caméra. Et je crois que le fait d'avoir pu le dire devant son fils et que cette confidence a été accueillie de cette manière-là, eh bien c'est quelque chose de très fort aussi, qui nous a été donné.
2: J'avais notifié ce point pour l'aspect de la rencontre. Je vais continuer sur cet exemple. On a l'impression aussi que c'est un moment où des adultes se rencontrent. Il y a certes les enfants et les parents, mais ce sont des adultes qui choisissent de se voir. Et on voit le regard du fils de Josette qui n'est plus le même après ce moment-là. Il rencontre, il découvre qui est vraiment sa mère.
17: Oui.
16: Et d'ailleurs, hier, lors de l'avant-première au parc à Liège, il a eu ces mots tout à fait touchants. Il a dit, voilà... je l'ai aussi découverte à travers le film autrement, tel que je ne l'avais jamais vu. Et voilà, pour lui, c'était vraiment aussi très chouette, parce que malheureusement, aujourd'hui, Josette est décédée, de même qu'Angeline, d'ailleurs,
17: et Annette.
16: Et donc, voilà, c'était un moment très émouvant, et il était heureux aussi de pouvoir la découvrir dans des moments auxquels il n'avait pas forcément participé au tournage, et voilà.
2: Une question traverse le film. Qui décide finalement de ce qui est bon ou pas pour les personnes âgées, les personnes elles-mêmes, leurs enfants, les institutions, les médecins? C'est vraiment une question centrale aussi dans votre documentaire.
17: Oui. Et on le voit à travers le dispositif du film, puisqu'il n'y a pas d'experts, il n'y a pas de parole d'experts. Donc, on a pu accompagner des entretiens, des débats particuliers entre les enfants et leurs parents, ou avec des soignants, ou avec un juge de paix aussi. Et en fond, c'est vrai qu'il n'y a jamais de bonne solution. La bonne solution, c'est la co-construction. Et donc on le voit, par exemple, dans l'itinéraire de Josette qui a changé 5 fois de maison de repos, elle finit par obtenir de revenir à Liège alors qu'elle était dans le Limbourg, dans une maison de repos saillante, jolie, qui avait l'air accueillante à nos yeux. Et puis elle revient à Liège et elle dit « Enfin, je sais que ça va aller. Pourquoi ? » Pourquoi ? Parce qu'elle est rentrée chez elle. Elle était éloignée de tout. Et le fait d'avoir obtenu de pouvoir changer pour une dernière fois de maison de repos, mais c'est elle qui a pris la décision. Et à partir de là, elle est restée là-bas. Elle y a fini sa vie. Donc ça dit à quel point nos critères, parfois qu'on met en avant pour le bien-être de la personne âgée, c'est pas forcément le bon. Il faut tenir compte de la personne qui est en face.
2: On le sait, au combien le travail du documentaire peut être un travail compliqué. Est-ce que vous avez senti peut-être une vision différente sur l'image que vous portiez de la vieillesse et des personnes âgées de manière générale avant et après, et on pourrait même dire avant et après les mots de la fin également?
16: Bah oui, ça c'est clair. C'est sûr que voilà, on projette sûrement des images, des clichés, etc. Et puis en fait, c'est toujours beaucoup plus riche quand on a la possibilité comme ça de suivre au long cours des personnes. En fait, elles nous apprennent énormément de choses et elles nous donnent aussi beaucoup. Et donc voilà, oui, c'est. On pense qu'elles sont comme ça, un peu éteintes dans leur fauteuil. Et puis en fait, elles ont tout un monde intérieur qui est fait de leurs souvenirs à partager. Et puis, s'il n'y a plus ces souvenirs, ben, il reste quand même toujours quelque chose. Voilà, notamment, personnellement, moi j'ai eu un père qui a eu une démence, donc aussi une maladie dégénérative. Et donc, voilà, de pouvoir... filmer ce moment en fait où le soignant avec Angeline qui a une maladie neurodégénérative explique qu'il reste le toucher et de pouvoir élaborer avec le fils et dire voilà c'est pas parce que vous n'arrivez plus à vous parler qu'il n'y a plus rien bah, pour moi voilà c'était vraiment quelque chose d'important de voir ça et de voir à quel point le personnel soignant est aussi proche des familles et essaye de faire tout ce qu'il peut en fait pour encadrer les personnes âgées. Et oui, et puis elles ont en fait toujours une rage de vivre. Et ça, voilà, c'est, c'est quelque chose de très appréciable. Et il y en a beaucoup qui disent tout haut ce que tout le monde pense tout bas. Et voilà, ça, moi, j'adore.
17: Moi aussi, ça m'a donné envie de vivre ma vieillesse, au fond, de pouvoir rencontrer ces personnes. J'ai été très touchée, comme l'a dit Gaël, par la solidarité des soignants, des familles. Et c'était après tout ce qui s'est passé au moment du Covid, mais c'était une bonne nouvelle, d'une certaine manière. Une espèce de rappel à l'ordre qui donne envie d'y aller. Et l'autre chose que j'ai découverte, c'est qu'au fond, même quand on est très vieux, on peut être soutenu par des personnes, des professionnels de la santé mentale. La santé mentale, ça ne s'arrête pas à 65 ans. C'est jusqu'à la fin de sa vie, on peut être aidé, soutenu pour penser sa vie, éventuellement guérir de certains traumatismes. Et ça, c'est aussi quelque chose de très positif.
2: On le voit notamment avec le cas de Maurice, et on se rend compte à quel point il y a parfois un gap, un écart entre les envies individuelles et ce que vont décider les institutions. Oui. Et là encore, les institutions ne sont pas toutes d'accord entre elles, et c'est important aussi de pouvoir voir ça en strates dans votre documentaire.
17: Oui, il y a beaucoup de strates, c'est vrai, mais l'histoire de Maurice, effectivement, elle est emblématique d'un dysfonctionnement. Une famille malveillante, un médecin qui donne un diagnostic qui va être finalement, qui ne sera pas confirmé. Un juge de paix certainement dépassé par les piles qu'il a sur son bureau et qui signe mécaniquement son transfert dans un cantou. Et le voilà enfermé pendant 2 ans. Et heureusement qu'il y a eu parole d'aîné, des jeunes qui ont, et l'infirmière, une infirmière qui a trouvé qu'effectivement, il n'avait pas sa place. Donc à la fois, il y a eu un dysfonctionnement, mais il y a eu aussi des gens qui ne se sont pas tus. Et ça, c'est la vie, au fond.
2: Le film sortira, corrigez-moi si je me trompe, en salle le 7 octobre, mais vous avez déjà eu l'occasion de le présenter. Quels ont été les retours du public, justement ?
16: Bah hier, c'était donc une soirée vraiment magnifique. Voilà, c'était incroyable de sentir toute la salle vibrer, rire, parce qu'il y a aussi des moments drôles, et puis il y a des moments plus difficiles, et voilà, de pouvoir voir que tout ce travail et tout ce ciselage, on va dire, au montage du parcours de chacun, pour essayer de restituer au mieux, finalement, ce que chacun des personnages nous a donné. Ben voilà, de voir que le public l'a bien reçu et qu'il y a eu carrément des applaudissements, une standing ovation et un super partage aussi de toutes les personnes qui sont dans le film, les aidants proches en tout cas qui étaient présents hier soir, Pierre Gobier aussi, le psychologue. Voilà, l'échange était vraiment magnifique et la salle était pleine, donc c'était un très bon lancement et nous, ça nous donne vraiment la patate pour la suite.
17: On sent qu'il y a toute une mobilisation de secteur associatif autour du film, à commencer par les Grignoux qui ont vraiment investi beaucoup de travail pour organiser cette avant-première. On espère que il y a une quinzaine d'avant-premières qui sont programmées et je crois que le film va faire sa vie aussi sans nous à un moment donné, mais qui va répondre, qui va nourrir ceux qui vont venir le voir.
2: Quel est, selon vous, finalement, on a abordé pas mal de questionnements, mais la question principale de ce film autour de, justement, cette notion de vieillesse, de vieillir?
16: Bah, je crois que c'est la question de l'autodétermination, oui, qui traverse toutes les histoires, voilà, que chacun, dans son grand âge, puisse continuer à prendre des décisions pour lui-même, à donner son avis, à participer à sa propre vie et à ne pas être complètement dépossédé de ce qui lui arrive.
17: Oui, je dirais aussi la liberté. Quand on voit Josette qui, à un moment donné, décide de faire appel à un juge de paix pour aller parler de ses problèmes qui sont très pragmatiques, mais je trouve ça magnifique d'exercer sa volonté, d'avoir cette audace, toute simple en même temps, de parler des choses auxquelles le juge ne s'attendait pas, mais qui sont tout à fait légitimes, au fond, quand on y réfléchit.
2: Et elle met les pieds dans le plat, et c'est pas la seule, hein, mais elle le sous-entend quand même très très fort, cette notion de « il y a un moment donné où on est censé tout savoir, mais on ne nous écoute plus non plus
17: oui. ».
2: L'impression d'être une marionnette un peu dans ces questionnements-là. Oui. Vous avez l'habitude, à la fin d'une projection, normalement surtout en avant-première, le public vous pose des questions, mais là, si on inversait les rôles, si vous deviez poser une question au public en sortie de projection.
17: Moi, je dirais... ce serait plutôt une interpellation. Ne passons pas à côté d'eux. Gardons une vigilance. Je pense qu'il faut une espèce de fraternité avec le grand âge et qu'il ne faut pas perdre, et peut-être réanimer presque.
16: Voilà, et moi, je dirais, ben, peut-être en quoi est-ce que peut-être le film résonne pour vous dans votre propre vie. Voilà.
2: Vivre encore sortira en salle dès le 7 octobre. Vous avez une avant-première ce soir au Caméo à Namur. Est-ce qu'il y a peut-être d'autres moments à garder en mémoire?
16: Voilà, il va y avoir en fait toute une série de dates, mais là je ne les connais pas toutes. Je ne sais pas toutes sous les yeux.
17: Libramont lundi, et puis Louvain-la-Neuve
16: le premier.
17: Le jeudi, et puis Bruxelles le 5, etc. Il voilà, faut regarder sur le site de Vivre.
16: Charleroi. Mons, Arlon.
2: Voilà, on en arrive, Agnès m'avait vu venir, on en arrive à la dernière question. Il y a moyen de suivre effectivement vos actualités via les réseaux sociaux et le site internet de Vivre Encore. Merci beaucoup à vous deux, Agnès Lejeune, Gaëlle Hardy, d'avoir été nos invités aujourd'hui.
17: Merci beaucoup.
2: Et merci à vous d'avoir été à notre écoute. On se retrouve évidemment dès la semaine prochaine pour un nouveau magazine cinéma. D'ici là, prenez soin de vous et très belle journée sur nos ondes.

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2: Bonjour madame, bonjour mademoiselle, bonjour monsieur, je suis très heureux de vous retrouver à l'écoute des programmes de Multimusic, une émission coproduite avec la Fondation internationale Yehudi Menuhin, avec la maison d'édition et de production de CD Outer Music, la CDM et l'Académie Gretry de la ville de Liège. Une émission assez particulière aujourd'hui car nous sommes en direct avec une ville très très très lointaine, mais rien n'est impossible lorsque Christophe est à la technique. Nous sommes en direct avec Pékin, la capitale de la Chine. Et nous allons accueillir la très très grande pianiste Soo Yoon Ham, lauréate du concours Reine Elisabeth en 2011. Alors, petite particularité, Soo Yoon Ham est coréenne, comme ma très chère collaboratrice Sarah Kim, organiste, concertiste renommée mondiale et titulaire des grandes orgues de l'Oratoire du Louvre de Paris. Alors, je vous propose... Bon, nous n'allons pas vous parler coréen toute l'émission, mais au moins que les deux artistes de renommée mondiale se saluent en coréen. Et naturellement, je salue Sarah, bonjour Sarah, et je vous propose de saluer votre invité, notre invité, dans la langue de votre pays natal.
3: Ah, Sion, si, 안녕하세요.
4: 네, 안녕하세요. 반갑습니다.
2: Voilà, vous avez compris comme moi, c'est très bien. Alors, nous commençons cette interview. Elle est en anglais, mais rassurez-vous, vous aurez la traduction simultanée. Soo Yoon Ham, vous avez commencé l'étude du piano à l'âge de 6 ans. Quel est votre premier véritable souvenir de cet instrument ? Quand j'étais petite, j'entendais mes voisins jouer du piano et j'ai immédiatement dit à ma mère, je veux apprendre à jouer de cet instrument. Et ma mère m'offrit un piano le jour de mon anniversaire. En fait, je crois que j'ai toujours aimé la musique depuis mon plus jeune âge. Qu'est-ce qui a fait que vous avez un jour compris que la musique ne serait pas seulement une passion, mais une profession pour vous? Eh bien, je commençais à me sentir un peu épuisé par les études. Je pensais aussi à me marier. J'arrêtai quelque temps et je compris très vite, très très clairement, que je voulais développer mon piano. Comment l'éducation musicale que vous avez reçue à l'université de Séoul a-t-elle façonné la pianiste que vous êtes devenue aujourd'hui ? L'Université nationale de Séoul est considérée comme l'une des meilleures universités de Corée. La plupart des meilleurs musiciens coréens étudièrent là-bas. Pour ma part, je me sens très redevable de mes chers professeurs pédagogues qui m'ont tant inspiré et qui m'ont tellement appris, tellement donné. Et vous avez terminé vos études à l'Université de Séoul, la première de votre promotion. Une discipline journalière était requise, vraiment. Mais je n'ai jamais ressenti cela comme une obligation, comme une contrainte. J'ai toujours essayé de pratiquer ma musique chaque jour pour le plaisir et pour m'améliorer sans cesse. Je propose, Soo Yoon Ham, que nous écoutions un peu de musique maintenant. Soo Yoon Ham, qu'avez-vous choisi pour nous?
4: What about Frédéric Chopin's Sketch number 2?

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1: Et un épisode assez exceptionnel de Multimusique aujourd'hui.

0: possibilité de faire en Irlande.
1: L'Académie
0: royale d'Irlande est en fait une assez petite école évoluant dans un univers merveilleux où les étudiants, assez peu nombreux, ont la possibilité de se ressourcer et de profiter de la très belle nature de ce pays. Que retenez-vous principalement de votre expérience en qualité d'assistante à l'université de Chinedu? J'étais à l'université Chinedu. Je l'aimais beaucoup. Mon professeur John O'Connor était souvent très occupé. Il m'a donc proposé de commencer à m'occuper de ses étudiants qui, d'ailleurs, étaient déjà de bons pianistes. J'ai beaucoup appris en leur enseignant, mais aussi en écoutant le professeur John Connors leur enseigner. Enseigner aux élèves de mon maître m'a en fait donné une perspective et m'a aidé à comprendre ses idées, ses principes encore beaucoup plus profondément. Vous avez aussi participé à de nombreux concours internationaux, premier prix au concours international de Shanghai, de Dublin, au concours international jeunesse musicale de Séville et bien sûr au concours Reine-Élisabeth de Belgique. Quelle était votre manière de maîtriser la pression, le stress qu'engendrent de tels concours? Oui, bien sûr, pression, nervosité, c'est assez inévitable. Mais cela engendre aussi un prix positif, c'est l'expérience. Lors d'un concours, chaque fois que j'avais du temps libre, j'essayais d'explorer la ville et de profiter de sa culture, du lieu, plutôt que de m'enfermer dans la pratique toute la journée. Je n'appréciais pas vraiment la vie durant un concours, mais j'étais tellement heureuse quand cela se terminait bien, comme cela m'est arrivé au concours Reine-Élisabeth de Belgique en 2011. Nous allons conclure cette première émission en musique, bien sûr. Que nous proposez-vous, Suyun Ham?
1: Then what about Liszt Tantala? Actually, I played this in Queen Elizabeth's competition.
0: Je propose Liszt Tarantelle. Cette œuvre que j'ai d'ailleurs joué au concours Reine-Élisabeth. Ce sera un merveilleux souvenir pour vos amis. Merci beaucoup, Suyun Ham. Nous serons très heureux de nous entretenir à nouveau avec vous la semaine prochaine.
1: Bye bye.
0: Sarah, au revoir, à la semaine prochaine.
2: Au revoir. Merci.
0: Mesdames, mesdemoiselles, messieurs, je vous rappelle que nous étions en compagnie de la grande pianiste lauréate du concours Reine-Élisabeth de Belgique, Suyun Ham, et elle s'entretenait avec nous depuis Pékin. Nous nous retrouvons avec plaisir la semaine prochaine. Soyez heureux d'ici là. Au revoir à toutes, au revoir à tous.

Mais c'est quoi cette sale bête? 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Vraiment.

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2: Bonjour à toutes et à tous dans Point de repère. Aussi en cette nouvelle saison, nous vous proposons des regards d'évêque sur le monde en général et sur l'Église en particulier. Avec nous en studio, comme d'habitude, Jean-Pierre Delville, évêque de Liège. Bonjour Monseigneur.
3: Bonjour Ralph.
2: Et comme je le fais d'habitude, rappelons d'abord le menu de cette émission pour ceux qui la connaissent peut-être moins. Dans un premier temps, vous commenterez l'un ou l'autre événement d'ordre général des dernières semaines. Ensuite, nous évoquerons des projets ou des manifestations du diocèse, passé ou à venir. La troisième partie concerne l'Église de Belgique et l'Église universelle, donc l'Église dans sa totalité. Malheureusement, nous allons abandonner la quatrième partie, les questions des auditeurs, tout simplement, parce que je ne reçois plus assez de questions pour continuer encore cette rubrique. C'est un peu dommage, car nous voudrions vraiment vous donner la parole aussi à vous, chères auditrices et auditeurs, mais voilà. Cela nous permet de consacrer peut-être plus de temps aux autres rubriques.
1: Actualité générale.
2: Commençons donc par l'actualité en général avec la question habituelle. Quels sont les événements d'ordre général qui vous ont particulièrement frappé, que vous souhaitez commenter? Commençons peut-être, Monseigneur, par la situation internationale, notamment au Proche-Orient. Qu'est-ce que vous constatez? Parce que je ne sais pas si depuis le début des vacances, il y a eu beaucoup d'évolution de la situation.
3: Mais en tout cas, la situation est toujours grave, puisque le détroit d'Ormuz est toujours bloqué. L'Iran maintient ses conditions de réouverture par rapport aux Américains. Et donc, ça entrave évidemment le commerce du pétrole au niveau international et aussi le commerce de différents aspects. Donc, c'est une première chose. D'autre part, il y a les attaques contre l'Arabie saoudite, de la part des rebelles houthis provenant du Yémen. Ceci a provoqué des dégâts. Ça a aussi provoqué la fermeture d'un oléoduc. Et donc, ces deux éléments font en sorte que le commerce au niveau mondial par rapport au pétrole est entravé. Et donc, c'est ce que nous voyons se répercuter sur le prix de l'essence et du mazout dans les pompes à essence ou bien dans le mazout de chauffage ou ailleurs.
2: Oui, et notamment du diesel aussi.
3: Et donc forcément, le diesel en toute première place. Et là, nous découvrons vraiment combien les guerres telles que celles-là sont aussi fortement des guerres sur les matières premières, quoi. Sur l'exploitation et la circulation des matières premières et fondamentalement celles du pétrole. Et d'ailleurs, on a vu dernièrement que par rapport à l'Ukraine et à la Russie, le président Trump propose que l'un et l'autre adversaire arrêtent de bombarder les installations pétrolières de l'autre. Et Zelensky a dit qu'il était d'accord. On attend un peu la position de M. Poutine. Ça montre bien qu'on devrait réfléchir à, entre guillemets, épargner le commerce au niveau mondial sur le pétrole.
2: Le business doit reprendre.
3: Le business doit reprendre. Et évidemment, ça pose aussi les questions au niveau écologique. Ça accentue d'ailleurs la pression au niveau écologique, puisque d'une part, le pétrole est hyper utile, mais d'autre part, il est hyper polluant. Et donc, on sait bien qu'il faut petit à petit passer à des énergies plus propres. Et peut-être que les éléments actuels vont aussi alors accentuer, si vous voulez, les recherches dans ce sens-là, quoi. Mais voilà, on voit bien que la situation est très délicate. Moi, j'avais un témoignage direct d'une personne qui connaît bien l'Iran, qui me dit qu'en Iran, en fait, les tensions sont très fortes par rapport aux gouvernants et à la majorité de la population, qu'il y a pas mal de personnes de la population, à la limite, qui applaudissent les bombardements américains parce qu'ils ne supportent plus leurs propres gouvernants. Voilà, c'est un témoignage qui montre bien que le pays est aussi sous tension intérieure. Et de même, évidemment, aux États-Unis, puisqu'il y aura des élections dans quelques semaines. Si M. Trump perd la majorité à la Chambre, il va être très freiné dans les mesures qu'il aura envie de prendre, parce qu'il ne pourra plus légalement les prendre. Mmh. Et donc, là aussi, les éléments jouent très très fort au niveau interne sur l'aspect international.
2: Le mois de septembre, c'est aussi le mois de la rentrée. Dans le primaire et le secondaire, c'était déjà fin août, mais ici, dernièrement, c'était aussi dans les universités. Je crois que vous, comme d'habitude, vous avez participé à la rentrée à Louvain-la-Neuve.
3: Oui, donc j'ai participé à la rentrée de l'université à Louvain-la-Neuve, qui s'est faite sur le site de Woluwe, donc la faculté de médecine de l'UC Louvain à Bruxelles. C'était une rentrée très bien organisée.
2: Et sans trop de discussions cette année, parce que je me souviens...
3: Alors cette année-ci, on a eu un deal, on peut dire, sur la manière de faire la rentrée pour ce qui est de la partie spirituelle. Donc il y a eu une heure de séance, on peut dire, spirituelle, et culturel qui a été proposé à tous les professeurs, etc.
2: Au sens large,
3: mais qui n'était donc pas une messe, ni une liturgie au sens catholique du terme, mais plutôt une réflexion à la fois interreligieuse et culturelle, avec des pièces musicales en intermède. Et donc c'était un bon moment de méditation. Et la messe, par contre, a été transférée au mercredi de la même semaine. Et c'était alors la messe de rentrée aussi pour les étudiants. C'est moi qui ai célébré cette messe, l'archevêque n'était pas disponible. C'était une messe magnifique, vraiment admirablement, je dirais, animée par les étudiants, une église pleine. Et puis la rectrice a une partie du conseil rectoral présent, et des professeurs également, mais essentiellement des jeunes. Donc en ce sens-là, on a rajeuni, si on peut dire, l'assemblée des fidèles de la célébration, et on a mis les jeunes dans le coup de la rentrée, et pas simplement une messe parmi d'autres.
2: Et cette semaine, c'était à Liège.
3: Alors cette semaine, c'était à Liège, c'était remarquable. La rectrice Anne-Sophie Nissen parle avec beaucoup de brio et d'humour. Elle a évidemment bien épinglé les problèmes actuels. Elle a beaucoup souligné les défis de l'intelligence artificielle, en montrant que, à la limite, tous les 6 mois, la situation change, quoi. Et donc, l'adaptation est fondamentale. Et en même temps, l'Europe est un peu à la traîne par rapport aux États-Unis ou à la Chine. Donc, ça accentue aussi une certaine dépendance. Donc, c'est une alerte qui est donnée. Donc, voilà, le monde universitaire sait qu'il doit tenir compte de cela et faire part de cette... difficultés, quoi, au monde alentour.
2: Mais quand on parle d'enseignement, évidemment, il faut aussi parler du mécontentement des professeurs, notamment dans le secondaire, qui ont manifesté aussi déjà cette semaine.
3: Oui, c'est ça. Et alors, le secondaire n'a toujours pas bénéficié d'une concertation qui permettrait de mettre au point le type de réforme qu'on veut finalement faire ou ne pas faire. Le tronc commun qui est prévu, est engagé, mais pas dans la mesure où c'était prévu. Donc le tronc commun des 3 premières années du secondaire. Donc là encore, les négociations sont lentes et difficiles. On sent bien que le dialogue est particulièrement difficile. Donc voilà, c'est important pour nous de porter les enseignants et tout le personnel dans notre cœur et dans notre sympathie, dans notre prière et dans notre soutien, pour que l'enseignement puisse ne pas être... avoir les ailes brisées, si vous voulez, et puissent donner aux jeunes ce dont ils ont besoin. Ouais.
2: En Belgique, je crois que les relations entre l'Église et le monde politique restent un peu délicates. En fait, il y a eu des réactions vives après l'annonce d'une prière réunissant des députés au cœur de Bruxelles pour la rentrée parlementaire le 21 octobre prochain. Comment voyez-vous cette affaire, entre guillemets ?
3: Donc, c'est une initiative des Églises évangéliques. Moi, j'ai justement rencontré le président, qui s'appelle M. David Van de Put. C'est une initiative que, m'a-t-il dit, les églises évangéliques prennent dans tous les pays, là où elles sont.
2: Donc, ce n'est pas écuménique, c'est seulement évangélique.
3: Non, c'est écuménique, donc chrétien, mais à l'initiative des églises évangéliques. Et donc, ça se fait dans une salle neutre, ça ne se fait pas dans les locaux du Parlement. Donc, il n'y a normalement pas de raison de, je dirais, s'opposer à cela. puisque chaque parlementaire a droit à sa liberté de culte et d'association. Donc, en ce cadre-là, je pense que les choses ont quand même été mises au point et que la polémique est passée. Et donc, tout parlementaire d'inspiration chrétienne est invité à cette prière, quelle que soit son église, quoi. Et en ce sens-là, moi, je pense que c'est pas mal de prier pour le monde politique et d'aider le monde politique à prier, parce qu'il y a tellement de problèmes à résoudre et de difficultés, voilà, à affronter, que la prière est importante pour cela aussi.
2: Allons encore regarder du côté de nos voisins allemands, où il y a eu des élections régionales ces dernières semaines. Et là, c'est l'AfD, donc Alternative für Deutschland, qui a été vainqueur notamment des élections en Saxe-Anhalt, avec presque la majorité absolue, donc je crois 46%. D'ailleurs, l'AfD avait annoncé qu'elle veut supprimer les privilèges des églises, aussi bien catholiques que protestantes, en Allemagne. Et puis, il y a eu d'autres élections régionales où l'AfD aussi a fait vraiment des scores extraordinaires. Donc, comment voyez-vous cette évolution de l'extrême droite en Allemagne ?
3: Donc, on sent bien que dans ces régions où vit une certaine pauvreté, il y a un peu cette réaction, ben, la faute est aux étrangers. Et donc, il y a des véritables relents de racisme qui ressurgissent et qui méprisent en quelque sorte les personnes étrangères. J'entendais même que l'AfD a envie de chasser du pays les personnes nationalisées allemandes, alors qu'elles ont déjà reçu la nationalité depuis un certain temps, quoi.
2: Donc, elle veut vraiment renvoyer des millions de personnes.
3: Et dès lors, il s'agit de renvoyer des millions de personnes chez elle. C'est un peu la réponse du berger à la bergère, parce que l'Église catholique et les Églises protestantes ont réagi négativement par rapport au racisme de l'AfD et ont demandé à leurs fidèles de ne pas voter pour l'AfD, et qui plus est même, ont interdit en fait... à leurs fidèles de faire partie de l'AfD quand ils ont une fonction interne à l'Église. Il y a donc eu une véritable opposition, quoi, des différentes églises à l'AfD. Évidemment, en Allemagne, les églises se rappellent aussi ce qu'elles ont vécu avant la Deuxième Guerre mondiale, où il y a eu parfois de la tiédeur contre Hitler. Maintenant, on a envie de se rattraper et de ne pas laisser passer les choses.
2: Parce que ça demande du courage, hein, de s'opposer clairement.
3: Ça demande du courage. Et puis, il y a aussi des risques, finalement, au niveau relativement pécuniaire, ou en tout cas au niveau matériel, puisque l'AfD alors menace, si jamais elle est vainqueur, de supprimer certains avantages des églises, que sais-je, en termes de précompte immobilier, des choses pareilles. Et donc, il y a une tension qui montre bien que, pour la foi chrétienne, l'accueil de l'étranger est primordial et on n'a pas à en démordre. Donc ça veut dire que si un parti s'y oppose, il apparaît pour nous comme anti-évangélique.
2: C'est ça. Évidemment, il y a d'autres pays où l'extrême droite a beaucoup de pouvoir. On peut citer l'Italie, on peut parler de la France aussi, parce que là aussi, il y a beaucoup de discussions et vraiment le Rassemblement national veut arriver au pouvoir aussi. Mais en Allemagne, je crois que ça, c'est encore une autre dimension. Parce que c'est évidemment le pays de naissance du nazisme.
3: Oui, effectivement. Donc, il y a à la fois les nostalgiques de cela, quelque part, qui retrouvent un peu de l'énergie, et il y a ceux qui s'y opposent en connaissant bien les conséquences du racisme et du nazisme. Et donc, c'est vrai qu'il y a un côté... un peu symbolique, avoir une revivescence du nazisme caché derrière l'AfD. AfD, ça veut dire Alternative für Deutschland, l'alternative pour l'Allemagne. Donc voilà, ici, c'est une alternative qui n'est pas spécialement rose, si je puis dire. C'est une alternative quand même très agressive et d'un point de vue chrétien, une alternative intolérable. Quoi.
2: Beaucoup d'électeurs, évidemment, ne sont pas nécessairement des nazis ou des néo-nazis, mais... ont quand même voté pour un parti où beaucoup de membres sont un peu nostalgiques de l'ancien Reich.
3: Oui, il faut reconnaître que les nationalismes sont un peu l'alternative à la religion dans les temps actuels. C'est-à-dire que là où on abandonne, je dirais, la confiance dans la dimension dynamique de la religion comme motrice dans la vie, ben, on cherche autre part ses motivations pour agir dans le monde. Mmh. Et donc, la fierté nationale et parfois même la mise en valeur du folklore ou la mise en valeur de traditions typiquement régionales devient un petit peu l'idéal, finalement, que l'on poursuit, l'activité principale que l'on organise, et la dimension religieuse est mise sur le côté, mais le nationalisme devient alors la nouvelle religion, si je puis dire, et alors une religion malfaisante, en ce sens-ci. On pourrait plutôt parler d'idolâtrie de la nation. Et donc, voilà, je pense que l'Allemagne de l'Est étant assez déchristianisée, ben, y a un espace qui s'offre alors pour une autre alternative au simple boulot dodo de toutes les journées. Et l'idéal est placé dans le nationalisme et pas dans quelque chose de supérieur comme la dimension universelle des religions, quoi.
2: Merci beaucoup, Monseigneur, pour ces quelques analyses donc de l'actualité en général. On va passer à la vie du diocèse dans quelques instants, mais tout d'abord, évidemment, une pause musicale pour respirer.

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1: Deuxième partie de notre émission, Regard d'évêque avec Monseigneur Jean-Pierre Delville. Monseigneur, on va parler du diocèse de Liège, et là, vraiment au cœur de l'évêché, le 4 septembre dernier, le conseil épiscopal s'est réuni à l'évêché pour sa rentrée après les vacances. Alors, il y a eu des changements au niveau, notamment des membres. Lesquels et pourquoi?
2: Donc, il y a eu en fait trois nouvelles personnes au conseil épiscopal, parce qu'il y avait de facto trois démissions. Mmh. Au niveau de Évangile et Vie, le diacre Kichins a des problèmes de santé et donc a demandé d'être déchargé de sa fonction. Et c'est son adjointe, Isabelle Cjelka, qui a pris la relève. Elle était déjà très engagée dans le service de la pastorale des migrants et elle avait la capacité de gérer, je dirais, la totalité du vicariat, qui comporte aussi alors la dimension plus de solidarité et l'accompagnement, par exemple, d'aumôniers de prison, en fait, toute une série de personnes engagées dans le social. Et puis alors, il y a eu Yves Kemeny qui a pris une année sabbatique pour travailler à la publication de sa thèse de doctorat consacrée aux prophètes de l'Ancien Testament. Et c'est là aussi son adjointe, Isabelle Hermand, qui prend le relais cette année-ci. Elle-même est très formée au niveau de la gestion du vicariat en question. Tout ce qui concerne la formation chrétienne, elle le connaît fort bien. Et donc, elle a été tout à fait à même de prendre le relais. Et enfin, Dominique Olivier, responsable du vicariat pour l'accompagnement des acteurs pastoraux, avait bien dit que, ayant atteint l'âge de la pension, et même très largement, elle terminait sa dernière année l'année précédente, et elle avait mis en piste Céline Mathieu, qui était elle-même de nouveau son adjointe, mais en l'ayant aussi, depuis longtemps, bien préparé à la succession et, je dirais, formé à cette fin, de sorte que Céline Mathieu a pris alors les fonctions en main et a commencé à participer au conseil épiscopal, elle aussi.
1: Donc là, vous serez entouré de beaucoup de femmes.
2: Ah oui, je suis entouré de beaucoup de dames, oui, c'est ça, et des personnes plus jeunes aussi. Mmh. Céline Mathieu est là dans une petite quarantaine. Voilà, on a les échos de mères de famille et de leurs enfants. Ça change un petit peu l'atmosphère, en effet, oui.
1: Et c'est un conseil épiscopal, je ne vais pas dire provisoire, mais qui durera le temps que durera encore votre épiscopat, c'est ça?
2: Oui, forcément. Donc, chaque évêque est libre de réunir un conseil épiscopal comme il l'entend. Donc voilà, mon successeur fera, je dirais, ce qu'il désire pour former ou réformer le conseil épiscopal. Entre-temps, ce qu'il y a d'important, c'est qu'il ne se trouve pas dans un désert, c'est-à-dire face à des services qui n'ont pas de tête et qui n'ont pas d'orientation, mais qu'il ait aussi l'opportunité, en quelque sorte, de se trouver devant des personnes bien formées et avec un sens des responsabilités, ce qui permet alors d'organiser quelque chose, même d'une façon différente, le cas échéant, oui.
1: Lazare était un ami de Jésus dans l'Évangile, mais c'est aussi le nom d'une initiative de colocation solidaire où vivent ensemble des personnes qui ont besoin d'un abri et des personnes à l'abri du besoin. Ces maisons existent déjà à Bruxelles. Et en novembre, Liège connaîtra sa première maison Lazare, située près de la gare Liège-Guimain, rue de Fragnier. Alors, Monseigneur, de quoi s'agit-il? Je suppose d'une initiative chrétienne.
2: Avec ce nom de Lazare, qui est un nom évangélique. Cette association est donc bien implantée en France et s'est donnée une série de consignes, en quelque sorte, pour pouvoir vivre entre personnes sans abri qui cherchent un abri et, d'autre part, des personnes qui disposent d'un abri mais qui veulent mettre du temps à la disposition de l'accueil des autres. Mmh. Et donc, cette colocation permet à des personnes de différents horizons de se retrouver, permet à des personnes sans abri de trouver un accueil, pas simplement un accueil, voilà une chambre, telles sont les clés débrouillez-vous, mais un accueil où il y a une résidence avec d'autres personnes et où on est aussi aidé au quotidien pour les démarches, pour les rencontres ou tout simplement pour la vie fraternelle dans une même maison, quoi. Donc voilà, c'est une très très belle initiative. Elle s'inspire de l'Évangile, elle donne aussi une espérance évangélique aux personnes accueillies et elle fait passer un esprit d'Évangile dans ce type de maisonnée. Donc je suis très heureux que cette initiative ait pu prendre pied à Liège également.
1: Il y a un article donc, dans les actualités sur le site diocésain évêché de Liège.be où je crois on invite aussi des personnes à s'inscrire, à faire partie donc, du groupe.
2: Oui.
1: C'est ça.
2: Donc voilà, d'autres personnes que celles qui sont déjà engagées peuvent s'engager. Il y a encore de la place en quelque sorte. Donc, l'appel est lancé sur le site, les coordonnées sont données et on peut y répondre si l'on veut. Voilà, ça fera du bien d'avoir une réserve de personnes disponibles pour entrer dans ce type de colocation.
1: Changeons encore complètement de sujet. À l'occasion du 800e anniversaire de la mort de François d'Assise, on en a déjà parlé à plusieurs reprises, il y a aussi toute une série d'événements qui sont organisés dans l'unité pastorale Jean 23 de Verviers autour du 4 octobre, donc qui est la fête de Saint François. À Verviers, mais aussi, par exemple, au Centre social italien de Recours et ailleurs dans le diocèse. Malheureusement, on n'a pas le temps ni l'espace pour présenter toutes les activités. Là aussi, on peut aller voir l'agenda du site du diocèse, évêché-de-liège.be. Mais ma question à vous, Monseigneur, est-il important de faire mémoire du Saint d'Assise aussi chez nous dans notre diocèse ?
2: Oui, c'est important, en effet. Donc voilà, François d'Assise est vraiment significatif pour la spiritualité de l'Église catholique. C'est lui qui, au XIIIe siècle, a largement ouvert la porte aux pauvres dans l'Église et aussi a valorisé une vie religieuse basée sur la pauvreté personnelle des membres de cette communauté. Il a donc donné vraiment un nouveau style à la vie religieuse. Et d'ailleurs, plusieurs congrégations religieuses de notre diocèse sont marquées par la tradition franciscaine, donc celle de Saint François d'Assise, comme les sœurs de Saint François de Françoise Chervieux, par exemple. Puis je pense que les sœurs de Peine également, de la Sainte Famille, sont aussi franciscaines. Les sœurs de Notre-Dame-des-Anges sont franciscaines de spiritualité. Et ainsi donc, plusieurs congrégations ont vraiment l'esprit de Saint François d'Assise qui sont là, qui est là à leur clé. Donc je dirais que c'est important. Saint François d'Assise était italien, donc forcément les Italiens sont sensibles à sa figure, d'autant plus qu'il est proclamé patron de l'Italie. Et notre centre social italien de Recours est placé sous le patronage de Saint François, y compris sa chapelle.
1: Donc c'est un peu normal que le 4 octobre soit jour de grande fête pour...
2: Voilà, à différents endroits. Tant mieux que l'UP de Verviers ait pris cette initiative aussi. Dans les bâtiments du séminaire de Liège, on va recevoir dans quelques semaines une nouvelle communauté de religieuses, les sœurs de Saint François d'Assise de Tchoumbé, originaires du diocèse de Tchoumbé au Congo. Donc voilà, je dirais que l'esprit de Saint François d'Assise est bien vivant et j'espère qu'il continuera à l'être. Moi-même, je vais pouvoir participer à Assise même, à un événement lié à Saint François, qui est son dialogue avec le sultan de l'époque, Malek El Kamil. Donc Saint François, vers 1224, a rencontré le sultan d'Égypte lors de la croisade, alors que lui n'était pas combattant de la croisade, et profitant des bateaux, il a été aussi enclin à dialoguer avec le sultan, ce qui s'est fait pendant une semaine. Et donc, il a réussi, si vous voulez, un contact que presque personne à l'époque ne pouvait avoir, quoi. Et donc, ça s'est avéré prophétique pour le futur, pour aujourd'hui aussi. Les franciscains, dans la suite des temps, ont été toujours des pionniers pour installer des petites cellules d'église dans des mondes très étrangers, le monde musulman, évidemment, que ce soit en Afrique du Nord, que ce soit plus tard à Constantinople, devenu Istanbul, ou même que ce soit en Chine, à Pékin, où ils eurent le premier évêque. Et donc, les franciscains et l'esprit de Saint-François d'Assise est un esprit de dialogue. Nous aurons donc la fête des 40 ans de la prière interreligieuse d'Assise, faite en 1986 par le pape Jean-Paul II. Plus exactement, c'est une rencontre des religions pour la paix. La prière se fait à des moments simultanés, mais dans des lieux différents. Il ne s'agit donc pas de syncrétisme, ni de mélanger les prières ou mélanger les religions. Il s'agit simplement que chaque religion mette la prière au service de la paix et que le dynamisme spirituel de chaque religion puisse contribuer à la paix dans le monde par une rencontre et une solidarité entre les membres des différentes religions. Et c'est ainsi que je participerai à cette rencontre qui se tient chaque année, mais qui sera cette année-ci exceptionnelle puisque c'est les 40 ans et en même temps c'est à l'endroit même où la première rencontre s'est tenue.
1: Alors, dernier sujet que je voulais encore aborder avec vous, le week-end du 3-4 octobre, en lien cette fois-ci avec la fête de Saint-Hubert, un autre saint bien connu chez nous, il y aura aussi de nouveau des bénédictions d'animaux en plusieurs endroits de notre diocèse, notamment en ce qui me concerne, par exemple, à Saint-Amand-Juppy. Alors, quel est le sens de ces bénédictions pour vous ?
2: Donc voilà, c'est important d'avoir les bénédictions d'animaux dans la mesure où justement les animaux domestiques sont un peu nos compagnons. On se rend de plus en plus compte de l'importance du règne animal sur la terre et parfois de la fragilité de la présence des animaux. C'est donc important de participer à cette fête de Saint-Hubert au sens d'une bénédiction des animaux. Lui a été, d'après la légende, converti par un cerf qu'il voyait dans la forêt, qui lui apparaissait avec une croix sur la tête. Saint-Hubert, qui était un chasseur, est finalement devenu un évêque. Donc, il s'est converti de la chasse vers la vie spirituelle. Et donc, en ce sens-là, il nous indique aussi un chemin de vie spirituelle qui lui a été tracé par un animal, le cerf. Un nouveau regard, au fond, sur l'animal. Il n'a plus tué le cerf, quelque part, le cerf l'a accompagné et même lui a ouvert le chemin de la vie spirituelle. Donc voilà, je pense que cette dimension-là est importante. En bénissant les animaux, on bénit aussi, évidemment, les patrons des animaux, les personnes qui s'en occupent, et on y fait attention. Voilà, et j'ai participé plusieurs fois à ce type de bénédiction, que ce soit des chiens, des chats, mais aussi... parfois des petits oiseaux domestiques, ou bien les chevaux,
1: des serpents,
2: régulièrement. les serpents, je ne suis pas au courant. Il n'empêche qu'on en a découvert un, il n'y a pas longtemps, sur un caddie dans un grand magasin. Donc il est un peu égaré, comme quoi il y a toujours des serpents, même chez nous. Et voilà, par contre, il y a moins d'oiseaux. Moi, je suis frappé de voir qu'après la grande sécheresse et la canicule qu'on a eue, les buissons et tout ça retentissent moins des chants d'oiseaux que d'habitude. Et donc, ça montre bien que nos mutations au niveau climatique peuvent être aussi dommageables quoi, pour le monde animal. Dans les fagnes, évidemment, à l'endroit où ça a brûlé, beaucoup d'animaux, indubitablement, n'ont pas pu fuir et donc sont restés victimes de l'incendie. Les oiseaux, oui, c'est la sécheresse, c'est parfois aussi le problème de la toxicité des engrais. On le voit aussi, par exemple, à l'existence des rapaces. Les buses sont devenues contaminées par les engrais qu'on met dans la terre, donc sont devenues beaucoup plus lourdes au vol, sont beaucoup plus facilement victimes d'accidents et décèdent plus rapidement. Personnellement, comme j'ai un petit faible pour le repérage des rapaces, quand je fais mes voyages en autoroute de Liège à Bruxelles, de Liège à Namur ou encore ailleurs, je fais attention pour voir si j'ai vu au moins un rapace sur mon trajet. Il y a 4 ans ou 5 ans, il y avait toujours minimum un rapace sur le trajet. Ici, c'est une fois sur deux, une fois sur trois que je vois un rapace. Donc je suis sûr qu'il y a moins de rapaces visibles en tout cas. Bref, tout ça pour dire, le monde animal est quand même délicat. Et il faut imaginer la distance qu'il y a entre l'univers mental d'il y a encore quelques années, qu'on voit même dans des films de cinéma, où l'animal est présenté comme un type, comme une personne horrible, le méchant lion, le monstre, le dragon, de quelque sorte que ce soit. Et puis aujourd'hui, l'animal, même si c'est un tigre, qui apparaît désormais comme une espèce à protéger.
1: C'est ça.
2: Et donc voilà, notre regard change, donc il faut en effet bénir l'animal.
1: Alors tout ça nous rappelle aussi que le 4 octobre, c'est aussi la conclusion du temps de la création, et donc Saint François qui est un peu le patron aussi des écologistes.
2: Oui, on peut le dire comme ça, parce qu'en effet, donc, Saint François avait cette vision d'un dialogue avec la nature. Il y a son célèbre Cantique des créatures qui montre sa proximité avec la nature. Il vivait régulièrement dans des grottes. Traditionnellement, il a fait un sermon aux oiseaux qu'il écoutait et l'entendait. Et donc, voilà, Saint François est un symbole aussi de la proximité du christianisme avec la nature. Donc c'est vrai que la dimension écologique est importante en rapport avec Saint François, qui clôture le mois de l'écologie, qui est surtout le mois de septembre. Cette année-ci, j'aurai la chance de célébrer finalement une messe à Fischbach, à la chapelle de Fischbach, pas loin de la baraque Michel. C'était prévu pour la fin du mois d'août. À cause de l'incendie des Fagnes, c'était interdit. Ici, ça va pouvoir avoir lieu. Et on va porter dans notre prière, justement, toute cette transition écologique dont nous avons besoin. La prière sera d'autant plus intense qu'elle se déroulera à l'endroit où les Fagnes ont souffert de l'incendie.
1: Merci beaucoup, Monseigneur. De nouveaux changements de domaine de réflexion. Ce sera la vie de l'Église en Belgique et l'Église universelle dans quelques instants. Mais tout d'abord, de nouveau, un peu de musique.

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1: Troisième et dernière partie de notre émission Point de repère, regard d'évêque avec Monseigneur Jean-Pierre Delville, évêque de Liège. Cette fois-ci, nous allons parler donc de la vie de l'Église en Belgique, mais aussi ailleurs. Et je crois que le premier sujet, c'est en même temps la Belgique, mais aussi ailleurs. 13 étudiants de Gaza, dont plusieurs chercheurs, ont une bourse et une place dans une université belge, mais n'ont toujours pas reçu de visa. Et là, les évêques de Belgique ont écrit aux deux ministres concernés. Alors, racontez-nous un petit peu, Monseigneur, où en est cette affaire à l'heure actuelle, à l'heure où nous parlons?
2: Donc, il nous a paru important de relayer la demande qui émane de 13 étudiants de Gaza pour obtenir leur visa en direction de la Belgique, puisqu'ils ont obtenu une bourse d'études ou une place d'assistant dans une université belge. Cependant, ils ne peuvent pas honorer cette distinction et cette bourse qu'ils ont reçue, puisque le visa n'est toujours pas accordé. Donc c'est contraire aux lois internationales. Personnellement, j'avais été interpellé sur la chose par le docteur Izzeldin Abouelaïch, qui a été fait docteur honoris causa de l'université de Louvain à Louvain-la-Neuve en février dernier. C'est quelqu'un qui est médecin dans la bande de Gaza, mais qui parle très très bien l'hébreu, qui a étudié en Israël et qui est aussi un habitant de Tel Aviv. Il réside régulièrement également en Europe et même à Leuven. Donc c'est quelqu'un qui a une portée internationale, qui connaît toutes les cultures, qui a beaucoup d'amis dans le monde juif, qui insiste sur la construction de l'amitié entre les parties ennemies, d'une part les Palestiniens, d'autre part les Juifs et d'autre part aussi nos régions. C'était donc quelqu'un de prophétique que l'université a présenté comme docteur honoris causa, et il est venu me trouver à Liège en me demandant « Est-ce que vous ne pourriez pas aider au projet que nous avons d'intégrer dans l'université ici des étudiants qui auraient une bourse et qui pourraient venir de Gaza. » Bref, j'avais intercédé en sa faveur auprès de la rectrice de Liège, qui m'a répondu gentiment qu'elle était disposée. Louvain-la-Neuve a été disposée aussi. Et ainsi, les bourses ont été accordées. Mais cependant, les visas ne sont pas donnés. Et voilà, on en est là. Donc, moi, personnellement, j'étais ennuyé d'avoir fait une démarche qui n'a pas pu porter ses fruits pour des raisons politiques. Ce qui fait qu'on est intervenu auprès du ministre des Affaires étrangères, M. Maxime Prévost, et celui-ci, voilà, porte la demande au niveau du gouvernement. Il est partisan de la chose, mais je crois qu'il y a des freins au niveau de la NVA, et donc ça doit faire l'objet de négociations à l'intérieur du gouvernement. Mais nous trouvions important à plusieurs personnes de taper sur le clou, si vous voulez, et de rappeler la chose au moment où le gouvernement fait ses négociations budgétaires et autres, quoi. Voilà, ça me paraît un minimum, si vous voulez, pour aider la bande de Gaza à vivre d'une façon un tout petit peu plus décente, voilà, grâce à l'apport de jeunes qui pourront faire des études. La population là-bas est encore en train de vivre dans des ruines, et donc on ne peut pas l'abandonner, et il faut dépasser les inimitiés et les incompréhensions par des gestes de solidarité.
1: C'est vrai que depuis un certain temps, on ne parle plus tellement de Gaza, mais selon vous, la situation des personnes qui vivent à Gaza ne s'est pas beaucoup améliorée.
2: Pas du tout, évidemment, la réalisation de ce que M. Trump avait imaginé, hein, une Côte d'Azur bis là-bas à Gaza. Alors bien sûr, il y a toute la question de la résistance du Hamas et de la mesure dans laquelle il contrôle ou ne contrôle pas les choses. L'État d'Israël qui veut évidemment contrôler les mouvements. Et donc ces tensions n'ont pas encore abouti sur un plan de reconstruction et sur un statut un peu plus équilibré en somme. Donc il faut procéder par petits pas, dirons-nous. Mais en tout cas, celui-ci en est un.
1: Mmh. Deuxième sujet, le pape Léon XIV sera en France du 25 au 28 septembre et au moment où nous parlons, il est certainement en train de faire ses bagages ou quelqu'un fait peut-être ses bagages pour lui. Évidemment, les émissions françaises sur RCF parlent déjà beaucoup de ce voyage, mais dites-nous quand même, que peut-on espérer de cette visite ?
2: Oui, c'est un coup de dynamisme, disons, qui est donné à l'Église de France. Voilà, une visite du pape entraîne des énergies.

0: J'irai le rejoindre. Donc voilà, les Liégeois, une petite délégation de Liège, en particulier avec des jeunes, ira à Metz. Et à Metz, l'objectif est centré sur la construction européenne, puisque la ville de Metz a été celle qui a donné naissance à Robert Schuman. Et Robert Schuman, après la Deuxième Guerre mondiale, c'est celui qui, avec d'autres, avec Paul-Henri Spaak, avec De Gasperi au niveau italien et Adenauer au niveau allemand, a commencé la CECA, la Communauté européenne du charbon et de l'acier, et a permis finalement la réconciliation entre les ennemis en construisant l'Europe qui deviendra l'Union européenne que nous connaissons. Donc il fallait un fameux esprit de réconciliation, d'espérance, j'oserais dire de charité mise à l'œuvre pour pouvoir arriver à pareil résultat. Schuman est enterré à proximité immédiate de Metz, dans le petit village de Sichazel, et là, sa tombe est vénérée, et il y a une cause de béatification qui a été introduite. J'ai pu visiter la tombe, le petit musée avec tous ses objets familiers dans son ancienne maison personnelle. Bref, la ville de Metz porte ce flambeau, si vous voulez, du témoignage de Robert Schuman et de la construction européenne. Il y aura donc une messe qui sera célébrée dans la cathédrale et il y aura une grande conférence avec une dimension interreligieuse d'ailleurs qui se tiendra au Palais des Congrès de Metz.
1: Un dans le Christ, uni dans la mission, c'est le titre de la lettre pastorale des évêques de Belgique à l'occasion de la 100e journée mondiale des missions qui aura lieu cette année le 18 octobre, donc dans quelques semaines, mais le mois d'octobre dans sa totalité est le mois des missions. Alors, quel est le résumé, ou quel est en résumé le message de cette lettre, Monseigneur ?
0: Donc, c'est d'impliquer chacun de nous dans la dimension de mission au niveau mondial. Les œuvres pontificales missionnaires, c'est une œuvre qui a été fondée il y a bien longtemps pour financer les diocèses des pays de mission. Au fait, la congrégation pour les missions a été fondée déjà en 1622. On l'appelait De Propaganda Fide, pour la propagation de la foi. Et à cette époque-là, elle permettait à des missionnaires de s'installer dans des pays lointains, d'être subsidiés par l'Église au niveau international et de ne pas être dépendants des pouvoirs politiques de l'époque qui étaient essentiellement espagnols et portugais. Et donc, c'était une indépendance des Églises locales vis-à-vis du colonisateur et vis-à-vis de l'État. Or, pour financer évidemment toutes ces implantations, il fallait récolter de l'argent, d'où l'existence de cette congrégation à Rome, un dicaster désormais, et d'où l'importance aujourd'hui encore des œuvres pontificales missionnaires, qui récoltent dans tous nos diocèses des fonds, spécialement par une collecte au mois d'octobre, et par une collecte au mois de janvier, à l'époque de la fête de l'Épiphanie. Donc c'est important pour nous de participer à cet effort d'un soutien spirituel et matériel aux églises des pays pauvres. Certes, on parlait de pays de mission. Aujourd'hui, ces pays deviennent à leur tour missionnaires en nous envoyant à nous-mêmes parfois des prêtres religieuses ou des religieux. Ben, tant mieux pour nous, tant mieux pour eux. Je veux dire que ça montre que la mission a porté des fruits et peut aussi servir aux anciennes églises, en quelque sorte. Voilà pourquoi c'est bien d'être unis dans la mission, comme le dit la lettre pastorale des évêques de Belgique. Donc, elle émane de notre comité national qu'on appelle Missio. Et l'évêque responsable, c'est Koen van Houten, l'évêque auxiliaire de Malines-Bruxelles pour le Brabant flamand, qui est derrière toute cette initiative de lettres et de collecte.
1: Mais Missio est géré au niveau national parce que dans le temps, je me souviens qu'il y avait aussi un bureau Missio à Liège.
0: Désormais, c'est géré au niveau national, mais il est vrai qu'il y a des antennes locales, et spécialement dans la région germanophone, il y a une grande collecte aux environs de l'Épiphanie, qui est très très importante, qui mobilise beaucoup de monde. Et donc, de ce point de vue-là, il y a aussi des correspondants locaux, quoi.
1: Et ici, on peut rappeler donc qu'il y a aussi, évidemment, la collecte le dimanche des missions. Ce sera

0: 17, 18 octobre aussi dans nos églises partout dans le diocèse. Dernier sujet, Monseigneur, le mois d'octobre, c'est aussi le mois du rosaire. À cette occasion, l'événement « La Belgique prie le rosaire » aura lieu le samedi 3 octobre à 15h dans divers lieux publics et églises de Belgique. Les participants sont invités à prier le chapelet, que ce soit à la maison, devant les églises, dans les hôpitaux, les maisons de repos ou les lieux publics à travers tout le pays. Et dans les intentions, il y a évidemment le fait de prier pour la Belgique et le monde, pour la foi, la vie et la paix. Alors, que pensez-vous de cette initiative, Monseigneur ? Je ne sais pas si vous allez aussi prier le chapelet ce jour-là à 15h.
1: Donc, voilà, ça vaut la peine de s'y mettre et de s'associer à cette initiative. C'est important, en effet, de prier le chapelet, dans la mesure où il soutient la prière par une structure de prière qui est accessible à toutes et à tous. Quand il s'agit de célébrer une messe, il faut un prêtre, il faut éventuellement des servants de messe, il faut du monde, il faut une préparation, il faut des chants. Quand on prie le chapelet, il n'y a pas besoin de beaucoup de préparation. L'avantage de prier le chapelet, c'est qu'il y a un aspect répétitif qui permet de centrer l'esprit sur la prière et éviter les distractions quand on répète les « Je vous salue Marie ». Mais il y a un aspect aussi théologique qui fait que chaque dizaine de chapelets est centré sur un des aspects de la vie du Christ qu'on appelle les mystères. Et on a désormais 4 séries de mystères, puisqu'il y a les mystères joyeux qui sont surtout ceux autour de l'Annonciation, la Visitation, la naissance de Jésus et son enfance. On a les mystères lumineux, qui ont été valorisés par le pape Jean-Paul II, qui sont les événements de la vie publique de Jésus, comme les béatitudes, le baptême de Jésus, la transfiguration, la dernière scène. Il y a les mystères douloureux, qui sont centrés sur les différents moments de la passion de Jésus. Et il y a les mystères glorieux, qui nous parle de la résurrection, l'ascension, la Pentecôte, plus l'Assomption de Marie. Et donc, bref, quand on décide de choisir une de ces séries de mystères, 5 en effet par thématique, on a un chapelet complet et on est immédiatement centré sur la contemplation d'événements centraux de la vie de Jésus. Et donc, notre esprit est porté par une prière dédiée à Marie, vers Jésus à travers la série des mystères dont je parlais. Donc pour ça, il est important de pouvoir se former au chapelet et de pouvoir le prier de manière communautaire en ajoutant à ces mystères dont je viens de parler une attention générale qui est d'actualité et en l'occurrence ici de prier pour la Belgique, de prier pour le monde, de prier pour la paix. De prier pour des voisins malades, de prier pour différentes intentions que l'on peut toujours, je dirais, facilement exprimer à haute voix ensemble.
0: Alors pour les auditeurs qui ne le savent pas, quelle est la différence entre chapelet et rosaire ?
1: En effet, le mot rosaire est surtout utilisé en Italie pour dire le chapelet. Il rosario en italien, ça veut dire le chapelet. Maintenant, le rosaire proprement dit et complet, c'est alors plusieurs chapelets de manière à avoir la série des mystères dont je parle d'affilée. S'il y a 4 séries, de facto, ça fait 4 chapelets.
0: Donc un rosaire, c'est 4 chapelets.
1: Oui.
0: Merci beaucoup, Monseigneur, pour ces réflexions. Je rappelle que malheureusement, il n'y aura pas de 4e partie à cette émission, puisque on ne reçoit pas assez de questions de la part des auditeurs pour continuer encore. C'est donc déjà le moment de la conclusion de cette émission Point de repère, regard d'évêque. Je rappelle quand même que vous, chères auditrices et auditeurs, vous pouvez passer par notre site internet www.rcf.be pour réécouter cette émission en podcast ou pour nous laisser un message. Portez-vous bien et au mois prochain. Au revoir.

0: c'est un engagement qui donne de l'espoir, disons, de se marier. Ça reste un engagement un peu démesuré, c'est pour ça que c'est une promesse, c'est pour ça que c'est un sacrement, c'est pour ça que c'est quelque chose de très très impressionnant à certains égards, c'est qu'il faut oser se lancer, quoi.
1: Ne consommez pas l'amour comme vous consommez des tas d'autres produits, loisirs et autres, mais engagez-vous dans l'amour. Et voyez comment vous pouvez construire à vous deux cet engagement dans l'amour. Et peut-être que après, eh bien, vous aurez vraiment envie de vous marier à l'église.
2: Dans une société où le mariage n'est plus une évidence et où de nombreux couples fondent une famille ou construisent leur vie sans passer devant l'autel, pourquoi certains choisissent-ils encore de se marier à l'église? On vous dit tout dans cet épisode de C'est clair.
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2: Pourquoi se marier à l'église aujourd'hui? Est-ce une question de foi, de tradition, de valeur ou une promesse pour toute la vie? Avec Louis De Brouwer et le père Éric Vollen, nous allons explorer ce qui caractérise le mariage chrétien et ce qu'il apporte aux couples qui font ce choix. Mais avant de leur donner la parole, on va entendre Angélique Tasio pour un point en 2 minutes chrono sur l'évolution et les tendances des mariages en Belgique.
4: En 1980, la Belgique a connu 64 000 mariages civils, contre 48 000 en 2024. Sur cette même année, seuls 5 200 étaient religieux, soit un dixième de l'ensemble des mariages. Exit la formule du conte « ils se marièrent et eurent beaucoup d'enfants », car le mariage apparaît souvent loin dans la liste des priorités des amoureux, qui songent d'abord au confort de leur habitation avant une éventuelle officialisation de leur union. Et quand enfin ils se décident, les mariages doivent être parfaits. Le commerce s'est développé autour des wedding planners, ces professionnels de la logistique et autres gestionnaires du décor, des montages floraux ou de l'habillement, sans oublier les traiteurs et fournisseurs brevetés. Des salons leur sont d'ailleurs dédiés pour présenter aux futurs mariés tous les accessoires et les possibilités du moment. Une pression sociale qui peut rebuter certains, qui est face à la note astronomique qui guette leur choix en vue d'une cérémonie irréprochable. Il arrive d'ailleurs que des jeunes couples ne cessent de reporter la cérémonie, faute de moyens financiers jugés suffisants. Ces dernières années, les célébrations de mariage sont sorties des espaces convenus pour envahir les jardins et d'autres lieux en plein air. Après le nécessaire passage à la maison communale, les mariés se retrouvent alors aux côtés d'un maître de cérémonie ou d'un membre de la famille, voire d'un célébrant professionnel et rémunéré, puisque le commerce est désormais emparé de cette prérogative. Sentant l'urgence, certains prêtres n'hésitent pas aujourd'hui à accompagner gratuitement des couples qui ne souhaitent plus se marier à l'église. D'autres couples, par contre, privilégient toujours l'église pour le côté symbolique, pour être en adéquation avec leur foi ou par tradition.
2: En 50 ans, on est passé de 80% des couples qui se marient à l'église à seulement 10% qui font encore ce choix. Comment expliquer une telle dégringolade? L'avis du père Éric Vollen.
5: La foi dans la société a évolué. Avant, tout le monde était croyant, enfin très très peu n'étaient pas croyants. Et donc ça allait de soi, d'abord que si on était en couple, évidemment qu'on allait se marier, et évidemment qu'on allait se marier à l'église. Aujourd'hui, c'est plus du tout vrai. Si on était en couple, c'est pas du tout évident qu'on va se marier. On va peut-être faire l'expérience du couple quelques années, quelques mois, quelques années, et on verra bien après. Quant à s'engager, ben, par rapport à ce qui se passe aujourd'hui dans la société, le nombre de personnes qui sont mariées à l'église et qui sont divorcées, c'est une proportion énorme. Et donc, beaucoup de jeunes adultes se disent « Pourquoi me marier ?» Puisque de toute façon, les gens qui se marient, ils vont divorcer. Donc, évitons. Et en plus, la présence des 25-40 ans dans l'église, elle est extrêmement rare. Donc c'est normal qu'on se marie beaucoup moins aujourd'hui.
2: On reviendra plus en détail sur les facteurs qui influencent la décision de se marier, mais voyons d'abord quelles sont les conditions pour pouvoir se marier à l'église.
5: Qui peut se marier à l'église aujourd'hui? Eh bien en fait, la condition unique, c'est un baptisé. Et encore, on peut avoir dans un couple un des conjoints qui est baptisé, l'autre qui ne l'est pas. Si celui qui n'est pas baptisé ou qui a une autre croyance que le conjoint catholique, s'il respecte les piliers du mariage, le mariage à l'Église catholique est tout à fait possible. Donc voilà, il faut être baptisé et être d'accord avec les piliers fondamentaux du mariage catholique à l'Église. Le premier pilier, c'est l'indissolubilité. On ne peut pas rompre, on ne peut pas dissoudre ce lien sacré. Le sacrement, c'est un lien sacré du mariage. Les époux se sont conférés eux-mêmes le sacrement de mariage. C'est le seul sacrement où ce sont les époux qui sont ministres du culte. Le prêtre ou le diacre n'est qu'un témoin, témoin privilégié. Donc l'indissolubilité. La seconde caractéristique, c'est que c'est ouvert à l'accueil de la vie, à l'accueil d'enfants. J'ai dit ouvert, ça ne veut pas dire un nombre indéterminé d'enfants. Mais voilà, au moins être disposé à accueillir les enfants que nous aurons peut-être. Pleine liberté et plein consentement. Si dans un couple, un des deux dit, ben voilà, moi tu sais, le mariage catholique, la foi, bof, enfin ma chérie, mon chéri, je te respecte, mais en fait je suis d'accord pour se marier à l'église pour te faire plaisir. Là quand même, le plein consentement, si c'est pour faire plaisir, ça entache déjà sérieusement le cœur même de cet engagement. Et donc, quand on prépare des couples au mariage, il faut être assez attentif à ça. Voilà, alors après, faire découvrir la foi à ses enfants, l'évangile, le Christ, aller quand même de temps en temps à l'église pour que l'enfant découvre qu'on n'est pas chrétien tout seul, qu'on est chrétien dans une communauté, on est chrétien avec d'autres. Et donc, la fidélité, quand j'ai dit pleine liberté, plein consentement, indissoluble, c'est évidemment la fidélité aussi. La fidélité, c'est pas quelque chose, bon, on verra bien, quoi. Ça va de pair d'ailleurs avec l'indissolubilité, parce que en général, s'il n'y a pas la fidélité, ben en fait le couple vole en éclats. Et je découvre qu'aujourd'hui, c'est quelque chose qui n'est pas facile du tout, parce que cette notion de fidélité devient de plus en plus relative. Je pense que par le passé, cette question était aussi embarrassante, mais elle était beaucoup plus cachée et on n'en parlait pas. Tandis qu'aujourd'hui, ben, c'est au vu, au su de tout le monde. Parce que je crois que la culture et le monde dans lequel on vit aujourd'hui ne prônent plus du tout ces valeurs-là. C'est plutôt conçu comme ringard,

0: Aujourd'hui, beaucoup de couples vivent ensemble durablement sans ressentir absolument le besoin de se marier. Le mariage chrétien apporte une proposition spécifique qui rencontre des attentes auxquelles le mariage civil ou les cérémonies laïques ne répondent sans doute pas de la même manière. C'est ce que constate le père Éric Vollen qui accompagne des couples depuis déjà plus de 30 ans.
1: Quel est l'apport spécifique du mariage chrétien ? Si les personnes ont la foi ou sont dans un cheminement de foi chrétienne, j'ai noté que pour beaucoup d'entre eux, le fait de se marier à l'Église, c'est adhérer à ce sacrement et c'est se dire, voilà, l'amour de Dieu, la force de Dieu est quelque chose qui va pouvoir dynamiser notre couple, notre engagement. C'est quelque chose qui va pouvoir le fonder davantage, notre relation, notre mariage, notre oui. C'est ça que peut apporter aujourd'hui le mariage catholique à l'Église. Pour une petite partie d'entre eux, ceux qui sont vraiment des chrétiens pratiquants, c'est extrêmement important le sacrement de mariage, parce que pour eux, c'est vraiment le signe de l'amour de Dieu qui vient fonder leur couple, qui vient le vivifier. Mais je dois vous avouer que quand même, ils ne sont pas légion ceux-là, qui sont des jeunes catholiques pratiquants, ils sont relativement rares. Moi, je dis toujours que le mariage civil est quelque chose d'important. L'engagement du mariage civil est un engagement qui est sérieux. Si on respecte les clauses de renonciation à cet acte juridique, c'est-à-dire si on divorce, on peut divorcer et on peut refonder une deuxième fois, une troisième fois, une quatrième fois un nouveau couple. Bon, attention, que les personnes qui s'engagent dans le mariage civil, c'est pas pour se dire, bah, de toute façon, c'est à durée déterminée et puis on verra bien après. Non, non, en général, les personnes qui s'engagent dans le mariage civil, ils ont vraiment envie sérieusement de s'engager. Bon, par contre, l'engagement à l'Église, la différence, c'est que d'abord, c'est un engagement qui est irrévocable. On se marie une fois dans sa vie, sauf évidemment cas rares de mariages qui ne sont pas valides, hein, la validité du mariage, mais c'est assez rare. Donc c'est pour la vie, c'est indissoluble. Ça nécessite aussi l'engagement du couple, quand ils auront des enfants, à faire grandir les enfants dans la découverte de la foi de l'Église, de l'Évangile, du Christ. Voilà, donc c'est quand même un autre engagement aussi. Ça requiert aussi pleine liberté, plein consentement pour la vie, prendre soin de l'autre jusqu'à la fin, pour le meilleur et pour ce qui sera plus difficile. Ça aussi, c'est quand même une exigence importante. Je crois qu'il y a quand même des différences entre le mariage catholique et le mariage civil.
0: On a vu que si le mariage religieux est devenu moins fréquent, il reste pour beaucoup un acte porteur de sens. Plus qu'une tradition, il exprime souvent une volonté d'inscrire son amour dans une histoire plus grande que soi. Mais dans une société marquée par l'incertitude et la recherche d'épanouissement personnel, s'engager pour la vie demande de se poser et de prendre le temps de la réflexion.
1: Comment comprendre la promesse et l'engagement dans le mariage pour toute la vie ? C'est peut-être la notion la plus compliquée. Et peut-être que, à l'instar de certains diocèses en Allemagne, où plutôt que de vouloir promouvoir à tout prix le sacrement de mariage, ils font la promotion de quelque chose qui va évoluer. C'est-à-dire que le couple va d'abord s'engager, il y aura une bénédiction, ils vont vivre ensemble un certain nombre d'années, et seulement après, ils s'engageront par les liens irrévocables du mariage. Parce que je crois que c'est difficile dans le monde dans lequel on est. Je vois comme difficulté première, par exemple, le travail. Le travail, c'est devenu une nouvelle religion, qu'on le veuille ou pas. C'est comme ça. On est dans un monde où l'homme et la femme travaillent et travaillent énormément et où le travail est une réalité difficile. On doit se battre. La seconde chose, nous sommes dans un monde où l'accueil d'enfants, un enfant, deux enfants, eh ben, c'est pas facile. On n'est pas dans une société qui favorise la prise en charge des enfants et surtout des enfants en bas âge par les parents. C'est de plus en plus difficile d'avoir des crèches, c'est de plus en plus difficile d'avoir des congés de paternité ou maternité qui soient un peu conséquents. Et donc, ça amène une tension gigantesque auprès des couples où, normalement, la plupart du temps, l'homme et la femme travaillent. Peut-être pas forcément à temps plein, mais malgré tout, cette réalité-là est difficile. Et donc, une promesse d'engagement pour la vie, c'est compliqué. En plus, troisième élément, et vous venez de le dire, c'est la question de l'épanouissement personnel. Ça devient la toute première valeur. Je dois être épanoui, épanouie. Et s'il y a quelque chose

0: dans mon couple qui entache mon épanouissement personnel qui est devenu un absolu, eh bien alors très vite je vais me dire, ben alors je vais me séparer de mon conjoint, je vais aller vivre tout seul ou toute seule, ou bien même les nouvelles formes de couple, c'est ce que j'appelle les couples en time sharing, eh bien en fait j'aurai un conjoint, mais il ne sera pas là en permanence, il sera là pour le meilleur, le moins bon il ne sera pas là. Donc je crois que le monde d'aujourd'hui, la culture d'aujourd'hui ne permet plus que ça va de soi, cette fidélité et pour la vie, ça va plus du tout de soi.
1: Et oui, le mariage, c'est pour le meilleur, mais il faut aussi être prêt à affronter les difficultés du quotidien, à se mettre à l'écoute de l'autre et parfois à consentir à quelques sacrifices. On comparait tout à l'heure le nombre de mariages religieux il y a 50 ans avec les chiffres d'aujourd'hui, une période au cours de laquelle, il faut bien l'avouer, nos modes de vie et notre rapport au couple ont radicalement changé. Évolution des carrières et du temps de travail, évolution des mentalités et des priorités. Dans l'accompagnement des couples qui se préparent au mariage, Louis de Brouwer et Éric Vollen abordent sans détour les défis que devront relever les futurs mariés.
2: La vie semble du coup plus intense, je pense, pour les couples qui ont de multiples activités qu'ils veulent mener de front. Donc ça, c'est un vrai défi. Oui, ça change la donne, mais pas seulement de façon à accroître la pression, aussi pour enrichir la vie du couple. Hein. Si on trouve le bon équilibre, ça peut vraiment, je crois, nourrir le couple, les enfants, etc., d'avoir chacun des parents qui est investi dans des projets, qui travaille, qui participe à la vie de la société, quoi. Mais évidemment, l'équilibrage est un point clé, essentiel, parfois difficile. Sans doute que c'est encore plus présent aujourd'hui. Cette forme de suroccupation et même peut-être dispersion, parce qu'on pourrait parler des réseaux, on pourrait parler de, enfin voilà, du numérique en général, tout ça happe notre attention. Donc ça change quand même quelque chose, oui.
0: Il y a 50 ans, normalement, les femmes s'occupaient des enfants, de la famille, du conjoint. Elles avaient peu d'occupations importantes à l'extérieur. Aujourd'hui, ça change complètement parce que le travail est aussi une source d'épanouissement pour l'homme et pour la femme aussi. Le travail est aussi devenu nécessaire comme source de revenus. Je pense que le coût de la vie fait qu'aujourd'hui, c'est compliqué pour qu'un couple puisse uniquement se satisfaire d'un seul salaire ou de deux salaires à mi-temps, par exemple, ou à deux tiers-temps. La troisième chose, ça va plus de soi qu'on va faire des sacrifices pour son couple et pour sa famille. Peut-être pour la famille, oui, et pour le couple, non. Or, pour moi, ce qui est fondamental, c'est de privilégier la vie de couple. Comment est-ce qu'un couple peut continuer à grandir, à évoluer, l'homme et la femme? Je pense que ça, c'est très très important. Ces questions-là arrivent aussi. De plus en plus aussi la question, se marier et avoir des enfants, ben non, en fait, ça ne va plus du tout de soi. Pour 36 raisons, que ce soit pour la peur des questions climatiques, que ce soit pour le fait qu'il y a trop d'êtres humains sur la Terre, que le fait que pourquoi avoir son enfant à soi? On peut aussi en adopter, ou bien être une famille d'accueil, ou ne pas avoir d'enfant du tout. Non pas parce qu'on est égoïste, mais parce qu'on se dit, ben non, dans notre projet de vie, on ne voit pas pourquoi on aurait nos enfants à nous. Donc ça, ce sont aussi des questions qui arrivent. Une autre question qui est présente chez tous les couples, est-ce que c'est possible de s'engager pour une durée indéterminée et toute la vie? Si on veut être honnête, je pense que 80% des couples qui vont se marier à l'église ont cette question-là aussi. Et enfin, une des questions qui est devenue quand même très très prégnante, c'est comment, à travers notre projet de vie, à la fois personnel, de couple et de famille, comment on va pouvoir concilier toutes les dimensions, que ce soit la dimension de ressourcement personnel, que ce soit la dimension du travail, que ce soit la dimension de la relation aux amis, à la famille, des passions qu'on peut avoir, qu'elles soient artistiques, sportives, culturelles. Comment arriver à composer pour que l'un et l'autre, on puisse évoluer? Parce que quand on se marie, par exemple, à 30 ans, on n'est pas le même qu'à 40 ou qu'à 45. L'un et l'autre vont évoluer. Il y a des choses qui vont apparaître, des besoins aussi qu'on n'a pas entreaperçus quand on a quelques années de vie de couple et même de vie de couple ensemble et qui apparaissent après 10, 12, 15 ans. Je pense par exemple à quelque chose que je rencontre chez beaucoup de couples parce que je ne prépare pas que au mariage, je fais aussi ce que j'appelle le service après-vente du mariage, l'accompagnement des couples, qu'ils soient mariés ou non d'ailleurs. Et donc je découvre aussi de plus en plus qu'après 10, 15 ans, la femme est soucieuse de comment l'homme prend soin d'elle. Mais c'est vrai aussi pour l'homme qui dit « mais ma femme, elle est une excellente gestionnaire du couple, de la famille, mais elle s'occupe plus de moi, elle prend plus soin de moi ». Et donc, ce qu'on n'a pas dans son couple, c'est inévitable, on va aller le chercher ailleurs. Et c'est là que les infidélités peuvent commencer parce que il y a un manque, et un manque important qu'on n'avait pas détecté auparavant et qu'on ne s'est peut-être pas exprimé de façon claire à l'autre en disant « Tu sais, mon chéri, ma chérie, ben pour moi, c'est important qu'on ait du temps rien qu'à nous deux pendant un week-end, alors qu'on a deux, trois enfants, qu'on est pris par le travail, par la famille, par les parents qui commencent à vieillir. Et ben en fait, il n'y a plus de temps, il n'y a plus d'espace pour le couple. »
1: Des interrogations, des inconnus, des doutes parfois, c'est évident que s'engager pour la vie peut faire peur. Mais se marier à l'église, c'est aussi se faire accompagner dans ce cheminement. Derrière la célébration visible du mariage, il y a tout un travail de préparation qui s'avère essentiel pour se poser les bonnes questions avant de s'engager et pour disposer des clés pour s'épanouir dans la relation. Dans le Brabant wallon, la préparation au mariage se fait avec des prêtres, mais aussi avec des couples accompagnateurs qui partagent leur expérience avec les futurs mariés. Louis de Brouwer nous explique comment cette préparation fonctionne.
2: La formule de base, c'est donc un week-end de préparation, plus si affinité, mais un week-end de préparation, et en général, c'est bien de commencer par là. 3-4 rencontres avec les couples accompagnateurs et 3-4 rencontres avec le prêtre, plus les moments que les fiancés prennent à deux. Mais j'espère que de toute façon, ils prévoient de prendre des temps à deux, notamment pour parler de leur mariage, et pas seulement sur le plan pratique. Donc ça peut paraître beaucoup de soirées, mais en fait, c'est des soirées pour eux, quoi. Sur un an, si on met tout ça bout à bout, disons 8 rencontres sur un an, je crois que c'est un complément vraiment utile avec donc le week-end de préparation au mariage qui en général permet de faire germer plein de questions, qui a un côté frustrant parce qu'évidemment on touche à plein de questions, mais bon, sur un week-end on peut pas résoudre tous les problèmes de la vie, donc il est nécessaire d'avoir du temps après. Et les couples accompagnateurs sont là, évidemment de la même façon que le prêtre, avec un angle un peu différent, mais quand même en parlant aussi des piliers du mariage, etc. Ils sont là pour aider à creuser ces différents thèmes. Et on a des outils pour les aider à les creuser, on a des dossiers d'exercices, etc., qui permettent aux fiancés, entre les rencontres, de vraiment prendre le temps à deux de se poser les bonnes questions. Voilà, l'idée, c'est de vraiment permettre à tous les fiancés qui se présentent à nous de pouvoir être accompagnés de cette façon-là. On est là pour répondre à cette demande-là, donc des outils de communication, des outils de réflexion, des bonnes questions à se poser, et, enfin voilà, une série de choses. Mais par ailleurs, il y a aussi vraiment cette dimension spirituelle de sens. Et en fait, quand nous avons des sessions de préparation au mariage que le vicariat organise, on voit bien en fait qu'à la sortie de ces week-ends, il y a quelque chose de cette recherche de sens, de profondeur qui est atteinte, quoi, et qui était recherchée. Et aussi, ils recherchent, je dirais, de la confiance. Ça reste un engagement un peu démesuré. C'est pour ça que c'est une promesse. C'est pour ça que c'est un sacrement. C'est pour ça que c'est quelque chose de très, très impressionnant à certains égards. C'est qu'il faut oser se lancer, quoi. On n'a pas toutes les réponses. On ne connaît pas l'avenir. Donc, il y a vraiment ce besoin d'oser le pas. Et en fait, ça, ce besoin-là, en général, je remarque qu'il est vraiment nourri. C'est souvent, il y a ce genre de phrase de se dire « En fait, ça m'a donné confiance, je suis rassuré quant à l'idée de pouvoir me marier, ça confirme mon choix, etc. Nous avons pu nous poser de bonnes questions. » Et c'est généralement de façon positive qu'on a l'écho, ce qui est heureux. Et on remarque aussi que c'est un engagement qui donne de l'espoir, disons, de se marier. Je pense honnêtement que le fait d'oser affirmer un amour, disons, qu'on consacre, qui sera plus fort que ce qui pourrait venir le briser, le chahuter, c'est un gigantesque signe d'espoir. C'est quand même, c'est affirmer quelque chose de très très fort quand même. C'est un apport, je trouve, à la vie du monde entier, qui est très beau et qui rayonne et qui, à mon avis, permet de construire beaucoup de choses.
1: Pour conclure ces rencontres, nous avons posé la question suivante au père Éric Vollen. Si un couple qui hésite à se marier à l'église n'avait qu'une seule question à se poser, laquelle serait-elle ? Je vous laisse découvrir sa réponse.
0: Quelle est la motivation la plus importante pour nous ? Qu'est-ce que nous désirons vivre en couple? Pourquoi est-ce que je veux m'engager avec toi? Qu'est-ce qui est important dans cet engagement? C'est quoi la priorité? Ça, c'est la première question. Et la seconde, je dirais, puisqu'il s'agit d'un mariage à l'église, c'est de se dire, pourquoi est-ce que vraiment nous voulons nous marier à l'église? Est-ce que nous croyons que cet amour de Dieu, cette force d'amour, elle peut venir nous dynamiser d'un point de vue personnel, d'un point de vue de couple aussi? Et parfois, enfin souvent même, il y a des niveaux de foi différents. Mais c'est pas grave ça, parce que je demande à ce couple-là de dire, tiens, mais pour toi, bon, moi j'appelle Dieu amour de tout amour, si tu crois cet amour qui te dépasse, qui vous dépasse, est-ce que tu penses que ça a quelque chose à voir avec votre oui? Est-ce que vous pensez que Dieu, est-ce qu'il s'engage aussi avec vous, à travers votre liberté, à travers votre responsabilité, à travers votre engagement?
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1: Pourquoi se marier à l'église aujourd'hui? Au fil des échanges, plusieurs idées fortes se sont dégagées. D'abord un constat, le mariage religieux n'est plus un réflexe social. Aujourd'hui, ceux qui le choisissent le font de manière consciente parce qu'ils recherchent un engagement qui a du sens. S'engager pour la vie n'est pas une évidence dans une société marquée par l'incertitude, le rythme du travail et la recherche d'épanouissement personnel. Pourtant, beaucoup continuent de croire que l'amour mérite d'être construit dans la durée. Nous avons vu aussi que face aux questions ou aux doutes des futurs mariés, la préparation au mariage chrétien offre des outils, des repères et un accompagnement précieux pour envisager une relation solide. Le mariage chrétien est avant tout une promesse. Une promesse de confiance, y compris lorsque la vie devient plus compliquée. Se marier à l'église, ce n'est pas seulement organiser une belle cérémonie, c'est choisir d'inscrire son amour dans cette promesse portée par une dimension spirituelle et communautaire. Merci à Eric Volen et à Louis De Brouwer pour leur éclairage. 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
1: Et la joie se partage sur RCF, et en particulier dans La chanson dans l'âme, puisque je vous propose une série d'émissions sur le thème de la beauté, et ce sera déjà le 11e épisode aujourd'hui en compagnie de Denis de Lobafos.
2: Bonjour Bernard, bonjour à toutes, bonjour à tous.
1: Et on commence cette émission avec une chanson d'il y a plus de 50 ans.

C'était bien sûr Sheila pour débuter cette émission consacrée à la beauté et on va enchaîner avec un autre artiste de la même génération, Michel Fugain. En 1986, il nous livrait une chanson qui célébrait la fête dans la rue.

J'aborde la beauté un peu sous tous les angles dans cette série d'émissions et aujourd'hui j'ai choisi de mettre en avant la beauté des relations humaines. Alors après Michel Fugain, ce sera Maïdy Roth. Elle est connue aujourd'hui comme comédienne pour la série Plus belle la vie et aussi pour avoir témoigné contre Patrick Bruel, mais elle est avant tout musicienne, composant notamment des musiques de films et sortant plusieurs albums. En 2006, elle mettait en avant la beauté de certains gestes. C'est une invitation à rendre chaque moment unique.

0: Maïdi Roth, la beauté du geste. Et pour illustrer la beauté des relations humaines, je ne résiste pas à sélectionner quelques chansons sur l'amitié, comme celle de Julie Zenati, qui nous dit que les amis restent même après 30 ans, ou encore celle de Maxime Le Forestier, qui évoque une fameuse maison bleue.
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Ah, c'était bien sûr San Francisco de Maxime. Et pour rester au siècle dernier, dans une autre maison chaleureuse, j'enchaînerai avec la maison de vacances de Michel Sardou. Ici aussi, le chanteur célèbre la beauté des relations humaines dans une habitation privilégiée.

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1: Et après Michel Sardou, on va revenir au XXIe siècle et Denis me fait remarquer qu'on arrive déjà à la fin de cette 11e émission sur le thème de la beauté. On va la terminer avec Christophe Willem qui nous propose une chanson de réconfort qui dit que la vie est belle. C'est d'ailleurs le titre de sa chanson. Pour ceux qui nous écoutent en podcast, il y aura encore probablement, je regarde Denis pour être sûr, il y aura probablement Aimé de Roméo et Juliette. Et donc la prochaine émission sur le thème de la beauté sera probablement dans un mois, ce sera donc la 12e. Merci à Denis, à la technique et à bientôt.
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0: Bonjour à tous. Aujourd'hui, nous allons parler de moustiques, de thons et de mouches piqueuses. Alors, les maladies transmises par les moustiques, le paludisme, la dengue, la fièvre jaune, le Zika, sont responsables de plus de 770 000 décès chaque année dans le monde. Comprendre le comportement de recherche d'hôtes chez les moustiques pourrait faciliter la surveillance de ces insectes et leur capture, afin de prévenir la transmission de ces maladies. Parmi les 3500 espèces de moustiques, une centaine ont évolué pour devenir anthropophiles, c'est-à-dire qu'ils ciblent préférentiellement les hôtes humains qu'elles localisent via un ensemble de signaux. Il s'agit de signaux chimiques, comme des molécules odorantes et du dioxyde de carbone que nous expirons, mais aussi, au plus près, de stimulus visuels qui peuvent guider le vol du moustique jusqu'à son hôte. Une fois en contact direct avec ce dernier, des signaux tels que l'odeur de la peau, la chaleur et l'humidité aident le moustique à se poser et à choisir un endroit pour piquer. Mais les scientifiques ne comprennent pas encore complètement comment les signaux visuels et autres signaux sensoriels guident les moustiques vers leur cible. Résultat, les dispositifs couramment utilisés comme les pièges ne sont pas très efficaces.
1: Les études sur les stratégies des moustiques se limitaient jusqu'ici à des petits groupes d'insectes attachés ou volant dans des souffleries. Mais la capture des informations sensorielles tridimensionnelles et des trajectoires de vol 3D était limitée. Un chercheur de Georgia Tech s'est laissé enfermer dans une pièce avec une centaine de moustiques pour filmer leur trajectoire avec une caméra infrarouge, réalisant 100 images par seconde avec une résolution de 5 mm. Après quelques minutes, vu le nombre de piqûres endurées, le chercheur a été remplacé par un mannequin en polystyrène associé à une bonbonne de CO2. Comme quoi, la vie d'un scientifique n'est pas toujours rose. Finalement, l'équipe a pu collecter 20 millions de données. Ces données ont été analysées au MIT par une méthode appelée inférence bayésienne des systèmes dynamiques pour élaborer un modèle biophysique quantitatif du comportement des moustiques. Cette méthode d'inférence est assez classique quand on étudie l'évolution et les paramètres d'un système physique, biologique ou économique qui change dans le temps. En fait, on part d'une hypothèse initiale sur le comportement du système à partir de connaissances préexistantes, puis on met à jour cette hypothèse à mesure que de nouvelles données sont observées en utilisant les lois des probabilités. Cela permet de tenir compte des incertitudes et de l'imprécision dans les mesures tout en obtenant une estimation plus fiable de l'état du système. Cette approche est particulièrement utile pour prédire l'évolution future d'un système complexe ou mal connu. Donc, le modèle élaboré par les chercheurs a été entraîné sur les 20 millions de données, chacune correspondant à une position et une vitesse instantanée dans les trajectoires de vol des moustiques, enregistrées en présence de signaux visuels et de dioxyde de carbone. Il permet de prédire avec précision la façon dont les moustiques réagissent aux cibles humaines.
0: Ces résultats fournissent une base quantitative pour optimiser les stratégies de capture et de contrôle des moustiques. Les chercheurs ont constaté, par exemple, une combinaison de signaux visuels et de CO2 attire davantage de moustiques que chaque signal pris individuellement. Ou que les moustiques préfèrent les couleurs sombres et ciblent principalement la tête humaine qui présente à la fois des signaux visuels et de CO2. De là, on peut penser qu'il est possible de concevoir des pièges plus efficaces que ce qui existe actuellement. Parlons maintenant des mouches piqueuses et du bétail. Les zèbres arborent un motif rayé noir et blanc caractéristique. La recherche scientifique a émis de nombreuses hypothèses sur la fonction de celui-ci. Camouflage, confusion des prédateurs, communication avec les congénères, thermorégulation. Mais des études expérimentales et comparatives suggèrent que leur pelage rayé peut les protéger des piqûres de mouches piqueuses. C'est l'hypothèse la plus solide.
1: Les mouches piqueuses, comme les thons, constitue un fléau pour le bétail et engendre des pertes économiques importantes pour les éleveurs. En effet, elles réduisent le temps de pâturage, d'alimentation et de couchage des bovins et augmentent les comportements d'évitement des mouches, par exemple secouer la tête, piétiner, battre des oreilles, trembler et remuer la queue, ainsi que le regroupement des animaux. Ce regroupement accroît le stress thermique et le risque de blessure, les animaux cherchant à se protéger des insectes. Il peut en résulter une diminution de la prise de poids chez les bovins d'engraissement et de la production de lait chez les vaches laitières. Une équipe de 11 chercheurs japonais ont testé l'hypothèse suivante. Les vaches peintes avec des rayures noires et blanches comme les zèbres pourraient éviter ces piqûres et présenteraient moins de comportements défensifs. Ils ont préparé et observé trois groupes de vaches, certaines avec des rayures noires et blanches, d'autres avec des rayures noires et d'autres encore avec un corps entièrement noir, sans rayures.
0: Ils ont répertorié ces comportements et compté sur photo le nombre de mouches piqueuses présentes sur le flanc du corps et sur chaque patte. Les résultats montrent que le nombre de mouches piqueuses sur les vaches peintes avec des rayures noires et blanches est significativement inférieur à celui observé sur les vaches non peintes et sur celles peintes uniquement avec des rayures noires. La fréquence des comportements d'évitement est également inférieure chez les animaux zébrés. Bon, l'explication scientifique est encore à trouver. Les chercheurs suggèrent donc de peindre des rayures noires et blanches sur le bétail, sur les bovins en particulier, et cela pourrait prévenir les attaques de mouches piqueuses sans recourir aux pesticides d'élevage néfastes pour l'environnement.